0: aujourd'hui, Henri Guibet. Et encore, j'ai parlé que cinéma, j'ai pas parlé théâtre parce qu'il connaît tous les théâtres de France. Bonsoir Henri Guibet.
1: Bonsoir, bonjour. Bon.
0: Comment ça va ?
1: Eh bien, ça va. L'âge venant, ça va. J'ai pas plus de douleurs et d'inconvénients qu'un autre. J'en ai même moins à la rigueur.
0: Mais c'est important ce que vous dites, parce que moi je trouve que je regarde vos yeux et je trouve que vous avez ce regard qui pétille, celui que j'ai vu dans de très nombreux films. Je crois que vous avez gardé ce petit côté, ce brin de folie tout au long de votre vie.
1: Oui, faut pas. Hein. Quand on est fou, faut pas se soigner. C'est très très bon.
0: J'ai partagé votre carrière, j'aurais pas cette prétention. On a écouté quelques films comme ça, quelques extraits. Tout ça s'est passé très vite. Vous avez eu le temps d'apprécier, de prendre conscience de qui vous êtes aujourd'hui, Henri Guibet.
1: Eh bien, je ne sais pas encore exactement qui je suis aujourd'hui.
0: Ce serait le temps.
1: Non, mais parce que je cherche pas à savoir.
0: Non, c'est peut-être mieux.
1: Quand la vie est une surprise, c'est mieux.
0: Oui.
1: L'important, c'est que ça soit pas un cauchemar.
0: Je peux vous demander votre âge, Henri, ou c'est trop indiscret?
1: Vous pouvez. J'aurai 90 ans en fin décembre.
0: Le 21 décembre.
1: Le 21 décembre, exactement.
0: Waouh. Est-ce que vous êtes prêt à retourner un peu en arrière dans la cartographie de votre vie, Henri Guibet?
1: J'aimerais bien s'il y avait une machine à remonter le temps.
0: Ah oui, c'est vrai, vous aimeriez avoir, comme on dit souvent, 20 ans, 30 ans aujourd'hui.
1: Vous savez, la machine à remonter le temps, elle n'existe pas.
0: Non.
1: Alors donc, on peut aller la visiter, mais on ne peut pas la revivre.
0: Non.
1: Donc, c'est vrai, on ne peut faire que des aperçus comme ça, au lointain. On peut se dire, tiens, j'aurais pas dû faire ça, ou j'ai peut-être bien fait de le faire. Enfin, voilà, quoi.
0: On va faire ces aperçus, alors.
1: Allons-y, apercevons.
0: L'émission s'appelle « Il n'y a pas que Paris dans la vie », pas de chance. Vous, Paris, bah oui, il y a Paris dans la vie, vous êtes né à Paris. Hein.
1: Je suis né à Paris dans le 14e, j'ai passé mon enfance dans le 11e arrondissement. Après, en me mariant, j'ai habité le 10e, puis le 19e et le 14e.
0: Avenue Simon Bolivar, je crois, dans le 19e.
1: Avenue Simon Bolivar, j'ai habité un petit peu avec mes parents.
0: D'accord.
1: Mais dans le 19e, après, avec ma femme, on habitait avenue de la Porte Brunet.
0: Ok. Donc, alors, vous avez fait un sacré bond dans le temps, parce que moi, j'étais vraiment aux toutes premières années de votre vie. Vous avez donné votre âge, vous aviez 3 ans quand la Seconde Guerre mondiale est arrivée, et puis à peine une dizaine d'années quand elle s'est terminée, la libération de Paris.
1: Ouais.
0: C'est aussi, j'imagine, des souvenirs, des images peut-être qui ne sont pas très réjouissantes. Vous avez forcément des souvenirs de cette période, Henri Guibet.
1: J'ai des souvenirs, oui. D'abord, je vivais avec ma mère. Mon père était à Londres, donc je vivais avec ma mère. Et ma mère faisait de la résistance.
0: Ouais.
1: Et ma mère m'emmenait toujours au cinéma, au théâtre, au cirque. J'aime autant être au spectacle pendant cette période-là. Parce que pendant l'entracte, elle rencontrait quelqu'un, une dame ou un monsieur, et ils échangeaient leur programme. Et dans le programme que ma mère recevait, il y avait ce qu'elle devait faire. Elle a un courrier à amener, un message, voilà.
0: Évidemment.
1: Mais ça, je ne le savais pas, moi.
0: Vous allez le comprendre plus tard.
1: Ma mère, elle m'a dit ça quand j'avais 18 ans.
0: Elle était de Angers, votre maman.
1: Oui, elle était née à Angers.
0: Ouais. C'est une ville que vous avez découvert, enfant, ou vous avez...
1: Oui, j'ai vu un peu Angers, enfant. J'avais un oncle et une tante qui vivaient là-bas. Un oncle qui était... un personnage assez extraordinaire. Il avait été capitaine en 14, et pour lui, Pétain, c'était son modèle.
0: Ouais.
1: Et comme il était alsacien d'origine, il parlait très bien l'allemand, ce qui fait qu'à Angers, pendant la guerre, il travaillait à la chambre de commerce, il fréquentait des Allemands, des officiers, tout le monde. Il s'entendait très bien avec ces gens-là, alors que ses deux enfants, eux, faisaient de la résistance.
0: Et il l'a appris. Il l'a appris.
1: Il le savait.
0: Ah, il
1: le savait, mais enfin, les familles ont leurs contradictions. Hein.
0: Évidemment. Hoche, ça c'est aussi une ville qui compte pour vous, dans le Gers. C'est
1: oui.
0: Votre grand-mère.
1: Oui, oui. Alors ma grand-mère, oui, elle a passé son enfance dans un petit village qui s'appelle Toux. Et elle a passé son certificat d'études à 13 ans. Et après, elle est rentrée en apprentissage comme couturière.
0: Alors vous allez écumer les écoles de la capitale, surtout dans le 11e arrondissement. On disait souvent que vous étiez dans la lune, que vous étiez inattentif. Je crois que vous avez arrêté l'école à quoi, 14-15 ans ?
1: J'ai arrêté, oui, parce que après le certificat d'études, j'avais envie d'être acteur. À 14 ans, j'ai eu envie d'être comédien, parce que j'appartenais à des mouvements de jeunesse dans lesquels il fallait faire le guignol de temps en temps, et j'étais toujours le premier, puis l'idée comme ça m'est venue de faire comédien. Et je me souviens, avant le certificat d'études, on passait un examen, l'orientation professionnelle. Et là, il y a un monsieur que devant, je passe dans l'orientation. Eh bien, qu'est-ce que tu veux faire plus tard? J'ai dit, je voudrais être comédien.
0: Là, vous l'avez su très jeune.
1: Et là, il m'a regardé, dans ses yeux, j'ai l'impression que je ne sais pas ce qu'il pensait. Et il m'a dit, mais tu rigoles, tu plaisantes. Les garçons de ton milieu ne peuvent pas faire ce genre de métier. Quand il m'a dit de mon milieu, ça m'a un peu gêné, mais enfin, bon. Et quelques jours plus tard, mon instituteur m'a dit, pareil, tu veux devenir acteur? J'ai dit oui, il m'a dit, c'est une très bonne idée, ça, c'est très très bien.
0: Donc ils vous ont encouragé.
1: Hein?
0: Ils vous ont encouragé.
1: Mon instituteur m'a encouragé. Il m'a dit, c'est très bien, tu vas apprendre des tas de choses, là. Et puis, j'ai dit oui, mais à l'orientation professionnelle, on m'a dit que c'était pas pour moi. Et là, mon instituteur m'a dit, mon garçon, apprends une chose. Ouais. C'est qu'il ne faut pas écouter le premier imbécile qui parle.
0: En tous les cas, il a eu raison, celui qui vous a vu aller dans ce métier. On va bien sûr continuer de se balader dans les lieux qui vous ont marqué. On parlera pas de vos jours. En Seine-Saint-Denis, vous y avez été en pension, je crois, pendant un an. C'est pas un lieu qui vous a marqué. Une petite aparté, Henri Guibé, autour de la Revue des Merveilles, avec Benoît Prospero, qui nous rejoint dans cette émission tous les jours. Et s'il nous parle de Revue des Merveilles, c'est qu'il y a toujours une bonne raison de s'émerveiller. N'est-ce pas, Benoît? Aujourd'hui, nous sommes dans une ferme. Vous avez entendu, une ferme pas comme les autres.
2: Une ferme du futur, ou du présent, hein, puisque ça existe déjà, a priori. Bienvenue à la Ferme des Folies, avec ici par Île-de-France. Nous sommes avec Béatrice et Lorena en Seine-et-Marne à Gouverne, dans un jardin de 2 hectares. Et l'idée, c'est qu'elles ont créé une ferme maraîchère en agroforesterie. Et le principe est très simple. Béatrice.
3: Alors c'est ce qu'on appelle l'agroforesterie, c'est remettre de l'arbre pour créer de l'ombre dans le système agricole. Il y a aussi le sol, donc l'idée c'est d'avoir un sol vivant, donc qui est structuré avec des tas de galeries de tous les organismes qui peuplent le sol, puisqu'ils sont extrêmement nombreux. Et donc c'est un sol qui crée de l'humus et qui retient l'eau, donc ce qui peut être intéressant dans les années à venir. Et il y a aussi la gestion de l'eau. On récupère l'eau de pluie qui tombe sur nos deux serres pour irriguer ensuite le reste de l'exploitation.
2: Et l'agroforesterie permet aussi quoi, Lorena?
4: On est capable de résister aux aléas climatiques un petit peu mieux que nos collègues qui font de la monoculture sur énormément de surfaces.
2: Ah ben oui, parce que petit rappel, l'agroforesterie permet donc, entre autres, de mieux stocker le carbone, protéger les sols contre l'érosion, améliorer leur fertilité, favoriser la biodiversité, les insectes pollinisateurs, offrir un habitat à la faune ou encore donc résister aux fortes chaleurs. Et l'idée, au-delà de tout ça...
3: Nous, on est une initiative privée et personnelle portée par deux femmes et surtout, on essaie d'embarquer avec nous des citoyens qui ont envie de voir quelque chose advenir au-delà des idées, de se dire il faut s'adapter au dérèglement climatique, et bien à un moment donné il faut le faire. Donc nous on essaie de communiquer beaucoup et d'être une ferme qui est un lieu de passage où les gens peuvent venir, c'est ouvert, qui veut vient, donner un coup de main.
2: Eh ben oui, et sachez aussi au passage que celles et ceux qui font de l'agroforesterie communiquent entre eux, entre elles, comprenez, au niveau national.
3: Oui, on s'inscrit dans des mouvances qui sont à minima nationales, voire internationales, et on s'inscrit dans le réseau des AMAP, puisque nous on commercialise que en AMAP, et donc les AMAP c'est aussi, en tout cas au niveau de l'Île-de-France, c'est un réseau. On a des échanges entre maraîchers, pareil par exemple là sur les variétés de tomates qui ont bien marché malgré la canicule et celles qui n'ont pas marché du tout, enfin voilà, donc entre nous on a des échanges techniques.
2: Et au fait quand même, on va le rappeler au passage, avec l'agroforesterie on peut faire pousser quel type de légumes au-delà des tomates?
4: Des betteraves, des blettes, des petites oignons nouvelles, concombres, courgettes, aubergines, c'est pas mal.
2: Ah bah oui, tout en fait. Merci Lorena et Béatrice de la Ferme des Folistes en Seine-et-Marne à Gouverne. Merci d'avoir choisi l'agroforesterie. Pourquoi? Parce que c'est une merveille. Le site lafermedesfolies.com et merci ici Paris-Île-de-France.
0: Merci beaucoup Benoît Prospero, Henri Guibé. Vous avez écouté attentivement ce reportage.
1: Et oui, ce sont deux femmes qui font ça. Et comme le chantait Jean Ferrat, la femme est l'avenir de l'homme.
0: C'est vrai. Vous cultivez votre jardin comme Candide?
1: Alors, oui. Plus comme Candide que comme jardinier. C'est ma femme surtout qui s'occupe du jardin. Elle m'appelle des fois pour faire un trou. Mais elle sait les fleurs, tout ça. Donc, elle s'occupe du jardin. Mais c'est vrai. Mais cela dit, c'est très agréable d'avoir un jardin.
0: Henri Guibé, votre invité, jusqu'à 21h. On a une chance exceptionnelle d'avoir Henri à nos côtés. Restez bien avec nous sur ici. On va continuer la balade. On ira faire un tour en Bourgogne, qui compte aussi pour lui. On est ensemble jusqu'à 21h sur ici.

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2: Et je suis avec un monument. Ouais, j'ai emmené mon monument ce soir, un monument du cinéma français, comme on le dit, et du théâtre. C'est vrai qu'Henri Guibé, hein, vous êtes au panthéon quand même de la comédie française. Vous avez tourné avec Gérard Houry, avec Georges Lautner, avec Robert Lamoureux. Vous avez servi les textes de Georges Feydeau et tant d'autres. Inoubliable Salomon, est-ce nécessaire de le rappeler dans les aventures de Rabbi Jacob? Il est notre bidasse préféré. Tassin dans la 7e compagnie, qui a encore cartonné, je crois, à la télé cet été. Henri Guibé est avec vous jusqu'à 21h. Bon, Henri, on parlait de votre enfance à Paris, mais je crois qu'il y a eu l'ailleurs assez rapidement, puisque vous alliez souvent en colonie de vacances, puis vous avez fait du patronage, du scoutisme.
3: Ah oui, j'appartenais à toute ma jeunesse, enfin à partir de 10 ans, à des mouvements de jeunesse de mon quartier. Patronage et tout, j'ai fait du scoutisme, j'ai fait des tas de choses. Et là...
2: Vous avez été où? Vous vous souvenez où c'était?
3: La colonie de vacances, c'était dans le Jura, ouais. À côté de Saint-Lupicin. Il y avait un château à l'époque qui s'appelait le château de Buclan. Mes parents m'auraient dit, par exemple, à cette époque, cet été, on va aux Antilles, tu veux venir avec nous? J'aurais dit non, moi je vais dans mon château.
2: De toute façon, on va découvrir qu'ils sont partis à La Réunion et que vous avez dit non.
3: Oui, parce que là, je voulais faire l'acteur, donc là-bas, j'avais du mal à pouvoir faire ça. Mais... Donc, c'était ma jeunesse. Et c'est dans ce patronage, exactement, où il y avait des fêtes, on faisait des petits spectacles. Et c'est là que peut-être l'envie de devenir un jour comédien a commencé à se...
2: À fleurir.
3: Ah, voilà.
2: J'ai noté la Bourgogne et Lyon.
3: Lyon, oui.
2: Pourquoi vous avez été là-bas? Quelle
3: occasion? Oui, parce qu'on avait fait un camp scout, je me rappelle, dans Lyon.
2: Ouais.
3: Et un jour, on est parti, on a été jusqu'à Dijon. En autostop, et puis pendant 3-4 jours, on a été invité à l'abbaye de Citeaux, une abbaye cistercien de moines. Il parle pas, il faut que ce sourire, comme ça ils ont le droit de parler une fois par semaine le samedi, ouais. Mais ils ont rien à se dire. Alors pendant 3 jours, on a vécu la vie des moines. Et ça, c'était terrible, parce que c'est affreux comme métier.
2: Ah oui, c'est un sacerdoce, c'est une vocation, ça faut y aller.
3: Ah oui, hein. Mais alors là, quand même, ça... Et donc, voilà, et quand je suis sorti de là, j'ai acheté un paquet de cigarettes. J'avais 13 ans, je crois que j'ai commencé à fumer une cigarette à l'âge de 13 ans, parce qu'il fallait vraiment... C'était alors moi, donc il y a eu ça, cette période bourguignonne un peu spéciale, sous les règles de Saint-Benoît. Ouais.
2: Henri, je l'ai évoqué il y a un instant, vos parents décident de partir vivre à La Réunion, vous n'y allez pas, vous avez 14-15 ans, qui s'occupe de vous à ce moment-là?
3: Ma grand-mère, j'ai vécu chez ma grand-mère, parce que mes parents sont partis là-bas, parce que mon beau-père, puisque ma mère s'était remariée après la guerre, mon beau-père était avocat, mais il n'arrivait pas à s'installer, il travaillait chez d'autres avocats, ce qui fait qu'il cognait pas très très bien sa vie, et donc comme il était réunionnais d'origine, il a décidé de partir là-bas, parce que là-bas il a pu s'installer facilement, ouais. Et gagner honorablement sa vie. Alors, en plus de ça, j'avais un petit frère, un demi-frère, mais c'est un petit frère quand même. Et donc, lui est parti avec eux. Et moi, je suis resté chez ma grand-mère. Et là, il a fallu que je commence aussi à gagner ma vie, à travailler.
2: Des petits boulots comme l'hôtellerie et même le salon de coiffure.
3: Là, c'est un bon souvenir plutôt. J'étais un salon de coiffure pour dames.
2: Et vous faisiez le vestiaire et la lecture pour dames.
3: Je leur donnais de la lecture. Je leur donnais de la lecture. Je prenais leur vestiaire. Je faisais des courses. J'allais leur chercher un thé, un café, un petit sandwich, des gâteaux. Enfin, bref. Ouais. J'étais le. Mais, un jour, on a eu Madame Gary Cooper qui est venue. C'était l'époque, si toi aussi tu m'abandonnes. Hein. Ouais. Et Monsieur Gary Cooper est venu chercher sa femme. Je vous dis pas l'état des coiffeuses au salon. Et le mien, parce que je vois Gary Cooper quand même, moi qui rêvais d'être acteur. Et j'ai ouvert la porte donc pour que la femme de Gary Cooper et Gary Cooper sortent. Et il m'a donné un billet, un pourboire. Je l'ai gardé au moins 6 mois. Je n'ai jamais osé le dépenser.
2: C'est vrai. Alors Henri, vous êtes rattrapé par la vie, hein, le service militaire en Algérie, plus de 2 ans, dont 2 mois au Maroc. Et puis à votre retour, vous retrouvez quand même La Réunion. Hein, vous partez à 9 000 km de là.
3: Mes parents m'avaient dit, viens te reposer quelques mois. Parce que quand on sort de 2 ans et demi de guerre, on n'est pas en bon état. Hein. Et donc je suis parti là-bas et je suis parti en bateau. Ça m'a fait faire un voyage de 27 jours. En bateau. Et puis là, à La Réunion, j'ai pu enfin respirer. et surtout rencontrer celle qui allait devenir ma femme.
2: Et oui, parce que c'est le lieu de votre premier unique amour, votre femme, aujourd'hui encore.
3: Oui, c'est depuis 64 ans, on n'a pas changé.
2: C'est un exploit, hein. Vous êtes, non, mais Henri, 64 ans
3: oui,
2: de mariage.
3: Vous savez, c'est pas, c'est plus ça avance et plus c'est facile.
2: Parce que ça, c'est un bon conseil que vous nous donnez.
3: Oui, parce que l'amour, c'est d'abord chercher à savoir qu'est-ce que je vais pouvoir lui faire plaisir aujourd'hui.
2: Ouais.
3: C'est d'abord, et on finit par chercher l'autre, et l'autre vous cherche. Et au bout d'un moment, on s'aperçoit qu'on s'est tellement cherché qu'on est collé, qu'on ne peut plus s'en aller. Et alors, donc, voilà, on continue comme ça, et on est bien. Surtout qu'on est bien.
2: Votre épouse, que vous rencontrez à La Réunion, elle est de Marseille.
3: Elle est de Marseille, oui.
2: Du coup, les cigales.
3: Les cigales,
2: oui. Rentre dans votre vie. Est-ce que vous vous souvenez, Henri Guibé, de ce café? C'est pas forcément celui-là.
3: Ouais. Mais
2: c'est le café. Ouais. Il appartenait à qui? Vous allez nous le raconter.
3: Ah, ça, c'était une drôle d'histoire. À l'époque, je passais un petit numéro de cabaret. Bouteille aussi, on avait des sketchs ensemble, et puis des sketchs isolés. Et c'était mai 68. Et le soir, on prenait des nouvelles du front, sur quel pavé était pas tombé, enfin voilà. Et c'est ainsi qu'un soir, Bouteille me dit, est-ce que ça t'intéresserait qu'on se construise un théâtre à nous?
2: Café de la Gare.
3: Où on ferait ce qu'on voudrait, ce qu'on jouerait. Je dis oui, c'est bon, mais avec quel fric? Et là, Coluche était à côté, j'ai dit, on va se démerder. Puis alors là, si on va se démerder, d'accord, oui, pourquoi pas, j'avais rien à perdre, cela dit. Et 15 jours ou 3 semaines après, ils m'ont dit, ça y est, on a trouvé un lieu. Ils m'ont emmené passage d'Odessa, dans un espèce de local qui sentait l'huile de vidange. Et ils m'ont dit, voilà, Bouteille, on va faire la scène ici, là, on va construire des balcons, là, on va être des gradins, et puis les loges seront en bas. Ah bon, d'accord. J'ai dit, ils sont fous complètement. Et le lendemain, on était en train de faire de construire le théâtre. On l'a appelé Café de la Gare parce que c'était à côté de la gare. C'est bon, voilà. Et puis 3 ans après, ça devenait trop petit. Alors on a construit celui de la rue du Temple, exactement avec le même système.
2: Et la suite, on la connaît évidemment, et on va continuer de la raconter avec vous, Henri Guibé, à ce Café de la Gare dont vous êtes, rappelons-le, membre fondateur, je pense aussi à Patrick Devers ou encore à Sota. Alors, on va aussi rejoindre Catherine Quicandon, si vous êtes d'accord, avec son rendez-vous ici, ça entreprend. Pourquoi payer des bouteilles et des bocaux en verre alors qu'il est possible de les réemployer? Voilà un sujet et une initiative positive, Henri. En Drôme, des producteurs, des citoyens, des entrepreneurs se sont concertés pour enrayer le gaspillage de ces contenants en verre. Écoutez le reportage de Catherine Quicandon.
4: À Chabeuil, dans la Drôme, à 10 km de Valence, ma bouteille s'appelle Reviens.
5: Attends, reviens! Qu'est-ce qu'il y a? Qu'est-ce qui se passe?
6: Ce qui se passe,
4: c'est une entreprise coopérative qui propose de remettre la consigne au goût du jour, comme nous l'explique Valérie Duménis, sa directrice générale.
7: On récupère des bouteilles ou des bocaux en verre, on les lave dans notre unité de lavage, donc ils passent dans une grosse machine dans laquelle on va venir enlever l'étiquette et nettoyer l'ensemble de la bouteille intérieure-extérieure. On vérifie qu'elle est bien propre et ensuite les bouteilles sont palletisées sur plusieurs étages pour être renvoyés aux producteurs qui vont remettre leurs contenants, leurs liquides dedans.
4: Comme des jus de fruits, de la bière, du vin, de la confiture et tout ce que l'on a envie de mettre dedans.
8: C'est vous qui voyez.
4: Exactement, c'est vous qui voyez. En 2025, plus d'1 600 000 bouteilles ont été lavées et depuis la création, plus de 6 millions, ce qui représente une sacrée économie.
7: Depuis le début, 2500 tonnes de déchets, 2500 tonnes de CO2 aussi et plus de 5000 mètres cubes d'eau. Et moi, j'aime bien donner en équivalent de douche, parce que ça parle un peu plus, mais ça fait 61 000 douches. Mais en 2030, on vise de laver 42 millions de bouteilles, et ça nous fera économiser 522 000 douches.
4: Ce qui ne veut pas dire qu'il faut arrêter de se laver. Merci de penser à vos proches. Ma bouteille s'appelle Reviens, oui, parce que c'est le nom de la structure, fait travailler plus d'une quinzaine de personnes en insertion et coopère avec plus de 100 producteurs et points de collecte engagés sur les territoires d'Auvergne-Rhône-Alpes et de Provence-Alpes-Côte d'Azur. Ce projet remonte à 2019 avec l'inauguration de la première unité de lavage. Celle-ci répond aux normes et aux exigences qualité des industriels, ce qui permet de remettre en circulation des contenants qui pourront être réutilisés jusqu'à 40 fois. Seules les bouteilles portant le pictogramme national du réemploi peuvent être rapportées. Un projet de consigne monétisé est prévu pour 2027. Plus d'infos sur ma-bouteille.org. Merci à Isidro Mardèche pour cette idée qui a de la bouteille. Ici, ça entreprend. Ma bouteille s'appelle Revient pour une économie circulaire du verre en Auvergne-Rhône-Alpes.
2: Eh bien, merci Catherine Quicandon. Henri Guibé, vous luttez un peu contre le gaspillage, comme ça vous faites attention.
3: Je trouve ça très très bien. De réutiliser le verre, mais il va falloir trouver aussi des livreurs de verre, parce que c'est lourd le verre. Et pour les gens âgés, ça serait bien qu'il y ait des gens qui leur amènent leur bouteille d'eau ou leur bouteille en verre à domicile.
2: Eh bien, l'appel est lancé, si vous avez envie d'entreprendre, il vient de vous donner la bonne idée. En guillemets, votre invité, il n'y a pas que Paris dans la vie, on le voit, on l'entend hein, depuis 20h, on va continuer voilà, de retracer la carrière d'Henri qui, ben, voilà, qui va nous emmener peut-être dans un instant à Marseille ou ailleurs. Il connaît tous les théâtres de France. On parlera de cinéma aussi, de quelques souvenirs de tournage. C'est à suivre d'ici 21h.

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17: Et chaque soir, j'ai la chance avec vous de traverser, de retracer la vie, la carrière d'une personnalité. On est tous un peu au garde à vous ce soir face à un acteur. Ben c'est vrai, face à un acteur populaire au sens noble du terme, un acteur de théâtre prolifique. Je dirais 60, voire allez, j'ose 70 ans de carrière pour Henri Guibé, votre invité avec toujours le même humour, la même envie, le même regard qui pétille. Il est votre invité ce soir jusqu'à 21h. Il était le plombier dans le Guignolo. Il était bouché dans le Cabanon Rose de Jean-Pierre Mocky. Il en a interprété des rôles, je vous le dis. Plus le rôle de votre vie qui nous intéresse ce soir. Et alors pour ceux qui nous rejoignent, on a parlé du Café de la Gare, on a dit que vous étiez un des membres fondateurs, mais vous avez rencontré Viviane sur l'île de la Réunion.
18: Oui.
17: Viviane qui était marseillaise. Il avait pas un café aussi, son père, à Marseille?
18: Ah oui, au Good, j'avais un café.
17: Quartier
18: au
17: marseillais.
18: Oui, c'était tout à fait à l'extérieur. Un Good qui est, on dirait un petit port de pêche grec du reste. Et il avait un café, restaurant qui s'appelle Pesquaire. Il avait ça, c'était joli, c'était bon, juste au bord de la mer, c'était formidable. C'est un lieu merveilleux. Puis voilà, bon...
17: Le Sud, c'est une région, le Sud de la France, qui, au-delà du fait que votre épouse est marseillaise, qui vous parle, vous avez peut-être vécu de belles choses, des souvenirs en particulier.
18: Oui, d'abord, tous les films que j'ai fait avec Lautner, qui se tournaient à Nice, ouais, en général.
17: Alors, vous preniez du poids, il paraît, avec Lautner.
18: Sur
17: les tournages.
18: Il y avait, chez Lautner, il y avait une chose qui était extraordinaire, il y avait un assistant sur le tournage, dont le travail, l'unique travail, était de ça, organiser la soirée après la journée de tournage.
17: Plutôt sympa comme boulot.
18: Ah oui, oui. Alors on fréquentait des restaurants extraordinaires, et je me souviens, justement, en Dordogne, on avait tourné, là j'ai pris 4 kilos carrément, parce que ça a été... À Sarlat, j'ai découvert le tourne-dos Rossini. Alors,
17: c'est la viande avec le foie gras, là.
18: Ouais, voilà, Et il y avait un autre personnage sur les films de Lautner qui était René Saint-Cyr, la maman de Georges Lautner.
17: Exact.
18: Et René Saint-Cyr a été dans les années 30 la Brigitte Bardot de son époque. Était très jolie femme. Et elle faisait à l'époque des films en Allemagne à Berlin. Et alors là, c'était très curieux parce qu'il y avait une histoire et dans la même mise en scène, on faisait tourner 3 ou 4 troupes différentes. Il y avait des Italiens qui faisaient la version italienne, il y avait des Français qui faisaient la version française, des Allemands qui faisaient la version allemande. Pas besoin de doubler les films, chaque pays avait sa version.
17: Ouais.
18: Et je disais souvent, mais dis-moi, René Saint-Cyr, tu t'apercevais pas dans les années 36, 37, tout ça, que les Allemands, ils avaient plus en plus de bottes aux pieds
17: Ça nous emmène où, ça, Henri Guibé? La Corse.
18: Ah!
17: Je remonte en arrière. Une de vos premières tournées au théâtre.
18: Oui. Oui, oui, que j'ai fait avec Bouteille du reste. On a fait le Barbier de Séville. Bouteille faisait Bartolo et moi Figaro. Oui. Alors donc, là, justement, ma femme était à Paris avec moi, dans une petite chambre que j'avais dans un sixième étage. L'eau sur le palier, enfin, tout le confort. Mais ma femme trouvait ça très romantique. Et puis, un jour, la proposition d'une tournée, c'était un mois de mai, ma femme me dit, tiens, j'aimerais bien partir avec toi. Et on est parti, ce mois de mai, en Corse. Et on n'a pas ramené d'argent, c'est vrai, mais on a ramené notre fils.
17: Oui, elle était enceinte, Christophe.
18: Notre fils qui s'annonçait.
17: C'est génial.
18: Alors là,
17: bon, quelle histoire. Henri, vous continuez d'ailleurs tourner, hein, je pourrais citer Les Vieux Fourneaux, plus récemment Le Dindon, Jalil Lespère, Juste Ciel, Laurent Tirard, et cette année, je crois, Les Gendarmes de Stéphane Archinard. Vous avez toujours joué des rôles sympathiques. Vous n'avez jamais vraiment voulu jouer des truands ou des types méchants, ou alors un méchant dans Le Retour du Grand Blanc, quoi, c'est le méchant gentil, quoi.
18: Oui, mais j'aurais adoré faire des méchants. J'aurais adoré jouer Jacques l'Éventreur, étrangler éventrer des gens, ça m'aurait adoré. J'aurais aimé tuer. J'aurais aimé être un tueur.
17: Ah, il me dit ça avec un regard, vous qui ne le voyez pas. Presque inquiétant.
18: Ben oui, parce que vous savez, au cinéma, c'est formidable, on peut tout faire. Ouais. Parce que c'est pas dangereux.
17: Dites-moi, Henri, qu'est-ce qu'il avait, Robert Lamoureux, avec l'eau? Parce que les deux volets de la 7e compagnie, vous étiez toujours dans la flotte.
18: Ah oui, bah, il adorait ça.
17: On a retrouvé la 7e compagnie, vous allez pouvoir nous expliquer, c'était dans l'Eure, vers Gagny, la Seine du château, il y avait de l'eau pas loin, c'était à Jouy, le Moutier, c'était au château de Vigny, au fort de Cormeil en Parisie, et puis il y aura même dans le clair de lune, une scène en Bretagne.
18: Oui, alors je veux dire que tout ça se tournait entre avril et mai, et c'est pas une époque où l'eau est chaude.
17: Bah non.
18: Alors, ça, on se gelait de tous les côtés, mais il aimait bien.
17: La Bretagne, je l'ai repéré, c'était dans le port de Taouette.
18: Taouette, oui.
17: C'est ça, c'est du côté de Pléneuve-Val-André. Vous y êtes retourné dans ce port, par exemple, ou dans ces endroits-là?
18: Non. Je suis pas retourné, mais j'ai gardé un bon souvenir de là-bas. C'était très agréable. Et alors, il y avait ce chalutier sur lequel on montait.
17: À la fin du film, ouais.
18: Ouais. Et le premier jour, on a tourné sur le chalut. Au bout d'une heure, tout le monde était vert. Le mal de mer.
17: Et vous aviez pris un comprimé, je crois.
18: Je prends moi, parce que je connaissais le truc, faut prendre un comprimé, faut prendre 3 jours avant. Et le patron du bateau me dit, ça va, t'as le pied marin, toi? Je dis, oui, mais je prends des cachets. Et je dis, bah, vous aussi, vous avez pas le mal de mer? Mais il dit, je prends des cachets.
17: Et Pierre Mondi, Jean Lefebvre, out.
18: Ils étaient verts. Ah, parce que vous dire qu'un chalut, quand on descend,
17: ça bouge, quoi, hein.
18: Il y a une odeur de poisson, plus une odeur de mazout, se mélange. Ah, c'est pas du Guerlain, hein.
17: Il vous en a fait voir, hein, Robert Lamoureux, hein, 30 ou 40 prises sur le premier coup de manivelle, je crois.
18: Oui, la première fois. J'avais à dire pas capitaine, commandant.
17: Ouais. Ah bon, là, touche la réplique. Là. Pas capitaine, commandant.
18: Et là, il m'a fait faire 33 prises. Et au bout d'un moment, j'ai dit il me cherche ou quoi? Et Mondi, il dit oui, je cherche un peu.
17: Ouais.
18: Alors j'ai arrêté, j'ai dit écoutez, Robert, tu vois, mon contrat, on le déchire, on n'en parle pas, t'inquiète pas, il n'y aura pas de procès, mais je ne voudrais pas que tu fasses jouer un comédien qui ne te satisfait pas. Il m'a dit non, mon vieux, ça ira toujours.
17: Il s'est détendu.
18: Après, ça s'est arrangé tout seul.
17: La Bretagne, j'en parlais parce que je sais que vous y avez accompagné Viviane, sculptrice sur des expositions en Bretagne.
18: Oui. Elle avait une galerie là-bas. C'était sympathique, quoi. Jamais bien. Et j'ai accompagné Viviane sur pas mal d'expositions parce que la statuaire, c'est lourd.
17: Oui.
18: Et les bronzes, c'est lourd. Alors, j'ai eu une époque où j'ai été très fort et je pouvais porter les statues.
17: Henri Guibet, quand les températures grimpent, et on l'a vécu cet été, les personnes âgées sont parmi, on le sait, les plus vulnérables. Dans les EHPAD, la question du rafraîchissement devient aujourd'hui plus que jamais un véritable sujet de société. On en a beaucoup parlé dans l'actualité cet été. Alors face aux besoins en climatiseur, pour l'été prochain, il faut l'anticiper, des initiatives, vous allez l'entendre, parfois étonnantes, ont vu le jour, comme par exemple en Auvergne, où je vous emmène à l'instant, avec Robin Bernot, aux côtés de Noémie Guillotin.
10: Dans l'Allier, à Montluçon plus précisément, une entreprise a lancé une cagnotte en ligne pour financer des climatiseurs dans les EHPAD.
15: Je pense que c'est très bien, parce que plus on vieillit, plus on souffre de la chaleur.
10: Il s'agit de l'entreprise Mendes, qui connaît plutôt bien le sujet, puisqu'ils sont chauffagistes et installateurs de clim à Montluçon. Cette idée d'ouvrir une cagnotte en ligne, ils l'ont eu après plusieurs appels reçus cet été, comme l'explique Alexandra Lopiteau, assistante commerciale chez Mendes, jointe par Noémie Guillotin.
16: On s'est rendu compte que ce soit dans le privé ou dans le public, non, les EHPAD ne sont pas encore climatisés correctement. Les résidents sont dans des chambres qui sont à plus de 30 degrés. Et on s'est dit qu'en lançant une cagnotte solidaire, ben peut-être que si tout le monde mettait 2, 3, 4, 5 euros, et ben ça nous permettrait de pouvoir mettre, même si c'est que dans une pièce, hein, une climatisation supplémentaire dans les EHPAD. Et les établissements n'auront rien à débourser. C'est vraiment un cadeau qui va être fait aux établissements.
10: Depuis son lancement cet été, la cagnotte a dépassé les 3000 euros. Alors ici en Auvergne, ça semble marcher. Mais vous, qu'en pensez-vous? Alors, on va entendre pas mal d'avis assez différents. On va commencer avec Fleur qui, elle, est assez séduite par la démarche.
19: Et moi, je trouve que c'est vraiment une super idée parce qu'on pense pas trop aux personnes âgées. Elles ont beaucoup souffert cet été. Et donc voilà, je trouve ça super qu'on fasse des choses pour les personnes âgées.
10: Quelques mètres plus loin, après avoir discuté avec Fleur, je prends le temps d'en parler avec Francine.
15: Moi, je trouve que c'est très bien. Celui qui peut mettre dans la cagnotte et aider les autres, c'est super.
10: Est-ce que ça vous embête pas un peu que ce soit une entreprise qui soit obligée de créer une cagnotte pour qu'on prenne soin de nos aînés?
15: Oui et non. Après, c'est difficile pour tout le monde, la vie. Donc, tout le monde n'est pas apte à penser aux autres. Donc, autant que quelqu'un lance l'idée, oui.
10: Des citoyens qui se cotisent et remplissent une cagnotte pour permettre à nos anciens de pouvoir rester au frais. Pour certains, ça passe, vous venez de l'entendre. Mais alors, pour Sylvain, pas du tout.
20: Je trouve ça scandaleux qu'on soit obligé d'arriver à une cagnotte pour financer des climatiseurs, alors que les EHPAD, on va en prendre soin et ce sera à l'État de le faire.
10: L'État a, pour sa part, annoncé fin juin 2026 que le fonds de 100 millions d'euros dédié à l'amélioration de la qualité dans les EHPAD serait mobilisé en priorité pour financer des équipements de rafraîchissement afin de mieux protéger les résidents lors des fortes chaleurs.
21: Hey, je salue amicalement l'équipe d'ici Pays d'Auvergne. Vous avez souffert de la canicule, Henri Guibé, cet été?
18: Ah, un petit peu, oui, quand même. Moi, dans ma maison, j'ai une maison qui est relativement fraîche, ouais. Mais il y a quand même, disons que j'avais une différence de 10, à peu près 10 degrés entre un coin précis de la maison. Mon grenier, par exemple, où, qui est mon bureau dans lequel je travaille, je ne pouvais pas y aller, c'était impossible.
21: Ouais.
18: Alors, tout le monde a souffert. Hein, à un moment, j'ai essayé de regarder des films d'horreur en me disant les sueurs froides, ça va peut-être me rafraîchir. Mais non, ça ne faisait rien du tout. Je me suis tapé tous les Dracula. Mais
21: vous auriez rêvé d'interpréter, vous nous l'avez dit. Henri Guibé, son sourire et voilà, et sa gentillesse, on dirait un gosse. Et j'adore. Henri Guibé est avec nous. Vous avez ce joli regard et vous allez rester encore quelques minutes jusqu'à 21h pour continuer ce voyage dans votre carte personnelle, dans votre France. Henri Guibé est avec nous ce soir sur ICI.

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2: Il a tellement de souvenirs avec des comédiens comme Jean-Pierre Marielle, Jean Lefebvre, Michel Galabru. Il connaît tous les théâtres de France, tous les bons restaurants de France aussi. Ce sont les lieux qui ont marqué sa vie. Les lieux, c'est comme des parfums qui nous reviennent immédiatement. Et lui, c'est Henri Guibé qui est votre invité ce soir, membre fondateur, on en a parlé tout à l'heure, du Café de la Gare. À Paris, il a travaillé au TNP avec Jean Villard et a bientôt 90 ans. Il continue de tourner et sa voix encore cet été n'était autre que celle de Rex dans Toy Story.
3: Je suis Buzz l'éclair. Je viens en paix.
4: Je suis tellement content que tu ne sois pas un dinosaure.
3: Vraiment.
2: C'est vous, ça, Henri. Vous avez fait tous les Toy Story, d'ailleurs, c'est le 6e, je crois.
5: Hein, oui, ça fait, le premier, on l'a fait il y a 30 ans. Il y a 30 ans. Ben
2: là, avec Richard Darbois, là, hein, dans le rôle de Buzz l'éclair.
5: Ben oui, qui est aussi la voix de.
2: Enfin, oh, ben, la voix de tout le monde, soit Harrison Ford.
5: C'était. Oui, Harrison Ford, entre autres. Et c'est lui qui m'a mis le. Pied à l'étrier de la synchro. On faisait une synchro où c'était des monstres préhistoriques, où je faisais déjà une sorte de T-Rex comme ça. C'est lui qui m'a... J'avais fait un petit peu de doublage avant, je m'étais doublé surtout dans les films que j'avais fait. Et ben, il m'a tenu par le bras parce que...
2: Ouais. Mais c'est drôle à faire.
5: Ah, ça, j'adore
2: c'est génial.
5: Ça. J'adore ça parce que, en plus de ça, quand je vois l'exploit de certains doubleurs, par exemple, l'acteur qui double Al Pacino... Quand on voit Al Pacino en version originale et là, on dit quoi, c'est le même. Et il s'appelle Luchini.
2: Ouais. C'est, faut être dans le souffle du comédien qu'on
5: joue. Il faut être dans son regard. Ouais. Faut être dans son regard et faut parce que chaque langue a une musique. La musique anglaise n'est pas la même que la musique française au point de vue langue. Et faut arriver à trouver une intonation qui corresponde à ça. Ouais. Il y a de très bons comédiens en synchro, hein. c'est des jongleurs.
2: Un métier qui est aussi un peu menacé avec l'IA, donc il faut y faire très attention à ce métier-là.
5: Justement, on est en train de se battre du côté de Dami, tout ça. Mais cela dit, je vais vous dire, l'intelligence artificielle ne vaut que ce que valent les mains qui s'en servent. Mais ce qu'il faut faire, c'est pas voler le talent des autres. Il faut savoir, il y a une honnêteté, une espèce de une éthique à avoir.
2: À adopter. Oui.

0: Sur la mer, c'était sympa, ça, c'était des oublie-tout.
1: Des oublie-tout ?
0: Oui, on se fout du reste,
1: ah,
0: on
1: est en vacances, c'est marrant comme
0: on oublie tout.
1: C'est drôle ça. Alors je vais un tout petit peu plus haut, Henri. Je sais que vous êtes nostalgique des corons.
0: Et j'aime beaucoup le Nord. J'aime beaucoup le Nord, j'aime les maisons du Nord, il y a de très belles maisons dans le Nord. Il y a cette nostalgie. Je n'ai pas la nostalgie des corons, mais.
1: Lille, Roubaix.
0: Oui, d'abord, c'est où il y a des gens chaleureux. Et puis, il y a une espèce de vie. Il y a ces gens du Nord qui sont des gens qui viennent de partout. Ça vient des pays du Nord, ça vient du pays de l'Est. Et là, il y a un mélange qui a été les mines, qu'ont mélangé tous ces gens-là. C'est des gens qui parlent et qui ont un passé avec eux, un passé héréditaire et bien souvent un passé de souffrance. Je comprends pourquoi Zola a écrit sur les mines, parce que on retrouve ça. Il y a des traces quand on voit là-dedans, quand on dit on est chez Zola.
1: Je pense que l'équipe d'ici Nord et tous les gens qui sont du Nord et qui vivent ailleurs que dans le Nord aujourd'hui seront sensibles à ce que vous dites. Henri Guibé, aujourd'hui vous vivez à Bourré-sur-Juine. C'est comme ça qu'on prononce l'endroit où vous vivez.
0: Bourré-sur-Juine. Les habitants ne s'appellent pas les alcooliques. Hein.
1: Non, comment ils s'appellent?
0: Les bourréciens.
1: Les bourréciens. Alors ça, c'est en Essonne. 2000 habitants, oui. Vérifié. Donc, certaines quiétudes.
0: Oui, non, c'est très calme.
1: De vivre.
0: Oui, c'est très calme, c'est silencieux. Et puis, on connaît son voisin, ses voisins, on discute, tout ça. Bon, j'ai un figuier, alors j'en ai des figues à tous les voisins, tout là. Eux nous donnent de temps en temps du raisin, chacun nous donne un petit peu de son truc. C'est agréable pour ça.
1: Est-ce que c'est sur ces routes d'Essonne que vous sillonnez justement le bitume avec votre fils Christophe, où vous faites des vidéos sur YouTube, vous racontez, il vous pose des questions sur votre vie, c'est génial.
0: Oui. Alors, mais maintenant, il va falloir que je commence à lui poser des questions, parce qu'il ne me répond jamais quand je lui pose des questions.
1: Je trouve qu'au niveau de la transmission, c'est super de vivre ce moment avec son fils.
0: Avec mon fils, on a toujours eu des... Il m'engueule souvent pour des tas de choses qui n'ont aucun intérêt, du reste. Je vais faire un truc. Il y a un gars qui... T'as parlé à ton agent? Vois ton agent. Et lui, par exemple, il dit, on va faire des trucs ensemble, on n'a pas parlé à l'agent du tout.
1: On l'embrasse, Christophe, hein, qui écoute sans doute.
0: Alors bon, on a beaucoup de complicité l'un et l'autre. Hein. Et puis bon, il m'a donné un petit fils adorable. Alors je peux tout lui pardonner.
1: Henri Guibé, votre invité. J'ai une question de François sur ici.fr. C'était où la scène de la voiture avec Claude Funès? Vous l'avez tourné où?
0: That is a question.
1: Yes. Dans un studio à Boulogne-Billancourt ou vraiment sur la route?
0: Non, alors on en a fait une partie sur la route, le plus gros. Et après on a refait tous les détails en studio parce qu'il y a des plans comme ça, de face et tout ça. Donc
1: la rue des Rosiers n'existait pas dans le film. Donc, elle a été reconstituée.
0: À Saint-Denis, on l'était refaite à Saint-Denis. Dans un quartier, on dit en distribution, en destruction. Et le cinéma, on peut rien. C'est vrai, parce que souvent, il y a des gens de la rue des Rosiers qui disent, vous avez tourné ça quel jour? Moi, j'ai toujours...
1: Ce n'est pas, oui, bah oui. De toute façon, vous l'avez déjà dit. Vous prenez absolument pas conscience quand vous tournez cette scène avec Louis de Funès que, 60 ans plus tard, je vous en parle et que tout le monde vous en parle tous les jours.
0: Exactement. Vous savez, quand j'étais jeune et que j'espérais, il y avait un film drôle de drame. Et dans cette scène, dans ce film, il y a une scène entre Michel Simon et Louis Jouvet, où il dit bizarre. Vous avez dit bizarre? Oui. Comme c'est bizarre. Je me disais, avoir une scène comme ça dans sa vie, c'est formidable. Oh. Et je ne me rendais pas compte, quand je tournais Vous êtes juif, que c'était, que ça allait être une scène comme ça.
1: Et vous avez eu de bons rapports aussi avec Louis de Funès, qui a pas cherché ce que vous tourniez le dos, comme on le disait souvent, qui vous a mis face.
0: Moi, je trouvais un grand professionnel et un homme très, très gentil. Puis en plus de ça, je savais qu'il avait tourné avec Sacha Guitry, avec Louis Jouvet, il connaissait tout un monde. J'ai pu lui demander de me parler de tout ça. Et c'était très agréable, parce que, c'était un grand pro.
1: Henri Guibé, vous avez donné beaucoup, et vous continuez à le faire dans toute la France, à travers les rires, au théâtre, à travers le cinéma, et la France vous l'a rendu, déjà de par ses applaudissements, mais on va dire plus officiellement, plus de façon républicaine, vous êtes chevalier de la Légion d'honneur depuis 2023.
0: Ah oui.
1: Qu'est-ce que ça représente?
0: C'est la première fois de ma vie que je me suis fait épingler.
1: C'est une bonne épargne, là, pour le coup.
0: Voilà. Ça va. Alors, ça...

0: C'est mon fils qui m'a annoncé ça, parce qu'il l'avait vu par Internet. Moi, je ne savais pas. Et je ne savais pas quelle réaction avoir, parce que, à vrai dire, la Légion d'honneur, pour moi, ça, bon, ce n'était pas un truc qui me chiffonnait beaucoup. Et puis, après, j'ai pensé à ma maman. Et j'ai pensé qu'elle aurait été très, très fière de ça. Alors, j'ai été, bon, ouais. Et j'ai demandé que ça soit un comédien qui me la remette. Et que ça soit dans un théâtre.
1: C'était où, du coup?
0: Eh ben, au Café de la Gare. Théâtre que j'avais formé. Et j'ai demandé, Perrin, Francis Perrin qui me l'a remis. Et il m'a piqué le coup. Le sauvage. Et voilà, je voulais que ça soit fait comme ça, je voulais pas que ça soit un truc dont tout le monde parle, je voulais que ça soit reste intime avec que des copains à moi. Et donc, voilà, on m'a mis ça et... Mmh. Bon, ben voilà, c'est un petit ruban rouge. Et c'est très curieux parce que quand j'ai vu que quand même j'ai appris que Chirac l'avait remis à Poutine, ça m'a quand même...
1: Oui, vous êtes questionné.
0: Alors des fois, je me dis, c'est bien... Mais parfois, je me dis, c'est appartenir à une légion dont on ne partage pas le sens de l'honneur de certains de ses membres, ça fait bizarre. Mais je crois qu'elle la retire à certains, heureusement.
1: Oui, je vous confirme, mais ils ne vont pas vous la retirer. Henri, on s'est beaucoup promené dans votre vie. Vous écrivez encore des chansons, vous écrivez encore des pièces de théâtre, vous faites plein de choses. Et je vous souhaite encore 10, 15, 20 ans, même plus. Qu'est-ce que vous voulez garder? Qu'est-ce que vous voulez qu'on garde de vous, Henri? Qu'est-ce que vous voulez, après, qu'on garde de ce que vous avez été, de votre carrière, de ce que vous avez donné, de ce que vous avez offert?
0: Vous savez, il y a des généraux qui sauvent la France, on se sauve d'eux pendant très longtemps. Un comédien, il n'est qu'un passage de bonne humeur parmi les gens. Et un comédien qui disparaît, il y en a 10 qui le remplacent. Donc, on n'est que des passages.
1: Ouais, mais il y a des passeurs dont on se souvient.
0: Oui. Mais bon, regardez, si je demande par exemple à un jeune maintenant qui était Louis Jouvet, il ne sait plus. Il ne sait pas.
1: Moi je sais, je ne suis plus si jeune, vous l'avez dit.
0: Mais bon. Voilà, mais bon, qui était Harry Bord, ils ne savent pas. Alors donc, faut considérer qu'on est ça, c'est un souffle.
1: Merci pour ce souffle. Continuez de souffler longtemps, Henri Guibet. J'étais très heureux que vous partagiez une heure avec nous pour ce beau voyage au cœur de votre vie. C'est un survol, hein, parce qu'on aurait pu y passer plusieurs chapitres. Merci d'être venu en tous les cas, très sincèrement à vous.
0: Eh ben moi aussi, ça m'a fait plaisir.
1: À très bientôt et plein de beaux projets pour Henri Guibet à retrouver sur ici.fr. Il n'y a pas que Paris dans la vie. Reviens avec plaisir demain. Salut.

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2: Salut à toutes, salut à tous et bienvenue dans Décibel. J'espère que votre jeudi s'est passé comme dans un rêve. Et puis si c'était un petit peu compliqué, bah voilà, dites-vous que la journée est bientôt terminée et que s'ouvre sous vos yeux et vos oreilles ébahies, une heure d'actualité musicale dans laquelle nous allons recevoir l'excellent Gaëtan Roussel. Vous le connaissez comme chanteur de Louise Attaque, mais aussi comme artiste solo à succès. Il avait eu une victoire de la musique pour ce banger. Gaëtan Roussel sort la réédition de son dernier album en date, le joli Marjolaine. Une réédition augmentée de 6 nouvelles chansons, dont un duo avec Amel Bent. On va pouvoir en parler avec lui, puisqu'il est l'invité ce soir de Décibel. Gaëtan Roussel, qui vous offre la version dédicacée de son album Marjolaine, tout à l'heure au Blind Test. Alors si vous avez envie de jouer avec nous, il est temps d'appeler Yanis au standard 0810 055 056. Également au programme de Décibel ce soir, l'anniversaire du guitariste d'Aerosmith, un blind test, oui je vous ai pas donné le thème, autour de l'année 1991. Et puis la bonne nouvelle du jour, le retour de Manu Chao qui vraiment se précise, non pas un madame ni deux, mais 3 concerts annoncés en région parisienne, toujours au même endroit, une petite salle tout près de Paris à Vitry-sur-Seine qui s'appelle le Kilowatt. Il y jouera Manu Chao le 10 octobre, le 15 octobre et le 13 octobre. Oui, je vous les ai donnés dans le désordre, mais enfin, vous m'avez compris. Le 10, le 13, le 15 octobre, 3 concerts de Manu Chao en région parisienne dans des petites salles. On adorerait qu'il le fasse un petit peu partout en France, pourquoi pas, pour célébrer, l'amour que nous partageons avec lui, notamment depuis les succès de la Mano Negra et de son album solo Clandestino 1998. Oui, on a gagné la Coupe du Monde, mais Manu Chao, lui, il a vendu 2 millions d'albums en France. Clandestino.

0: de radioactive.
1: Je viens de vérifier la capacité d'accueil de public de ce lieu hein, en région parisienne. Le Kilowatt où Manu Chao va donner 3 concerts en octobre, c'est 1000 places. Voilà, donc les 3000 vénards qui ont eu leur ticket, profitez-en bien. Et bah, toutes les petites salles de France et de Navarre, je vous encourage à contacter l'équipe de Manu Chao. Visiblement, en ce moment, il a très envie de jouer dans des espaces intimes. Sois le bienvenu, Manu. Il y a 6 places dans mon studio, tu viens quand tu veux.
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1: Notre coup de cœur du jour, grâce au label Modulor, bravo à eux d'avoir repéré ce talent, un garçon qui s'appelle Thomas Schmal, un garçon qui regarde le monde dans lequel on vit, parfois un petit peu moche, hein, vous savez, les villes en béton, les autoroutes, les usines, etc. Et lui, il y trouve de la beauté et il en fait des chansons. Autoroute, d'ailleurs, c'est le nom de la chanson qu'on va écouter maintenant. Gros, gros coup de cœur pour Décibel. C'est son 3e single à Thomas Schmal. Il sortira la semaine prochaine son premier EP. Autoroute, Thomas Schmal, grand, grand coup de cœur de Décibel. On n'est pas les premiers, hein. Il a été aussi repéré par les Inouïs du Printemps de Bourges.

c'est vraiment mon coup de cœur de cette rentrée. Thomas Schmal, pour que vous le trouviez sur les réseaux et compagnie, c'est S-C-H-M-A-H-L, Thomas Schmal. La chanson que vous entendez, on a vraiment l'impression d'être sur la route avec lui, il s'appelle Autoroute. Et son premier EP documentaire sortira la semaine prochaine, le 17 septembre. Thomas Schmal, franchement, le mec est très très fort parce qu'il nous fait vivre l'expérience d'être en voiture avec lui quand même sur cette chanson. Si vous partez en road trip, tentez-la. Et puis après, voilà, vous nous direz comment ça s'est passé. Allez, dans la suite de Décibel, c'est l'arrivée d'un garçon que l'on aime depuis Louise Attaque 1997, les amis. C'est une affaire qui roule. Hein. Bientôt 30 ans d'amour avec Gaëtan Roussel qui vient nous voir pour la réédition de son album Marjolaine. Et c'est...

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1: Et c'est Gaëtan Roussel qui fait l'actualité musicale. Bonsoir Gaëtan.
2: Bonsoir.
1: J'aime bien quand je vous vois là comme ça, je me dis ça y est, c'est vraiment la rentrée des classes.
2: Ouais, c'est gentil, moi c'est toujours un bonheur de vous rendre visite.
1: Merci.
2: Très sincèrement.
1: L'album Marjolaine est disponible depuis quelques mois.

0: Marjolaine, dernier album solo donc de Gaëtan Roussel. À chaque fois on précise solo parce que Gaëtan c'est aussi Louise Attaque, puis c'est aussi parfois on vous reçoit parce que il y a un album de duo, parce que vous êtes producteur, enfin voilà, il y a plein de choses, même pour la télé, on en parlera tout à l'heure. Là c'est Marjolaine avec une réédition.
1: Tout à fait.
0: Alors ça c'est devenu comme une tradition hein, les rééditions d'albums. Quelques mois plus tard avec de nouvelles chansons, est-ce que ce sont des chansons que vous aviez déjà en tête au moment de la sortie de Marjolaine, ou c'est des chansons qui sont nées entre-temps ?
1: Une, pour être tout à fait transparent avec vous, ouais. Une était déjà avec moi et finalement n'a pas trouvé sa place dans la version première de Marjolaine. Ouais. C'est celle qui s'appelle Déjà passé, et tout le reste a été écrit pour la réédition. Une manière de se rappeler aux bons souvenirs des auditrices et auditeurs qui veulent bien tendre l'oreille.
0: Et à la fois, je me dis, ça doit être chouette cette nouvelle tradition pour les artistes. Alors, ça rajoute une pression parce qu'en fait, on sort pas juste un album. On sort un album en se disant, mais attention, d'ici 6 mois, faut quand même qu'il y ait une réédition, parce que maintenant, vraiment, tous les gros albums ont droit à leur réédition. Oui. Mais d'un autre côté, je connais l'angoisse de certains artistes, certaines, qui se disent « Oh là là, mon Dieu, ça y est, c'est fini, c'est figé, mon album est fini, il est sorti, je ne peux plus rien faire. » Bah, avec la réédition, on peut quand même faire encore un peu.
1: C'est vrai que arrêter quelque chose ou décider que ça y est, c'est terminé, c'est toujours un petit peu délicat et je peux comprendre ce que vous dites. Donc c'est vrai qu'il y a cette petite soupape qui existe, qui existe maintenant. Moi, je le vois comme une manière de raconter l'histoire en deux temps, mais à un moment donné quand même, ce qui est bien, c'est de pouvoir passer à autre chose. Mais cette idée de réédition et de deux temps qui existe, et vous avez raison, qui est complètement répandue maintenant, elle est agréable. On peut aller peut-être un peu plus loin. Mmh. Je me dis, moi, j'ai travaillé avec les mêmes producteurs, je vous l'avais raconté la dernière fois, 3 producteurs, j'ai retravaillé avec les mêmes. J'en ai profité pour aller toquer à la porte de 2 personnes, histoire de faire des duos et de rencontrer des gens que je ne connaissais pas à ce moment-là. Donc j'ai essayé de continuer, de pousser un peu plus loin l'histoire que j'essaie de raconter.
0: Mais ça, c'est intéressant. C'est-à-dire, c'est pas une nouvelle histoire, c'est continuer l'histoire. Oui. Et par exemple, dans l'histoire de Marjolaine, il y avait effectivement des rencontres. Il y avait un duo avec Bernard Lavillier, Lové.

0: justement dans la suite de Marjolaine, dans la réédition de Marjolaine. Il y a un duo avec Widad, on en écoutera quelques mesures tout à l'heure, mais il y a un duo événement dont le clip en plus est sorti aujourd'hui.
1: Exactement.
0: Avec Amel Bent. Alors, on adore Amel. Chaque fois qu'elle fait quelque chose, elle vient dans l'émission.
1: Donc,
0: Et bah justement, on découvre, mais c'était déjà le cas, de toute façon, même avec les sonorités de Marjolaine et tout, on vous découvre, Gaëtan, en fait, super fan de musique urbaine, de R&B. C'est pas forcément un style de musique auquel on vous associerait.
1: Tout à fait.
0: Donc, c'est un duo naturel avec Amel ou c'est quelque chose de nouveau pour vous aussi?
1: C'est les deux, je dirais. Ça va être nouveau, peut-être, dans la manière d'appréhender la musique, en essayant d'aller, encore une fois, du mieux que je peux, et très bien accompagné avec Amel et sur ce titre-là, Marceau, à la co-composition et à la production, pour aller musicalement quelque part, humainement, complètement naturel. Moi, j'ai rencontré Amel à travers ma participation à la troupe des Enfoirés, et ça a été très simple, très rapidement, même si on a deux parcours, je ne sais pas comment on peut appeler
0: ça. Oui, mais vous êtes taillé dans le même bois.
1: Et ça a été immédiat.
0: On sent ça. Oui, immédiat. Vous avez la même générosité, vous adorez le partage, et puis je pense que vous avez chacun aussi une signature vocale tellement forte, tellement identifiée, vous n'avez pas peur des duos.
1: Non, en tout cas,
0: elle non plus.
1: Elle, je suis sûr que et moi j'essaye de ne pas en avoir peur non plus. Ouais. Et puis, moi c'est une manière aussi de continuer ma quête dont je vous ai déjà parlé, ça s'appelle l'éclectisme, c'est aller au contact des autres et apprendre à chaque fois, et je redirai ça jusqu'à tant que je continuerai à rencontrer d'autres personnes, à croiser d'autres univers, moi je m'enrichis. Et le mien s'enrichit, donc je crois à ça. Et avec Amel, c'était flagrant, et on a essayé de faire une belle balade, et j'espère une belle grande chanson d'amour, livrée. Elle a une voix magnifique, et du coup elle va à des endroits où moi je ne peux pas aller. De fait, on a une signature vocale un peu différente, on a le droit tout d'un coup à un refrain qui s'envole, que je ne pourrais pas porter tout seul. Et elle le porte à merveille, donc on est allé au bout de cette idée-là. Elle a été super. À partir du moment où on s'est rencontrés, je lui ai dit ça serait vraiment super qu'on chante ça. Elle m'a dit mais ça serait super. Je lui ai envoyé une chanson et elle a répondu dans les minutes qu'on suivit, et je me rappelle toute ma vie, elle m'a dit c'est un grand oui.
0: Oh.
1: Et ça m'a beaucoup touché, et ça, voilà. Donc coucou Amel, merci mille fois.
0: Coucou Amel, bisous et merci à tous les deux, Gaëtan Roussel et Amel Bent. Ce monde a besoin de chansons d'amour. Et comme ça, en est une qui va vous enchanter. Elle est sur la réédition de Marjolaine, l'album de Gaëtan Roussel.

0: Amel Bent est invitée sur la réédition de l'album de Gaëtan Roussel, Marjolaine, l'édition Deluxe, qui est disponible comme ça. Et vous étiez tellement heureux de travailler ensemble que vous en avez fait un clip.
1: Oui, voilà, tout à fait.
0: Qui sort aujourd'hui. J'ai déjà posé la question à d'autres artistes, mais je suis très intéressée d'avoir votre réponse, Gaëtan Roussel, justement autour des clips. On dit aujourd'hui, et c'est vrai qu'il y a moins de sous dans la musique, un clip, ça coûte beaucoup d'argent. Certains artistes font plutôt le choix de faire sponsoriser des posts Instagram, des petites capsules de 20-30 secondes. D'autres disent, non, moi je tiens au clip. À quel point vous tenez au clip?
1: Déjà, je pense qu'il faut avoir des bonnes idées, et on peut avoir de plus en plus des bonnes idées à pas si cher que ça, oui, sans doute. Et il y a des gens dont c'est le métier et qui travaillent dans ce sens-là. Et il y a toute une chaîne de travail, ouais, entre d'abord, pour commencer, le management, la maison de disques, puis les gens qu'on sollicite dont c'est le métier de faire de l'image. Moi, je pense qu'il faut travailler avec de l'image qui vous représente et qui vous ressemble, pardon. Oui. Donc moi, je serais toujours heureux de faire des clips parce que à travers le clip, on peut montrer un moment, une idée, on peut aller un peu plus loin. L'idée de ce clip-là sur deux escalators qui ne vont jamais dans le même sens, moi, elle m'a parlé tout de suite. Ça tient dans une ligne. Je m'avancerai pas sur les budgets pour pas dire de bêtises, mais par contre, je sais que c'est important d'avoir ce clip-là, même si après, il passera sans doute dans les réseaux de télé, mais il va aussi passer dans les réseaux sociaux.
0: Oui.
1: Et c'est pas pour autant qu'on peut pas le sponsoriser. D'ailleurs, ce petit poste.
0: Oui, oui,
1: donc moi je trouve que quand on a la chance de pouvoir faire de l'image qui vous ressemble, et pour ça, faut qu'elle soit travaillée. C'est du travail, l'image. Je suis pour, et je suis chanceux parce que là, j'ai pu en faire un clip, donc j'en suis très heureux pour le coup.
0: Tant qu'on est dans l'image, parlons de votre carrière d'animateur à la télé. Gaëtan Roussel, j'adore cette émission Abers Road. Mm-hmm. Comme son nom l'indique, hein, pour les bretonnisants ou les fans du coin, se passait donc dans les Abers, qui était une région magnifique de Bretagne.
1: Très bien, oui, tout
0: voilà.
1: À fait.
0: Vous y avez reçu des artistes très attachés à ce territoire, Renan Luce, Jane Birkin, on a beaucoup revu cette émission après le départ de Jane, Raphaël, Nolwenn Leroy, Hervé, Yael, Miossec, Dominique A, Nicolas Perrac, enfin voilà, plein de gens super, Alan Stivell.
1: Oui, tout à fait.
0: Voilà, quitte à aller en Bretagne. Et là, vous sortez de la Bretagne avec la nouvelle saison de cette émission à Abers Road, donc c'est toujours sur France Télé. Vous partez faire un tour avec Claudio Capeo, en Alsace.
1: En Alsace, voilà. Exactement, vous avez tout compris.
0: Ben l'Oncle Soul.
1: Ben l'Oncle Soul, c'est autour de Tours, de la Loire, là où il est, il a habité beaucoup, et de là où est parti son travail, son nœud papillon, tout ça.
0: Oui.
1: Il y a des petites promenades là où il a acheté ses premiers chapeaux et tout ça, donc autour de Tours et la ville de Tours.
0: Et puis Alain Chamfort, avec qui tout le monde veut partir en week-end, ben c'est Gaëtan Roussel qui va y aller. Il vous emmène où, Alain Chamfort?
1: Il m'emmène vers plutôt presque la Bretagne, la Normandie.
0: Ouais,
1: voilà, on va dire que c'est la Normandie, lui. Mais c'est un bonheur de faire cette émission pour plein de raisons. Cette émission, au départ, c'est une idée de Gérard Pont, qui est un producteur de concerts et de plein d'autres choses et de télé, qui est brestois et qui a eu cette idée, qui a trouvé le nom, qui a trouvé le concept. Le concept, il est de se promener, c'est comme un portrait à la fois de territoire et de personne. Donc on l'a fait beaucoup en Bretagne, c'est parti de là, vous l'avez rappelé, ça partait des Abers. Et puis maintenant, on est, entre guillemets, hors les murs, hors Bretagne. Et moi, j'aime bien parce que on est dans, le principe est d'être dans un van. C'est propice à discuter. Oui. La route est propice à se confier, à discuter. On voit pas vraiment les caméras. Il y a un vrai champ libre pour travailler sur cette émission. Il y a un concept, mais on a le droit de se promener autour. On finit toujours par un peu de musique. Donc voilà, c'est bienveillant, j'ose le mot, même si on l'utilise à tout va. C'est
0: là,
1: bienveillant,
0: mais là, c'est
1: sincèrement.
0: Vrai pour le coup.
1: Voilà. Et voilà, donc c'est un bonheur de voir cette émission, d'essayer de m'intéresser aux autres, de leur poser des questions. J'aime bien cette idée-là.
0: Abers Road. Les artistes parlent aux artistes, et croyez-moi, c'est hyper agréable.
1: C'est gentil, je suis heureux que ça vous plaise.
0: Et c'est sur France.tv. Les amis, on est avec Gaëtan Roussel et la réédition de son album Marjolaine. À tout de suite.

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0: Fanny Hackett, Amour charnel, un coup de cœur ici au Auxerre. 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
1: Et l'actualité musicale du jour, c'est Gaëtan Roussel avec la réédition de son album Marjolaine et aussi une jolie tournée. Ah, ça commence le 31 octobre, pas d'Halloween, donc, ou alors peut-être un concert déguisé, je ne sais pas. 31 octobre.
2: Ne me donnez pas des idées.
1: Ah, ce serait dingue, en plus on est capable. Donc les docks du Havre le 31 octobre, et puis ensuite donc tout le mois de novembre, Nantes, Bordeaux, Toulouse, Metz, Lille, Caen, Brest, Rennes, ensuite au mois de décembre, concert Noël, Lyon, Clermont, et puis ensuite 2027, ça continue évidemment, mais comme souvent les tournées de Gaëtan Roussel, on sait quand ça commence, et puis après, hein, voilà. Nantes, Brest, Angers, le Zénith de Paris, notez bien les amis, le 25 février 2027. Et quand je vous dis notez bien, en vrai, j'ai envie de vous dire, surtout dépêchez-vous de réserver, parce que tout ça se remplit très vite. Gaëtan, on se connaît depuis longtemps. Il y a une nouvelle petite tradition dans Décibel, c'est le questionnaire des choix cornéliens.
2: Ouh là là.
1: Oui, il faut choisir. On commence tout doux, et puis après, on verra où ça nous mène.
2: D'accord.
1: Gaëtan, vous préférez une session acoustique ou un concert symphonique ?
2: Je vais prendre symphonique, j'ai jamais fait.
1: C'est pas que je préfère,
2: mais de fait, j'aimerais bien le vivre. J'ai vécu des enregistrements avec des cordes, mais symphonique, non. Et des moments, des sessions acoustiques, j'en ai vécu beaucoup. Et j'adore ça, c'est ma colonne vertébrale. Donc, par curiosité et avec grande envie, symphonique.
1: Très bien, on est au bon endroit. Je vous rappelle qu'à la Maison de la Radio et de la Musique, Radio France, non pas un, mais deux orchestres et un auditorium.
2: Ah, est-ce qu'il n'y en aurait pas un de libre, s'il vous plaît?
1: L'appel est lancé, très bien. Puisqu'on est dans les plantes aromatiques, hein, je rappelle que marjolaine, c'est aussi une plante aromatique. En plus d'être un très joli prénom féminin, je voulais savoir, en votre âme et conscience, Gaëtan Roussel, vous êtes pour ou contre la coriandre ?
2: Ah, moi je suis pour, mais je ne sais pas si on peut être pour ou contre. Je crois que c'est lié à
1: un gène.
2: Et donc en fait, on peut ou pas y aller. Il y en a qui trouvent ça très bon, d'autres qui trouvent qu'on mange du savon, si j'ai bien compris.
1: Oui, c'est la génétique qui nous fait sentir la coriandre comme du savon.
2: Alors moi, non. Moi, je suis pro.
1: Pro coriandre.
2: En tout cas, je l'accepte avec bonheur et je trouve ça très bon. Même si je trouve que ça peut vampiriser un petit peu. Attention à ne pas en mettre trop.
1: C'est bien. Un artiste engagé pro-coriandre dans Décibel. Vous préférez que une de vos chansons, soit une trend TikTok ou choisie pour être la musique d'une pub ?
2: Oh, je sais pas. Alors à ce jour, je sais pas.
1: On a dû vous solliciter pour les pubs.
2: Oui, et puis on a fait des synchros avec Louise Attaque, on a fait des synchros avec notre chanson Je t'emmène novembre pour un réseau de téléphonie. TikTok nous a aidé aussi pour que Je t'emmène novembre.
1: Donc
2: je prendrais bien un trend TikTok, allez. Voilà,
1: TikTok
2: j'aime bien.
1: Avec une choré.
2: Voilà, comme celui de Christophe, là, Christophe Maé, son J'avoue, là. J'avoue. J'adore. Voilà, coucou Christophe. J'adore.
1: Tout l'été, ma fille m'a chanté cette chanson.
2: Mais c'est génial.
1: Christophe Maé qui est plus vieille qu'elle.
2: Mais c'est super. Il y a des J'avoue magnifiques, hein. Et un gros bisou à Christophe.
1: Si vous deviez devenir virtuose d'un seul instrument, ce serait lequel ?
2: Le piano.
1: Vous en rêvez ?
2: J'en rêve parce que j'en joue un petit peu, mais vraiment je pianote, c'est le cas de le dire. Et j'aurais aimé beaucoup. Ouais. J'aurais beaucoup aimé à maîtriser, parce que je pense que quand on maîtrise et qu'on devient virtuose de quoi que ce soit, il y a une grande liberté derrière qui peut s'ouvrir à vous. Donc voilà, j'ai pas réfléchi, j'ai dit piano tout de suite parce que j'y arrive tellement pas.
1: Est-ce que vous échangeriez 6 mois de votre vie contre le retour d'Alain Bashung?
2: Ah oui. Mais maintenant, je vous donne un nom, si vous voulez.
1: Waouh. Il manque
2: partout. Puis il était tellement inspirant. Tenez, hop.
1: Allez, merci. Préférez être jury de The Voice ou candidat dans Koh-Lanta?
2: Ah, je vais prendre jury de The Voice. Je vais prendre le siège.
1: On aime son confort. Oui, je comprends.
2: J'avoue.
1: Ah là là, Gaëtan Roussel, allez, encore un petit choix cornélien. Vous vous réveillez demain matin avec une nouvelle voix, celle de Vanessa Paradis ou de Bernard Lavillier?
2: Oh, mais...
1: Vous avez fait des duos avec les deux.
2: Bah oui.
1: C'est la vôtre, après, pour toujours.
2: Ah, oh, c'est dur, je vais prendre celle de Vanessa Paradis, puis j'irai voir Bernard Lavillier pour voir s'il veut pas faire un petit duo avec moi. S'il vous plaît. Et donc, bonjour Vanessa, bonjour Bernard.
1: On envoie que des bonnes ondes aux artistes qu'on aime. Bah oui, oui, nous on fait comme ça. Et allez, on termine, parce que je vous sais sportif, mais quand même, Gaëtan, vous préférez faire un footing par moins 10 degrés ou ne plus jamais faire de sport?
2: Alors, footing par moins 10 degrés direct.
1: Pour de vrai, vous y allez?
2: Ah bah oui. Oui, il faut s'échauffer un petit peu. Ah, plus faire de sport, j'aimerais pas.
1: Ouais.
2: C'est quelque chose que j'aime faire, que j'ai toujours aimé faire, que je fais de plus en plus.
1: Et dans le cadre d'une tournée, c'est important aussi?
2: Oui, c'est important. C'est important, mais c'est important physiquement, mais c'est aussi important mentalement. Enfin, je sais pas, là, ça devient personnel. Chacun a son rapport au sujet. Moi, c'est important au quotidien. Et donc, en tournée, c'est aussi important. Oui, tout à fait.
1: Gaëtan Roussel a répondu à tout, ce qui ne m'arrange pas, pour enchaîner avec la chanson qui arrive, qui s'appelle Tu ne réponds pas. Elle est sur la réédition de l'album Marjolaine. Découvrez-la maintenant, mais sachez que Marjolaine, version réédition de luxe, est disponible.

0: Une chanson de plus à ajouter à la liste des incontournables de Gaëtan Roussel. Tu ne réponds pas. C'est sur la réédition de Marjolaine. Gaëtan, il est obligatoire de chanter cette chanson en concert, s'il vous plaît.
1: D'accord, je le note.
0: Il est obligatoire, mais après je dis s'il vous plaît pour quand même voilà avoir un semblant de rondeur, mais pas du tout. Il faut vraiment. Elle est géniale.
1: C'est gentil, merci.
0: Et la tournée donc qui commence le 31 octobre au Havre. Cette réédition de Marjolaine, elle est portée par le duo avec Amel Bent. Jolie chanson d'amour qui s'appelle Comme ça, dont je vous recommande le clip, tout en escalator et en rendez-vous manqué.

Et puis Gaëtan Roussel étant un passeur, je pense, je vous avais entendu à la radio, sur une radio concurrente, mais je sens bien que vous aimez aussi faire découvrir des artistes aux gens. Vous nous faites découvrir Widad. Si l'eau

0: du jour, Gaëtan Roussel et Widad. Ça fait partie des inédits de cette édition de Marjolaine. Qui est cette petite merveille?
1: Widad, c'est une chanteuse assez jeune qui est, avec qui on partage la même maison de disques, Playtou. Et voilà, je trouve que sa voix est superbe. Elle avait fait une très belle chanson. Elle a fait une très belle chanson qui s'appelle Casbah, qui est très très belle. Et voilà, donc c'est, comme vous l'avez dit tout à l'heure, une manière de rencontrer l'autre. Et on lui a proposé, c'est une chanson que j'ai faite avec Renaud Rebillot, qui est un des trois producteurs
0: et un des deux de
1: Marjolaine. Et on a eu envie de partager cette chanson avec Widad. Elle a dit oui. C'est une petite comptine avec comme une ode à découvrir l'autre et à être curieux, voilà, à essayer d'essayer de se comprendre les uns les autres. Et voilà, et Widad à découvrir. Elle a de très belles chansons et une magnifique voix.
0: Ouais, et puis on disait tout à l'heure que ce monde a besoin de chansons d'amour, ce monde a aussi besoin de chansons où on se rencontre. Donc voilà, elle fait beaucoup de bien par les temps qui courent. Non, mais c'est vrai, il faut bien le dire. Gaëtan Roussel, la légende raconte qu'un animateur radio un jour vous a reçu et ne vous a pas posé de questions sur Louise Attaque, il s'est transformé en pierre. Je vais donc vous demander comment ça va chez Louise Attaque. Je veux pas que ça m'arrive.
1: Moi, ouais, c'est ma rentrée promo aussi. Alors là, je suis très heureux de la faire avec vous, Emily. Mais vraiment, alors là, si j'osais, je dirais j'avoue, mais je le dirais pas.
0: Ah, j'avoue.
1: Louise se porte très bien.
0: Bon.
1: Louise va avoir 30 ans l'année prochaine.
0: C'est ça.
1: Voilà, le premier album va avoir 30 ans. Donc, on cherche une petite idée pour fêter l'anniversaire. On avait fêté les 25 ans en organisant un concert, plusieurs concerts dans la même journée, gratuits, avec un qui était sur les réseaux pour que tous les gens intéressés et voilà puissent participer. Donc là on cherche une idée et puis un jour je pense qu'on va se retrouver, sans doute qu'on repartira sur l'autre. Rien n'est fait pour l'instant, j'essaye de profiter du moment et de la tournée solo de Marjolaine, mais on va commencer par cette idée là les 30 ans l'année prochaine. Après moi je veux pas que Louise Attaque devienne juste un groupe qui souffle des bougies. Donc à chaque fois qu'on décide d'apparaître
0: c'est que vous avez de nouvelles choses à dire.
1: Voilà, j'aimerais cette idée là voilà, peut-être un jour ça s'arrêtera, mais là, en ce moment, il y a encore cette idée-là. Donc voilà, et mes camarades, Robin et Arnaud, sont en pleine forme. Et voilà, on se voit souvent. On a réussi à installer une relation qui est jolie, qui est tendre et qui est vraiment une amitié de fond, quoi.
0: Ouais. C'est ça, des amis de toujours. Attends, vous avez passé plus de temps sur Terre avec eux que sans eux.
1: Exactement.
0: Ça, c'est
1: voilà, merci.
0: Et puis allez, je prends des nouvelles aussi d'un Gaëtan Roussel que j'aime beaucoup. C'est le Gaëtan Roussel, homme de l'ombre, producteur, auteur, compositeur pour d'autres. Est-ce que là, vous avez, alors le temps, vous ne l'avez pas clairement, vous partez en tournée, mais est-ce qu'il y a des envies peut-être pour l'année prochaine ou des choses comme ça?
1: Il y a toujours l'envie de rencontrer les autres et d'écrire pour les autres. C'est quelque chose qui me plaît, qui décale, qui enrichit. Donc j'aime cette idée-là. Là, j'ai retrouvé quelqu'un que j'adore, avec qui on est en train de travailler et avec qui j'avais déjà fait un disque. C'est Rachida Brakni. On avait fait un album sous un
0: nom
1: l'éditeur. Et on est en train de travailler sur le deuxième. Rachida Brakni est une personne extraordinaire et bourrée de talent.
0: Génial. Bon, c'est que des bonnes choses à venir. Premier encart, les amis, c'est aujourd'hui le clip de Gaëtan Roussel avec Amel Bent. La réédition de Marjolaine, elle est déjà disponible et la tournée à partir du 31 octobre et jusqu'en 2027. Le Zénith de Paris, le 25 février 2027, ce qui vous fait donc un excellent cadeau de rattrapage de Saint-Valentin. Si le 14, vous avez été limite, vous pouvez vous rattraper le 25 avec Gaëtan Roussel au Zénith. Merci Gaëtan.
1: Merci pour l'accueil. Merci mille fois. À bientôt.
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0: Et sur votre radio ici, tous les soirs dans Décibel, on joue avec la musique, le cadeau du jour, vous vous en doutez, un rapport avec Gaëtan Roussel, notre invité qui vient de partir. Et alors, il est très très cool, Gaëtan Roussel, puisqu'il vous a signé les albums, les rééditions de son album Marjolaine, dédicacé donc par Gaëtan Roussel, et a gagné maintenant au Blind Test. Pour jouer avec nous, il y a Jamal. Bonsoir Jamal.
17: Bonsoir Émilie.
0: Bienvenue, comment ça va Jamal?
17: Ça va très bien.
0: Bon, et vous avez déjà gagné, hein, avant même de jouer, c'est plutôt sympathique.
17: Bah, ça, c'est cool, c'est pour ça que je participe.
0: C'est ça, c'est le meilleur jeu, dites-le à vos amis.
17: Sans problème.
0: Jean-Marie est avec nous aussi, salut Jean-Marie.
18: Bonsoir Émilie.
0: Comment ça va Jean-Marie?
18: Bah, très bien.
0: Félicitations à tous les deux. Quel bon goût d'écouter cette émission, de venir jouer avec nous et de remporter donc chacun un exemplaire dédicacé de l'album de Gaëtan Roussel, Marjolaine, cette jolie réédition de luxe. Nous allons maintenant pouvoir jouer au Blind Test sur le thème de la

0: Alors on y va. Première chanson de 1991, tube de cette année-là, dites-moi, qui chantait ça ?
1: Jean-Marie.
0: Jean-Marie.
1: Ah, c'est Mylène Farmer.
0: Oui !

0: Je vous entends chanter chez vous. Elle est dure celle-là. Désenchantée, bravo Mylène Farmer en 91, un premier point pour Jean-Marie. Il y avait aussi des chansons qui nous faisaient rire et qui étaient numéro 1 du top 50 en 1991. Alors dites les amis, qui chantait ça ?
1: Jean-Marie.
2: Les Inconnus.
0: Oui, bravo !
3: Auteuil-Neuilly Passy, c'est pas du gâteau. Auteuil-Neuilly Passy, tel est notre ghetto.
4: Salut, tu vas bien.
0: L'émission de télé qui regroupait la totalité du pays, c'était la télé des Inconnus. Et à chaque fois, comme il y avait un petit peu de musique dedans, les chansons devenaient de grands succès. Jean-Marie, bravo. Deux essais, deux bonnes réponses. Je vais aller faire un tour du côté de chez Jamal pour voir comment ça se passe. Ça va, Jamal ?
2: Ça va, mais l'année 91, c'est vraiment pas mon année musicale.
0: Ce serait quelle année ? Je note pour la prochaine fois comme ça, Jamal. Ouais.
2: Ah, plutôt les années 2000. Là, j'étais encore bébé en 91.
0: Mais
2: c'est bien.
0: On découvre des trucs.
2: Ouais, le gagnant de culture générale.
0: C'est ça. Et nous les vieux, ça nous renvoie quand même dans une jolie période de jolis souvenirs. Alors, je disais, hein, 91, c'était il y a 35 ans. Mais là, attention, c'était il y a 35 ans, jour pour jour, le 10 septembre 1991, qu'est sortie cette chanson. Qui est ce groupe américain qui chantait ça ?
2: Jean-Marie.
0: Nirvana, bravo.

0: l'hymne d'une génération sortie il y a exactement 35 ans. Smells Like Teen Spirit, le premier tube de Nirvana, mais en vérité qui n'a pas été un tube instantané. C'est grâce au clip sorti quelques mois plus tard, et grâce à MTV notamment, que cette chanson a fait le tour du monde. C'est un sans faute pour Jean-Marie, et c'est, il me semble, quand même une mention honorable pour Jamal, qui se dit que peut-être finalement les années 90, ça vaut le coup de s'y pencher de temps en temps.
1: Exactement, exactement. Mylène Farmer, j'aurais pu trouver.
0: Ah voilà.
1: Jean-Marie était vraiment au top.
0: Vous étiez au top tous les deux, messieurs. Merci beaucoup d'avoir tenté votre chance à ce blind test de Décibel. Et je vous propose maintenant d'écouter MC Solar avec Caroline. Grand tube, évidemment, de cette année-là, MC Solar, qui avait été découvert avec son album « Qui sème le vent récolte le tempo ». Dessus, il y a cette balade, cette histoire d'amour très triste. Et donc, depuis 35 ans, nos cœurs saignent avec celui d'MC Solar quand on pense à Caroline.

0: 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Caroline, quelle beauté! MC Solar, on était tellement bien en 1991. Je vous propose de rester dans la période.
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0: Bah oui, l'anniversaire du jour va nous emmener en 1993. On va écouter un des plus grands tubes d'Aerosmith, la sublime chanson Crying, écrite par Steven Tyler, le chanteur emblématique d'Aerosmith, et puis son guitariste Joe Perry. Bah c'est Joe Perry qui est à l'honneur aujourd'hui, ce bon vieux Joe Perry qui a rencontré Steven Tyler à Woodstock. C'est vous dire s'ils sont vieux, les compères, et s'ils sont restés ensemble longtemps, et qu'on les surnomme les Toxic Twins dans les années 70, rapport à leur mode de vie un peu compliqué. Dans les années 80, tout pareil. Les années 90, ça commençait à se calmer un peu. Du coup, bravo, bravo à Joe Perry qui souffle aujourd'hui à plein poumon 76 bougies. Et bah, c'était pas gagné. Allez, on écoute Crying, grand tube de 93. Vive Aerosmith, vive le rock, vive la guitare et bon anniversaire à Joe Perry.

0: De terminer l'émission avec Aerosmith à suivre sur votre radio ici. Éric Bastien, il n'y a pas que Paris dans la vie. Et puis merci à toute l'équipe de Décibel. Ce soir, il y avait Ange Duc, Yanis Kalem, Iris Guitoni, Thierry Boffa et Mélodie Chaïb. À demain avec Soprano.
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0: Bonjour à tous, quel bonheur de vous retrouver chaque midi sur votre radio Ici. J'en profite pour faire un gros bisou à toutes les locales partout en France sur le réseau Ici. Et d'ailleurs, la semaine prochaine, sachez-le, nous serons en direct de Montpellier. Voilà, je place ça là. Bienvenue dans votre nouveau rendez-vous. Ici, on parle bon plan, vie quotidienne, arnaque à éviter, santé. Nous sommes là pour vous rendre service parce qu'on vous doit bien ça. C'est le titre de ce nouveau rendez-vous quotidien. Nous sommes ensemble jusqu'à 13h. Je suis Enora Malagré. Voici la très joyeuse bande du jour qui m'accompagne, Aude Razo, Madame Antiarnac. Coucou Aude.
2: Coucou, coucou tout le monde.
0: Valère Coréard, le premier de la classe, et c'est blond plomb qu'on sent.
3: Salut Enora, bonjour à toutes et tous.
0: Gérald Kierzek, notre médecin chéri. Bonjour Gérald.
4: Bonjour, bonjour tout le monde.
0: Elsa Wolinski, notre rayon de soleil.
5: Bonjour.
0: Bonjour Elsa. Aujourd'hui, nous allons vous donner des conseils très précieux, une émission très réjouissante à propos de vos robots de cuisine. Il y aura aussi, on va parler gestes de premier secours ou comment faire quand on n'a pas de caution pour un appart. Bref, un joli programme pour vous rendre service parce qu'on vous doit bien ça. Et on a un invité supplémentaire, un grand ami, un grand cuisinier, un grand restaurateur, monsieur Abdel Alaoui. Bonjour Abdel.
6: Bonjour à tous, merci de m'accueillir. Et on va parler...
0: Cuisine, forcément.
6: Pas de mécanique. Bah,
4: c'est l'heure, non ?
0: Oui, c'est l'heure en plus. Appelez-nous, laissez-nous un vocal au 0810 055 056. Nous sommes là pour vous. Ou alors, laissez-nous des messages vocaux comme l'a fait aujourd'hui Mélissa.
7: J'ai reçu plusieurs fascicules avec des numéros de plombier, électricien, chauffagiste, etc. Et ma mère affirme mordicus que c'est sans doute une arnaque.
0: Alors, ça c'est pour vous, Aude, hein ?
2: C'est une arnaque, je confirme. Maman a toujours raison, il faut toujours écouter maman, on met tout ça à la poubelle.
0: On va y répondre dans une trentaine de minutes et puis le meilleur pour la fin. 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Et on démarre avec vous, chers amis, Valère et Abdel Alaoui, que nous recevons spécialement aujourd'hui pour parler cuisine, ou plutôt robot de cuisine, mon cher Valère. Comment gagner du temps et de l'argent?
8: Oui, parce que si je vous dis air fryer, Cookeo, Thermomix, Magimix, Ninja...
0: Vous m'avez perdu déjà.
9: Ninja non, moi, ça me fait rêver, perso.
8: Mais, non, mais vous connaissez, je pense, autour de la table, et celles et ceux qui nous écoutent, un peu ces noms-là, voire on en a tous un à la maison, non?
9: Oui, moi j'ai air fryer.
4: Non.
8: Gérald, non.
2: Moi j'ai un Moulinex Compagnon.
8: Ah, oula, c'est bien. Vieux, ça. Oui, pas de robot à la maison.
0: Je n'ai rien.
8: Et Abdel,
0: j'ai mes propres mains, l'artisanat breton, chers amis.
6: Ah oui.
8: Abdel, vous qui êtes un cuistot professionnel.
6: Moi j'ai un peu à l'ancienne, j'ai ce qu'on appelle un bas mix. C'est le truc qui mixe les soupes avec un bras, c'est un bras mix, quoi.
9: Ah oui, c'est ça, à l'ancienne.
6: Juste à l'ancienne. Et j'ai un petit Cookeo qui traîne. De temps en temps, j'utilise pour remplacer la.
0: Qu'est-ce que c'est,
6: pour remplacer la cocotte. Tu vois,
0: d'accord,
6: la cocotte.
0: Oui.
6: Tu mets tes légumes, ta viande, et tu fermes. Et au bout d'une heure, ça siffle. Le Cookeo, c'est ça. C'est un peu la cocotte 2.0.
0: D'accord.
6: Tu mets tout dedans. Le Cookeo d'aujourd'hui, t'as un écran tactile. Et tu choisis ta recette. Et c'est parti, quoi.
8: En tout cas, la question qu'on s'est posée, c'est entre le prix d'achat, la consommation, l'usage réel, est-ce que ces appareils sont bien rentables? Est-ce que c'est un peu une arnaque marketing, hein, au fond? Est-ce qu'on nous pousse à la surconsommation? C'est 100 euros un air fryer, 1000 euros un Thermomix, un Ninja Foodie, on est autour de 200 euros. Donc, ça peut quand même piquer. Donc, première question pour vous, Abdel Alaoui, puisque vous êtes un professionnel de la cuisine, on s'en remet à vous aujourd'hui. Tous ces robots multifonctions, c'est vraiment utile ou c'est du marketing?
6: Alors, il y a beaucoup de marketing et d'ailleurs, ils sont vendus grâce, on va pas se voiler la face, hein, grâce au réseau, beaucoup. Mm-hmm. Et on a certains sont utiles. Ça dépend du budget qu'on va mettre. Si on commence à mettre entre 500 et 1000 euros comme le Thermomix, on a intérêt d'utiliser en tout cas 3-4 fois par semaine.
0: Parce que c'est énorme.
6: Pour que soit hyper, rentable. L'air fryer. Moi j'aime bien parce que il a cette utilité en fait de rendre croustillant les produits sans forcément mettre trop de gras.
0: Bah,
6: donc tu mets ce que tu veux dedans, un tout petit peu de gras. Et il y a un système un peu...
9: Mais on n'est même pas obligé de mettre du gras.
6: Même pas obligé, quoi. Non, mais si on veut quelque chose de
0: croustillant... C'est vrai que moi, j'ai mis une tranche de jambon de Bayonne chez une copine, c'est devenu du bacon vraiment hyper croustillant. Non, mais j'ai
6: ça
0: trouvé ça super, ça la sèche.
6: Oui, ça la sèche, et tu peux manger ça comme une chips. Et donc, moi, si je devais utiliser un robot, c'est air fryer. Et comme je disais au départ, c'est le Cookeo qui est hyper pratique.
0: Mais
6: aussi,
0: le Cookeo, voilà. C'est cher.
8: Oui, ben c'est
6: ça, je sais dépend, pas combien ça, ouais,
8: ça, je sais pas combien ça coûte là.
6: Ça, entre 200 et 500. Ouais, ça c'est cher.
8: Ouais, donc c'est pas
6: mais c'est une vraie utilité. Ça remplace la marmite. Alors, moi je suis pas le bon client parce que je suis chef et je cuisine avec mes couteaux et mes casseroles.
0: Oh là là, regardez le boulard.
2: Oh là là, oui.
8: Alors ça faisait penser à quelque chose.
0: Qui est un immense restaurateur qui nous fait vraiment le cadeau d'être là aujourd'hui.
8: Abdel Alaoui, on dit souvent qu'il vaut mieux cuisiner des produits bruts de saison pour faire des économies, pour être dans une démarche écologique, mais aussi pour avoir des produits de meilleure qualité. Est-ce que ces appareils dont on parle là, ouais, ça peut nous faciliter la vie pour justement aller plutôt vers des produits bruts plutôt qu'ultra transformés?
6: Alors oui, ça facilite la vie parce qu'on va gagner du temps et pendant que vous allez brancher évidemment votre Cookeo, vous pouvez faire autre chose. Si on a des enfants à les devoirs, par exemple des enfants à l'heure du dîner, est-ce que ça sert est-ce que ça motive à utiliser des produits de saison ou bruts oui aussi parce qu'on est assez guidé en fait. Si on regarde un peu les machines d'aujourd'hui, en tout cas les robots d'aujourd'hui, ils ont tous cet écran tactile et il suffit par exemple d'ouvrir son frigo. On a 5-6 ingrédients un peu dans son frigo, on ne sait pas quoi faire avec. On les rentre un peu dans ses écrans et là le robot, comme par magie, paf, il te
0: donne une recette
6: et tu balances ça dans ton
4: robot. Il y a Abdel Alaoui qui sort comme ça, un maladin et qui nous fait à manger.
2: Alors, je veux bien Abdel Alaoui à la place que du thermomètre.
0: Elsa Wolinski, pardonnez-moi.
2: Non, je faisais une blague.
0: Une petite blagounette, Audrazo.
2: Moi, en fait, avant d'avoir un robot cuisinier, je n'avais jamais fait de soupe toute seule, je n'avais jamais fait de purée toute seule et là maintenant je le fais.
6: Ouais, il y a une vraie motivation. En tout cas, il y a ce truc de... Alors, faut pas le mettre de côté, le robot. Faut vraiment s'en servir.
8: S'il y a un équipement à avoir absolument à la maison, lequel ou lesquels pour justement reprendre le contrôle de son alimentation sans forcément y passer non plus des heures parce que on a souvent des vies occupées.
6: Alors, il y a le Magimix, évidemment, qui va nous servir à mixer si on veut faire une soupe ou juste une compote ou même couper des légumes. On a l'air fryer, moi j'aime bien parce que vraiment ce truc.
0: Je vous sens très air fryer, Abdel Alaoui.
6: Non, mais ce truc-là, c'est ouvre. Pourtant, il n'y a aucun placement produit, c'est juste ce truc.
0: On ouvre le bac.
6: Ça remplace le four, quoi. Et c'est pratique.
0: C'est
6: un tiroir.
0: C'est bien pour les enfants.
6: On met sur le plan de travail, qu'on met sur le côté, ça remplace le micro-ondes. Et tu as plusieurs tiroirs et tu mets les produits que tu veux. Et là, tu balances ta recette.
0: Magimix, air fryer. Je retiens ça, je fais une liste. Il y en a forcément des pas très très chers. On va continuer de parler de cuisine avec notre chef Abdel Alaoui et toute la bande dont vous doit bien ça. On va même vous donner une petite liste magique des erreurs à éviter en cuisine. Oh là là, que de bonnes nouvelles. Sinsemilia, je vois apparaître sur mon écran, j'ai 24 ans à nouveau. Oh, c'est merveilleux ça, sur votre radio ici, ça s'appelle Tout le bonheur du monde. Bienvenue.

0: quelle joie de réentendre ce titre de Cinsemilia dans On vous doit bien ça sur votre radio ici.
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0: 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Et on parle cuisine aujourd'hui dans On vous doit bien ça, pardon, en ce début d'émission. Nous recevons à cet effet le grand chef Abdel Alaoui qui nous fait le cadeau d'être là. Rebonjour Abdel Alaoui.
2: Bonjour.
0: Vous sortez d'ailleurs un livre dont on parlera après qui s'appelle Couscous Connexion, 50 recettes qui ont du grain. Il faut bien le dire en plus, le couscous ça fait encore partie du top 5, des plats préférés des Français. Ce livre est dingue.
2: Ouais.
0: J'ai si faim. Sachez-le vraiment. On continue de parler cuisine. Valère Coréard vous questionnait sur les robots Magimix ou autres air fryer, et puis on va vous donner des petits tips aussi pour plus faire trop de bêtises en cuisine.
3: On en fait toutes et tous des bêtises, on ne sait pas très bien comment conserver tel ou tel aliment, on gaspille parfois, on abîme, on utilise mal les équipements et le robot notamment, on en a discuté à la rédaction, on met trop d'aliments dans celui-là, est-ce qu'il faut mettre un couvercle sur la casserole ou pas, bref, on a besoin de vous.
0: Est-ce qu'on met de l'huile d'olive dans les pâtes?
3: Ah ben voilà, première question.
0: Dans l'eau des pâtes.
4: Alors, ça, non mais c'est une super question, et Nora, ça on n'a pas besoin parce que c'est l'eau qui va faire, parce qu'on a l'impression que quand on met de l'huile d'olive ou de l'huile ou un corps gras dans l'eau, quand on va cuire les pâtes, elles vont pas coller entre elles, et du coup ça va être plus facile. Pas du tout en fait, tu cuis tes pâtes dans de l'eau salée.
0: Il faut bien mettre du sel, voilà.
4: Du sel, ouais, bah, pour les assaisonner un peu. Et après pour pouvoir les détacher qu'elles collent pas entre elles, parce que c'est des féculents, donc ça colle, et c'est comme une colle naturelle. Et on va juste mettre de l'eau fraîche dessus et elles vont se détacher. Donc on peut faire une quantité de pâtes, on les met au frais, et après on prend à la pince ou une grande cuillère la quantité qu'on veut, on la passe sous l'eau fraîche, et là on a des pâtes qui sont séparées, et on vient les sauter à la poêle si on veut faire des pâtes sautées.
3: Et réécouter l'émission de lundi, parce qu'on a beaucoup parlé des pâtes avec 60 millions de consommateurs.
0: Il y a du cadmium dedans.
3: Il y a du cadmium dans un certain nombre de pâtes.
5: Quelle pâte il faut prendre.
3: Exactement.
5: Si vous nous écoutez.
3: Abdel, côté cuisson, est-ce qu'on fait souvent des erreurs qui vont en tant que chef? Vous dites, mais c'est pas possible de faire ça, faut arrêter.
4: On fait des erreurs parce que typiquement, si on prend quand on fait une recette, moi j'ai tendance le dimanche, par exemple, je fais mes courses. On a de la chance, le dimanche c'est le marché. Donc on fait ses courses, on va faire une quantité de plats pour la semaine.
0: Oui.
4: Et donc si on allume son four par exemple, même écologiquement parlant, si on allume son four, il faut vraiment qu'il serve à quelque chose. Donc là on enfourne le maximum de produits, ou même un air fryer par exemple, on va mettre du poulet, des légumes, et on fait une quantité pour avoir au moins 2-3 jours de
0: produits. Et qu'on congèle après.
4: Et on peut congeler après dans les petits sachets.
0: Et le docteur nous dirait que ça n'enlève pas les valeurs énergétiques de la nourriture quand on congèle.
6: Oui, ça n'enlève pas les valeurs nutritionnelles, mais il n'y a pas besoin de congeler, on va consommer dans la semaine.
4: Oui, donc, il y a 3 jours
6: de temps de conservation, ça pose pas de problème.
4: Il y a 3 jours de DLC, quoi, c'est maximum, quoi. 3-4 jours. Moi, j'ai un enfant qui est allergique au gluten et au lactose, donc je prépare ces petites gamelles pour ces petites portions pour aller à l'école. Donc j'ai pris un peu le lead de ça. Enfin, je me suis habitué à préparer ces plats-là.
3: Il est chanceux, lui.
0: Vous voulez pas préparer ma petite gamelle, Abdel?
4: Ouais, bien sûr.
3: Qu'est-ce qu'on conserve ou pas dans le frigo?
0: Oui.
3: Moi, c'est une question. Alors ça, je pense qu'on est personne n'est d'accord là-dessus.
4: Alors les œufs, on n'a pas besoin de les conserver au frais. D'ailleurs, quand on les achète au supermarché, ils sont pas au frais, ils sont avec le lait, à côté de l'eau. Moi, je fais un truc aussi pour conserver ces herbes, parce qu'on a tendance à acheter des herbes en quantité, et au bout d'un jour ou deux, moi, je suis gros consommateur de coriandre, par exemple.
0: Moi aussi. Au bout de 2 jours, c'est fini.
4: Voilà. Et ben là, on va prendre un papier absorbant, on va le mouiller avec de l'eau fraîche, on va rouler sa botte de coriandre dedans, et on va la mettre dans le tiroir des légumes, et ça va rester pratiquement une semaine.
0: Mais
4: pareil
0: non.
4: pour la menthe, pareil pour la nette, pareil pour l'estragon. Toutes les herbes.
0: Audrazo.
7: J'ai une question, les tomates au frigo ou pas? Parce que gros débat chez moi, tomates au frigo ou pas?
4: Non, alors moi je les mets pas au frigo, et là on sort un peu de l'été et on adore avoir cette grosse corbeille en plein milieu de la table avec plein de tomates, plein de fruits et tout.
6: C'est vrai, c'est beau.
4: Et non mais elles ont la température un peu ambiante, du coup toute la sucrosité de la tomate, elle se révèle là.
7: C'est meilleur.
4: Bien sûr, c'est meilleur.
0: Et la grosse courgette, on la parle.
4: C'est la voisine? C'est quoi?
0: Et la grosse courgette, on la met où? Enfin si je... Est-ce qu'on
3: frigo,
0: a mis
3: question suivante.
0: Le frigo ou pas, la grosse
4: Non, mais les légumes, à part les carottes qu'on met au frais, ou peut-être l'aubergine parce qu'elle va vite se friper.
0: D'accord.
4: Mais sinon, le reste, on peut laisser à l'extérieur.
3: Rapidement, quels fruits et légumes on ne met pas côte à côte? Parce qu'il y a les fruits et légumes climactériques et non climactériques.
0: Qu'est-ce que ça veut dire?
3: Ça veut dire qu'il y en a qui continuent de mûrir tout seul et d'autres non. Et ceux qui continuent de mûrir tout seul peuvent accélérer le pourrissement des copains.
4: Bah, typiquement, la pomme, on ne peut pas la mélanger avec tous les fruits et légumes parce que ça accélère le mûrissement. Et si on la met la pomme à côté de banane, par exemple, ou d'avocat, au bout d'une journée ou deux, on va avoir des avocats qui vont noircir, ou des bananes, pareil, qui vont noircir. Donc la pomme, il faut éviter, il ne faut pas la mettre avec les autres fruits.
3: Eh oui,
5: Moi, j'apprends plein de
0: choses là. On a envie de l'écouter pendant des heures. Une dernière question,
3: rapidement. Peut-être nous donner 2-3 réflexes tout simples pour mieux cuisiner et surtout moins gaspiller, parce que le gaspillage, c'est une source de dépenses inutiles.
4: En fait, il y a deux choses. La première des choses, ce que je disais au départ, c'est si le four est allumé, autant s'en servir pendant une heure et mettre le maximum de produits dedans et préparer des recettes pour des portions pour 2-3 jours. On peut réutiliser aussi les produits qu'on a au frais, c'est-à-dire si on a trop fait de riz, par exemple. On en a fait, par exemple, un poulet au curry. On a pris ce riz pour la garniture, pour l'accompagnement. Ouais. On peut l'utiliser. On va le sauter avec de la coriandre, un peu de gingembre, sauce soja, et on a un deuxième plat. Donc c'est comment réutiliser aussi les ingrédients ou les féculents ou les légumes qu'on a en plus pour refaire d'autres recettes. Aujourd'hui, c'est hyper simple. On va sur internet, sur ces robots là, ils te donnent cette petite tablette, tu fais rentrer tes légumes et voilà.
0: Merci Abdel Alaoui. On va continuer de parler cuisine avec vous et de votre livre, un couscous connexion 50 recettes qui ont du grain aux éditions de la Martinière. Et puis on va recevoir évidemment une auditrice qui nous parle d'une air friteuse. Alors même moi je ne sais pas ce que c'est, mais pour l'heure on va écouter un peu de Bruno Mars. Ah j'adore, On My Soul. On vous doit bien ça, c'est votre nouveau rendez-vous quotidien entre 12 et 13 heures sur votre radio ici.

0: Bruno Mars, On My Soul, sur votre radio ici.
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0: On vous doit bien ça. Et on parle cuisine aujourd'hui dans votre nouveau rendez-vous. On vous doit bien ça, on est ensemble jusqu'à 13h et nous avons un petit cadeau du jour puisque le grand chef Abdel Alaoui nous fait l'honneur de sa présence. Cher Abdel, vous venez sortir un livre fantastique, s'appelle Couscous Connexion. Non mais ma passion, c'est 50 recettes qui ont du grain gelé sous les yeux. J'ai envie de tout essayer, j'ai envie de tout manger. Pourquoi ce livre, Abdel ?
2: Parce que ça fait longtemps que je voulais parler de couscous, au-delà d'en faire tout le temps. Tu vois, moi j'étais élevé à la semoule, tous les vendredis chez les musulmans. Tu vois, tu manges ton couscous. Et c'est un livre qui a été fait avec le cœur parce que en fait, il y a mon père dedans. Il y a mon père dedans et c'est mon couscous préféré. Il fait un couscous aux tripes. Alors je sais pas si ça donne envie à tout le monde.
0: Il fait
2: un couscous à base de tripes et de pois chiches qu'on a mangé. Alors autant ma mère, elle en fait tout le temps.
0: Ouais.
2: Mais tu vois, ma mère, elle a un truc du quotidien où elle nourrit ses enfants, elle a toujours fait ça, tu vois. Et mon père, il le faisait une fois par an. Il arrivait, et bon, il en mettait partout, tu vois. Mais il faisait ça avec le cœur et il nous fait cette recette au trip. Donc c'est un peu le début de ce livre. Et évidemment, quand tu commences à t'intéresser au couscous, bah en fait, du couscous, mais il y en a dans le monde entier. Il y a un couscous brésilien, sénégalais, malien.
0: Mais oui, c'est ça qui est fou. Je vois du couscous aux sardines et je sais à quel point la sardine est très très bon pour la santé, n'est-ce pas?
3: Vitamines, plein d'oméga 3. Manger un peu de poisson, ça change la viande.
0: Il y a une recette de couscous aux agrumes. Je me retourne vers vous, ça vous inspire. Parce que ça, c'est complètement notre délire. Après, je me retourne vers Aude parce qu'il y a un tatin de fenouil à pas piquer des hannetons, des croquettas panées. On a envie d'absolument tout essayer. Ouais. Et alors, pardonnez-moi, ça a l'air facile à faire quand on lit votre livre.
2: Bah, ça, c'est un peu ma spécialité. C'est toujours quelques petits ingrédients et on arrive à faire une recette. Mais il est intéressant parce qu'il y a plein de livres du monde entier. Quoi. J'ai rencontré des potes chefs et tout, donc qui m'ont délivré un peu leur couscous d'enfance.
0: Il y a aussi des œufs mayo, la recette est folle, un fondant au chocolat, j'ai envie
4: mais
0: de vous dire...
4: Mais parce que vous êtes le roi de l'œuf mayo,
2: vice-champion du monde.
0: Oui, c'est pas du tout une vanne.
2: J'ai gagné l'année dernière et j'ai joué le jeu, j'y suis allé en me disant, qu'est-ce que je vais faire avec ces œufs mayo? Et en fait, je les ai plongés, c'est pour ça qu'il est dans le livre du couscous, je les ai plongés dans un bouillon de couscous pendant 24 heures, ils ont pris le goût, je les ai coupés en deux,
0: Donc si vous voulez épater vos amis, il y a juste la recette des meilleurs œufs mayo du monde dans le livre d'Abdel Alaoui, Couscous Connexion, 50 recettes qui ont du grain aux éditions La Martinière. On va accueillir avec nous une auditrice qui avait une question à nous poser. Elle s'appelle Muriel et elle écoute Ici Touraine et on les embrasse très chaleureusement, ils font un travail formidable. Bonjour Muriel.
5: Bonjour.
0: Comment allez-vous, chère Muriel?
5: Très bien, avec le soleil, et puis de vous entendre, ça illumine la vie.
0: Oh, c'est gentil, vous allez me faire pleurer. Muriel, vous avez une question pour notre chef Abdel Alaoui?
5: Alors non, j'ai pas de question, c'était juste un petit message que j'avais mis sur WhatsApp.
0: Vous avez une air friteuse, mais vous vous en servez pas?
5: Non, j'ai un air fryer. Ouais, j'ai eu un air fryer à Noël, et c'est vrai, je m'en suis servi une fois. Mais à ma décharge, j'ai pas de place dans ma cuisine, donc il est dans le carton et j'ai peut-être un peu la flemme de le sortir.
3: C'est un sujet, la place aussi, tous ces robots-là.
0: C'est ça aussi, parce que ça prend beaucoup de place. Du coup, vous utilisez plutôt votre Thermomix, c'est ça?
5: Alors, c'est pas du tout la même chose, ça ne cuit pas, mais j'ai un
0: Thermomix. Ça se voit que je cuisine pas, non?
5: Il cuit, mais bon, voilà. Mais le Thermomix, moi, franchement, c'est formidable comme appareil. Franchement, c'est génial. J'étais sceptique au départ. Et puis, c'est mon mari qui m'a poussée à aller à une réunion,
0: mais comme
5: un
0: quoi,
5: atelier.
3: Il est gonflé, lui.
0: Ils peuvent être utiles, les maris. Alors, merci beaucoup, en tout cas, Muriel. Merci aussi à son mari qui lui a donné un bon conseil. Aude Razo, rapidement.
6: Il y a effectivement pas mal de gens qui réagissent sur le 0810 055 056 sur le WhatsApp. Rien ne vaut une cocotte en fonte pour cuisiner.
0: À l'ancienne.
2: Évidemment.
0: C'est vrai, Abdel, vous confirmez.
2: Et évidemment, je confirme. Une poêle, des couteaux, une planche à découper.
0: C'est parti, mon kiki. Merci beaucoup à Abdel Alaoui, notre chef merveilleux, d'être passé par notre... Notre petite émission, on vous doit bien ça, notre merveilleuse émission. Mais pour l'heure, nous allons accueillir Vanessa. Bonjour Vanessa.
7: Bonjour.
0: Vanessa, elle a joué, elle s'est inscrite sur ici.fr et du coup, elle repart avec 200 euros.
4: Bravo Vanessa.
0: C'est merveilleux, merci beaucoup Vanessa de vous être inscrite.
7: Merci à vous surtout.

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3: Sur votre radio Ici, c'est votre nouveau rendez-vous quotidien depuis la rentrée, ça s'appelle On vous doit bien ça, et ici on parle bon plan, vie quotidienne, arnaque à hésiter, à éviter, cuisine, santé, nous sommes là pour vous rendre service parce qu'on vous doit bien ça. Alors nous sommes ensemble jusqu'à 13h, moi je m'appelle Enora Malagré, je suis avec Aude Razo, Valère Correa, Gérald Kirzek qui nous parlera des gestes de premier secours dans un instant, et notre Elsa Wolinski de tout l'argent qu'elle a jeté par les fenêtres à cause des réseaux
4: ou qu'elle
3: sociaux,
4: n'a pas jeté justement.
3: Ou qu'elle n'a pas jeté. Mais pour l'heure, c'est Aude Razo qui répond au vocal d'une auditrice, Mélissa, qui nous a appelé au 0810 055 056.
5: Bonjour à tous. J'ai reçu plusieurs fascicules avec des numéros de plombier, électricien, chauffagiste, etc. Moi, j'appellerais bien parce que j'ai besoin d'un de leurs services. Et ma mère affirme mordicus que je ne devrais pas faire ça et que c'est sans doute une arnaque.
3: Mais...
5: qui dois-je croire ? Merci beaucoup.
3: Mais oui, on croit toujours sa maman, non ? Je crois, Aude Razo.
6: Oui, on croit. Là, il faut vraiment, vraiment croire votre maman. Mélissa, effectivement, c'est une arnaque. Je suis sûre que ça parle. J'ai fait un petit test dans l'Open Space ce matin, j'ai montré à tout le monde.
3: Ah ouais ?
6: Mais vous savez, c'est ces magnets un peu typo bleu, blanc, rouge qu'on reçoit. Donc, il y a les numéros de secours pour
7: pieds.
6: Magnets ?
7: C'est un magnet, on le met sur le frigo.
6: Le frigo, les aimants. Et donc, du coup, vous le mettez sur le frigo, ça fait un peu bleu, blanc, rouge, il y a la police, le numéro de la police, des pompiers et tout. Et en dessous, vous avez effectivement le serrurier, numéro de téléphone, dératiseur, bon, numéro de téléphone, etc. Vous voyez de quoi je parle,
3: Anna ? Elle me regarde, je vous dis la vérité, parce que j'ai encore plongé. C'est-à-dire que je dis, moi je l'ai mis sur mon frigo. Le magnet, Gérald Kirzek. Eh bien, heureusement que j'ai toujours pas appelé le fameux plombier du prénom Jérôme. Et donc, je serais tombée où, moi ?
6: Eh bien, en fait, si vous regardez de plus près déjà, Enora, les numéros sont quasiment tous les mêmes. Donc, le numéro du dératiseur est à peu près le même que celui du plombier.
3: C'est déjà
6: un peu suspect.
3: Elsa Wolinski, tombée dans le panneau.
4: Attendez, j'ai fait la même chose.
3: C'est pas vrai.
4: Moi aussi, je l'ai mis.
6: Bah oui, parce que ça fait pratique, effectivement. En fait, la liste, je vous le dis tout de suite, ce sont des pseudo-artisans qui vont vous facturer des prix exorbitants. Il y a un couple en Moselle qui avait appelé justement un électricien qui était sur la liste qu'ils avaient reçue, et ils avaient payé quand même 1 500 € le remplacement d'un disjoncteur. On était quand même, là où c'est pervers, c'est le côté bleu-blanc-rouge qui est un peu rassurant. Il y a aussi le logo, souvent il y a un petit logo, alors soit c'est votre mairie, votre département. Moi, la dernière fois que je l'ai eu, c'était le logo d'un hôpital, carrément, mais en fait, que ce soit l'hôpital, la mairie, le département, ils n'ont rien à voir avec ça. À chaque fois, moi, je passe un petit coup de fil et je dis, c'est vous qui envoyez ça ? Non. En fait, ce ne sont pas du tout eux. Donc, vous voyez, un petit côté pervers, ils jouent un peu sur le côté officiel, alors qu'en fait, ce sont juste des artisans véreux qui vous ont glissé ça dans la boîte aux lettres. Petit conseil, faites vous-même votre liste de numéros d'urgence avant d'en avoir besoin. Vous discutez avec les voisins, tu connais un serrurier sympa qui ne coûte pas trop cher, etc. Faites-vous une petite liste, collez-la sur le frigo, Enora.
3: Quelle est mauvaise.
7: Avec du scotch, c'est pas grave si c'est pas aimanté.
3: Gérald Kirzek, vous aviez une petite remarque.
7: Oui, est-ce que c'est forcément des artisans véreux ? Est-ce qu'on peut pas imaginer, moi je pense à la campagne, des artisans qui veulent aider justement et qui ont fait eux-mêmes cette liste et qui en ont fait un magnète justement et qui le distribuent.
6: Alors, sur ces magnets-là précisément dont je parle, les fameux bleu, blanc, rouge très bien faits.
7: Dans les grandes villes et tout ça.
6: C'est une arnaque. Par contre, effectivement, si vous avez l'artisan du coin qui vous a glissé un petit prospectus dans la boîte aux lettres pour faire sa pub, bon voilà, donc là, on peut aussi discuter avec le voisin, les voisines, etc. Est-ce qu'ils le connaissent ou pas ? Et puis on voit si c'est sérieux ou pas.
3: Merci, cher Aude Razo. Faites comme notre auditrice Mélissa. Appelez-nous, posez-nous vos questions. Ça se passe au 0810 055 056. C'est notre WhatsApp et c'est gratuit. Nous allons écouter France Gall, la chanson d'Azima sur votre radio ici.

0: France Gall, la chanson d'Azima dans On vous doit bien ça sur votre radio ici.
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0: Quelle joie d'être avec vous tous les midis jusqu'à 13h. C'est votre nouveau rendez-vous quotidien avec toute une joyeuse bande que j'aime tant. Et ma petite chouchoute.
3: Ah, enfin, ça y est.
0: Ça y est,
3: j'ai ce rôle.
0: En semaine 2. Alors, Elsa Wolinski, j'attends avec impatience votre chronique. Vous avez, je crois peut-être, réussi à économiser de l'argent, dis donc.
3: Oui, ça m'arrive très très rarement. Mais écoutez, moi surtout en ce moment, Enora, je crois que je suis en train de devenir folle. Enfin, je ne vais pas très bien. Non, je vous assure, je m'inquiète pour moi toute seule. Vous savez de quoi j'ai rêvé cette nuit?
0: Non.
3: D'électroménager.
0: Ah, ça ne va pas, oui.
3: Non, oui, j'en suis là, Gérald. Oui, je vous assure, je ne rêve même plus de vous, Valère. Non, c'est fini. Ni d'une maison au bord de la mer, ni même d'interviewer Céline Dion, pas du tout. Non, moi je rêve d'un aspirateur.
0: Okay.
3: Effectivement, je sais exactement à qui la faute. Les réseaux sociaux, tout à l'heure le chef Abdel Alaoui l'a dit d'ailleurs, c'est la faute des réseaux sociaux.
0: Ouais.
3: Quand je n'arrive pas à dormir, comme cette nuit d'ailleurs, je scrolle. Et vers 2h du matin, je peux vous assurer que tous les robots ménagers du monde me paraissent indispensables.
0: Ouais,
3: j'ai eu le malheur cet été de passer des heures à regarder la Ninja Creamy Deluxe. Est-ce que vous savez ce que c'est?
0: Pas du tout.
3: Vous l'avez vu, c'est cette machine. Elle a 10 programmes. Elle fait des sorbets, des gélatos, des yaourts glacés, même des glaces protéinées. Et elle coûte 219,99€.
0: Qu'on peut payer en 25 000 fois. Donc
3: bien
0: on se dit, tiens, c'est possible.
3: Et évidemment, j'avais à peine fini de regarder mes glaces que mon téléphone avait déjà compris que j'étais une proie facile, vous pensez bien. Et voilà que maintenant, l'algorithme remplace toutes les vidéos de mecs torse nus que j'avais qui font des recettes de cuisine par de l'électroménager. Donc cette nuit, j'ai complètement bloqué sur un aspirateur. Mais oui,
0: ouais.
3: Oui. Vous savez, celui qui s'allume avec la petite lumière bleue. Est-ce que vous l'avez déjà vu?
4: J'ai vu ça, c'est facile.
3: Ah non, mais
0: ah, Audrazo en est.
4: Non, mais attendez.
3: Il a une caméra. Vous êtes aspirateur. Oui. Il a une caméra haute définition avec de l'intelligence artificielle qui photographie la tâche et la compare à une base de près de 10 millions d'images de saleté. 10 millions.
0: C'est la NASA.
3: Et ensuite, il décide tout seul du nombre de passages nécessaires. Moi, à ce stade-là, je suis capable de faire des tâches exprès, rien que pour le regarder travailler. Je vous le dis. Et quand il a terminé, il rentre tout seul dans sa petite maison. Oh. C'est plus un aspirateur, c'est un colocataire en fait. Alors je vous donne le prix hein, quand même.
0: Alors
3: 899€.
4: Ah,
3: oui,
4: c'est pire.
3: Bon, là, et ensuite est arrivé sur mon écran le Thermomix. Vous en avez parlé tout à l'heure, Valère. Le Thermomix TM7. Alors est-ce que vous êtes prêts?
0: Allez-y.
3: Il a 24 modes, remplace plus de 20 appareils, possède un écran tactile de 10 pouces et donne accès à plus de 10 000 recettes. Il peut même organiser vos menus de la semaine et
0: dire vos soirées.
3: Établir votre liste de courses. 1599€. Alors à ce prix-là, je vous dis, moi je voudrais qu'il fasse lui-même les courses, la table, qu'il demande à mes enfants comment ils ont passé leur journée.
5: Ça s'appelle un mari. Hein.
3: Oui, c'est vrai, vous avez raison. Donc à 5h du matin, j'arrivais toujours pas à dormir et j'ai remarqué l'état de mes vitres qui étaient un peu crasse-pouille. Je me dis, c'est un peu bol, elles sont pas très propres. Donc j'ai repéré là un robot qui s'accroche tout seul à la fenêtre. Il calcule l'itinéraire tout seul, il détecte les bords et pulvérise lui-même le produit nettoyant sur la vitre.
0: Oh là, alors c'est combien ça?
3: 499€.
0: Okay.
3: Je le veux quand même, je les veux tous, mais oui. Alors, sinon, le dernier, c'est ma petite passion parce que ça fait des petites bouclettes, le Dyson AirWrap ID.
0: Ah ouais, ça,
3: alors lui, il se connecte à votre téléphone en Bluetooth, vous lui donnez votre profil capillaire, moi j'ai mis Beyoncé en direct, et là, il vous programme des boucles, 479€. Alors, j'ai fait le calcul.
0: Alors,
3: Valère.
0: Dites-moi.
3: Valère, pardon.
0: Mais c'est un peu la valeur.
3: Si j'avais acheté toutes les machines qui me paraissent indispensables la nuit, j'en aurais eu pour exactement 4 000€.
0: Voilà,
3: on va faire ça. Presque 4 000€. Tout ça pour ne plus aspirer, ne plus laver mes vitres, ne plus cuisiner, ne plus faire mes glaces et avoir des jolies bouclettes. Alors en fait, j'ai compris une chose. Ce que les réseaux sociaux essaient de me vendre, c'est une vie dans laquelle je ne fais plus rien.
0: Ouais.
3: Et franchement, finalement, ça ne me va pas.
0: Bah oui,
3: ça
0: on a envie de faire des choses.
3: Ça ne me fait pas rêver tout ça. J'ai envie, évidemment, de cuisiner, de laver mes vitres et de vivre et de faire la cuisine.
0: Exactement.
3: Bien sûr.
0: Et puis d'être riche, parce que du coup, vous n'avez pas acheté.
3: Ah ça, j'ai envie d'être riche.
0: Grâce à on vous doit bien ça. Vous voyez, ça calme un peu les ces envies d'achat un peu compulsives. Valère, vous avez une petite technique pour qu'on tombe pas dans le panneau et qu'on fasse des économies?
2: Bon, déjà suivre les conseils d'Elsa, c'est-à-dire quand on regarde à 2h du mat, on essaye
0: on
2: n'achète pas, c'est pas forcément le meilleur moment. Sinon, il y a un truc que je trouve pas mal, c'est la méthode du bol. Je sais pas si vous connaissez. Le bol, ça peut être un saladier, qu'importe, un petit récipient. Le principe, c'est le suivant, c'est de vous aider à résister aux achats compulsifs.
0: Oh,
2: on est dans un magasin. Vous savez, les rayons à la fin, quand on arrive un petit peu avant la caisse, c'est là qu'on a les petits achats compulsifs, par exemple. Tiens, ça, je vais le prendre. Chaque fois que vous êtes face à un achat instinctif, un projet d'achat, vous vous retenez et vous marquez sur un petit papier ce que vous avez failli acheter et combien ça coûtait. Vous pliez le papier, vous le mettez dans le bol. Et puis vous attendez une semaine, un mois, et de temps en temps, vous allez voir ce que vous aviez mis là-dedans. Et vous vous dites, est-ce que je le veux vraiment ou est-ce que j'ai fait une économie réelle? C'est un tout petit pare-feu, c'est un petit rempart en fait à l'achat spontané, parce que bien souvent on le regrette après et on a gaspillé des sous.
0: Alors je vais mettre un bol illico quand je rentre chez moi ce soir. Ne cédez pas au chant des sirènes, c'est justement ce qu'on va écouter sur votre radio ici, grâce aux frérots de la Vega. Votre nouveau rendez-vous, c'est On vous doit bien ça, on est ensemble jusqu'à 13h.

0: se lasse pas de la voix des frérots de la Vega, le chant des sirènes sur votre radio ici.
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0: Encore un petit quart d'heure à passer en votre compagnie, ça passe si vite, on est ensemble jusqu'à 13h, c'est votre nouveau rendez-vous quotidien, on vous doit bien ça, sur votre radio. Ici, il y a une journée, là ce week-end me semble-t-il,
3: samedi,
0: merci Audrazo, sur les gestes des premiers secours, c'est évidemment notre médecin Gérald Kirzek qui va nous en dire un mot.
4: Journée mondiale des premiers secours et l'objectif c'est vraiment de se former. Alors on avait beaucoup de retard, on est en train de le rattraper, mais c'est
0: pourquoi on avait du retard en France?
4: Ben parce que c'était pas dans les programmes de l'éducation nationale.
0: D'accord.
4: Parce qu'on n'avait pas cette culture de la prévention, mais de manière générale on l'a pas par rapport aux pays nordiques. Nous on était à moins de 5% des Français qui étaient formés. Là c'est en train de s'améliorer et en fait il s'agit d'apprendre quelques gestes et en quelques heures vous pouvez. Alors il y a la Croix-Rouge française bien sûr qui va être partenaire de cette journée mondiale, mais il y a plein d'associations, les pompiers qui peuvent vous former. C'est l'occasion d'aller participer à ces villages, à ces événements sur les premiers secours, et puis tout simplement de vous dire bah tiens, je vais passer 2-3 heures à apprendre 3 gestes qui sauvent. Allez, je vous en donne 3 gestes qui sauvent. Premier geste qui sauve, que faire en cas d'étouffement? C'est vrai que quand quelqu'un s'étouffe à table, ou vous êtes dans la rue, vous avez quelqu'un qui est en train de porter les mains à sa gorge, et là c'est important, il n'est pas en train de vous dire j'arrive plus à respirer, parce que s'il vous dit j'arrive plus à respirer, c'est qu'il y a de l'air qui passe.
0: Ouais.
4: Et c'est qu'il arrive à respirer, et donc là il n'est pas question d'aller ni lui taper dans le dos ni faire la méthode d'Emlich. En revanche, si la personne porte ses mains à sa gorge, il n'y a plus de son qui sort parce qu'il n'y a plus de possibilité de passage d'air. Elle devient un peu cyanosée, rouge, cyanosée. Là, il y a quelque chose qui est coincé dans sa trachée, dans ses voies respiratoires. C'est là où il faut réagir. Et on réagit comment? On lui donne 5 grandes claques dans le dos, entre
0: D'accord.
4: les omoplates avec le plat de la main. 5 fois, il est penché un peu en avant. On va taper 5 fois pour essayer de débloquer les voies aériennes. Et si ça ne fonctionne pas, on va se mettre derrière.
0: Ça, la fameuse méthode,
4: c'est la méthode d'Emlich, exactement.
0: Emlich.
4: Et alors, comment
0: on fait ça?
4: On se met à l'arrière, on le ceinture par l'arrière,
0: ouais.
4: on met son poing dans le creux de son estomac,
0: ouais.
4: et on va tirer vers soi et vers le haut. En fait, l'idée, c'est de faire une hyperpression. En dessous du plexus, exactement, dans le creux de l'estomac, histoire de ramener un peu comme un grand mouvement de virgule. Voyez, on vous ramène vers vous et vers le haut. L'objectif, c'est de faire un peu sauter le bouchon de champagne. C'est-à-dire que s'il y a quelque chose qui est coincé dans la trachée, on fait une hyperpression au niveau de l'abdomen et ça va déboucher. Et là aussi, on fait 5 méthodes d'Emlich. Et entre-temps, qu'est-ce qu'on a fait? On a appelé les secours.
0: Ah oui,
4: on a
0: bien
4: fait
0: sûr.
4: Appeler les secours, le 15, le SAMU, ou le 18, les pompiers, ou le 112, le numéro d'urgence.
3: Moi, c'est vrai que j'ai toujours peur de mal faire, en fait. J'ai vraiment peur je vais mal faire le geste et je peux peut-être empirer quelque chose.
4: Si la personne est en train de s'étouffer, c'est-à-dire qu'il n'y a vraiment plus de son, il n'y a plus de possibilité de respirer, il faut faire vite parce qu'au bout de 2 minutes, elle va tomber en arrêt respiratoire ou en arrêt cardiaque. Donc là, vous ne pouvez faire que du bien en essayant de débloquer la situation. Deuxième geste pour apprendre à sauver une vie, l'hémorragie. Alors, quand je parle d'hémorragie, ce n'est pas une petite coupure, hein, c'est vraiment une hémorragie. Alors, je ne vais pas vous faire à la MacGyver, mais vous voyez, ça saigne vraiment. Qu'est-ce qu'on fait? Premier réflexe, on appuie dessus. Vous prenez une écharpe, vous prenez des compresses, vous prenez quelque chose pour isoler votre main du contact avec le sang direct.

0: Si la personne respire, c'est-à-dire si la poitrine se soulève ou pas, si la poitrine ne se soulève pas, elle ne vous répond pas, c'est un arrêt cardiaque. On cherche même pas à prendre le pouls, etc. On perd du temps, on appelle le 15, le 18 ou le 112. Et là, en plus, les secours vont vous guider. Ils vont vous dire, OK, on vous envoie une équipe, vous allez donner l'adresse, etc. Oui. C'est l'alerte. Il faut prendre quelques secondes pour vraiment donner une alerte précise. Et puis après, vous allez faire le massage cardiaque. Donc là, on ouvre la chemise et on va au niveau de les deux seins ou les deux tétons. Il y a une ligne entre les deux. Finalement, vous allez appuyer à ce niveau-là sur la cage thoracique 100 fois par minute avec votre talon de la main. Vous voyez, on a tous vu des images, des vidéos. Et donc, on va appuyer entre les deux seins, comme ça, sur le sternum. Et on va remplacer la pompe cardiaque. On appuie de 3 à 5 cm le temps que les secours arrivent. Donc voilà.
1: On peut faire des petites formations pour ça.
0: Bien sûr, en 2 heures, vous apprenez les gestes essentiels. Cette journée mondiale va vous permettre, dans plein d'endroits, de participer à des manifestations. Et là, sur l'étouffement, l'hémorragie et l'arrêt cardiaque, vous avez appris à sauver des vies. Et si on faisait ça, les secours après prennent le relais. Mais le premier maillon, il est vraiment indispensable. Et notamment le maillon de l'alerte.
1: Merci docteur Gérald Kierzek pour ces précieux conseils. On se retrouve dans un instant. Il y a énormément de questions au 0810 055 056. Ça tombe bien, on est là pour vous parce qu'on vous doit bien ça. À tout de suite.
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1: 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Encore quelques minutes à passer en votre compagnie. On est ensemble jusqu'à 13h dans On vous doit bien ça, votre nouveau rendez-vous quotidien. On parlait à l'instant avec le docteur Kierzek des gestes de premier secours et Valère Correa disait un truc, je suis assez d'accord. Ça devrait être obligatoire, en fait.
3: Ça me semble être un peu la base, c'est-à-dire touche pas tous les 5 ans pour pas oublier.
0: C'est censé l'être dans les programmes scolaires, mais c'est compliqué à caser d'un programme scolaire.
1: Les tremplés sont tellement débordés, nos professeurs.
4: Mais moi, je l'ai fait à l'école, j'ai fait plusieurs fois avec les centres aérés, l'école, etc. Mais sauf que j'ai 40 ans et j'ai tout oublié.
1: Promets. Alors, on va recevoir Stéphanie qui a appelé au 0810 055 056. Faites comme elle, toute la semaine, vous avez des problèmes, nous avons des solutions. Bonjour Stéphanie, bienvenue.
5: Bonjour à tous.
3: Bonjour.
1: Ça va Stéphanie ?
5: Ça va.
1: On est ravis de vous accueillir.
5: Tout va bien.
1: Ah, c'est super, on est ravis de vous accueillir. Vous avez une question pour notre médecin Gérald Kierzek ?
5: Eh oui, une grande question, parce qu'on parle souvent de connaître les gestes de premier secours pour porter assistance à ses amis, à sa famille. Mais on ne parle jamais des gestes de premier secours à connaître quand on est seul.
1: Bonne question.
5: Être seul, c'est une angoisse supplémentaire.
1: Et on a les auditeurs qu'on mérite, on a les meilleurs. Pardonnez-moi, mais c'est vraiment une question extrêmement pertinente. Il faut bien le dire. Merci Stéphanie de nous l'avoir posée.
0: C'est vrai que c'est un geste altruiste, mais ça peut être un geste égoïste aussi. Alors, c'est vrai que c'est compliqué de se faire un massage cardiaque tout seul, parce que d'abord, vous aurez perdu connaissance. En revanche, l'hémorragie, appuyer dessus, mettre quelque chose pour comprimer, c'est le bon réflexe, prendre son téléphone, le mettre en écoute amplifiée et appeler les secours. Ça, on peut le faire tout seul. Il y a souvent quelque chose qui revient sur les réseaux sociaux avec la méthode pour quand vous étouffez tout seul, sur un coin de table, vous pouvez vous faire la méthode d'Emlich, une espèce d'auto-méthode d'Emlich. Alors là, écoutez, je ne sais pas si ça fonctionne, mais par expérience, et notamment de Samu et quelques histoires assez dramatiques, le meilleur réflexe à avoir, c'est de sortir de chez vous et de demander de l'aide à votre voisin. C'est-à-dire que sortez sur le palier, allez demander... Ça va pas, je peux pas le faire parce qu'il n'y a pas de son qui sort quand vous vous étouffez, mais justement, sortez de la maison, allez frapper à la porte du voisin, allez chercher de l'aide parce que c'est ça le meilleur réflexe à avoir. Et après, une fois qu'il y a quelqu'un qui lui va appeler les secours, vous pouvez essayer éventuellement sur un coin de table, etc. Mais honnêtement, ce sont pas des méthodes validées. Pareil, en cas de crise cardiaque, de symptômes de douleur thoracique, on voit passer sur Internet, bouchez-vous le nez ou mettez-vous à tousser fort, etc. Absolument aucune utilité. Le meilleur réflexe, c'est d'appeler vite le 15 ou le 18 pour déclencher les secours.
1: Ah voilà, tout simplement. Merci beaucoup, cher docteur. Et merci à vous, chère Stéphanie. On vous embrasse très fort. Prenez soin de vous. Nous allons continuer à répondre à vos questions. Ne vous inquiétez pas en antenne parce qu'il y en a eu beaucoup, beaucoup aujourd'hui. Mais pour l'heure, c'est le jeu. Vous vous êtes inscrit sur ici.fr. Il y a une page prévue à cet effet. Parce que oui, je booste votre pouvoir d'achat tout au long de l'année. 2 fois en plus, tous les jours dans l'émission. Et nous avons une gagnante. Et elle s'appelle Sandrine. Bonjour Sandrine.
6: Bonjour à toute l'équipe.
1: Elle appelle.
6: Bonjour particulier à Pierre, pardon, parce qu'il est originaire du village juste à côté où j'habite.
1: Oh, dis donc. Mais alors, est-ce que ça voudrait dire que vous le connaissez personnellement ?
6: Alors, je ne le connais pas personnellement parce qu'il est plus jeune que moi, mais mon papa est né à Bine.
1: D'accord. Ben, on lui passera votre bonjour, chère Sandrine, parce qu'il sera là demain dans l'émission, figurez-vous. Il nous parlera d'ailleurs de la... comme quoi il ne faut pas adopter les

0: Animaux trop tôt, c'est un sujet encore passionnant. Vous nous appelez de la Moselle. On embrasse très fort ici Alsace. Et oui. Vous avez bien fait de vous inscrire sur la page ici.fr parce que c'est gagné.
1: Bravo. Ouais.
0: On est très très heureux. Mais oui, faites comme Sandrine, ça fonctionne cette affaire. Vous inscrivez sur le site ici.fr, il y a une page prévue à cet effet et c'est gagné. On vous embrasse très très fort Sandrine.
2: Bah de même, moi également. Bonne continuation pour votre émission.
0: Merci. Ça fait très très plaisir. Je voudrais faire un gros bisou à mon équipe, à Aude, à Valère, à Gérald, à Elsa Wolinski. C'est ça votre nom madame?
3: Oui c'est ça.
0: Nous on se retrouvera demain. Merci beaucoup aussi à Céline, ma réalisatrice, à Océane à la technique, à Alex au standard et à Gwenaëlle à la préparation. Aude Razo, très rapidement.
1: Beaucoup beaucoup de messages au 0810 055 056 avec notamment des questions à nouveau sur les robots cuisiniers. C'est promis, on vous en reparlera. Et puis on a une question aussi pour Gérald, mais on n'a pas le temps d'y répondre, sur le spasme du sanglot. Qu'est-ce que c'est? On va y répondre, promis, dans une prochaine émission.
0: Très bonne question.

0: Mylène Farmer, accompagnée par l'Auvergnat Jean-Louis Murat, sur ICI, pour vous souhaiter un excellent réveil. Ravi de vous retrouver, vous et toute l'équipe, d'ici les 5 heures.
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0: Bonjour Valentine.
3: Bonjour Louis, bonjour à tous.
0: Nous sommes le jeudi 17 septembre et vous pouvez sortir les Santiago aujourd'hui, les chapeaux de cow-boy, puisque c'est la journée internationale de la musique country.
3: Jolie, Jolie,
0: j'adore. C'est une bonne journée qui s'annonce. Et alors ce matin, avec Valentine, eh bien on recherche un auditeur qui...
3: Eh bien on recherche un auditeur fan de country et qui sait même la danser.
0: Vous la pratiquez, la danse en ligne, dans une asso, dans les balles ou simplement, j'ai envie de vous dire, chez vous, appelez-nous, venez nous le raconter ce matin au 0810 055 056.
3: On parle aussi carburant et la colère qui monte encore avec ces blocages de dépôts de carburant par les pêcheurs. C'est l'info du jour dans une demi-heure. Et le prolongement des aides jusqu'à la fin de l'année n'y fait rien. Explication dès 5h dans les infos.
0: Et pour vous accompagner jusqu'à 6h, Saveria au standard, Elorie à la technique, Emeline à la rédaction en chef. Ici, dès 5h, ça commence maintenant.
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0: Jeudi 17 septembre, excellent réveil, il est 5h. Cinq heures, l'actualité à vos côtés, Valentine, à la une, des aides au carburant jusqu'à la fin de l'année.
3: Face à la colère des professionnels et au prix record à la pompe, le Premier ministre annonce une prolongation des aides ciblées pour les professionnels. Les pêcheurs mobilisés devant les dépôts de carburant ont même droit, Raphaël Ebenstein, à un coup de pouce supplémentaire.
4: Une remise de 35 centimes par litre de gazole pour les bateaux de pêche, alors qu'elle avait été ramenée ces derniers mois à 25 centimes. C'est le seul ajustement du dispositif d'aide, initialement prolongé jusqu'à la fin octobre, et qui sera donc effectif au moins jusqu'à la fin de l'année. Un dispositif estimé à environ 70 millions d'euros par mois pour les caisses de l'État, sous forme d'un remboursement partiel des achats de carburant sur présentation de justificatifs. Le montant restera à 15 centimes par litre de gazole non routier pour les tracteurs des agriculteurs et à 20 centimes pour les pelleteuses ou les engins de chantier du BTP. Pas de changement annoncé pour les grands rouleurs, ces salariés modestes, contraints de faire au moins 30 km par jour de trajet domicile-travail. Le guichet pour demander un chèque de 100 euros sur le site impots.gouv.fr est encore ouvert jusqu'à la fin du mois.
3: Le coût du carburant, comme le manque de transport en commun, force un Français sur 10 à renoncer à un emploi, selon une nouvelle étude de l'association WeMove. Et le quotidien coûtera toujours aussi cher l'année prochaine, voire plus. La guerre au Moyen-Orient et les canicules à répétition entraîneront forcément une hausse des prix en rayon. Déclaration du patron des supermarchés de la coopérative U. Votre kiné a désormais le droit de vous prescrire des médicaments. Nouveauté depuis l'arrêté paru hier au journal officiel, Solène Lehen.
5: Les kinésithérapeutes sont désormais autorisés à prescrire à leurs patients des médicaments relaxants pour les muscles, également des antidouleurs légers, à savoir du paracétamol ou des anti-inflammatoires, explique Élise Bardou, présidente de la Fédération nationale des étudiants en kinésithérapie.
6: Pour le patient, ça va vraiment permettre de ne pas perdre de temps. Il ne va plus devoir aller à la pharmacie, après chez le médecin et en fait retourner à la pharmacie pour pouvoir avoir une prescription de ses antalgiques. En allant chez son kinésithérapeute, il va pouvoir avoir accès à tout ça.
5: Les kinésithérapeutes autorisés à prescrire des médicaments pour la première fois donc. Nouveau droit aussi, ils pouvaient déjà rédiger des ordonnances pour des dispositifs médicaux. Leur liste s'allonge, près d'une soixantaine de dispositifs, avec désormais des attelles, des ceintures de soutien lombaire, des colliers cervicaux, des béquilles et aussi des sparadraps et des préservatifs. Une première victoire pour la profession qui continue de demander à l'avenir que les patients puissent accéder directement au kiné sans devoir passer d'abord par un médecin, dans le cas par exemple d'une entorse à la cheville.
3: Ça ne veut pas dire non plus qu'il faut se dispenser d'un professionnel pour se soigner. Selon une nouvelle enquête de 60 millions de consommateurs, 40% des médicaments ou compléments alimentaires en vente libre sont au minimum problématiques, voire carrément dangereux.
0: Aujourd'hui, Gérard Depardieu cherche à éviter son procès pour viol.
3: Avec cette audience en appel à Paris dans l'affaire Charlotte Arnoux, la jeune actrice accuse l'auteur de viol en 2018. Les avocats de l'acteur plaideront qu'il n'y a aucune charge contre lui, avec pour principaux arguments la personnalité de la jeune femme. Même Marine Le Pen savait, au sein du Rassemblement National, les alertes sur le comportement du député RN José Borin sont remontées jusqu'au sommet du parti, bien avant son investiture dans l'Aisne. C'est une enquête de la cellule investigation de Radio France. José Borin est notamment soupçonné d'avoir demandé à ses assistants parlementaires de lui reverser la moitié de leur prime en espèces.
0: Et à 5h04, eh bien, je vous dois un café, Valentine.
3: Vous avez parié sur le mauvais cheval, Louis. Le monument préféré des Français cette année, c'est la piscine Art déco de Bruay-la-Buissière dans le Pas-de-Calais. Le bassin de 1936 a remporté le vote des téléspectateurs hier soir dans l'émission de Stéphane Bern. Une fierté, Vanessa Lamar, pour tous les habitants du bassin minier.
7: Émilie Forger a appris à nager dans cette piscine. Elle a décroché son premier job d'été ici. Aujourd'hui, à 45 ans, elle est gestionnaire du paquebot.
8: Très heureuse. J'ai passé mon enfance ici, premier job, surveillant des bassins. Là, être gestionnaire, c'est quelque chose d'extraordinaire. Il est magnifique ce bâtiment et la lumière le soir quand on ferme, c'est magnifique.
7: Et cette fameuse lumière du soir sur les murs blancs cassés du bâtiment, eh bien tout le monde va pouvoir y goûter cet hiver. Pour marquer le titre, la piscine ne fermera pas fin septembre comme d'habitude. Olivier Guéquer, président de la communauté d'agglomération de Béthune-Bruay.
9: Et donc on va ouvrir jusqu'au 30 décembre l'équipement. En parallèle, on va aussi permettre aux gens qui veulent visiter l'équipement sans se baigner, d'avoir donc un coup fil visiteur. Donc on va encore rendre plus ouvert cet équipement qui est pour tous.
7: Et exceptionnellement, la piscine fermée normalement le jeudi va ouvrir aujourd'hui pour accueillir sans doute un public fier et nombreux. Steve Bossard, président de l'Office intercommunal de tourisme.
10: L'Office de tourisme sera présente physiquement ici sur le site pour organiser des visites guidées et puis on verra quelle sera la demande pour qu'on puisse décupler de ce type de visite.
7: Et dans les têtes de tous, de multiples idées fourmillent pour faire briller ce monument préféré des Français, comme par exemple un bain givré du 1er janvier.
3: Pour découvrir la dernière piscine art déco de plein air, toujours ouverte à la baignade en France, avec son architecture inspirée d'un paquebot, rendez-vous sur ici.fr. La météo, Louis.
0: Oui, avec toujours du soleil et cette couverture par contre nuageuse qui reste présente dans le nord et avec elle quelques averses au cours de la matinée. On a aussi de la brume au petit matin avant de retrouver un ciel plus dégagé de la Nouvelle-Aquitaine jusqu'à la région Grand Est et sur le pourtour méditerranéen également. Température en milieu de matinée, on perd encore quelques degrés. Hein, Quimper et Lorient, 16 degrés à Rouen, 19, Dijon, 18 degrés à Valence, 20 degrés, Toulouse et Béziers au cours de la matinée, 21 degrés. Cet après-midi, quelques précipitations attendues encore de la Bretagne, Hauts-de-France jusqu'au Pays de la Loire. Pour les maximales, ce jeudi, elle reste au-dessus des 20 degrés. On a 23 pour la maximale dans le nord, à Bourges. Dans le sud, 28 attendus cet après-midi à Montpellier et Ajaccio.
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0: Bonne fête au Renaud, tiens, qui se réveille avec nous ce jeudi matin. Une journée qui commence ici, une journée qui commence en douceur et en musique. Avec Stevie Wonder, une déclaration d'amour pour commencer ce jeudi. On est en 73, Stevie Wonder qui sera en concert en France pour une seule date. C'est à Paris, ça se passera le 15 octobre. Bon réveil à l'écoute d'ici.

0: 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Excellent réveil sur ici avec Stevie Wonder. Soyez les bienvenus, 5h10.
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0: Tous les jours à 5h25, vous avez rendez-vous avec Stéphane Bern. Et ce matin, eh bien, on va parler de fromage. Un fromage qui a un nom, sur le papier, pas des plus appétissants, le crottin de Chavignol, Valentine.
3: Un petit fromage de chèvre fabriqué depuis des siècles du côté de Sancerre. Et l'origine de son nom est toujours assez mystérieuse.
0: Et c'est ce que nous allons découvrir ce matin. Pourquoi ce fromage s'appelle crottin ? Réponse avec Stéphane Bern à 5h25.
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0: Tous les jours à 5h10, vous avez rendez-vous avec Catherine Quicandon pour Ici, ça entreprend. Et ce matin, direction eh bien, le Limousin, la rencontre d'un jeune entrepreneur. Il s'est lancé un défi, perpétuer un savoir-faire historique autour d'un fruit emblématique de l'automne. Un petit indice, eh bien, on adore le déguster à cette période de l'année. De quoi il s'agit, Catherine ?
5: À Dournazac, à une cinquantaine de kilomètres de Limoges, on aime les châtaignes.
6: Il m'a filé une beigne, j'ai filé un marron, m'a filé une châtaigne.
5: Pas celle-là, évidemment, mais celle qui se mange. Et pour cela, il y a Nathan Bula, qui fait un drôle de métier, il est blanchisseur de châtaignes. Oui, parce qu'on ne mange pas directement une châtaigne tombée de l'arbre. Vous pouvez donc venir le voir avec votre propre récolte de châtaignes qui sont blanchies sous vos yeux.
7: Le blanchiment manuel, c'est un travail assez compliqué et très très long en fait. C'est mécanique, c'est à la flamme. Donc on vient brûler la châtaigne, comme ça, ça fait éclater la première peau. Et après, la deuxième phase, c'est dans une parmentière, on appelle ça. On vient enlever la petite peau marron qui est dessous et amène ce côté amer de la châtaigne. Donc nous, on vient l'enlever. Et à la fin de ces deux étapes, on a la châtaigne blanchie
5: Et tellement propre que vous pourrez la déguster en sortant.
8: Miam, miam.
5: La machine peut travailler plus de 100 kilos par heure, ça en fait des châtaignes. Une machine que Nathan a fait fabriquer spécialement par un artisan. Nathan a débuté il y a seulement un an. Militaire, il se laisse convaincre de reprendre cette activité.
7: En fait, c'est la mairie qui est venue nous voir, comme nous on ramassait déjà, on avait déjà la machine pour ramasser. La mairie est venue nous voir pour éviter de perdre cette tradition en fait, qui est là depuis plus de 30 ans à Dornazac. Du coup, on a accepté. Et on s'est aperçu qu'en fait, il y avait pas mal de personnes du village que ça intéressait de participer à cette aventure avec nous pour justement ne pas perdre cette tradition.
5: Tradition qu'il perpétue avec son papa Marc qui travaille avec lui. Depuis le début, ils ont blanchi plus de 20 tonnes de châtaignes, pas mal. Et il se consacre désormais entièrement à son activité qu'il développe. Depuis peu, il propose de la crème de marron, des châtaignes cuites sous vide, des châtaignes grillées et des châtaignes cuites à l'ancienne, c'est-à-dire aux toupies. C'est une marmite en fonte traditionnelle à trois pieds.
9: Miam miam.
10: J'y goûterai bien.
5: Pour blanchir vos châtaignes, sachez que la période est limitée. Cette année, c'est de fin septembre à début novembre et c'est sur rendez-vous. Plus d'infos sur la page Facebook Le Châtaignier de l'arbre à l'assiette. Merci à Nathalie Colle d'ici Limousin pour cette idée gourmande. Ici, ça entreprend en Haute-Vienne avec Le Châtaignier de l'arbre à l'assiette pour des châtaignes in the pocket.
0: Catherine avec Ici Limousin et la règle d'or, bien entendu, ne jamais ramasser les fruits sur les branches. On ramasse uniquement les châtaignes déjà tombées au sol.
3: Et en parlant de châtaignes, l'actrice Sydney Sweeney en reçoit des milliers en ce moment sur Internet. Depuis la publication d'une pub pour une plateforme de paris sportifs, les athlètes du monde entier lui répondent en vidéo.
0: Et notamment les joueuses de rugby de Grenoble, témoignage en Isère dans moins d'une minute.
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0: Soyez les bienvenus ce jeudi matin à 5h14. Un coup de pub vire à la polémique dans le monde du sport.
3: Une vidéo pour la plateforme de paris sportif Novig dans laquelle l'actrice Sydney Sweeney pose nue. Ses parties intimes uniquement cachées par des ballons, des raquettes, un panier de basket pour montrer, je cite, ce que c'est le sport. Tollé sur la toile, des sportifs du monde entier répondent à leur tour en vidéo avec leurs exploits et le vrai quotidien des athlètes, à l'instar des Amazones, les joueuses de rugby de Grenoble. Noble, très en colère face à cette nouvelle production sexiste, Anna Bonne-Mazou-Carrère.
8: Thinking of sports? Prove it.
9: Devant le spot publicitaire, la réaction de l'ailier des Amazones est immédiate.
13: Parce qu'on a l'impression de faire un immense bond en arrière. Là, l'actrice, elle est dénudée, elle est purement sexualisée, elle n'a pas de rôle concret lié au sport, si ce n'est qu'elle est nue et qu'elle est avec des équipements sportifs. Ça invisibilise complètement le fait que les femmes font du sport, les femmes sont performantes.
9: La colère de Lou Noël Rivier, joueuse internationale de rugby depuis ses 20 ans, sidérée de voir de telles images encore aujourd'hui.
13: À peu près l'opposé de ce qu'est notre vie et ce qu'on fait, nous, sportifs, tous les jours. Donc c'est sûr que c'est révoltant, ouais. Donc
9: plusieurs athlètes féminines ont contre-attaqué avec leurs propres vidéos, dont les filles du FCG.
13: Il y a des images de filles dans les vestiaires, concentrées, il y a une mêlée, des phases de plaquage, etc. Moi, je trouve que c'est une super réponse que de visibiliser tout ça avec des images qui représentent, bah, nous, notre réalité de qu'est-ce que c'est le sport féminin pour nous, joueuses de rugby.
9: Et dénoncer par là un véritable problème de société.
13: Dans le sens où si eux pensent à ce genre de contenu et à ce genre de pub, c'est quand même qu'il y a des gens qui le regardent et que ça touche un certain public.
9: Le but était-il de choquer, forcé de constater que le buzz est là, alors?
13: Surfant sur ça en envahissant les réseaux sociaux, oui.
9: La vidéo des Amazones a déjà dépassé les 60 000 vues sur les réseaux sociaux.
3: La réponse des sportifs du monde entier en vidéo sur ici.fr.
0: Merci Valentine. 5h16 dans les coulisses TV. Ce matin, une énigme va enfin trouver sa réponse. TF1 diffuse ce soir le final du mystère de la chambre jaune. Et on va enfin découvrir, eh bien, ce qui s'est réellement passé dans cette fameuse chambre. Benjamin Baroche nous raconte les coulisses de ce final avec Patrice Gascoin dans 5 minutes. 5h16 tout de suite. Eh bien, je vous propose de retrouver vos rêves d'enfants, des rêves d'enfants qu'on imagine, et en musique, avec une chanson, c'est signé Alain Souchon, à l'écoute d'ici, issu de son album Toto, 30 ans, rien que du malheur. Voici le Bagad de Lambioé. Belle journée avec nous.

0: Le baguette de Lambiway, Alain Souchon, 5h20. Soyez les bienvenus à vous. Si vous nous rejoignez à l'instant, vous arrivez pile au bon moment. En plus, puisqu'il faut nous appeler tout de suite au 0810 055 056 avec Valentine. On veut parler à deux d'entre vous pour notre bataille des auditeurs quotidienne avec une question autour de l'actualité, bien entendu. Et à gagner, Valentine, un joli cadeau.
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0: Alors allez-y, foncez, appelez-nous. C'est Saveria qui attend vos appels ce matin au standard, au 0810 055 056. Bonne chance à tous.
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0: On retrouve tout de suite Patrice Gascoin qui nous rejoint avec de nouveau Coulisses TV. Et aujourd'hui, Patrice, vous nous parlez du final de la série de TF1, Le mystère de la chambre jaune. On va enfin savoir ce qui s'est passé dans cette fameuse chambre.
3: Madame la juge Marquet, jouée par Michel Bernier, elle est comme nous. Elle a hâte de découvrir le fin mot de l'histoire.
4: Ils ont retrouvé la victime inconsciente et seule. La chambre a été fouillée, sondée. Il n'y a pas de porte secrète.
5: L'agresseur s'est pas volatilisé comme par magie.
3: Ce soir, enfin, nous saurons quel est le secret du mystère de la chambre jaune, l'adaptation réussie en série de ce classique de la littérature policière signé Gaston Leroux. Mais où est passé l'agresseur de Mathilde? Rappelons que le drame a eu lieu dans la chambre jaune de la victime, fermée par une porte blindée, et qu'il n'y a aucune autre issue. Et sur la piste de la vérité, il y a l'héroïne Joséphine Rouletabille, jouée par Claire Romain, aidée de Pierre-Yves Bon, alias Théodore Sinclair. Et puis bien sûr, il y a le meilleur enquêteur de Marseille, Larsan, incarné par Benjamin Baroche. D'ailleurs, comment fait-on pour jouer un personnage aussi énigmatique que Larsan, alors que bien sûr, son interprète le connaît, l'ultime et spectaculaire rebondissement, Benjamin Baroche.
6: On a un réalisateur qui est François Vell, déjà, je voudrais le saluer. Et saluer son travail magnifique de mise en scène et de la façon dont il nous a dirigés tous, et nous particulièrement tous les trois, ben on fait qu'on est un peu comme un aveugle avec une canne blanche, hein, et qu'on se laisse diriger par le réalisateur parce qu'on crossboard, comme vous le savez tous, c'est-à-dire qu'on tourne un peu toutes en désordre et qu'on peut commencer par la fin, par exemple. Donc c'est des choses qui arrivent quand on n'est pas au théâtre, hein, vous le savez tous. Donc là, c'est ce qu'on a vécu. Donc il faut vraiment, sur le personnage de Larsan, mais pas que, hein, je pense que vous pouvez demander à Claire ou à Pierre-Yves, on est dans des émotions tellement montées, tellement descentes sur cette magnifique aventure que on est obligé de savoir tout le temps ce qu'on tourne, à quel niveau et à quel moment en sont nos personnages, pour pas trop en rajouter ou accélérer un petit peu, etc. C'est un dosage qu'on fait avec la script et surtout avec François qui me surveille comme le lait sur le feu. Je sais pas si ça répond à la question, mais voilà, parce qu'à un moment donné, il faut faire attention aux émotions, il faut faire attention à pas se spoiler soi-même, si je puis dire.
3: Benjamin Baroche, le fameux policier Larsan, qui vous en dit plus sur le mystère de la chambre jaune, qui sera résolu ce soir sur TF1.
0: Eh bien, il n'y a plus qu'à patienter. Merci beaucoup, Patrice. Hier, avec Valentine, on a fait un petit pari, puisqu'il y avait, bien entendu, l'élection du monument préféré des Français.
1: Et
0: Valentine,
1: vous avez perdu.
0: Ouais, vous avez annoncé le gagnant tout à l'heure. C'est la piscine Art Déco Roger à Salengros. Et moi, j'avais parié le château de Grignan dans la Drôme. Eh bien, figurez-vous que j'ai la liste sous les yeux. Je n'étais pas si mauvais que ça, puisque le château de Grignan, eh bien, il a fini en deuxième position.
1: Moi, je retiens surtout que vous avez perdu.
0: Ben, je vais vous l'offrir, votre café. Vous en faites pas, c'est promis. Je vous l'ai annoncé hier. 5h23, c'est l'une des nouveautés musicales de cette rentrée. Jennifer nous a dévoilé, il y a quelques semaines, un single extrait d'un nouvel album à venir, intitulé DJ, qui revisite, en fait, les classiques de Dalida dans un style moderne et dansant. Et la première chanson qu'elle a choisie, c'est Mourir sur scène.

0: Jennifer avec Mourir sur scène jeudi à 17 septembre. Soyez les bienvenus. Comme d'habitude avant les infos de 5h30, un petit peu d'histoire avant l'actu aux côtés de Stéphane Bern. Ce matin, on va parler fromage puisqu'on voyage au temps et bien où le choix d'un nom pouvait ne pas ouvrir l'appétit.
1: Un fromage de chèvre commence à faire parler de lui. Son nom, Crottin. Disons que côté marketing, on a connu plus inspirant. Direction Chavignol, au-dessus de Sancerre. Quelques maisons, des vignes, des chèvres et surtout un petit fromage rond fabriqué depuis des siècles dans les fermes du coin.
2: Comme promis, voici notre plus beau fromage de chèvre. Tu vois ?
3: Je sens surtout.
1: L'élevage caprin est attesté dans la région au moins depuis le XVIe siècle. À l'époque, on ne parlait pas encore de circuit court, on appelait juste ça la vie normale. Mais au début du 19e siècle, ce fromage local commence à quitter les marchés paysans pour gagner les tables bourgeoises. Et en 1829, le nom Crottin de Chavignol apparaît officiellement. Le succès est en marche. Le mystère du nom, lui, ne fait que commencer. Car, en français, un crottin, c'est aussi ce que laisse un cheval derrière lui avec une grande décontraction digestive. Les historiens se chatouillent les neurones et se transforment en attachés de presse. Certains expliquent que le mot viendrait du berrichon crotte, qui désigne un trou d'argile où l'on lavait le linge. Cette argile aurait servi à fabriquer des moules à fromage. Mouais. D'autres assurent que le mot désignait autrefois une petite lampe à huile vaguement de la même forme. Mieux, mais toujours pas convaincu, non. Bref, depuis deux siècles, tout le monde cherche une explication élégante. Parce qu'il faut reconnaître une chose, appeler un fromage crottin, c'est un pari. Mais le goût fait oublier le nom, et c'est toujours mieux que l'inverse.
4: Il coince ce fromage, hein ? On dirait les coulisses de l'Alcazar !
1: Comme quoi la gastronomie française est probablement le seul endroit au monde où un mot pareil ouvre l'appétit. Les papilles sont moins susceptibles que les oreilles.
0: Et ce fromage en plus, le fromage crottin de Chavignol, eh bien figurez-vous qu'il se classe tout de même à la 15e place des fromages préférés des Français. Et après les infos, je vous parlerai des journées du patrimoine, puisque c'est ce week-end, des milliers de monuments et de lieux habituellement fermés vont exceptionnellement ouvrir leurs portes partout en France. Et j'ai quelques recommandations à vous partager, je vous explique tout ça en détail à 5h40, puisque tout de suite, il est 5h30, voici l'actualité en France et dans le monde en 90 secondes. C'est avec vous, Valentine Letesse.
5: Nos courses incontestablement plus chères en 2027. Les mots du PDG de la coopérative U à cause de la guerre au Moyen-Orient et les canicules. Préparez-vous à une hausse des prix en rayon dès le 1er mars sur les produits laitiers, ceux à base de plastique ou encore la viande. Pour amortir la flambée des prix à la pompe, l'aide du gouvernement sur le carburant est prolongée jusqu'à la fin de l'année. 20 centimes d'euros par litre de gazole non routier pour les entreprises du BTP, 15 centimes pour les agriculteurs. Elle passe à 35 centimes pour les pêcheurs. Les flammes ne progressent plus dans les Landes. L'incendie démarré hier dans un parc photovoltaïque est fixé. 190 hectares parcourus à une vitesse folle entre l'autoroute A63 et une voie ferrée. Deux pompiers ont été blessés, brûlés aux mains, au visage et aux cuisses. Christian Estrosi, ancien maire de Nice, visé par une enquête pour détournement de fonds publics après un signalement de son successeur, Éric Ciotti, sur l'absence de justificatif pour une partie de ses notes de frais. Une rupture totale du commerce entre les États-Unis et l'Europe, c'est la nouvelle menace brandie par Donald Trump, très fâché par l'intention de l'Union européenne de faire du Canada son premier pays membre associé. La Ligue Europa de foot commence sur un match nul pour Rennes face aux Autrichiens de Sturm Graz et par une victoire de l'Olympique Lyonnais contre les Belges d'Anderlecht, 2-1 hier soir. Et ce soir, l'Olympique de Marseille entre piste face aux Turcs du Beşiktaş.
0: L'info du jour, c'est la fronde des pêcheurs.
5: Avec des ports et des dépôts de carburant bloqués depuis le début de la semaine face à l'envolée des prix du pétrole et l'annonce du gouvernement hier soir d'un prolongement des aides pour la profession jusqu'à la fin de l'année, 35 centimes d'euros par litre, pas question de lâcher. Une cinquantaine de pêcheurs ont maintenu le blocage cette nuit à Port-la-Nouvelle dans l'Aude, accompagné Sébastien Berriot de leur famille.
6: Sur le piquet de grève, il y a les pêcheurs, mais aussi un groupe de femmes fortement mobilisées. Aurélia est arrivée à 4h du matin sur le barrage. Elle se dit autant concernée que son mari, propriétaire d'un chalutier à Port-la-Nouvelle.
7: Oui, oui, on est dedans complètement, oui. C'est plus viable. Il faut sortir à la mer 3 ou 4 jours pour payer que le gasoil. Et après, il reste 1 ou 2 jours pour payer les frais. Et là, chose qui nous était jamais arrivée, on est en train de regarder ce qu'on achète à manger. Je tiens à préciser qu'on ne veut pas être riche. On veut juste pouvoir vivre normalement avec les salaires de nos maris, chose qui ne sont plus possibles maintenant avec le gasoil.
6: Les enfants de pêcheurs se sentent concernés par l'augmentation du prix du gasoil. Ils voient leurs parents souffrir et ça les met en colère, comme ce jeune homme de 19 ans, présent sur le rond-point.
8: Du temps que ça ne bougera pas, on ne bougera pas d'ici. Et si des décisions ne sont pas prises, on fera plus dur. On bloquera tout, les autoroutes, tout. Il y en a marre de tout, on va tout casser, tout casser. Le gasoil est 1,30€, c'est plus possible. Il n'y a plus personne gagne sa vie là. On est contre la faillite, mais pour de bon. Hein. Depuis lundi, on est là. Et la nuit, comme le jour, 24h sur 24. Hein.
6: La poursuite ou pas du mouvement à Port-la-Nouvelle dépendra de la rencontre d'aujourd'hui avec la ministre de la Mer.
5: Le rendez-vous est à 11h ce matin et d'ici là, le port de commerce comme le dépôt de carburant de Port-la-Nouvelle reste bloqué.
0: Merci Valentine. La météo tout de suite de votre jeudi 17 septembre avec toujours du soleil tout de même, mais on a encore cette couverture nuageuse qui reste présente dans le nord et avec elle quelques averses au cours de la matinée. On a aussi au petit matin de la brume sur la quasi-totalité du pays, notamment de la Nouvelle-Aquitaine jusqu'à la région Grand Est, ainsi que sur le pourtour méditerranéen. Pour les températures, en milieu de matinée, on passe en dessous des 20 degrés. À Quimper et Lorient, on aura 16 degrés. À Rouen, 19 degrés. Dijon, 18. Valence, 20 degrés. Toulouse et Béziers, ce matin, 21 degrés également. Cet après-midi, quelques précipitations attendues de la Bretagne Haute-France jusqu'au Pays de la Loire. Ailleurs, c'est du soleil. Vous allez pouvoir profiter de belles éclaircies ce jeudi pour les maximales. 23 dans le nord, à Bourges. Dans le sud, 28 à Montpellier et Ajaccio.
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0: Tiens, est-ce que vous connaissez l'impressionnante rotonde de la SNCF? Un monument incroyable construit au XXe siècle. Elle pouvait accueillir, tenez-vous bien, jusqu'à 72 locomotives sous une immense charpente métallique de 108 mètres de diamètre, interdite au public. Eh bien, elle fait partie des monuments qui seront ouverts ce week-end dans le cadre des Journées du patrimoine à Chambéry. J'ai quelques recommandations à vous partager. Restez avec nous, 5h34. On se retrouve juste après la musique d'ici avec Edwin Collins, qui me replonge tout de suite dans les années 90, ce jeudi matin, avec son titre A Girl Like You. Excellente journée, bon jeudi avec nous.

0: Edwin Collins, sur ici avec A Girl Like You. 5h38, dans quelques instants, votre rendez-vous en Tiernac, c'est le C'est Pas Vrai. Et aujourd'hui, on va parler de la hausse des prix du carburant. Les vidéos, à cause de ça, se multiplient sur les réseaux. Et certains, eh bien, en profitent pour raconter n'importe quoi, Valentine.
1: Comme ces images d'une pompe à essence détruite par des automobilistes en colère et vues plus d'un million de fois.
0: Alors justement, comment éviter de relayer ce genre de fake news? Eh bien, Aude Razo nous explique les bons réflexes dans quelques minutes, sur ici.
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0: Excellent réveil avec nous tout de suite. C'est à l'heure du duel des auditeurs autour d'une question, une question sur l'actualité. On va accueillir tout de suite Valentine Francis des Vosges qui est avec nous.
1: Bonjour, bonjour Francis.
4: Oui, bonjour Valentine, bonjour Louis.
0: Lève-tôt, 3h30, gérant d'un restaurant scolaire. Vous levez de bonne heure.
4: Ah oui, c'est ça, parce qu'on ne fabrique que du produit frais.
0: Ah, c'est bien ça.
4: Ouais.
1: Pour combien d'enfants?
4: Pour environ 400.
1: Ah oui, donc ah oui, il faut se lever très tôt.
0: Ça fait du monde. On a Christophe à qui on dit bonjour. C'est Christophe de la Somme
1: bonjour
0: qui est
1: Christophe.
0: Imprimeur. Bonjour Christophe.
5: Oui, bonjour à vous.
0: Christophe, vous êtes imprimeur et vous levez également très tôt, 4 heures.
5: Oui, tous les jours. Je suis toujours du matin, donc on se lève de bonne heure. Comme j'ai un peu de route... pour aller au boulot.
0: Et le matin, tous les deux, vous avez pris une excellente habitude, c'est d'écouter votre radio ici. Messieurs, une question autour de l'actualité pour gagner Valentine.
1: Un poste radio multifonction équipé du Bluetooth pour écouter toutes vos envies. Il affiche également l'heure pour garder un œil sur le temps. Il a une lampe intégrée, bien pratique quand la lumière vient à manquer.
0: Alors ce week-end, je ne vous apprends rien, samedi 19, dimanche 20 septembre, ce sont les journées européennes du patrimoine. Deux journées où des bâtiments habituellement fermés au public vont exceptionnellement ouvrir leurs portes. On a des palais, on a des châteaux, des préfectures, des tribunaux, on a de tout. Mais à votre avis, combien de monuments et de lieux participeront partout en France à cette opération cette année? Francis, il me faut un chiffre.
4: Oh.
0: Ouais, comme vous dites, oula.
1: Allez, au millier près, dirais, Francis.
4: Allez, je dirais 45 000.
0: 45 000 pour Francis. Du côté de Christophe, vous pensez à quoi?
5: Ah, je dirais un petit peu moins, 26 000.
0: 26 000 pour Christophe. Valentine, vous avez la réponse. Et nous sommes à...
1: 17 000 sites sont ouverts pour les journées du patrimoine cette année.
0: C'est donc Christophe
1: qui remporte la radio.
5: Ah, super.
0: Bien joué, Christophe. On vous envoie directement la radio. Vous allez pouvoir directement la mettre dans votre imprimerie, si je ne me trompe pas.
5: Ah, super. Les collègues vont être contents.
0: On est contents pour vous. Francis, bravo. J'espère qu'on aura l'occasion de rejouer ensemble. Vous avez une passion, vous, c'est le sport. Ça tombe bien, puisque c'est septembre bouge en plus en ce moment. Vous faites quoi comme sport?
4: Je fais beaucoup de tennis. Ouais. Un petit peu de football.
0: Ah, un petit peu de football. Ah, du tennis, on va en parler dans quelques instants.
1: J'allais le dire. Francis, si vous aimez le tennis, surtout restez à écouter l'antenne parce qu'on a une info qui risque de vous intéresser dans pas très longtemps.
0: Merci à vous, messieurs. À plaisir d'avoir joué avec vous ce jeudi. Tiens, je vous donne une petite info supplémentaire comme ça dans l'Hérault. C'est une petite info que j'ai relevée sympa, qui fait partie des journées européennes du patrimoine avec un monument incroyable ouvert. C'est le château de Montferrand qui est habituellement interdit au public, qui ouvrira exceptionnellement ses portes avec sur place une démonstration de taille de pierre. Et vous pouvez bien sûr visiter tous les lieux proches de chez vous et les trouver sur le site officiel des journées du patrimoine.
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0: Et pour bien commencer votre journée, chaque matin, on vous partage une initiative qui marche quelque part en France. Et aujourd'hui, eh bien, on va parler de sport. C'est vrai que c'est pas toujours facile, eh bien, de trouver des partenaires quand on arrive dans une nouvelle ville, Valentine.
1: Un sportif de Haute-Garonne a donc trouvé le moyen de mettre en relation des sportifs près de chez eux.
0: Une belle initiative que vous raconte Romain Bernot tout à l'heure à 5h55. Et puis tout de suite, vous pouvez nous appeler au 0810 055 056, puisque aujourd'hui, ce jeudi 17 septembre, eh bien, c'est la journée internationale de la country. Alors avec Valentine, eh bien, on recherche un auditeur qui est fan de country.
1: Ah, c'est bien, la country.
0: Ouais, si vous savez danser aussi la country en ligne, dans une asso ou tout simplement chez vous, eh bien, venez nous le raconter au 0810.
1: Si vous aimez les Santiags,
0: 056.
1: Château de cowboy.
0: Eh bien voilà, vous me l'avez ôté de la bouche, fameux château de cowboy. 5h44. Tiens, l'occasion. Alors là, on n'est pas dans la country. Là, on est au milieu des années 80. On est même en 83, précisément, avec le groupe Regret, la chanteuse Agathe. Et cette chanson, peut-être que vous n'avez pas entendue depuis longtemps. Une chanson sur des paroles de fin de soirée, on peut le dire. Je ne veux pas rentrer chez moi, seul, à l'écoute d'ici. Bon réveil.

0: La chanteuse Agathe avec le groupe Regret, évidemment. Je ne veux pas rentrer chez moi seul. 5h48, est-ce que nos fans de country dorment ce matin? Que se passe-t-il? 0810 055 056. Appelez-nous, venez nous raconter, tiens, quelle est votre chanson, si vous dansez la country ou pas. On vous attend tout à l'heure, juste avant vos infos locales de 6h.
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0: Tout de suite, place à votre rendez-vous anti-arnaque à C'est pas vrai aux côtés de Aude Razo. Eh bien, les fake news pullulent avec la hausse des prix du carburant et ce n'est pas évident, eh bien, de démêler le vrai du faux.
3: Effectivement, il y a le vrai d'abord, ces stations-service dégradées à coups de marteau dans plusieurs communes du Nord, on en a parlé. Et puis il y a le faux. Et le faux, c'est cette vidéo sur laquelle je suis tombée. Elle a fait plus d'1 million de vues.
4: Attention, gouvernement.

0: personne. Je vous le lis. Il ne s'agit en aucun cas d'une dégradation volontaire de notre station. Point. En fait, le groupe explique que c'est une station du Val d'Oise, qu'il y a eu un accident là-bas en juin dernier, et c'est ça qui a abîmé la pompe.
1: Aude, quel conseil de prudence vous nous donnez quand on tombe sur des vidéos comme ça ?
0: Ne réagissez pas. Le compte qui poste ça, je ne le connais pas. Je ne sais pas qui est derrière. Donc qu'est-ce que je fais ? Je m'abstiens. Même quand le sujet m'interpelle, qu'il me met en colère, qu'il suscite une émotion, je me retiens. Je me retiens de liker, de partager. Parce que sinon, si la vidéo s'avère mensongère, j'aurais moi-même alimenté, poussé, fait la pub d'une fake news sans même m'en rendre compte.
1: Faut donc rester vigilant à tout ce qu'on voit, bien entendu, passer sur les réseaux. Dans quelques instants, on va vous parler d'une application. Robin Bernot a découvert pour vous une application pour se sociabiliser et surtout trouver des partenaires de sport. Une appli que nous allons découvrir juste après Patrick Fiori sur ICI avec Le Champ est libre. Excellent réveil et très bon début de journée avec nous.
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1: Patrick Fiori avec Le Champ est libre. Chaque matin, on découvre sur votre radio ici une initiative qui marche quelque part en France et qui pourrait donner des idées ailleurs. Ce jeudi, direction la Haute-Garonne. Vous avez envie, tiens, de faire un petit match de tennis, mais vous avez personne, eh bien, avec qui jouer.
2: En Haute-Garonne, un homme a trouvé une solution pour mettre en relation des amateurs de la balle jaune près de chez eux.
1: Robin Bernot et Sébastien Bretonou nous expliquent comment ça marche.
3: C'est à Toulouse que Martin Pasquier a créé l'application Uniten.
4: C'est une application qui permet à tous les joueurs et joueuses de tennis de jouer plus facilement et donc de trouver des partenaires. Le but, c'est d'unir les passionnés de tennis.
3: Uniten, Uniten, une application mobile gratuite qui permet de mettre facilement en relation des

0: joueurs de tennis en fonction de leur niveau et de leur disponibilité, parce que oui, trouver la bonne personne au bon moment avec à peu près le même niveau, ce n'est pas toujours si simple. Martin Pasquier, le créateur de l'application, l'explique à notre reporter Sébastien Bretonneau.
1: Exactement, il y a énormément de critères. En fait, c'est pas seulement trouver quelqu'un, c'est aussi trouver quelqu'un déjà disponible en même temps que soi. Après, ça va être du même niveau, mais aussi qui a les mêmes envies, parce que justement, faut trouver quelqu'un qui a pas forcément envie de faire un match très sérieux, ou alors si. On peut même on renseigne son niveau et on peut même l'estimer avec un questionnaire si on ne le connaît pas forcément. Et ensuite, on propose en fait une session dans l'application, un peu comme Blablacar. N'importe qui peut demander à rejoindre et c'est nous qui gérons qui on accepte sur notre session.
0: Alors ici en Haute-Garonne, ça marche, mais vous, qu'en pensez-vous ? En me baladant pas très loin de la gare, je croise d'abord un homme avec justement une raquette de tennis, mais lui refuse de me répondre. Bon, c'est pas très grave, quelques mètres plus loin, je rencontre
2: Mathéo.
0: Et je lui montre l'application, première réaction.
2: Je trouve que c'est cool pour les gens qui sont pas très socialement intégrés, qui sont timides ou qui sont un petit peu nouveaux dans certaines villes, quoi.
0: Je demande également à Mathéo s'il trouve ça compliqué aujourd'hui de rencontrer d'autres sportifs lorsque l'on commence par exemple le tennis.
2: Non, je trouve pas que c'est si dur que ça, faut essayer de sortir de sa zone de confort pour rencontrer des gens.
0: Quelques instants plus tard, c'est à Léane que je présente l'application. Elle aussi se montre plutôt séduite par l'initiative.
3: Bah, je trouve que c'est plutôt pas mal. Ça permet de rencontrer de nouvelles personnes, de se faire un cercle plus développé, donc c'est bien.
4: Est-ce que c'est dur de se mettre au sport quand autour de nous, on n'a pas forcément de gens qui font du sport ?
3: Oui, des fois ça peut être compliqué pour des gens. Parce que ils connaissent personne et d'arriver dans un club où tu connais personne, c'est pas forcément très amusant. Genre, c'est mieux d'avoir des gens qu'on connaît.
0: Aujourd'hui, l'application Uniten, UNITEN, réunit plus de 3500 inscrits et fonctionne dans toute la France. Et avec près d'1,3 million de licenciés, le tennis est aujourd'hui le deuxième sport en France le plus pratiqué, juste derrière le football.
5: Une belle initiative qui colle à l'actu en plus, puisque le mois de septembre, cette année, c'est un mois qui nous invite à faire plus de sport avec une opération. C'est l'opération Septembre Bouge. 5h56, nous sommes le jeudi 17 septembre. Et aujourd'hui, c'est une journée un petit peu particulière, puisque en fait, c'est la journée internationale de la musique country. Et nous sommes à... cette musique country. Et donc avec Valentine, ce matin, on recherchait tout simplement un auditeur ou une auditrice qui est fan de country et qui sait même la danser. Et je crois, Valentine, que nous l'avons, notre auditrice.
6: Elle s'appelle Jacqueline. Et elle est dans la Manche. Bonjour Jacqueline.
7: Bonjour Valentine, bonjour Louis. Super votre émission, merci. Je pensais que quelqu'un allait appeler. Depuis à 4 heures, j'ai entendu, mais...
5: On a eu du mal à trouver notre fan de country.
6: Écoutez, on vous attendait, Jacqueline.
7: Je n'arrivais pas à faire le numéro.
5: Mais j'ai envie de dire, franchement, on a trouvé peut-être la meilleure. Ça fait 15 ans, vous Jacqueline, que vous pratiquez la country.
7: Ah oui, facilement, oui.
6: Alors, quand on parle de danse country, on parle de danse en ligne, Jacqueline ?
7: Oui, mais aussi, nous, on danse aussi en couple, on fait des démos, notre club, c'est Sunrise de Souville, et on fait aussi des démonstrations, mais on est plus vraiment... Far West, on est plus, adore
5: chapeau
7: la musique
5: de cowboy.
7: Vraiment western, quoi.
5: C'est ça, un peu chapeau de cowboy, Santiago.
7: Chapeau de cowboy, les Santiago, la tenue, nous avons des tenues.
5: Je suis sûr que Jacqueline, vous avez plusieurs paires de Santiago.
7: Pardon ?
5: Je suis sûr que vous avez plusieurs paires de Santiago.
7: Ah oui. Et des chapeaux, oui, une collection.
6: Alors comment ça vous est venu cette passion, Jacqueline ?
7: C'est parce qu'il y a un club qui s'est ouvert ici à Thionville. Et puis.
6: Et un jour, vous avez poussé la porte, vous vous êtes dit pourquoi pas ?
7: Ça démarrait, oui, et je ne l'ai plus quitté parce que ça donne la bonne humeur. Ça,
5: c'est ce que j'allais dire, c'est convivial, il y a une bonne ambiance.
7: C'est convivial, on fait connaissance, il y a de plus en plus de clubs, on fait connaissance de plein de personnes. Il y a énormément de femmes seules et donc là, c'est où on peut on peut tous danser.
5: Danser, partager.
7: Partager et on se retrouve tous les week-ends presque, tout l'été.
5: En combien de temps, si je décide d'apprendre un pas de country, en combien de temps je peux réussir à l'apprendre ?
7: En 5 minutes.
5: Je vais prendre rendez-vous.
7: Il y a les débutants, les novices, et après, c'est.
5: Eh bien, je signe en bas de la feuille. Merci beaucoup, Jacqueline. Franchement, c'était génial de vous avoir ce matin. Vous avez un vrai sourire. Et puis en plus, on a appris des choses sur la country.
7: Oups.
5: À bientôt, Jacqueline.
6: Merci encore, Jacqueline, et bon country.
5: Bon country. Merci à tous d'avoir été là ce jeudi. À 6h, vous avez rendez-vous avec Valentine Lottès.
6: À 6h30 plutôt.
5: 6h30 pour l'info en français dans le monde en 90 secondes. Et tout de suite, voici les équipes d'ici matin qui sont là ce jeudi. Je vous souhaite une belle journée qui commence ici.
8: Eh oui, bonjour, très heureux de vous retrouver à l'écoute d'Issimène en Sarthe. Merci d'être avec nous. Soyez les bienvenus en ce jeudi 17 septembre. Déjà, j'ai envie de dire, ça passe toujours à une vitesse assez folle. Bonjour Christelle Caillot.
9: Bonjour Simon Péverelli, bonjour à tous.
8: Vous allez bien? Vous avez
9: ça
8: passé
9: va.
8: Une belle nuit?
9: Ça va.
8: Bon, bah, c'est le principal. Vous êtes très très bien, merci. Ouais. Vous êtes avec nous pour les infos, toute l'actu locale en Sarthe pour le journal de 6h. Restez bien avec nous.
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8: Vous écoutez Ici Matin pour vous réveiller en Sarthe. Merci d'être avec nous, il est 6h.
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8: L'actu locale, Christelle Caillot.
9: La canicule de cet été a provoqué près de 8000 décès supplémentaires en France. C'est le dernier bilan encore provisoire dressé par Santé publique France. La vague la plus meurtrière a été celle du mois de juin et de début juillet avec 5764, le nombre de décès en excès. Et pour la première fois, l'INSEE publie des données sur le nombre de morts dans chaque département. Et les pics de chaleur du mois de juin ont été particulièrement meurtriers en Sarthe, Alexandre Chassignon.
11: Sur les deux dernières semaines de juin, l'INSEE a enregistré 383 décès en Sarthe, contre 232 en moyenne sur la même période les trois années précédentes. Ces 150 morts supplémentaires représentent donc 65% de plus qu'attendu. Les deux journées les plus meurtrières, avec 41 décès chacune, sont les 25 et 26 juin, vers la fin de l'épisode de canicule. Le 25 était le quatrième jour consécutif à plus de 40 degrés et la nuit suivante, la cinquième, où les températures ne sont pas descendues sous les 23 degrés. Bien sûr, on ne peut pas dire individuellement que chacun de ces décès est imputable aux chaleurs extrêmes, mais ce pic sans équivalent depuis le Covid va très au-delà de la variation naturelle de 10 à 15% selon les saisons, et cette surmortalité n'a pas été compensée par une baisse en juillet. Un effet de la toute première canicule apparaît aussi, même s'il est moins marqué sur la semaine concernée, fin mai. Le nombre de décès est supérieur de 30% à la moyenne pour cette période. Ça représente 33 morts statistiquement en plus.
9: Au total, sur les mois de mai, juin et juillet, on compte près de 200 morts supplémentaires dans le département. Des chiffres à retrouver sur l'ensemble de la France sur ici.fr. Un automobiliste de 81 ans a fait un malaise au volant hier matin en Sarthe. C'était à la Chapelle du Bois, près de la Ferté-Bernard. Sa voiture a fini sa course dans un fossé. C'est un passant qui a prévenu les secours. L'homme était en arrêt cardio-respiratoire quand les gendarmes de Mamers sont arrivés. Ils lui ont fait un massage cardiaque avant que le SMUR prenne le relais. L'homme originaire de la Ferté a été réanimé et transporté à l'hôpital du Mans. Les températures élevées et la sécheresse favorisent toujours les départs de feu en Sarthe. 2 hectares de champs et de prairies ont brûlé hier après-midi à Pierre-Mille, au sud-ouest du Mans. C'était vers 14h. Les pompiers ont fait appel d'une nouvelle fois à l'hélicoptère bombardier d'eau Morane 72 pour éteindre cet incendie.
8: Les repas à 1 euro, ça marche plutôt bien à l'Université du Mans.
9: Oui, c'est la nouveauté de la rentrée hein, dans toutes les universités de France. Le repas à 1 euro pour tous les étudiants, qu'ils soient boursiers ou non. Et dans les 2 restaurants universitaires du Mans et les 4 cafétérias de l'université, il a fallu un peu se réorganiser. Cette année, les étudiants sont plus nombreux, aussi bien le midi que le soir pour ces repas. Entre 200 et 300 passages en plus, rien que le midi sur le resto de Vaurouzet. Depuis la rentrée, l'attente est donc plus longue. Le personnel s'est adapté. Nathalie Boursier, directrice générale du Crous des Pays de la Loire.
12: Nous avons eu la possibilité de recruter sur le Mans 2 personnes supplémentaires et nous avons pu faire des investissements spécifiques, un peu en urgence, pour permettre d'acheter soit du matériel un peu mieux dimensionné pour la fréquentation, soit remplacer du matériel un peu vieillissant, et c'est le cas au Mans où une nouvelle plonge va être installée dans les prochaines semaines. semaine pour un coût de plus de 100 000 euros. Nous avons simplifié le choix laissé aux étudiants. Avant, ils pouvaient choisir entre 4 entrées, 4 plats, 4 desserts. Le choix est descendu à 3. La fluidité est meilleure. Le message que je pourrais faire passer, c'est que les étudiants arrivent à étaler leur arrivée au restaurant universitaire. Ça permet de pouvoir diminuer ces files d'attente. Et ils peuvent aussi s'emparer des cafétérias où il y a aussi un tarif à 1 euro, une solution alternative au restaurant universitaire.
9: On revient plus en détail sur ce changement et ses conséquences dans les cuisines de l'Université du Mans. C'est notre info d'ici à suivre à 6h30. Une conférence sur le cancer ce soir à 19h30 au pôle Santé Sud du Mans. C'est une initiative de l'association Mancelle de médecine intégrative. Elle a pour but le cancer, prédisposition génétique ou cause environnementale. Parmi les intervenants, Christian Velot, docteur en biologie et chercheur au CNRS. Une conférence médicale ouverte à tous. Une opération de recrutement dans les métiers des services à la personne en Sarthe, c'est O2 qui l'organise. C'est la 3e et dernière édition de ce Job Café. Les candidats peuvent venir directement rencontrer les équipes autour justement d'un café. Pas besoin de CV ni de lettre de motivation. Pas besoin de diplôme ni d'expérience non plus. Plus de 3000 postes sont à pourvoir en France dans le ménage, la garde d'enfants, l'accompagnement des seniors et des personnes en situation de handicap. En Sarthe, 4 agences O2 participent à cette opération. Au Mans, mais aussi à Sillé-le-Guillaume, Écomois et à La Ferté-Bernard.
8: Du changement pour les fidèles du Mans FC.
9: Alors, on vous le disait hier, hein, le club va désormais faire une grande partie de ses entraînements à huis clos. Tous, sauf 2 séances, seront ouvertes au public, celle 5 jours avant le match et celle du mercredi. Le programme et les horaires seront annoncés à chaque début de semaine via les réseaux sociaux et le site du club du Mans FC. Et c'est une annonce accueillie diversement par les supporters qui étaient présents hier matin sur le bord du terrain de la Pincenardière.
13: La veille du match, je trouve ça normal que ça soit à huis clos, mais autrement le reste, non. Et ça fait beaucoup de choses en même temps, parce qu'il y a eu le parking payant, les casse-croûtes et tout ça. Ça fait, je trouve que ça fait beaucoup de choses d'un seul coup.
14: Avec tout ce qui est arrivé depuis 15 jours, là, on va dire, c'est trop, quoi. Ça nous a fait mal, quoi.
15: Oui, on comprend. Après, c'est vrai qu'on peut être un peu déçu, parce qu'on a l'habitude et on pouvait venir librement. Là, c'est plus contraignant, forcément, mais ça se comprend.
16: Parce que le haut niveau demande beaucoup d'exigences et puis faut s'adapter. C'est vrai que nous, on est monté vite, donc ça nous fait mal un petit peu. Au cœur, mais je comprends tout à fait la direction qui fait ça.
17: Il faut aussi assumer notre statut qui est un niveau Ligue 1, qui est un niveau très très élevé. Et c'est sûr que c'est aussi des séances pour travailler les matchs le week-end, donc c'est sûr que c'est pas secret, mais voilà, il y a du travail qui est fait en interne, donc voilà, on les laisse travailler tranquillement.
9: Le Mans FC reçoit Lorient, c'est le dernier match avant la trêve, c'est samedi à 20h45 au stade Marie-Marvin, déjà 16 000 places de réservées. C'est la piscine Art déco Roger Salengro dans les Hauts-de-Seine qui a décroché le titre hier soir du monument préféré des Français, l'émission de France 3 présentée par Stéphane Bern. En Pays de la Loire, le sous-marin Espadon de Saint-Nazaire est arrivé 11e sur 14, rappelons qu'en 2024, c'était le circuit des 24 heures du Mans qu'il avait emporté. Le palmarès est à retrouver sur notre site internet. Pas très chaud ce matin, la suite du programme c'est quoi Simon?
8: Ça va être un petit peu la même chose, il va pas faire très chaud en fait aujourd'hui, comparativement aussi forcément aux dernières semaines. On a des températures maximales qui vont être entre 19 et 22 degrés pour cet après-midi. On est bien loin de la trentaine d'il y a encore deux jours. Le ciel nuageux ce matin en effet, des éclaircies qui seront présentes pour la journée. En cours d'après-midi, Météo France nous annonce un ciel qui devrait se couvrir avec quelques faibles pluies possibles sur le nord du département sur la fin de journée. Et puis pour les températures ce matin, 10 degrés à Bonnétable, 11 à Sillé-le-Guillaume et Montval-sur-Loire, 12 à La Flèche. Cet après-midi, 18 degrés à Paraines, 19 à Fresnay-sur-Sarthe, 20 à Bonnétable et 22 à Laverna. On vous lit aussi sur notre page Facebook, notre petit post météo comme chaque matin. Venez nous écrire et nous donner votre météo ou bien au 02 43 29 10 10.
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8: 6h08 sur Ici Mène. Le plus dur le matin, c'est quoi? C'est toujours la même chose. J'ai envie d'y réussir à trouver l'envie de se lever et de se réveiller. Heureusement pour vous, on a quelqu'un qui va vous la donner. Monsieur Johnny Hallyday, l'envie. Très bon réveil.

0: Ah, il nous manque. Voilà, j'ai envie de le dire ce matin. Il nous manque Johnny avec sa voix et on aimerait le revoir en concert, évidemment. L'envie pour se réveiller ce matin à 6h12.
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0: Bonjour et bienvenue ici matin à l'heure de votre petit déjeuner, de votre préparation matinale. J'espère que tout va bien pour vous. Très bon anniversaire si vous soufflez vos bougies en ce 17 septembre. Voilà, on souffle bien comme il faut et on souhaite un très joyeux anniversaire. Adriana Carambeu, 55 ans pour l'animatrice et marraine de la Croix-Rouge depuis le début des années 2000. Très joyeux anniversaire aussi à Anastasia. Ans pour la chanteuse américaine très populaire dans les années 2000 avec ce titre notamment I'm Out a Love in English of course. 60 ans pour Stéphane Rousseau, le plus beau gosse des humoristes et acteurs québécois. Et puis 17 septembre, on danse le Mia. Le rappeur Akhenaton, voix légendaire du groupe IAM, fête ses 58 ans aujourd'hui. 6h13 sur Ici Mène, les technologies au service de la santé. Après les montres connectées, il y a maintenant des bagues connectées. Est-ce que ça marche vraiment? Le docteur Kirzek nous répond en 30 secondes.
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0: 6h14, la seule radio qui prend soin de votre santé en Sarthe, c'est Ici Mène, grâce au conseil du docteur Kirzek. Bonjour docteur, ce matin, un peu de technologie avec les bagues connectées. Certaines nous promettent de mesurer notre tension artérielle, de surveiller notre sommeil. Est-ce qu'on peut vraiment leur faire confiance?
6: Bonjour à toutes et à tous, excellente question. Est-ce que je peux faire confiance à ma bague connectée? Alors c'est un bijou, mais ça a complètement changé de métier. Autrefois, on se contentait d'une bague pour briller au doigt, certains cas pour promettre fidélité. Aujourd'hui, elle surveille votre cœur, analyse votre sommeil et vous demande presque des explications sur la soirée de la veille. La bague connectée, c'est un détective privé installé à votre annulaire. Pour estimer la tension artérielle, certaines bagues utilisent un capteur optique et un petit électrocardiogramme. Ça calcule la vitesse à laquelle l'onde de se propage dans les artères, ce qui permet d'obtenir une estimation de la pression artérielle. Alors c'est ingénieux, mais ce détective doit régulièrement retourner à l'école de police. Presque tous ces appareils nécessitent un étalonnage avec un véritable tensiomètre à brassard. Et surtout, ce sont des dispositifs de bien-être, ce ne sont pas des dispositifs médicaux. Ça peut repérer une tendance, mais ça fournit pas à eux seuls un chiffre permettant d'ajuster un traitement. Il y en a une qui vient de sortir, c'est la Circular Ring 2, et elle propose par exemple une estimation de la pression artérielle, et dans son application, on lit qu'on étalonne et après on n'a plus besoin de brassard pendant la mesure. Alors le tensiomètre traditionnel, lui, il ne fait pas dans la subtilité, il serre le bras et mesure directement la pression. Là, la bague, elle préfère la méthode Sherlock Holmes, elle ne comprime aucune artère, elle reconstitue justement ce transit de l'onde de pouls. Et selon la société qui la fabrique, plus les artères sont rigides, plus l'onde de pouls se déplacerait rapidement et donc c'est une estimation de la tension artérielle.
0: Donc si ma bague m'annonce une mauvaise nuit ou une tension un peu élevée, je ne dois pas m'inquiéter plus que ça?
6: Il ne faut pas s'inquiéter et prendre pour argent comptant ces mesures. Il ne faut ni classer immédiatement l'affaire sans suite, ni déclencher l'arrêt médical à la première notification, notamment pour le sommeil, parce que le sommeil, il faut être prudent, ça détecte les mouvements et la fréquence cardiaque, mais ça ne va pas reconstituer totalement votre nuit. Donc une mesure isolée, on ne s'inquiète pas. La bague peut aider à repérer une évolution de la tension au fil du temps, par exemple, mais ça ne remplace ni le tensiomètre au bras, ni l'AV médical, ce n'est vraiment pas un outil de diagnostic. Autrement dit, elle peut signaler qu'il y a quelque chose à vérifier. vérifiée. Elle ne peut ni prononcer le verdict, ni rédiger l'ordonnance. Mais un seul mauvais chiffre au réveil, par exemple, c'est pas une preuve irréfutable. Et surtout, ne paniquez pas et ne vous angoissez pas. On n'oublie pas les règles essentielles. Une chambre fraîche, c'est le meilleur argument pour une bonne nuit de sommeil, avec des horaires réguliers et pas d'écran juste avant de dormir. Allez, d'ici là, portez-vous bien.
0: Merci docteur pour vos précieux conseils. Docteur, on vous retrouve d'ailleurs à midi dans la nouvelle émission d'Enora Malagré. On vous doit bien ça de midi à 13h avec toute la bande. Il y a de grandes chances que vous ayez déjà entendu parler des intemporels. Vous savez, ce chœur de 400 voix qui se produit une fois par an à Antares. Eh bien, Lille-Ambrois a rencontré la chef de chœur, Marie-Thérèse Brebion, dans Les gens d'ici, présentation après l'incroyable Thelma Houston et ce titre dont on est toujours fan, de la basse qu'on entend derrière, Don't Leave Me This Way. Oh.

0: Leave Me This Way. Est-ce que vous préférez cette version ou celle des Communards? À vous de choisir. Moi, j'ai choisi. 6h20, comme chaque matin avec Lilian Bro, on part à votre rencontre en Sarthe, à la rencontre des gens d'ici qui font vivre notre département. Et aujourd'hui, Lilian, vous nous présentez une chef de cœur.
1: Il y a de grandes chances que vous ayez déjà entendu parler des Intemporels, ce chœur de 400 voix qui se produit une fois par an à l'Antares Arena. Il faut bien quelqu'un pour guider tout ce beau monde. Je vous présente Marie-Thérèse Brebion.
2: Unique, donc voilà, j'ai parcouru le primaire, le collège, j'ai fait un peu de clavier, voilà, c'était mes débuts musicaux. Maman qui écoute la radio avec Marie Laforêt, Sheila, Claude François, voilà, c'était les bases d'Alida, tous les grands de la chanson française. Et j'ai découvert le chant, j'avais 10-12 ans, mais comme ça pour le plaisir, et j'ai commencé à prendre des cours de chant, j'avais 19 ans à l'université. Je rêvais d'être juge d'instruction, donc rien à voir. Moi, je m'orientais vers des études de droit qui n'ont pas voulu de moi, et c'est tant mieux. Puis j'ai découvert le chant donc à l'université, j'ai commencé à prendre plaisir à faire de la musique. Je fais des petits boulots d'étudiant, j'ai travaillé à Auchan, au rayon disque à l'époque. Quand je dis ça à mon fils, il me dit ça existait, ça. Ben oui, au rayon CD, et puis de fil en aiguille, j'ai pris une première chorale, j'ai dirigé une chorale, puis deux, puis trois. Mmh. Et voilà, aujourd'hui, c'est mon métier. Beaucoup de gens qui font partie de chorale vont vous dire j'ai rencontré mon compagnon, ma compagne. Pourquoi pas, ça peut arriver. Mais surtout j'ai rencontré une bande de copains, on passe du bon temps ensemble. Le chant chorale, c'est aussi se produire sur scène et pas qu'à Antares, parce que je fais quand même pas mal de concerts en dehors. Et c'est la proximité avec le public qui est très agréable.
3: Comment vous expliquez? Je vais vous saucer un peu, hein, ce charisme parce que moi je vous ai déjà vu en œuvre, et c'est vrai que vous imposez quelque chose, quoi.
2: Il paraît que je l'ai toujours eu, je l'ai développé au fur et à mesure. Et diriger, quand on m'a proposé il y a quelques années de diriger 500 voix pour Queen, j'ai dit oui, allez, un challenge de plus. J'adore les défis, donc je me suis lancée. Le problème, c'est que ça m'a plu, donc j'ai dit je peux pas rester là. Donc il paraît que je fédère et que j'ai un charisme, une aura. C'est un petit peu délicat quand même de dire de soi-même je suis charismatique, j'ai évidemment beaucoup d'aura. C'est un peu gênant. Dans ma vie personnelle, j'ai une grande chance que mon fils, qui ne voulait pas entendre parler de la musique, se lance dans l'événementiel. Ça, c'est mon petit plaisir personnel. Et dans le professionnel, on a plein de projets en cours, de petites pistes aussi, que je ne peux pas vous dire, mais
3: évidemment
2: bientôt.
1: Et les Intemporels reviennent en mai 2027 à Antares, toujours guidés par Marie-Thérèse Brebion. Le thème de cette année, téléphone et le rock français. Simon, Tom, on va voir si vous êtes vous-même des Intemporels. C'est à vous.
4: Toi, ne tourne pas rond.
0: Ouais, je pense qu'il y a encore un peu de boulot. Tom Vanier, lui, est encore un peu timide, mais il nous rejoindra à 6h50. Merci beaucoup, Lilian Bro. Téléphone qu'on écoutera d'ailleurs tout à l'heure dans l'émission. Trois infos locales et pratiques et utiles pour Tom Vanier, qui donc arrivera à 6h50, je le disais. Merci d'écouter Ici Mène. 6h23, voici le nouveau Florent Pagny, le braquage des sentiments.

0: braquage des sentiments, le tout nouveau Florent Pagny sur Ici Même. Merci d'être avec nous à 6h26. On remercie d'ailleurs les Sagittaires en ce jeudi. C'est vous qui nous redonnez de l'espoir. L'horoscope de Catherine Viguet dans 30 secondes.
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0: L'heure de l'horoscope avec Catherine Viguet. Catherine, les Sagittaires nous donnent de l'espoir.
7: Oui, certains signes en manquent aujourd'hui.
8: Bélier, vous respirez. La lune vous invite au voyage intellectuel ou en prenant le large.
9: Taureau, un conflit prend fin et c'est en partie grâce à vous.
10: Gémeaux, ce jour vous expose à votre vie relationnelle et vous allez faire face.
11: Cancer, économisez vos forces, vous aurez du travail certes, mais votre santé prime.
12: Lion, vous allez aimer ce jour, demain aussi. On vous félicite, on vous gratifie.
13: Vierge, si vous avez une baisse de morale, n'oubliez pas tous les efforts remportés.
14: Balance, au fil des heures, vous êtes d'humeur joyeuse, vous serez très convaincant.
15: Scorpion, avant de vous décider à agir financièrement, réfléchissez bien.
16: Sagittaire, aujourd'hui c'est une journée lumineuse, vous allez briller.
17: Capricorne, dans l'ombre, c'est là que tout se passe, vous allez reprendre des forces.
18: Verseau, ah vous serez heureux, parce que l'on vous aide, on croit en vous et on vous le dit.
19: Poisson, ne vous mettez pas la pression, même si votre quotidien est bien chargé.
20: Et pour nous tous, au détour d'une rue, tout devient possible.
0: L'horoscope de Catherine Viguet, comme chaque matin, retrouvé sur ici.fr et l'application ici également si vous avez raté votre signe. 6h28.
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0: Bonjour et bienvenue si vous nous rejoignez sur Ici Maine et sur Ici Pays de la Loire à la télé. On est jeudi 17 septembre, le week-end se rapproche. L'équipe d'Ici Matin vous réveille jusqu'à 9h avec Christelle Caillot pour les infos. Bonjour Christelle.
21: Bonjour Simon, bonjour à tous.
0: Bob Bagnier nous rejoindra à 6h50. Benoît à la réalisation de cette émission et Donna pour accueillir vos appels au 02 43 29 10 10. On souhaite une très bonne fête à toutes les Hildegarde. Très joli prénom, mais surtout aussi à tous les Renaud.
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0: On sait que vous êtes nombreuses et nombreux les fans du chanteur en Sarthe, on l'embrasse bien fort, lui aussi, je ne sais pas d'ailleurs ce qu'il a prévu pour aujourd'hui, mais vous, c'est quoi le programme pour aujourd'hui? Dites-le nous sur notre page Facebook, Ici Mène comme chaque matin. Peut-être que c'est jardinage, bricolage, boulot aussi, lecture. Il y a l'embarras du choix en Sarthe comme d'habitude et on y accueille tout le monde sur notre page Facebook, bien évidemment. Aujourd'hui, ouvrez grand les oreilles, on a aussi de très jolis cadeaux à commencer par deux places pour les 24 heures camion. Mais à 6h30, à la une de l'actualité en Sarthe, Christelle.
21: La canicule de cet été a fait plus de morts en France, 8000 décès supplémentaires selon Santé publique France. En Sarthe, ça représente 200 décès de plus. Une situation qui a eu des conséquences chez les pompes funèbres. Interview de Gauthier Caton, le porte-parole de la Fédération nationale du funéraire et gérant de deux agences en Sarthe. C'est à suivre dans le journal de 7h. Un octogénaire a fait un malaise au volant hier alors qu'il circulait à la chapelle du Bois. Il a été réanimé par les gendarmes et transporté par les pompiers à l'hôpital du Mans. L'hippodrome de Sillé-le-Guillot est-il menacé? C'est l'un des 9 hippodromes de la Sarthe et il figure sur la liste des sites pour lesquels la société France Gallo envisage d'arrêter. On en parle avec l'invité d'Ici Mène à 7h45, la vice-présidente des courses de Sillé-le-Guillot. Et puis dans l'info d'ici, nous irons à l'Université du Mans pour les repas à 1 euro. Mais pour le moment, toute l'actualité en français dans le monde en 90 secondes. Valentine Letesse.
23: Toute la nuit, les pêcheurs ont maintenu la pression à Port-Nouvelle dans l'Aude où le
3: dépôts de carburant comme le port de commerce sont toujours bloqués. Malgré le prolongement des aides sur le carburant annoncé hier soir, 15 centimes d'euros par litre pour les agriculteurs, 20 centimes pour le BTP, 35 pour les pêcheurs. La viande, les produits laitiers et ceux à base de plastique, plus chers aussi l'an prochain. Préparez-vous à une forte hausse, prévient le patron des supermarchés U, dès le 1er mars, la fin des négociations entre supermarchés et fournisseurs. Deux pompiers brûlés au visage, aux mains et aux cuisses dans un nouvel incendie dans les Landes. Le feu parti d'une centrale photovoltaïque est fixé depuis hier soir, mais 190 hectares ont été parcourus par les flammes à une vitesse extraordinaire, selon le maire de La Bouère. Le danger de se soigner seul, 4 médicaments sur 10 en vente libre sont problématiques, voire carrément dangereux, selon 60 millions de consommateurs. Dans sa nouvelle enquête, le magazine pointe par exemple les sprays anesthésiants pour la gorge. Ils entraînent dans certains cas des troubles de la déglutition. Les fautes d'orthographe coûteront cher aux élèves. Les candidats au bac et au brevet cette année sont prévenus. Jusqu'à 2 points de moins par copie, quelle que soit la matière. Et donc en maths et en physique aussi, par exemple, quand la maîtrise de la langue française est trop mauvaise. Avec son architecture inspirée d'un paquebot, le monument préféré des Français cette année, c'est la piscine Art déco de Bruay-la-Buissière dans le Pas-de-Calais.
21: 6h32, merci Valentine Lottès, vous écoutez ici Maine et c'est l'heure de l'info d'ici. Ce matin, on part déjeuner à l'université. Depuis la rentrée dans toutes les universités de France, le repas est à 1 euro pour tous les étudiants, qu'ils soient boursiers ou non. Dans les 2 restaurants universitaires du Mans et dans les 4 cafétérias à l'université, il a fallu un petit peu se réorganiser, Léa Dubost.
4: Sophia et Sarah mangent face à face sur leur plateau une entrée, un plat et un dessert pour 1 euro seulement.
5: Je trouve que c'est pas mal. Ça m'aurait bien arrangé si ça avait été un petit peu plus tôt. Pouvoir bénéficier d'un repas complet à 1 euro, ça veut dire qu'on n'a rien à acheter après, à côté.
23: Je trouve ça hyper bien puisque j'avais d'autres amis étudiants aussi qui souvent mangeaient pas très équilibré malheureusement.
4: Cette année, les étudiants sont beaucoup plus nombreux au restaurant universitaire, comme Cali en licence STAPS qui vient désormais tous les jours. L'attente est forcément plus longue.
24: On voit la différence par rapport à l'année dernière. Là, la queue, elle va jusqu'à la fin du parking comparé à l'année dernière où on attendait max 10 minutes, je pense. Et là, c'est dès qu'il commence à être midi 15, midi 30, je pense qu'il y a 3 quarts d'heure d'attente, à mon avis. Ça fait long. Quand on a une heure de pause, on va à la cafette.
4: Rien que sur le rue Vaurouzé, entre 200 et 300 passages de plus sont enregistrés le midi depuis la rentrée. Et 80% des étudiants arrivent entre 12 et 13 heures, tous en même temps. Des mesures ont donc été prises, explique Nathalie Boursier, la directrice générale du Crous Pays de la Loire.
25: Nous avons simplifié le choix laissé aux étudiants. Avant, ils pouvaient choisir entre 4 entrées, 4 plats, 4 desserts. Le choix est descendu à 3. La fluidité est accélérée et meilleure.
4: 5 hôtes et hôtesses sont également positionnés aux entrées des rues. Ils ont été recrutés pour le mois de septembre.
25: Ils permettent de donner des informations aux étudiants, de vérifier auprès d'eux qu'ils ont bien leur compte Easly approvisionné. C'est le seul moyen de paiement dans les structures de restauration, un compte Easly sur son téléphone qui prend vraiment quelques secondes en caisse et on voit que ça a bien fluidifié aussi la file d'attente.
4: En cuisine aussi, c'est une nouvelle organisation pour accueillir tout ce monde, le chef Arnaud Porte.
26: Il y a des personnes qui arrivent en début d'après-midi, il y en a d'autres qui commencent de bonne heure le matin. Et avant, on était à 4 pâtisseries maison par semaine, maintenant on est à 2. Maintenant, avec le matériel qu'on a en cuisine, on s'adapte aussi, on fait les cuissons de nuit. Donc l'après-midi, on est parti, on lance nos cuissons, que ça soit la viande ou les légumineuses. Et le lendemain matin, on les récupère et puis on n'a plus qu'à faire autre chose.
4: Deux nouvelles personnes, un cuisinier et une serveuse caissière ont été recrutées et des investissements vont être faits dans du matériel en cuisine, comme une nouvelle plonge d'ici cet automne. Pour ce qui est de la qualité, en revanche, pas de changement sur le Crous, car l'État prend en charge 90% du coût d'un repas.
21: Léa Dubost pour ici mène le rue de Vaurouzé va bientôt disparaître. Un tout nouveau rue est prévu au cœur de l'université dans une maison de l'étudiant avec 450 places assises. Ouverture prévue fin 2028, début 2029. 6h35, pas très chaud aujourd'hui en Sarthe.
0: Non, c'est vrai que ça baisse un petit peu. Ce sera d'ailleurs même la journée la moins chaude finalement de cette semaine avec un ciel nuageux pour ce matin. Des éclaircies qui seront présentes au long de la journée mais ça restera globalement couvert. Des pluies possibles aussi, nous indique Météo France sur la fin de journée et sur le nord du département. Pour les températures, ce matin, on est à 11 degrés à Mamers, au Grand Lucé, 12 à Sablé-sur-Sarthe et Pont-Valin. Si je regarde également sur notre page Facebook, ici même, 12 degrés pour Christiane à la chapelle d'Aligné. Annick, 11 degrés, quartier Miroir. Au Mans, 9 degrés à Coulet, 9 petits degrés pour Jacqueline à cette heure-ci. Et puis 9 petits degrés également à Saint-Marc-d'Outillet pour Franck, qui nous dit oui, ça pique ce matin. C'est vrai qu'il faut, si vous partez au travail, prendre là pour le coup.
6: On n'a plus l'habitude. Hein.
0: Ouais, ça change. Et en même temps, on est en septembre. C'est vrai qu'on s'en rappelle aussi. C'est normal que ça redescende à cette période-ci. 18 degrés pour l'après-midi à Saint-Rémy-de-Tillé. 19 à Saint-Rémy-des-Monts, 20 à Pouilly-l'Aiguillé, 21 à Vibray, 21 au Mans, avec des maximales donc qui iront jusqu'à 19 et 22 degrés.
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0: Très bon réveil sur Ici Maine et sur Ici Pays de la Loire. Vous êtes encore en pyjama, à la table du petit déjeuner, les yeux à moitié ouverts, il n'y a pas de honte, c'est pas grave, on ne vous juge pas. Au contraire, notre mission tous les matins, c'est plutôt de vous aider en musique aussi pour vous motiver avec Téléphone, un autre monde. Bon réveil.

0: énergies d'un groupe à votre disposition pour vous réveiller. Téléphone, un autre monde sur Icymen.
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0: Ici matin, bonjour et bienvenue si vous nous rejoignez à l'instant. Tiens, écoutez ce bruit. Qu'est-ce que c'est que ce bruit? C'est un animal, a priori, mais lequel? Je sais pas moi-même, mais on va le savoir ensemble, on va le découvrir ça avec Tom Vanier qui arrivera dans ses 3 plus, ses 3 infos locales, pratiques, utiles et sympas à 7h-10. Mais d'abord, direction le nouveau musée des 24 heures du Mans. Le M24 de son nom, musée de l'automobile situé à côté de l'entrée nord du circuit Bugatti. Lilian Brault nous en fait la visite toute la semaine dans notre nouveau rendez-vous une semaine A, en compagnie de Fabrice Bourigeau, directeur des lieux. On rentre dans la salle des trophées.
3: Quatrième, avant-dernier épisode, on est dans une ambiance victoire, Fabrice.
4: Oui, effectivement, on célèbre la victoire qui est aussi un immense temps fort. C'est une sorte de communion entre le public. Il y a là, bien évidemment, la célébration du podium avec la joie des vainqueurs, le champagne qui permet de fêter les vainqueurs.
3: Et Bruno Vandestick qui nous met une ambiance incroyable.
4: Et Bruno qui nous met ça en scène en mode chef d'orchestre de façon magistrale. Alors cette pièce, là encore une fois, il y a d'abord un propos premier, c'est de montrer des œuvres. Là, vous avez 9 voitures gagnantes authentiques de l'histoire des 24 heures du Mans. 9, pas une de moins, ce qui est absolument exceptionnel. Il n'y a pas un autre musée au monde qui est capable de proposer ça. On démarre avec la plus ancienne voiture gagnante authentique des 24 heures, la Bentley de John Duff et Frank Clément, 1924, deuxième édition des 24 heures du Mans.
3: Important de le préciser, juste à notre gauche, on a la fameuse Jean Rondeau de 1980.
4: Oui, moi qui suis un enfant du Mans, c'est mon rêve absolu, c'est mon fantasme absolu. Un enfant du Mans qui arrive à courir les 24 heures du Mans, qui construit sa propre voiture et qui arrive à gagner sa course, les 24 heures, en battant Jackie X et Porsche, c'est absolument incroyable.
3: Est-ce que cette voiture a des particularités, étant donné qu'elle a un peu été faite maison?
4: Elle a une histoire, elle a été faite par une bande de copains, elle a été faite avec des moyens limités, mais avec des gens qui avaient une parfaite connaissance de la course des 24 heures du Mans, donc pour la rendre performante, facile à conduire. Elle a été construite, imaginée dans les rues du Mans, dans ces fameuses maisons qu'on appelle des mancelles. C'est un projet d'une bande de copains qui est arrivé à soulever des montagnes et à gagner les 24 heures.
3: J'aimerais pour conclure cet épisode qu'on se rapproche de quelques trophées qui sont à notre droite. Est-ce que vous pouvez nous les décrire?
4: Alors d'abord, il y a un trophée des 24 heures du Mans, celui-là même que soulèvent les vainqueurs, que les gens peuvent approcher, toucher et se photographier avec. C'est quand même, je pense, un moment qui compte. Et puis on a 3 trophées sur le côté qui sont extrêmement importants. Au centre, le plus petit, c'est la coupe originale, la vraie, remis au premier vainqueur des 24 heures en 1923. Ensuite, à sa droite, on a donc le trophée qui est remis en jeu tous les ans. Et puis à gauche, c'est un clin d'œil, puisqu'on avait voulu en 2023 vraiment mettre en avant le centenaire des 24 heures du Mans.
3: Ils l'ont pas soulevé, celui-là, les pilotes?
4: Ah, ils l'ont soulevé, mais difficilement, parce que
3: c'est très massif. Hein.
4: L'idée quand même du trophée des 24 heures du Mans, c'est que c'est une course collective, donc il faut les 3 pilotes et souvent le team manager pour soulever le trophée.
3: Fabrice, on se dirige vers quelle zone pour le dernier épisode de la semaine?
4: Eh bien, on va passer dans l'extension et on va s'ouvrir sur le reste du sport automobile. Et là, il y a matière à dire.
0: Avec des Formule 1, des voitures de rallye et même un peu de moto. Extension très impressionnante à découvrir donc demain avec Lilian Brault. 6h44, bientôt 45. Vous avez un chat et vous le laissez sortir. Ce serait pas mal de lui installer une chatière. Mais vous ne savez pas laquelle choisir ni comment l'installer. Eh bien, tous les conseils de notre vétérinaire. Ne bougez pas, on a la réponse.
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2: Ce matin, dans notre info d'ici, on vous emmène dans un semi-remorque pour passer une IRM. 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
0: 6h46, la chatière, c'est le symbole de l'indépendance pour le chat, mais c'est un confort aussi pour nous, sauf que ça peut vite devenir un casse-tête. Docteur Pierre Fabin, comment on installe une chatière et comment, surtout, on choisit le bon modèle?
11: Alors, oubliez tout de suite la vieille chatière basique avec un simple battant en plastique. C'est une porte ouverte à tous les chats errants du quartier. Si un matou bagarreur entre chez vous pour voler la gamelle ou uriner sur le canapé, votre propre chat sera traumatisé et vous, vous serez pas très content. Le seul modèle valable aujourd'hui, c'est la chatière électronique à lecteur de puces. Elle fonctionne comme un badge d'accès sécurisé. Elle lit la puce d'identification de votre chat. La porte ne se déverrouille que pour lui. C'est un investissement un peu plus coûteux, autour d'une centaine d'euros, mais c'est la garantie absolue de ne pas retrouver des ratons laveurs ou des matous du voisinage dans votre cuisine en pleine nuit. C'est la sécurité totale.
0: Oui, alors une fois ce modèle acheté, on passe à l'installation. Comment on perce et on place ça au bon endroit pour être sûr qu'il accepte de s'en servir un jour?
11: Alors on voit souvent ça comme une vraie galère, car il faut percer une porte, un mur ou même une baie vitrée. Mais il existe des installateurs professionnels pour ça. La facture sera un peu plus salée, mais c'est un investissement indispensable. Ça ne sert à rien de s'équiper si la chatière ne donne pas au bon endroit. C'est l'environnement extérieur, mais aussi intérieur qui compte. Si la sortie débouche sur un trottoir bruyant ou devant la machine à laver qui fait du bruit, votre chat refusera clairement de l'utiliser. Mieux vaut payer pour percer le bon mur que de le faire soi-même sur la mauvaise porte. Et côté hauteur, placez-la simplement à une dizaine de centimètres du sol, au niveau de son ventre.
0: Et justement, les premiers jours, beaucoup de chats restent bloqués devant sans oser pousser le bâton. Comment l'entraîner à passer sans le braquer?
11: Alors, il ne faut jamais le pousser de force à travers la trappe. Vous allez juste créer un traumatisme et il n'y retournera plus jamais. La clé, c'est la décomposition de l'exercice. Le premier jour, vous bloquez le clapet en position grande ouverte avec du gros scotch. Le trou doit être complètement libre. Vous vous placez de l'autre côté et vous l'appelez avec sa friandise préférée ou de la pâtée. Il va passer dans le trou sans aucune crainte. Au bout de quelques jours, vous zolbez le scotch en laissant le bâton tomber. Mais vous coincez quand même une petite passe à linge pour l'entrouvrir légèrement. Et là encore, on utilise des friandises pour l'appeler la première fois. Il va comprendre qu'il faut juste un petit coup de museau pour l'ouvrir. Et une fois qu'il aura compris ce mouvement, vous retirez la pince.
0: De toute façon, les friandises, c'est la solution à tous les problèmes. Regardez, friandises, friandises, hop, et il est là, Tom Vanier, bonjour.
12: Miaou, miaou, bonjour Simon, bonjour à tous.
0: Catastrophique, c'est de pire en pire ces intros chaque jour. Vous allez bien?
12: Ça va très bien, je suis ravi d'être avec vous, comme tous les matins.
0: Comme tous les matins, jusqu'à 9h pour la météo. Les conditions de circulation quand on part au travail, on se dit, oulala, qu'est-ce qui se passe? Comment ça circule? Eh bien, vous êtes là pour nous. Et pour la météo, on l'a dit aussi, pour savoir comment s'habiller. Vous avez des infos pratiques à nous donner. Un événement à ne pas manquer non plus en Sarthe, vous êtes notre homme à tout faire. Et c'est un plaisir de vous avoir tous les matins. Un peu de musique pour se réveiller encore tranquillement à 6h49 avec Luca Suzanne Vega.

0: d'ici même et d'ici matin pour vous réveiller tranquillement dans la joie et la bonne humeur. 6h52. Les 3 plus d'ici mène à 6h52 donc, avec Tom Vanier. Tous les matins, on vous partage 3 infos pratiques, locales, utiles et sympas. Ce matin, Tom, vous allez nous raconter une histoire assez dingue, celle d'un chat disparu au Mans qui est revenu à la maison après un an de recherche. Mais pour le moment, on commence avec l'ouverture d'une nouvelle supérette au concept 2.0.
1: Oui, une supérette autonome au Breil-sur-Mérise. Oubliez l'autre de caisse ici. Eh bien, c'est vous qui scannez vous-même vos produits. Le lieu propose en libre-service plus de 700 références répondant aux besoins courants du quotidien. Petit truc sympa en plus, vous retrouvez un large choix de produits issus de production locale avec la volonté de conserver des prix accessibles. C'est la 6e supérette autonome qui ouvre en Sarthe. Autre argument assez imbattable, il faut le reconnaître, c'est l'amplitude des horaires d'ouverture. De 5h du matin à 23h, 7 jours sur 7, vous retrouvez donc cette supérette du futur aux deux rues des Pinsons, lotissement des Pins au Breil-sur-Mérise.
0: Et direction maintenant la Flèche avec une nouveauté pour le public qui se rend aux zoos.
1: Simon, c'est le cri de quel animal, ça ?
0: Ah, je sais pas.
1: On dirait une sorte de gros chat. Qu'est-ce qui ressemble à un gros chat ?
0: Qui va pas très bien. Qu'est-ce qui ressemble à un gros chat ? Une panthère ?
1: Vous l'avez presque. Un guépard.
0: Un guépard.
1: C'est un guépard. Et pourquoi je vous parle du guépard ce matin, vous allez me dire ? Eh bien, parce que depuis lundi, vous pouvez observer 4 bébés guépards nés en mai dernier au zoo de la Flèche et qui viennent tout juste de rejoindre l'enclos ouvert au public. Ce sont les guépardos de Seti et Solo qui ont déjà leur petit caractère. Le zoo de la Flèche engagé contre l'extinction du guépard. La structure avait inauguré un nouveau dispositif de reproduction le 12 février de cette année. Ça a déjà porté ses fruits. Vous pouvez dès à présent observer les 3 mâles et la femelle âgée de 4 mois. Maintenant, j'ai envie de renommer cette chronique les 4 peluches ce matin.
0: Oh, c'est tout mignon. Oui. Et Tom, on termine par cette histoire qu'on croirait sortie tout droit d'un film.
1: Oui, mais c'est une histoire qui va nous faire du bien ce matin, qui va surtout nous redonner un petit peu d'espoir. L'an dernier, Romain, Nora et leur fille Joséphine décident d'adopter Sunny, une petite boule de poils à la Mia House au Mans, à côté de la place de la République. Oui, mais voilà, le chat disparaît au bout de quelques mois. Et depuis, impossible de retrouver la trace de l'animal. La famille lance des avis de recherche, ratisse tout le quartier, mais aucun signe de Sunny à l'horizon. Pendant plus d'un an, rendez-vous compte. Et puis, fin août dernier, en plein milieu d'une balade, Romain, Nora et Joséphine, ils découvrent un chat posé comme ça sur un muret. Il ressemble étrangement à Sunny. Le cœur s'emballe, un seul moyen de vérifier. Sunny a le bout de la queue cassé. Ça arrive souvent aux chats et ça permet de les reconnaître. Et à votre avis, est-ce que le bout de la queue, il était cassé ?
0: Bah oui.
1: Évidemment.
0: Ah,
1: et ils ont retrouvé Sunny. Sunny a pu retrouver sa maison après plus d'un an. Tout est bien, qui finit bien. Ça fait du bien des histoires comme
0: ça. Ah oui, puis incroyable, le hasard total. Quoi.
1: Il était posé sur son muret, comme si on l'attendait finalement.
0: Et ben voilà, on aime bien les histoires qui se finissent bien. Ça fait du bien.
1: Ça fait du bien.
0: C'est positif dès le matin. Merci beaucoup.

rencontre avec nous. Bon, c'est 6h55. Le siège qui tombe tout seul. Qu'est-ce que je voulais dire? Bah oui, restez avec nous. On se réveille dans la joie et la bonne humeur en Sarthe. Et très bon réveil.

0: Elle voulait qu'on l'appelle Venise. D'ailleurs, j'essaie de retrouver sur notre page Facebook qui nous disait, c'est Annick qui nous disait bonne semaine à tous, départ pour l'Italie. Donc Annick, peut-être que à l'occasion vous allez à Venise, dites-nous tous sur notre page Facebook ici même, on vous attend. Julien Clerc, 6h58, à l'occasion de la semaine européenne de la mobilité, comment se déplacer pendant la journée mondiale sans voiture? Fred Ballard a trouvé la réponse, elle arrive dans 30 secondes.
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0: Pour nous aider à nous déplacer sans voiture, Fred Ballard et ses experts ont répertorié aujourd'hui dans l'humour en tube les nouveaux moyens de locomotion. Trottinette, vélo, cargo, skateboard électrique.
6: C'est quoi la prochaine étape? Bâton sauteur? Char à voile dans les voies de bus?
7: C'est vrai que l'humain ne manque pas d'imagination pour remplacer la voiture et les taxis volants n'étant pas tout à fait au point, on devrait encore assister à de belles inventions pour remplacer les véhicules à 4 euros. Maxime Gasteuil a déjà un petit faible pour un certain type de pilote.
8: C'est celui qui se déplace en... Vous voyez ça, le monocycle? La roue, là, électrique. Mais lui, j'ai envie de lui crier dessus, dire « Oh, t'as 42 ans, tu te réveilles !» Il manque un truc, là, un guidon, un cadre, une autre roue. Ces mecs-là, ils le savent. Un quart d'heure après l'achat de cette connerie, c'est terminé généralement. Moi je suis persuadé que le SAMU les suit dans Paris, eux, c'est sûr.
9: Ouais Didier, attends, tu m'as dit qu'il te fallait quoi? 2 poumons, 1 cœur. Oh putain, laisse-moi 5 minutes, ils s'engagent sur l'autoroute.
7: Ah c'est vrai que la voiture ça peut être dangereux, mais pour certains la journée sans voiture peut s'avérer être la dernière. Hein. Donc calmos sur les véhicules soi-disant innovants et disruptifs. Parfois, un bon vieux vélo ça fait le taf, sauf pour Wari Nishan qui lui trouve quand même quelques inconvénients.
10: Parce qu'en fait le vélo c'est le seul moyen de transport que tu dois attacher, mais en plus attacher chaque élément individuellement. C'est parce qu'ils vont essayer de prendre le vélo, s'ils n'y arrivent pas ils vont prendre une partie du vélo, normal. T'as jamais vu quelqu'un essayer de voler une voiture, il n'arrive pas, il prend le capot. Non. C'est soit tu prends tout, soit tu prends rien. C'est ça la règle.
7: Voilà, donc moralité, la journée sans voiture, c'est rigolo. Mais le vélo sans selle, ça l'est nettement moins. Quant à la monoroue sans guidon et sans selle, bah, ça fait marrer les dites poules. C'est toujours ça de prix.
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0: Merci d'être avec nous sur Ici Maine et sur Ici Pays de la Loire, il est 7h.
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7: Simon Péverelli.
0: Toute l'actu locale en Sarthe avec Christelle Caillot. Près de 8000 décès supplémentaires en France à cause de la canicule.
11: C'est le dernier bilan encore provisoire de Santé publique France. La vague la plus meurtrière est celle du mois de juin et de début juillet avec 5764. Le nombre de décès en excès en Sarthe. Ce nombre est en plus estimé à environ 200 personnes. Une surmortalité qui a eu des conséquences chez les pompes funèbres car beaucoup de décès ont eu lieu au domicile. Et certaines chambres funéraires ont été surchargées. Mais la situation a quand même été moins catastrophique que lors de la fameuse canicule de 2003, selon Gauthier Caton, le porte-parole de la Fédération nationale du funéraire et gérant de deux agences en Sarthe et à La Flèche et au Mans. Il note qu'il y a eu un peu de décès en EHPAD et à l'hôpital, du fait notamment des espaces climatisés.
12: Si on compare 2003, ce qu'on peut constater par rapport à 2003, c'est la chose suivante. Il y a eu déjà deux fois moins de décès. Parce que les chiffres étaient de 15 000 en 2003, et pour le moment, les chiffres sont de 7 000. Donc il y a eu deux fois moins de décès. C'est toujours de trop, mais c'est quand même deux fois moins. Il y a eu très peu, et je pense que les 7 000 décès ou 8 000 décès qui ont été peut-être épargnés, je pense qu'on les retrouve quasiment exclusivement dans les EHPAD et dans les hôpitaux. Alors que ça a été un peu critiqué sur le peu d'investissement qui a été fait dans ces établissements. Nous, en tant qu'opérateurs funéraires, ce qu'on peut constater, c'est qu'il n'y a pas eu de vague de décès importante dans les EHPAD. Alors, je dis pas que toutes les chambres sont climatisées, que c'était parfait, mais en tout cas, les leçons avaient été tirées, parce que c'est pas là où il y a eu des vagues importantes de décès. Et ce qu'il faut aussi se prendre en perspective, c'est qu'il y a eu quasiment deux fois moins de décès sur une démographie en nombre de décès qui est de plus de 20%.
11: Gauthier Caton, le porte-parole de la Fédération nationale du funéraire et gérant de deux agences en Sarthe. Le centre hospitalier du Mans lance un appel aux dons pour créer un îlot de fraîcheur au sein de l'hôpital. Il souhaite revégétaliser un jardin et créer un espace de repos et de bien-être pour le personnel, les patients et leurs familles. Pour cela, l'hôpital a besoin de 50 000 euros. Une cagnotte a été ouverte sur Internet via la plateforme Hello Asso. On vous a mis le lien sur ici.fr. Une enquête a été ouverte après l'incendie d'un ancien poulailler à Serrant-Foulletourt. 1200 mètres carrés de bâtiments sont partis en fumée dans la nuit de mardi à mercredi. Il n'y avait pas de volaille à l'intérieur. Le bâtiment servait à stocker du mobilier et des voitures. 36 pompiers et 13 véhicules ont été mobilisés jusqu'à la mi-journée hier. Pour l'instant, on ne connaît pas l'origine du sinistre. L'enquête a été confiée à la gendarmerie du Lude.
0: Les aides au carburant sont prolongées jusqu'à la fin de l'année.
11: C'est ce qu'a annoncé Matignon hier soir. Alors c'est une réponse directe aux demandes des professionnels et notamment des pêcheurs qui ont manifesté ces derniers jours en bloquant plusieurs sites pétroliers. Détresse, colère entendue par le gouvernement qui accorde donc 2 mois d'aide ciblée supplémentaire. Audrey Tison.
13: Les ministres l'assurent, ils entendent les difficultés. Alors le gouvernement prolonge les aides ciblées sur 3 professions. Les pêcheurs, aide relevée de 25 à 35 centimes par litre de carburant. Objectif, permettre aux navires de continuer à sortir en mer. Dans le secteur du BTP, les entreprises éligibles vont continuer à toucher 20 centimes par litre de GNR. Et pour les agriculteurs, 15 centimes par litre, dispositif qui sera ajusté pour prendre en compte la sécheresse. L'objectif du gouvernement, c'est de préserver ces 3 secteurs d'activité, de leur donner de la visibilité, au moins jusqu'à la fin de l'année. L'exécutif ne précise pas où il va trouver le budget, plus de 100 millions d'euros. Notez qu'il n'y a pas de nouveauté pour les particuliers. Le dispositif gros rouleur est censé s'éteindre le 30 septembre. D'après une source ministérielle, c'est toujours le calendrier prévu.
11: Le gouvernement qui va donc de nouveau mettre la main à la poche alors qu'il boucle en ce moment même sa copie pour le budget de l'année prochaine. Un séminaire gouvernemental est d'ailleurs prévu aujourd'hui pour présenter les derniers arbitrages.
0: Le Mans FC va désormais faire une grande partie de ses entraînements à huis clos.
11: Ouais, on vous l'annonçait hier, c'est le sujet qui agite forcément en ce moment les supporters du Mans FC. Il s'agit de préserver la concentration des joueurs et la tactique. Certains s'offusquent de ce changement de culture. Ils craignent de voir les liens avec l'équipe se distendre. D'autres pensent que c'est plutôt normal, finalement, quand on arrive en Ligue 1. Finalement, comment ça se passe dans les autres clubs du championnat? On a voulu savoir, on vous dit la réponse avec Julie Leduf.
14: Regardons Lorient, le prochain adversaire du Mans FC. C'est l'ADN du club, les entraînements ouverts au public. Ils le sont tous, sauf les veilles de match. Du côté de Brest aussi, le huis clos est l'exception. Mais en réalité, même avec sa nouvelle politique, le Mans FC reste l'un des clubs les plus ouverts. Même à Auxerre, équipe réputée pour son ultra-proximité avec les supporters, les choses sont devenues plus verrouillées. Cette semaine, 2 entraînements sont ouverts au public, 3 sont à huis clos. Le Stade Rennais ou le RC Lens ont opté pour des ouvertures au public de temps en temps. C'est gratuit, mais il est obligatoire de réserver et les places sont limitées. Et puis il y a le PSG, le huis clos absolu est la règle avec les Parisiens. Seuls les médias peuvent venir et seulement un quart d'heure sur les séances d'avant-match. À Marseille, il peut y avoir des séances exceptionnelles au Vélodrome, même si ça fait bientôt 2 ans que ça n'est pas arrivé.
11: Le prochain match samedi, donc avec la réception de Lorient. L'hippodrome de Ciel-Guillaume au nord du Mans est-il menacé? Il fait en tous les cas partie de la liste des sites pour lesquels la société France Gallo envisage d'arrêter les courses à partir de l'année prochaine. On en parle avec l'invité d'Issimène à 7h45, Bérangère Rossignol, la vice-présidente de la société des courses de Ciel-Guillaume. Une karatéka sartoise va participer au championnat du monde de karaté des moins de 21 ans. Elle s'appelle Sacha Viel, elle est membre du centre de formation des Samouraïs 2000. Elle est sélectionnée avec l'équipe de France pour disputer les mondiaux qui vont avoir lieu en Pologne du 14 au 18 octobre. Elle a 19 ans, elle a déjà été sacrée championne de France Espoir dans la catégorie des moins de 50 kilos en mars dernier. On lui souhaite bonne chance. Avis aux amateurs de cinéma, mais nous, Tom et Simon, on est beaucoup trop âgés. Enfin, surtout moi, mais vous aussi, dans le cadre du tournage du prochain long-métrage 43, l'équipe du film recherche un enfant pour un petit rôle. Il s'agit d'une fille ou d'un garçon plutôt métis, âgé entre 7 et 10 ans pour interpréter l'enfant d'un couple. Le jeune candidat doit être à l'aise et forcément savoir un peu improviser. Le tournage est prévu entre novembre et décembre et doit durer entre 2 et 4 jours. Plus de détails sur le site internet de la Cité du Film.
0: Ce sera pour la prochaine fois, peut-être un prochain tournage.
15: Oui.
0: Il y a toujours des tournages.
15: Voilà, on attendra.
0: En Sarthe, c'est ça l'avantage. Oui. 7h07 pour la météo aujourd'hui. Tom, quel temps va-t-il faire ?
15: Fraîcheur, ciel couvert et même un petit peu de pluie en fin de journée. Le thermomètre ne dépasse pas les 13 degrés pour le moment à 7h07, comme l'attestent vos petites météos sur la page Facebook d'Issimène. Simone, quartier Saint-Pavin au Mans, nous indique 10 degrés, 12 degrés dans le sud de Sarthe, près de la Chartre-sur-le-Loire, nous dit Fabienne, qui n'est pas encore levée, qui attend que la nuit disparaisse. À la
0: 7h39, le lever du soleil. J'ai la...
15: Vous avez toutes les infos.
0: Exactement,
15: vous savez mieux que moi. Et puis Jacqueline aussi, qui nous envoie les petites photos de ses potimarrons. La récolte, elle est faite et nous indique à Guesselard 9 degrés. Quelques éclaircies en fin de matinée. Le ciel sartois qui va se charger. On pourrait même observer quelques gouttes en soirée dans le nord Sarthe. Le mercure au plus chaud de la journée à Sougène-Ganelon, 20 degrés autour de Bouloir et Saint-Sérode, 21 degrés. La maximale pour la Flèche et Avoise avec 22 degrés.
0: Et puis sur la route, les conditions de circulation, elles sont plutôt bonnes à cette heure-ci ?
15: Elles sont bonnes et pourvu que ça dure, j'ai envie de dire. Et comme tous les matins, si vous êtes témoin du moindre incident, le numéro pour joindre Issimène, 02 43 29 10 10.
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0: 7h09. Voilà, une très jolie chanson au message plus que touchant. Je crois même que c'est une de mes chansons préférées de cette grande artiste qui remonte sur scène à Paris depuis plusieurs jours. Céline Dion, Parler à mon père. Bon réveil.

0: Céline Dion, qui d'ailleurs a donné son concert hier soir, son deuxième concert, relevé haut la main. Ça a été une très belle réussite pour l'instant. Elle dit qu'elle va bien et elle est donc sans nul doute encore bien en place, notre Céline, qui a des concerts programmés jusqu'au 17 octobre. Il y a encore largement de quoi faire.
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0: Soyez les bienvenus à 7h12, jeudi 17 septembre. On aime bien le jeudi. Il serre la main au vendredi comme ça, hop, et tous ensemble, ils nous emmènent vers le week-end.
3: Ah ouais,
0: ils sont comme
3: j'adore.
0: Ça, ils sont sympas. Encore un petit effort en tout cas, on vous envoie plein de force, bien sûr, si vous travaillez. Aujourd'hui, le Big Bang Emploi et Formation de la région des Pays de la Loire dresse son village événementiel au Mans les jeudis 24 et vendredi 25 septembre. Accès gratuit pour y découvrir des métiers, des formations, qu'on soit étudiant ou en reconversion d'ailleurs. L'UNICEM sera présente sur place. Mais pourquoi faire? Qu'est-ce que l'UNICEM? Eh bien, réponse avec Thomas Dupuis-Danjac, notre invité, le président de l'UNICEM en Sarthe à 7h20. Et puis, pour l'heure, montez le volume, j'ai envie de dire. 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
0: Et tous les matins à 7h14, un regard décalé sur l'actualité avec Mon œil de David Ossillou.
8: Sur TikTok et Instagram, les ados vont peut-être bientôt être privés des compteurs de j'aime. Plusieurs responsables politiques en France veulent s'attaquer à cette mécanique des réseaux sociaux, David Ossillou.
9: C'est par exemple l'idée du candidat LR à la présidentielle, Bruno Retailleau. Il en a parlé hier, mais aux États-Unis, Meta a déjà décidé de masquer par défaut aux adolescents le nombre de likes sur Instagram, sur Facebook. Parce que les likes, voyez-vous, nos ados en abuseraient beaucoup trop. Ils attendent les likes, ils comptent les likes, ils se comparent avec les likes. Mais qui leur a appris à faire ça? Parce que le like n'a pas été inventé par un ado sur TikTok. Ça commence en 2005 sur Vimeo, avant que Facebook lance son fameux pouce bleu en 2009, avec surtout un compteur à côté. Et là, on a découvert quelque chose d'extraordinaire. Désormais, on pouvait savoir précisément combien de personnes nous aimaient. Ou plutôt, combien de personnes aimaient nos photos de vacances. Et nous, les adultes, on s'est jetés dessus. On a liké nos enfants, nos chiens, nos assiettes, nos anniversaires. Et les plateformes ont très vite compris l'intérêt du petit pouce, un like. C'était plus seulement j'aime, c'était une information sur vous, sur ce que vous aimez, ce qui vous fait réagir, ce qu'il faut vous montrer, et éventuellement ce qu'on peut vous vendre. On a même fini par appliquer cette comptabilité à tout. Le groupe Meta a déjà testé la vie sans like, dès 2019, avec certains utilisateurs, sans constater d'amélioration générale du bien-être. Parce qu'il reste les vues, les commentaires, les partages, le nombre d'abonnés. Alors supprimer le compteur pour les ados, pourquoi pas, puisqu'on parle d'éducation au numérique. On pourrait commencer ce matin. Si vous avez aimé cette chronique, bah vous sentez pas obligé de cliquer sur j'aime.
0: Mon œil comme chaque matin avec David Ossillou. 7h16 en Sarthe. Le temps pour aujourd'hui, Tom, est-ce qu'il va faire beau?
3: C'est la journée la plus fraîche de la semaine. Ça va être un peu couvert, un peu gris. On prend une bonne veste ce matin en mettant le nez dehors. Dans le Nord-Sarthe, autour de Marolles-les-Braux, 10 degrés. À Saint-Marc-la-Brière, 11 degrés. Un petit degré de plus au Lude avec 12 degrés. Quelques éclaircies en fin de matinée, oui. Mais le ciel sartois va se charger en nuages. Et Météo France annonce même quelques gouttes pour le Nord-Sarthe en milieu de soirée côté Mercure. Au plus chaud de la journée, à Fresnay-sur-Sarthe, 20 degrés. Pour Montfort-le-Génois et Bessé-sur-Bray, 21 degrés. La maximale sera pour Sablé-sur-Sarthe et Brulon avec 22 degrés. Comment ça se passe sur les routes du département pour le moment à 7h17? Eh bien, j'ai envie de vous dire que tout va bien. Et oui, il faut le dire quand tout va bien. Et pour le moment, aucun incident majeur, aucun ralentissement important à vous signaler. Et vous êtes nos yeux sur la route comme tous les matins sur Ici Même. Vous pouvez nous joindre au 02 43 29 10 10.
0: Et on se réveille ensemble aussi en musique avec Laurent Voulzy, Les Nuits sans Kim Wilde.

0: Les nuits sans Kim Wilde, 7h22 sur Ici Men. Bonjour Lauriane.
1: Bonjour Simon.
0: Comment ça va ?
1: Très bien et vous ?
0: Ben, très très bien, merci. Vous nous appelez pour jouer avec nous à notre nouveau jeu sur le bout de la langue toute la saison, ces fameux mots qu'on n'arrive pas à prononcer, mais c'est vous qui allez devoir le faire à ma place. Tom Vanier est là également et ce sera votre allié ce matin.
2: Oui, bonjour Lauriane, on est une équipe, on est une team ce matin. Je vais être votre fidèle allié pour gagner ces deux places pour les 24 heures camion. Il faut savoir que je ne connais pas les mots, je ne suis pas un tricheur.
0: Non,
2: que
0: il ne connaît absolument
2: et donc,
0: rien.
2: Je vais jouer avec vous si jamais vous avez besoin de moi pour quoi que ce soit, surtout pour les mots, eh ben vous n'hésitez pas.
0: Lauriane, vous êtes chauffeur poids lourd, c'est ça ?
1: Oui.
0: Eh ben, vous êtes du coup actuellement dans le camion ou vous êtes en pause ?
1: Non, là, je suis dans le camion.
0: Vous êtes dans le camion et vous êtes arrêté. Vous êtes dans quel secteur, là ? Vous êtes en Sarthe ?
1: Non, pas du tout.
0: Non, vous êtes parti déjà bien loin. Bon, vous avez pris en tout cas le temps d'une pause. C'est vrai qu'une chauffeur poids lourd au 24 heures camion, ce serait super. Alors, on va jouer ensemble. Vous avez une minute. Est-ce que vous êtes prête ?
1: Oui.
0: C'est parti. Dans Fort Boyard, le père Fouras, souvent, il nous fait des...
1: Lénine.
0: Ok. Le vin du Sud-Sarthe, c'est le coteau du...
1: Léon.
0: Non, le coteau du... plutôt dans le Sud-Sarthe.
1: Tom.
2: Ah, je l'ai pas non plus. Aïe. Vous pouvez passer.
0: Dans le... et cher.
2: Loire.
0: Oui, voilà, bon.
2: Loire.
0: Dans le désert, je me promène à dos de...
1: Chameau.
0: Ok. 3 points. Dans ma chambre, c'est un sacré...
1: Bazar.
0: Oh là là, oui.
2: 4
0: oui.
2: points.
0: C'est pas une chose, c'est pas un truc, c'est un...
1: Bidule.
0: Presque. C'est comme un bidule, c'est un...
2: Un machin.
0: Un machin.
2: Allez.
0: Et je suis zinzin, je suis un peu...
2: Fou.
0: Fou,
2: double fou.
0: Vraiment, ouh. Bon, loufoque. Bon,
2: loufoque.
0: De toute façon, c'est gagné, Lauriane. Et c'est la bonne nouvelle ce matin, voilà. Bravo.
2: Deux places pour les 24 heures camion pour vous, Lauriane.
0: C'est magnifique. C'est un grand moment que vous allez pouvoir passer. Vous irez avec quelqu'un ou c'est vous ou vous ferez plaisir.
1: Avec mon mari, ma fille.
0: Voilà, parfait.
2: Formidable. Sortie en famille.
0: Lauriane, une dernière chose, vous le savez, on le fait à chaque fois avec les chauffeurs poids lourds qu'on embrasse. Un petit coup de klaxon à 7h24 pour réveiller tout le monde.
2: Il est éteint, le camion.
1: Là, il est éteint et je suis chez le client.
2: Il est chez le client en plus.
0: Bon, tant pis, on est très déçus. Mais c'est pas grave, vous êtes toujours la bienvenue sur Ici Men. À très bientôt et bon courage pour aujourd'hui, Lauriane.
1: Merci vous aussi.
2: Bonne journée.
0: Merci. Et sans transition, puisque lui n'est pas du tout chauffeur poids lourd, Thomas Dupuy-Danjac est notre invité, président Unicem 72, l'Union nationale des industries de carrières et matériaux de construction, présent au Big Bang de l'emploi et formation au Mans. Bonjour Thomas.
3: Bonjour Simon.
0: L'Unicem d'abord, peut-être rappelons ce que c'est. C'est quoi l'Unicem ?
3: Eh bien l'Unicem, c'est le syndicat professionnel des carrières et matériaux et du béton prêt à l'emploi. Où d'ailleurs peut-être Lauriane se rend aujourd'hui dans les carrières pour livrer nos cailloux. Ça représente 150 carrières et 150 centrales à béton en région Pays de la Loire.
0: Tous les Pays de la Loire,
3: ouais. En Pays de la Loire, oui. Et donc 1500 emplois directs et autour de 5500 emplois indirects comme Lauriane justement.
0: Alors pourquoi être présent au Big Bang de l'emploi formation ? Quel est l'objectif ?
3: Eh bien l'objectif c'est de faire connaître nos métiers, nos produits. Nos produits on est cachés dans les murs, on est cachés sous les routes. Et l'objectif c'est de montrer que ces carrières tous les 60 kilomètres offrent des perspectives à l'ensemble des gens pour des métiers très très divers et éclectiques. Comme par exemple des conducteurs d'engins jusqu'à un électricien ou encore un responsable de maintenance ou un pilote de centrale à béton ou encore des ingénieurs ingénieurs en environnement, ingénieurs en mécanique voilà, énormément de métiers qui sont tous vraiment des métiers passion. Métier passion parce que il présente une grande autonomie en milieu naturel et donc ce qui fait qu'on a des gens qui viennent. Peu de gens nous connaissent, mais les gens qui viennent restent.
0: Ouais. Et justement, peut-être cette méconnaissance, est-ce qu'il y a des idées reçues qui courent encore dans cet univers, dans ces métiers ?
3: Ouais, tout à fait. Oui, enfin, il y en a beaucoup sur la carrière. Là, c'est assez peu connu hein, comme métier, mais il y a effectivement beaucoup d'idées reçues. Et la première est un petit peu un rôle de destructeur des paysages ou de l'environnement. Et aujourd'hui, c'est vrai que ça compte et ça compte aussi, bien entendu, pour nous. Et donc là, c'est clairement complètement faux. Une carrière, un projet de carrière avant d'ouvrir. Donc a pris 5 à 10 ans pour en concertation avec les propriétaires, avec les mairies, les associations, compter l'ensemble des espaces des espèces naturelles présentes sur les sites et s'assurer que le projet de réaménagement qui est validé bien en amont de l'ouverture de la carrière ait un impact positif. Et pour en donner 2-3 exemples ici en Sarthe, hein, On a le lac de la Monnerie du côté de la Flèche, ou encore la plus grande colonie de crabes poissonneurs à Ségri en Eure-Sarthe, ou encore à Voutré, le retour du faucon pèlerin, donc espèce en voie de disparition, qui arrive sur quasiment la totalité des carrières de roche passive en Bretagne.
0: La situation du bâtiment en Sarthe, elle est comment? Est-ce que ça va? Parce qu'on le sait, c'est un secteur qui est très important, souvent aussi synonyme d'une situation plus générale. Si ça va bien pour le bâtiment, c'est que ça va bien partout. Est-ce que là, c'est le cas?
3: Eh bien, c'est l'inverse, c'est vrai aussi. Hein. Donc, c'est vrai que quand le bâtiment va, tout va. Quand il va moins bien, eh bien, on s'adapte. Mmh. Et donc, aujourd'hui, en Sarthe, comme en Pays de Loire, mais d'une manière générale, en France, la construction est dans une phase difficile. Le logement s'est un petit peu arrêté du fait de toutes les crises géopolitiques qu'on peut voir. Et on a par ailleurs une réglementation qui limite la construction en milieu urbain. Cependant, je dirais que perspective positive, ne serait-ce que l'historique que l'on a. On a 2000 ans de construction et d'utilisation de la pierre qui vont nécessairement continuer, d'une part, à enrichir ce patrimoine, mais aussi à le maintenir. Ne serait-ce que pour le maintenir, il y a encore de la place pour des gens et du travail dans les carrières et les centrales de béton.
0: En un mot, pour venir vous voir, les jeudis 24 et vendredi 25 septembre, vous serez présent au quai sur les quais Louis Blanc, c'est ça, pour le Big Bang de l'emploi et de la formation. On peut venir et c'est gratuit, on le redit, c'est important. Vous pouvez venir découvrir ces métiers. Merci beaucoup Thomas Dupuy-d'Anjac d'être
3: Merci
0: venu sur Ici Même et à très bientôt, avec grand plaisir.
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0: Tom Bagny à partir de 9h, ici c'est vous avec Fabien Aubric.
2: Et oui, vous l'avez peut-être remarqué aujourd'hui, il existe un coach pour tout, le travail, le couple, le sport. Est-ce que vous faites appel à un coach, vous, à la maison? Vos témoignages au 02 43 29 10 10.
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0: Et à 7h30, l'actualité en Sarthe, Christelle Caillot.
9: Les repas à 1 euro à l'Université du Mans sont un succès. C'est la nouveauté cette année partout en France. Au Mans, c'est près de 300 passages de plus, rien que le midi. Les équipes s'organisent. Interview de la responsable du Crous à suivre dans le journal de 8h. L'hôpital du Mans veut installer un îlot fraîcheur pour les patients et le personnel, mais ça coûte cher, 50 000 euros. L'établissement lance une cagnotte en ligne. Les deux tiers des dons sont déductibles des impôts. Le lien est à retrouver sur ici.fr. L'hippodrome de Ciel-Guillaume est-il menacé? On en parle avec notre invité à 7h45, Bérangère Rossignol, la vice-présidente de la Société des courses de la commune et éleveuse de chevaux. Dans un instant, dans l'info d'ici, on parle à Pincenardière, le centre d'entraînement du Mans, avec les entraînements à huis clos. Mais pour le moment, en 90 secondes, Valentine le teste. Toute l'actualité.
10: Les aides carburants prolongées jusqu'à la fin de l'année pour les agriculteurs, le BTP et les pêcheurs, pour qui le coup de pouce sur le litre de gazole non routier passe même de 25 à 35 centimes. Malgré tout, ils maintiennent leur blocage à Port-la-Nouvelle, dans l'Aude, sur un dépôt de carburant et le port de commerce, rejoint par des pêcheurs des départements voisins. Éviter un procès pour viol, c'est l'objectif de Gérard Depardieu ce jeudi. Devant la cour d'appel de Paris, ses avocats contestent les charges retenues contre l'acteur dans l'affaire Charlotte Arnoux. La jeune comédienne l'accuse de viol. Jusqu'à 2 points de moins par copie pour l'orthographe, une grammaire ou encore une conjugaison insuffisante, y compris en maths et en physique. Les élèves sont prévenus. Aux prochaines épreuves du bac et du brevet, leur maîtrise du français sera évaluée dans toutes les matières. Votre kiné peut désormais prescrire des médicaments, des relaxants pour les muscles et des antidouleurs légers comme du paracétamol. L'arrêté est paru hier au journal officiel. La profession salue une avancée pour les patients. À tous les voyageurs de la ligne SNCF entre Rouen et Caen, préparez-vous. préparez-vous à plusieurs semaines de travaux avant le rétablissement du trafic. Le temps de réparer les dégâts du déraillement d'un TER vendredi. 44 blessés. La Ligue Europa de foot commence par une victoire pour l'Olympique Lyonnais. 2-1 contre les Belges d'Anderlecht. Quand le Stade Rennais se contente d'un nul face aux Autrichiens de Sturm Graz, ce soir l'Olympique de Marseille joue contre les Turcs de Beşiktaş.
9: Merci Valentine Lottet, 7h32, vous écoutez Ici Maine et c'est l'heure de l'info d'ici comme chaque matin. Et ce matin, rencontre avec les fidèles du Mans FC. Vous le savez, le club de foot de Ligue 1 va désormais mener ses entraînements à huis clos, sauf deux séances qui demeurent quand même ouvertes au public, au moins 5 jours avant chaque match. Et le mercredi, jour des enfants et des clubs, une annonce plutôt bien comprise en grande partie par les supporters, Marie Mitrici.
11: Sur le bord du terrain, Diego, supporter du Virage Sud, maillot sang et or sur le dos, a un peu de mal à digérer la nouvelle.
12: Avec tout ce qui est arrivé depuis 15 jours, là, on va dire, c'est trop, quoi. Entre les sandwichs, les parkings payants, là, la restriction maintenant aux entraînements, bon, bah voilà, quoi. Ça nous a fait mal, quoi.
11: Parce que c'est un moment de grande proximité avec les joueurs et le staff, raconte Patrick de Moncé-en-Belin.
13: Voilà le moment sympa qui arrive.
14: Le rituel de l'entraînement, c'est de tous les uns après les autres, ils viennent dire bonjour aux supporters. Donc,
15: vous allez bien ?
14: Ça va ?
15: Vous allez bien ?
14: C'est vrai que faire ça 5 fois par semaine, ça doit être compliqué, donc une fois, ça sera bien.
11: Avec le huis clos, lui et son ami Hubert, qui viennent en randonnant 13 km aller-retour, changeront juste leurs habitudes.
14: On sait maintenant que ce sera le mercredi, on s'adaptera au mercredi. Nous faisions une marche voilà, de Moncé-en-Blain à venir ici, et puis on les regardait et on repartait après. Et ben, on changera notre jour de marche pour venir les voir le mercredi.
11: Un peu plus loin, Nils, un jeune supporter du Mans, comprend bien aussi ce changement.
16: Il faut aussi assumer notre statut qui a un niveau Ligue 1, qui a un niveau très très élevé, et c'est sûr que c'est aussi des séances pour travailler les matchs le week-end, donc c'est sûr que c'est pas secret, mais voilà, il y a du travail qui est fait en interne, donc voilà, on les laisse travailler tranquillement.
11: Stéphane et Marion, eux aussi en maillot, suivent le Mans FC depuis la Nationale. Ces habitants de Saint-Georges-du-Bois se sont abonnés cette année et voient dans le huis clos un autre intérêt.
17: Une équipe qui vient du Nationale il y a 2 ans et qui arrive maintenant en Ligue 1, l'avantage c'est effectivement d'être, on va dire, inconnu des autres et d'avoir peut-être une stratégie découverte. Et d'amener la surprise, c'est l'intérêt. Ouais.
11: Ce que l'entraîneur Patrick Videra lui-même avançait autrement, en parlant des rythmes de jeu que l'équipe peut installer, c'était lors de la conférence d'après-match, dimanche, après le match nul contre Lens.
18: Vous savez très bien, aujourd'hui, encore plus en Ligue 1, on analyse tout, et donc avoir ce côté illisible est essentiel.
11: Avec 2 séances d'entraînement ouvertes au public, le Mans FC reste de toute façon encore l'un des clubs les plus ouverts du championnat.
9: Marie Mitrici, un reportage à retrouver en images sur ici.fr. Le Mans FC reçoit Lorient, un dernier match avant la trêve. C'est samedi 20h45 au stade Marie-Marvin et il y a déjà 16 000 places de réservées. 7h35 sur Ici Maine.
0: Avec une météo pour aujourd'hui qui est finalement plutôt fraîche. En tout cas, c'est la journée la moins chaude de la semaine.
2: Une journée maussade, un jeudi maussade dans l'ensemble en Sarthe. Fraîcheur, ciel couvert et même un peu de pluie en fin de journée. On a toujours plaisir à lire vos petites météos sur la page Facebook d'Ici Maine. Comme tous les matins, Caroline à la Flèche nous indique 11 petits degrés pour le moment à 7h35, 9 degrés. Quartier Saint-Pavin au Mans nous indique Fabien, Marie-Adélaïde. Elle est quartier Batignolles au Mans, 13 degrés chacun. C'est une
0: petite température différente. Je pense
2: qu'il y a des machines qui ne marchent plus très bien, mais bref, c'est pas le sujet. Dégradation en vue pour la deuxième partie de journée. Le ciel sartois va se couvrir. On pourrait même observer de la pluie en soirée pour le Nord Sarthe. Côté Mercure, dans le secteur de Conly, 20 degrés. À Bonnétable, 21 degrés. La maximum à Pressigné avec 22 degrés. Comment ça se passe sur les routes sartoises en ce jeudi matin? Pour le moment, aucun incident majeur, aucun ralentissement important à vous signaler. Il y a du monde qui commence à arriver tout doucement en centre-ville du Mans, notamment depuis l'avenue Jean Jaurès au nord, l'avenue Rhin et Danube. Quand vous arrivez depuis le nord du centre-ville du Mans, vous êtes nos yeux sur la route comme tous les matins au 02 43 29 10 10.
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0: Très bon réveil à 7h36 sur Ici Maine et sur Ici Pays de la Loire pour vous réveiller en Sarthe. Si vous vous appelez Bernard, c'est votre chanson. Voilà, elle est pour vous, c'est dédicace, c'est cadeau ce matin. Bernard Song, Véronique Sanson, vous avez la chance, elle est super. Jamais.

0: 7h40. Et si vous vous dites, oh, ça perlicopette, mais qui est donc ce Bernard, du Bernard Song? Eh bien, c'est son ami et producteur de l'époque, Bernard Saint-Paul. Voilà pour la petite info.
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0: Ici Mène, ici Pays de la Loire pour vous réveiller en Sarthe. Soyez les bienvenus. Merci d'être avec nous si vous nous rejoignez. À l'instant, votre invité Christelle Caillot à 7h45.
3: Bérangère Rossignol, vice-présidente de la société des courses de Cyril Guillaume et éleveuse de chevaux chez Muriel Godin. Elle viendra nous parler de la question et de l'avenir de l'hippodrome de Cyril Guillaume, peut-être menacé. C'est l'un des 9 hippodromes en Sarthe qui figure sur la liste pour lesquels la société France Gallo envisage d'arrêter les courses à partir de l'année prochaine.
4: Mais pour le moment, comme tous les matins à cette heure-ci, notre agent Péverelli a une mission très spéciale.
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4: Cette mission est la suivante, vous convaincre en 72 secondes tous les matins sur des sujets du quotidien en Sarthe. Aujourd'hui, Simon, vive les fleurs.
5: Au pouvoir des fleurs, jasmin.
0: Et oui, on les aime nos fleurs pour leur odeur, leur beauté, leurs différentes propriétés, un plaisir simple mais naturel dont on aime profiter quand elles sont pas toutes cramées, évidemment. Ce week-end, en même temps que les journées du patrimoine, on célèbre les journées de la fleur française. Et j'ai envie d'affirmer ce matin une chose,
4: oui.
0: La Sarthe devrait être la capitale des fleurs. Et j'ai 72 secondes pour vous en convaincre. Alors je vais pas mentir, en vrai j'y connais rien en plantes. La seule que j'ai chez moi, c'est une plante grasse. Comme vous pouvez le voir, pour
4: elle
0: ceux qui sont à la télévision,
4: hein. aïe.
0: Il reste deux plantes, enfin deux fleurs, deux feuilles. Je ne connais tellement pas que je sais même pas ce que c'est. Pour autant, je me suis renseigné et je crois qu'on se rend pas compte de la chance qu'on a dans notre département. On a tout pour être capitale. En Sarthe, on a que des endroits magnifiques. Le jardin du Petit Bordeaux à Saint-Bien-en-Blain, multi-récompensé avec ses 4200 espèces de plantes. Les jardins du Château du Lude, le jardin Place de la République au Mans. Ah non, lui il est tout sec et il est démonté. Mais le jardin des plantes au Mans, site classé avec sa partie française et anglaise. Magnifique collection de tulipes et de roses. Je parle de collection pour que vous compreniez bien dans quelle catégorie la Sarthe joue. Il n'y a qu'à prendre le château de Sourches, par exemple, à l'est du département. La Pivoine, vous connaissez?
4: Oui.
0: C'est dans les douves du château qu'on trouve le conservatoire de la Pivoine, la plus grande collection du monde.
4: Wow.
0: Plus de 3000 variétés recensées. Je continue, très bien. On a carrément des experts de la rose, comme Jean-Pierre Vibert, obtenteur de roses. Il en est à plus de 200 espèces créées. Oui, le monsieur crée des roses, avec des commandes du monde entier. On a aussi des espèces protégées, qu'on croyait disparues chez nous, qui refont surface. Récemment, la nigelle des champs, petite fleur blanche en danger critique d'extinction, on ne l'avait pas vue dans le département depuis 150 ans. Et puis bon, je vous passe le label Fleur d'Or de la ville de Coulaines, le grand talent de nos fleuristes sartois, Anne Verlac, dans le sud de Sarthe, médaillée en Coupe de France des fleuristes. Franchement, tout est là, ces journées de la fleur française, c'est le moment de revendiquer que la Sarthe devrait être capitale des fleurs. Et j'espère que 72 secondes suffisent à vous en convaincre. Alors, convaincu ?
4: Oui, mais on est convaincu que niveau plante, c'est cata. Pour nos auditeurs, la plante que vous avez ramenée, on dirait un petit palmier, mais qu'il n'y a plus le haut.
0: Je crois que c'est une plante d'Hawaï qui s'appelle la Brigamia, et en effet, il reste deux feuilles.
4: Mais c'est vrai qu'Hawaï et la Sarthe,
0: pourtant,
4: ça va pas.
0: Pourtant, j'ai mis de l'eau, mais il ne faut pas trop en mettre apparemment, mais c'est vrai qu'elle a l'air un peu séchée.
4: Voilà, non,
0: je crois qu'elle
4: ne
0: résiste pas très bien.
4: C'est catastrophique.
0: Voilà, je ne suis pas expert de plantes, vous l'avez bien compris. Ici, c'est vous. À 9h, on accompagne votre suite de matinée avec Fabien Bric.
4: Eh oui, ici, c'est vous. Vos témoignages au 02 43 29 10 10. Sujet fil rouge comme tous les matins. Ce matin, on va parler coaching. Il y a des coachs de tout, des coachs de vie, de couple, de sport, de parentalité. Et vous, est-ce que vous faites appel à un coach à la maison? Dans quel domaine? Qu'est-ce que cela apporte à votre quotidien? Vos témoignages au 02 43 29 10 10 et vos petits messages aussi sur les réseaux sociaux d'Ici Mène et sur l'application Ici.
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0: 7h45, Christelle Caillot, l'hippodrome de Sillé-le-Guillaume est-il menacé ?
3: C'est l'un des 9 hippodromes de la Sarthe et il figure sur la liste des sites pour lesquels la société France Gallo envisage d'arrêter les courses à partir de l'année prochaine. Bérangère Rossignol, bonjour.
13: Bonjour madame, merci de me recevoir.
3: Vous êtes... On entend. Vous êtes à cheval là ou vous êtes tranquille
13: non,
3: à la maison ?
13: Je suis en train de nourrir des poulains parce qu'en plus d'être... D'être bénévole sur les poudrons de Sillé-le-Guillaume, on élève des chevaux de course.
3: Bon, alors effectivement, vous élevez des chevaux à chez Mireille Gaudin. Vous êtes également la vice-présidente de la Société des courses de Sillé-le-Guillaume. On aurait voulu le faire, le petit bruit du cheval, on n'aurait pas fait mieux, hein, Simon. Si le projet de France Gallo va à son terme, est-ce que l'hippodrome de Sillé peut disparaître ?
13: Ah, c'est pas peu, il disparaît tout simplement. Notre hippodrome, donc, a 120 ans. On a 4 épreuves de galop et 3 épreuves de trot. Et une journée de course, c'est une énorme logistique, technique, médicale. Et on ne peut pas organiser une réunion de course avec seulement les 3 épreuves de trot.
3: En fait, si le galop s'arrête, le trot va s'arrêter forcément derrière. C'est ça, en fait, vos craintes ?
13: Tout à fait. Oui, le trot nous demandera. Si vous voulez, les courses en France reposent sur 2 sources de revenus. Les enjeux, donc les parieurs qui vont au guichet de Paris et puis les propriétaires qui paient des pensions pour les chevaux. Voilà, c'est une énorme économie, hein, c'est 160 000 emplois en France, hein, les courses hippiques, on l'oublie souvent. Et les parieurs, vous voyez, nous à Sillé, on a 1700 personnes qui viennent sur l'hippodrome. Mais ils viennent parce qu'il y a et du trot, et du galop, et un beau spectacle qui dure toute une journée. Si on n'a que 3 épreuves de trot, ce public-là ne se dépassera pas et les enjeux ne sont pas à la hauteur.
3: 1700 personnes, c'est un chiffre important, mais sur une seule journée, est-ce que c'est pas assez finalement pour faire un bilan positif à la fin de l'année ? Si, quel est votre avis, vous ?
13: Eh bien, figurez-vous que notre bilan est positif, il est à l'équilibre grâce au travail extraordinaire de bénévoles. Il y a des gens à la Société des courses, ça fait 50 ans qu'ils tiennent la buvette de l'hippodrome. Notre budget est à l'équilibre. Tout l'entretien de l'hippodrome est assuré par des bénévoles. On a le soutien de la commune, du conseil départemental, mais sans soutien purement financier. Vous voyez, c'est du soutien technique. Donc, notre Société des courses est en bonne santé financière.
3: En tant qu'éleveuse de chevaux cette fois, quel est l'impact de cette nouvelle carte de France Gallo selon vous, hein ?
13: Oh ben nous, ce qui nous tracasse beaucoup, c'est qu'on rêve tous hein, d'avoir de très bons chevaux qui courent à Paris et qui nous permettent de gagner un peu notre vie. Mais pour beaucoup de ces chevaux parisiens, donc ils iront à Auteuil ou à Longchamp, ils vont débuter leur carrière dans l'Ouest sur des petits hippodromes. Et donc vraiment de casser cette base de la pyramide, c'est prendre le risque à assez court terme de voir le nombre de partants s'essouffler. Donc pour la discipline de l'obstacle, cette proposition de la Task Force, elle est ultra, ultra dangereuse et périlleuse à très court terme.
3: Bérangère Rossignol, vous êtes la vice-présidente de la Société des courses à Sillé-le-Guillaume, également éleveuse de chevaux à chez Mireille Gaudin. Là, la décision de France Gallo, elle est définitive. Il y a des aménagements, il y a des discussions. On est mi-septembre, la décision prévoit cet arrêt à la fin de l'année. Quelles vont être les prochaines étapes entre les professionnels et eux ?
13: Eh bien écoutez, déjà, cette proposition, elle a été faite par un organe qui n'a pas d'existence légale. Vous voyez, France Gallo, c'est une grande association, il y a des commissions, des comités. Et là, ces propositions, elles émanent d'un groupe qui s'appelle la Task Force. Je ne renie pas la nécessité absolue de nous rénover, parce que le contexte économique est difficile pour tout le monde, et donc il y a des choses à faire. Mais quand on fait évoluer le cadre économique d'une entreprise, on le fait en s'appuyant sur des données chiffrées. Par exemple, pour un hippodrome, le nombre d'entrées, le nombre d'enjeux, le nombre de partants. C'est vraiment les 3 critères les plus importants. Et ce qui nous gêne profondément dans l'Ouest, c'est que la proposition qui a été faite ne repose pas sur des données chiffrées et tangibles. Ça vient

0: Des courses à Cyril Guillaume était notre invité ce matin, également éleveuse de chevaux à Chemirel Godin. Merci à vous, belle journée.
1: Merci beaucoup madame, au revoir et vive les courses.
2: Très bon réveil à l'écoute d'ici Maine et d'ici Pays de la Loire à la télévision. Autrement, c'est le titre de Julien Lib, lui qui était face à Pierre Garnier en finale, je crois.
3: Tout à fait.
2: Star Academy,
3: oui.
2: C'est ça. Et qui depuis parcourt une très belle carrière, autrement.
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0: Julien Lib, autrement sur votre radio Ici-Maine. Et quel temps va-t-il faire à 7h53? Est-ce qu'il faudra s'habiller autrement que peut-être ce début de semaine?
1: Oui, faut se couvrir ce matin, ce jeudi, journée la plus fraîche de la semaine. On ne dépassera pas les 22 degrés aujourd'hui en Sarthe. De la fraîcheur déjà dans le courant de la matinée à Fresnay-sur-Sarthe. 10 degrés autour des Comois, 11 degrés. Si vous êtes à la Flèche, 12 degrés en fin de matinée. Ça va continuer de se couvrir cet après-midi si vous êtes dans le Nord Sarthe. Prudence, on attend même quelques gouttes dans le courant de la soirée. Côté Mercure, au plus chaud de la journée, du côté de Loué, 20 degrés, 21 degrés dans les zones de Spey et de Champagné. La maximale pour Thoré-les-Pins avec 22 degrés. Un petit coup d'œil rapide sur vos conditions de circulation de ce jeudi matin, notamment si vous souhaitez rejoindre le centre-ville du Mans. Et on se rapproche de 8h du matin. Et comme tous les matins, eh bien ça coince quand vous arrivez depuis le sud-ouest, notamment depuis Allonne, avenue Boulevard de Morieux. Il y a déjà du monde dans ce secteur, sur la Rocade, aussi au sud-ouest, hein, boulevard des Riffaudières, il y a du monde. Si vous êtes à l'est du centre-ville du Mans, quand vous arrivez au niveau de Bénère et de ce rond-point, le rond-point de Papé à Parc, comme j'aime l'appeler, vous êtes nombreux dans ce secteur. Et comme tous les matins, si vous êtes témoin du moindre incident, n'hésitez pas à joindre Ici-Maine au 02 43 29 10 10.
0: Ici-Maine, 7h55. Vous aimez manger du crottin? Beaucoup de gens en mangent. Oui, du crottin. Du crottin, ah oui, beaucoup de gens en mangent en Sarthe. Je parle du fromage, hein, évidemment. Pourquoi il s'appelle comme ça, le crottin, ce fromage? Eh bien, la réponse avec Stéphane Bern, qui nous raconte tout dans son voyage dans le temps, juste avant le journal de 8h. Et à partir de 9h, Tom, on devient coach.
1: Eh oui, le coach, c'est la mode. Aujourd'hui, il existe des coachs pour tout, les coachs pour le travail, la confiance en soi, l'argent, l'organisation. Et vous, est-ce que vous faites appel à un coach à la maison? Comprenez-vous ce besoin d'être accompagné? Qu'est-ce que cela dit de notre époque? Que vous pouvez prendre la parole au 02 43 29 10 10. Ici, c'est vous avec Fabien Aubryk, son invité ce matin, le manceau Jean-Michel Jarry, manager en performance.

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4: Merci d'être avec nous à 7h56, comme chaque jour. Avant de retrouver le journal de 8h, on accueille Stéphane Bern pour un petit peu d'histoire avant l'actu. Bonjour Stéphane.
5: Bonjour à tous.
4: Ce matin, on voyage au temps où le choix d'un nom pouvait ne pas ouvrir l'appétit.
6: Un fromage de chèvre commence à faire parler de lui. Son nom, Crottin. Disons que côté marketing, on a connu plus inspirant. Direction Chavignol, au-dessus de Sancerre. Quelques maisons, des vignes, des chèvres et surtout un petit fromage rond fabriqué depuis des siècles dans les fermes du coin.
7: Comme promis, voici notre plus beau fromage de chèvre. Tu vois ?
8: Je sens surtout.
6: L'élevage caprin est attesté dans la région au moins depuis le XVIe siècle. À l'époque, on ne parlait pas encore de circuit court, on appelait juste ça la vie normale. Mais au début du 19e siècle, ce fromage local commence à quitter les marchés paysans pour gagner les tables bourgeoises. Et en 1829, le nom Crottin de Chavignol apparaît officiellement. Le succès est en marche. Le mystère du nom, lui, ne fait que commencer. Car, en français, un crottin, c'est aussi ce que laisse un cheval derrière lui avec une grande décontraction digestive. Les historiens se chatouillent les neurones et se transforment en attachés de presse. Certains expliquent que le mot viendrait du berrichon crotte, qui désigne un trou d'argile où l'on lavait le linge. Cette argile aurait servi à fabriquer des moules à fromage. Mouais. D'autres assurent que le mot désignait autrefois une petite lampe à huile vaguement de la même forme. Mieux, mais toujours pas convaincu, non. Bref, depuis deux siècles, tout le monde cherche une explication élégante. Parce qu'il faut reconnaître une chose, appeler un fromage crottin, c'est un pari. Mais le goût fait oublier le nom, et c'est toujours mieux que l'inverse.
9: Il coince ce fromage, hein ? On dirait les coulisses de l'Alcazar !
6: Comme quoi la gastronomie française est probablement le seul endroit au monde où un mot pareil ouvre l'appétit. Les papilles sont moins susceptibles que les oreilles.
4: Il faut me dire en sorte le fromage de la bouine, c'est pas non plus forcément très appétissant. On se dit, oh là, qu'est-ce qu'il y a là-dedans ?
10: Qu'est-ce que c'est bon ?
4: Et pourtant, qu'est-ce que c'est bon exactement ? 7h58, vous le savez ou pas d'ailleurs, on vous le dit, si c'est pas le cas, mais ici Maine et ici Pays de la Loire, chaque matin, dans Ici Matin, il y a des surprises qui débarquent comme ça à l'improviste. Vous ne le savez pas à l'avance, mais c'est pour celles et ceux qui nous écoutent, les plus fidèles ou ceux qui tombent au bon moment aussi sur l'émission. 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
10: Qu'est-ce qu'il y a fin
4: qu'est-ce
10: septembre
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10: sur
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10: le circuit
4: septembre. 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
4: La place. 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
10: bon cadeau,
4: vous,
10: hein.
4: Quelqu'un et puis vous payez le reste évidemment. On va pas non plus.
10: Bah non, on va pas.
4: C'est déjà bien quand même.
10: Oh.
4: C'est en plus c'est Tom qui paye. 7h50. 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
4: Très heureux de vous réveiller en Sarthe, merci d'être avec nous, il est 8h.
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4: Toute l'actu locale, c'est avec Christelle Caillot. Bonjour Christelle.
11: Bonjour Simon, bonjour à tous.
4: La canicule de cet été a provoqué près de 8000 décès supplémentaires en France.
11: C'est le dernier bilan provisoire dressé par Santé publique France. La vague la plus meurtrière a été celle du mois de juin et de début juillet avec 5764 morts en excès. Pour la première fois, l'INSEE publie également des données sur le nombre de morts dans chaque département. Et en Sarthe, les pics de chaleur du mois de juin ont été particulièrement meurtriers, Alexandre Chassignon.
12: Sur les deux dernières semaines de juin, l'INSEE a enregistré 383 décès en Sarthe, contre 232 en moyenne sur la même période les trois années précédentes. Ces 150 morts supplémentaires représentent donc 65% de plus qu'attendu. Les deux journées les plus meurtrières, avec 41 décès chacune, sont les 25 et 26 juin, vers la fin de l'épisode de canicule. Le 25 était le quatrième jour consécutif à plus de 40 degrés, et la nuit suivante, la cinquième, où les températures ne sont pas descendues sous les 23 degrés. Bien sûr, on ne peut pas dire individuellement que chacun de ces décès est imputable aux chaleurs extrêmes, mais ce pic sans équivalent depuis le Covid va très au-delà de la variation naturelle de 10 à 15% selon les saisons, et cette surmortalité n'a pas été compensée par une baisse en juillet. Un effet de la toute première canicule apparaît aussi, même s'il est moins marqué sur la semaine concernée. Fin mai, le nombre de décès est supérieur de 30% à la moyenne pour cette période. Ça représente 33 morts statistiquement en plus.
11: Des chiffres à retrouver sur l'ensemble de la France sur ici.fr. Un automobiliste de 81 ans a fait un malaise au volant hier matin en Sarthe. Ça s'est passé près de la Ferté-Bernard, à la Chapelle du Bois. Sa voiture a fini sa course dans un fossé. C'est un passant qui a prévenu les secours. L'homme était en arrêt cardio-respiratoire quand les gendarmes de Mamers sont arrivés et qui lui ont fait un massage cardiaque avant que le SMUR prenne le relais. L'homme originaire de la Ferté a été réanimé et transporté à l'hôpital du Mans. Les températures élevées, la sécheresse favorisent toujours les départs de feu, même s'il fait moins chaud ces derniers jours dans notre département. 2 hectares de champs et de prairies ont brûlé hier après-midi à Pierre-Mille, au sud-ouest du Mans. C'était vers 14h. Les pompiers ont fait appel à l'hélicoptère Morane 72, le bombardier d'eau, pour éteindre les flammes. Autre incendie hier soir, peu avant minuit, à Champagné, près du Mans. C'est un feu dans une maison qui a mobilisé 30 pompiers avec 9 véhicules et 3 lances aux 13 rues de l'ancienne bascule. Il n'y a pas eu de blessés.
4: Les repas à 1 euro, ça marche plutôt bien à l'Université du Mans.
11: Oui, c'est la nouveauté de la rentrée hein, dans toutes les universités de France. Le repas à 1 euro pour les étudiants, qu'ils soient boursiers ou non, dans les 2 restaurants universitaires du Mans et dans les 4 cafétarias. Il a fallu se réorganiser car cette année, forcément, les étudiants sont plus nombreux, aussi bien le midi que le soir pour ces repas. Entre 200 et 300 passages de plus, rien que sur le midi au resto de Vaurouzé depuis la rentrée. L'attente est donc plus longue. Le personnel s'adapte. Nathalie Boursier, directrice générale du Crous des Pays de la Loire.
5: Nous avons eu la possibilité de recruter sur le Mans 2 personnes supplémentaires et nous avons pu faire des investissements spécifiques, un peu en urgence, pour permettre d'acheter soit du matériel un peu mieux dimensionné pour la fréquentation, soit remplacer du matériel un peu vieillissant. Et c'est le cas au Mans, où une nouvelle plonge va être installée dans les prochaines semaines pour un coût de plus de 100 000 euros. Nous avons simplifié le choix laissé aux étudiants. Avant, ils pouvaient choisir entre 4 entrées, 4 plats, 4 desserts. Le choix est descendu à 3. La fluidité est meilleure. Le message que je pourrais faire passer, c'est que les étudiants arrivent à étaler leur arrivée au restaurant universitaire. Ça permet de pouvoir diminuer ces files d'attente. Et ils peuvent aussi s'emparer des cafétérias où il y a aussi un tarif à 1 euro, une solution alternative au restaurant universitaire.
11: On revient plus en détail sur ces changements avec les réactions des étudiants dans notre info d'ici, dans les cuisines de l'université. C'est notre info d'ici à 8h30. Une conférence sur le cancer ce soir au pôle Santé Sud du Mans, une initiative de l'association Mansel de médecine intégrative. Le thème, prédisposition génétique ou cause environnementale pour le cancer. Parmi les intervenants, Christian Velot, docteur en biologie et chercheur au CNRS. La conférence est ouverte à tous. Une opération de recrutement dans les métiers de service à la personne en Sarthe. C'est O2 qui organise la 3e édition de l'année de son Job Café. Comme le nom l'indique, les candidats peuvent venir directement rencontrer les équipes autour d'un café, sans CV ni lettre de motivation. Pas besoin non plus d'avoir de diplôme ou d'expérience. 3000 postes sont à pourvoir dans toute la France, dans le ménage, la garde d'enfants, l'accompagnement des seniors et des personnes en situation de handicap. En Sarthe, 4 agences O2 participent à cette opération, celle du Mans, de Ciel-Guillaume, d'Écomois et de la Ferté-Bernard.
4: Du changement pour les fidèles du Mans FC.
11: On vous le disait hier, hein, le club va désormais faire une grande partie de ses entraînements à huis clos. Tous, sauf 2 séances, sont ouvertes au public désormais, celle qui est 5 jours avant le match et celle du mercredi. Le programme, les horaires seront annoncés à chaque début de semaine via les réseaux sociaux et le site du club. C'est une annonce accueillie diverses par les supporters qui étaient présents hier matin sur le bord du terrain de la Pastardière.
13: La veille du match, je trouve ça normal que ça soit à huis clos, mais autrement, le reste, non. Mais ça fait beaucoup de choses en même temps, parce qu'il y a eu le parking payant, les casse-croûtes et tout ça. Ça fait, je trouve que ça fait beaucoup de choses dans ce coup.
14: Avec tout ce qui est arrivé depuis 15 jours, là, on va dire, c'est trop, quoi. Ça nous a fait mal, quoi.
15: Oui, on comprend. Après, c'est vrai qu'on peut être un peu déçu, parce qu'on a l'habitude et on pouvait venir librement. Là, c'est plus contraignant, forcément. Mais ça se comprend.
16: Parce que le haut niveau demande beaucoup d'exigences et puis faut s'adapter. C'est vrai que nous, on est monté vite, donc ça nous fait mal un petit peu au cœur, mais je comprends tout à fait la direction qui fait ça.
17: Il faut aussi assumer notre statut qui a un niveau Ligue 1, qui a un niveau très très élevé. Et c'est sûr que c'est aussi des séances pour travailler les matchs le week-end, donc c'est sûr que c'est pas secret, mais voilà, il y a du travail qui est fait en interne, donc voilà, on les laisse travailler tranquillement.
11: Le Mans FC reçoit Lorient, c'est le dernier match avant la trêve, c'est samedi à 20h45, c'est au stade Marie-Marvin, et il y a déjà 16 000 places de réservées. C'est la piscine Art déco Roger Salengro dans les Hauts-de-Seine qui a décroché le titre hier soir du monument préféré des Français, l'émission de France 3 présentée par Stéphane Bern. En Pays de la Loire, le sous-marin Espadon de Saint-Nazaire est arrivé 11e sur 14, rappelons qu'en 2024, c'est le circuit des 24 heures du Mans qu'il avait emporté. Le palmarès est à retrouver sur notre site internet.
4: 8h06 en Sarthe, le temps pour aujourd'hui Tom.
18: Fraîcheur, ciel couvert et même un peu de pluie. En fin de journée, c'est le cocktail du jour en Sarthe. Le thermomètre ne dépassera pas les 13 degrés. Ce matin, c'est frais. Et d'ailleurs, quel temps fait-il au Lude? On va demander à Sophie. Bonjour, Sophie.
19: Bonjour.
18: Comment est la météo au Lude ce matin?
19: Très frais.
18: Très frais. Bon, Sophie, on vous appelle pas forcément que pour la météo.
4: Voilà, on a une autre bonne nouvelle à vous dire. Vous avez remporté les places pour les 24 heures camion.
18: Bravo, Sophie.
19: Merci beaucoup.
4: Avec grand plaisir. Et vous irez avec quelqu'un, j'imagine?
19: Avec mon mari.
4: Et votre mari, vous pourrez profiter d'un très bon week-end. Très belle journée au Lude. Et puis, mettez-vous une petite veste.
18: Une petite veste aujourd'hui.
4: Il va faire frais pour aujourd'hui.
19: Merci.
18: À très bientôt. Très belle journée au Lude. En espérant qu'il fasse beau sur le circuit Bugatti le week-end du 26 et 27. En tout cas, quelques éclaircies en fin de matinée en Sarthe. Le ciel sartois qui va se charger. On pourrait même observer quelques gouttes sur le nord du département ce soir. Le mercure au plus chaud de la journée à Fillé, 20 degrés. Autour de Brette-les-Pins et Saint-Cérode, 21 degrés. La maximale pour la Flèche et Avoise avec 22 degrés.
4: Et puis sur la route à cette heure-ci?
18: Du monde comme tous les matins après 8 heures passées. Du monde en centre-ville du Mans. J'entends avenue Bollé où les travaux vous ralentissent énormément. La vitesse est limitée à 30 km/h sur l'avenue Bollé. Les travaux se poursuivent dans le centre-ville du Mans également. Du monde qui est Louis Blanc quand vous arrivez depuis le nord. L'avenue Jean Jaurès qui est chargée en ce jeudi matin. Vous êtes nos yeux sur la route sur ici même comme tous les matins au 02 43 29 10 10.
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4: Allez, c'est le moment à 8h08. Il y a toujours une chanson le matin qui nous fait cet effet. Vous attrapez la brosse à dents, la baguette de pain, la brosse à cheveux, la télécommande. Faites ce que vous voulez, mais c'est votre moment. Faites-vous plaisir en chantant sur du Niagara. Très bon réveil. Je dois m'en aller.

0: Oui, vous devez peut-être vous en aller au travail ou que sais-je encore, mais restez avec nous, branchés ici Maine ou ici Pays de la Loire, à la télé pour vous accompagner et vous réveiller en Sarthe.
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0: Parce qu'on a encore plein de choses pour vous. Et on vous accompagne jusqu'à 9h en Sarthe, le plus beau des départements
3: oui.
0: du monde. J'ai envie de le dire tous les
3: évidemment,
0: jours, ça, parce que
3: oui.
0: c'est une vérité. Voilà, peut-être qu'un jour, je ferai un 72 secondes. Et là-dessus, rencontre avec la chef de chœur des Intemporels, dont les gens d'ici, de Lilian-Beau, dans quelques instants. Mais pour l'heure, on reste finalement dans la chanson, mm-hmm. avec notre très très beau cadeau du jour. Encore un Hervé Villard, vous connaissez ?
4: Bien sûr.
0: Mettre aussi Capri, c'est fini. Il est de passage au Mans et on vous offre deux places pour son concert du 30 septembre au Centre des Expositions. Ça va être complètement dingue. Vous allez pouvoir hurler Capri, c'est fini, entouré d'autres gens qui vont crier comme vous, Capri, c'est fini. Et toute la salle va crier Capri, c'est fini. Avec Hervé Villard, bien sûr, parce que c'est comme le chanteur, c'est lui qui chante.
3: Important.
0: Et ça va être complètement dingue pour remporter ces places. Il y a un jeu, désormais, lui aussi célèbre, ça fait que deux semaines qu'il est là, mais on le sait, il vous plaît. La Velue qui chante une chanson qu'on vous fait écouter en version
3: Velue.
0: C'est-à-dire que c'est la Velue qui chante chez elle, dans sa salle de bain. Et il faut reconnaître l'artiste original de la chanson, écoutez bien.

0: Vous avez l'artiste original de cette chanson, 02 43 29 10 10. Je sais pas si c'est facile ou simple aujourd'hui.
1: Oh, c'est la fastoche, hein, elle a appris le français, il y a des mots en français qui...
0: C'est vrai qu'il y a des petits indices de plus en plus. 02 43 29 10 10 pour vos places pour le concert d'Hervé Villard.
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0: 8h15, c'est pas vrai, le rendez-vous anti-arnaque.
10: Et ce matin, on se rend compte qu'avec la hausse des prix du carburant, il y a de plus en plus de fake news, de fausses infos, et ce n'est pas évident de démêler le vrai du faux, Audre Azot.
11: Effectivement, il y a le vrai d'abord, ces stations-service dégradées à coups de marteau dans plusieurs communes du Nord, on en a parlé, et puis il y a le faux. Et le faux, c'est cette vidéo sur laquelle je suis tombée, elle a fait plus d'un million de vues.
12: Attention, gouvernement, attention.
11: Je vous décris la scène, on est dans une station totale, on ne sait pas laquelle, on voit une pompe à essence cassée, abîmée, hors service, et il y a donc ce monsieur qui parle.
12: Les gens, ils sont en train de péter un câble, ça y est, ils ont pété un câble, ils ont éclaté la pompe à essence. Eh ouais, vous faites des prix de malade, vous faites des prix à 3 euros, bientôt 3 euros le litre. Voilà ce qui arrive.
11: Bon, j'ai un problème avec cette vidéo. Pourquoi ? Parce que rien de ce que je vois dessus ne permet de dire clairement que la station en question a effectivement été attaquée. Et en fouillant, je suis tombée sur un démenti de Total Énergie en personne. Je vous le lis, il ne s'agit en aucun cas d'une dégradation volontaire de notre station. Point. En fait, le groupe explique que c'est une station du Val d'Oise, qu'il y a eu un accident là-bas en juin dernier, et c'est ça qui a abîmé la pompe.
10: Bon alors, Aude, quel conseil de prudence vous nous donnez quand on tombe sur des vidéos comme ça ?
11: Ne réagissez pas. Le compte qui poste ça, je ne le connais pas. Je ne sais pas qui est derrière. Donc qu'est-ce que je fais ? Je m'abstiens. Même quand le sujet m'interpelle, qu'il me met en colère, qu'il suscite une émotion, je me retiens. Je me retiens de liker, de partager. Parce que sinon, si la vidéo s'avère mensongère, j'aurais moi-même alimenté, poussé, fait la pub d'une fake news sans même m'en rendre compte.
0: Ouais, toujours des nombreuses fake news qui circulent sur les réseaux sociaux, sur Internet. Et c'est toujours de moins en moins évident de les repérer. Heureusement, Audre Azot est là pour ça, sur Ici Mène, comme chaque jour, 8h17, dans le ciel aujourd'hui, mon cher Tom, est-ce qu'on va apercevoir du soleil ?
1: Il va être timide. Le soleil, les nuages, ils sont gros en ce jeudi 17 septembre, journée la plus fraîche de la semaine. On prend une petite veste ce matin là, si vous quittez la maison. Dans le Nord Sarthe, autour de Marolles-les-Braux, 10 degrés au maximum ce matin. À Saint-Marc-la-Brière, 11 degrés. Un degré de plus au lieu de 12 degrés. Quelques éclaircies très légères en fin de matinée. Le ciel sartois va se couvrir, se charger dans le courant de l'après-midi et pourrait même y avoir un peu de pluie dans le Nord Sarthe dans le courant de la
0: plante.
1: Ça ferait du bien à votre plante qui en manque cruellement avec ses deux petites feuilles. Côté Mercure cet après-midi, freiné sur Sarthe, 20 degrés au plus chaud de la journée. Montfort-le-Génois, baissé sur Bray, 21 degrés. La maximale sera pour Sable et sur Sarthe et Brulon avec 22 degrés. Un petit coup d'œil sur vos conditions de circulation de ce jeudi matin. Le centre-ville du Mans qui se vide peu à peu. Vous arrivez sur vos différents lieux de travail, toujours du monde. Ceci dit, à l'est du Mans, quand vous sortez de la rocade, que vous prenez ce rond-point qui vous mène notamment à Bénère ou encore à Ivry-l'Évêque, quand vous sortez tout simplement de la départementale 313, il y a du monde. Soyez donc vigilants. Et encore une fois, vous êtes nos yeux sur la route. Si vous êtes témoin du moindre incident, n'hésitez pas à tenir au courant Ici Mène au 02 43 29 10 10.
0: Et on joue ensemble dans quelques instants, juste après Billy Paul, Your Song, à la velue qui chante, le jeu dans lequel il faut deviner, eh bien, qui chante,
1: qui chante,
0: la velue c'est sûr, mais l'artiste original c'est plus compliqué, et on saura qui va jouer avec nous dans quelques instants pour remporter le concert, les places pour Hervé Villard. Très bon réveil.

0: voix de Billy Paul, Your Song sur votre radio, ici Maine et sur ici Pays de la Loire. On accueille Brigitte ce matin. Bonjour Brigitte.
1: Bonjour Brigitte.
2: Bonjour.
0: Vous êtes bien garée puisque vous étiez en voiture, c'est ça?
2: Oui, tout à fait. Je suis bien stationnée.
0: Vous êtes en direction de où? De quelle destination? Où partez-vous donc comme ça dès le matin?
2: Au travail.
0: Au travail, évidemment. Eh oui, il y avait une chance sur deux.
1: Bah, oui.
0: Évidemment, au travail. Vous faites quoi dans la vie, Brigitte?
2: Alors, je travaille dans un magasin de matériel paramédical.
0: D'accord, c'est très précis. Et matériel paramédical, ça veut dire que c'est les attelles, les choses, les attelles, les...
2: Non, c'est pas. Alors, on est plus dans la location et la vente de matériel paramédical.
0: D'accord.
2: Ça peut être fauteuil roulant.
0: Ah oui, lit, d'accord.
2: Voilà.
0: D'accord, c'est tout de suite plus clair pour moi qui suis inculte et j'en ai honte. Brigitte, vous êtes arrêtée, c'est parfait. Vous allez pouvoir jouer avec nous à notre jeu de la velue qui chante. Il faut reconnaître l'artiste de l'interpréter, que la velue finalement interprète elle-même dans sa version. Écoutez bien.

0: temps.
1: Et je vais vous laisser faire comme ça pendant une heure, Brigitte, et c'est parti. Non, on vous sauve. Bravo. La bonne nouvelle, c'est que vous allez pouvoir, vous ou peut-être pour quelqu'un d'ailleurs, profiter de ce concert d'Hervé Villard le 30 septembre au Centre des Expositions du Mans. C'est pour vous-même ?
0: Oui, tout
1: et
0: à fait.
1: Voilà, vous allez pouvoir en profiter avec quelqu'un ?
0: Ah oui, mon mari.
1: Eh ben, vous allez vous faire une belle soirée à deux. Vous allez chanter Capri, c'est fini, hurler dans la salle. Ça va être une ambiance complètement dingue. Brigitte, en tout cas, on vous souhaite une très très belle journée. Bon courage pour le travail, vous qui travaillez dans le paramédical. Donc vous vendez des, enfin vous vendez, vous proposez en tout cas
2: du matériel
1: paramédical. On a bien compris, des fauteuils et ce genre de choses. Voilà, l'information à retenir pour aujourd'hui. Brigitte, très belle journée.
0: Merci, vous de même.
1: Merci beaucoup et à bientôt sur Ici Mène.
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1: 8h25, on part comme chaque matin à la rencontre des gens d'ici avec Lilian Brault, des personnes qui font vivre notre territoire sartois. Aujourd'hui, Lilian, vous nous présentez une chef de chœur.
4: Il y a de grandes chances que vous ayez déjà entendu parler des Intemporels, ce chœur de 400 voix qui se produit une fois par an à l'Antares Arena. Il faut bien quelqu'un pour guider tout ce beau monde. Je vous présente Marie-Thérèse Brebion.
5: Unique, donc voilà, j'ai parcouru le primaire, le collège, j'ai fait un peu de clavier, voilà, c'était mes débuts musicaux. Maman qui écoute la radio avec Marie Laforêt, Sheila, Claude François, voilà, c'était les bases d'Alida, les grands de la chanson française. Et j'ai découvert le chant, j'avais 10-12 ans, mais comme ça pour le plaisir, et j'ai commencé à prendre des cours de chant, j'avais 19 ans à l'université. Je rêvais d'être juge d'instruction, donc rien à voir. Moi, je m'orientais vers des études de droit qui n'ont pas voulu de moi, et c'est tant mieux. Puis, j'ai découvert le chant donc à l'université, et j'ai commencé à prendre plaisir à faire de la musique. Je fais des petits boulots d'étudiant, j'ai travaillé à Auchan, au rayon disque à l'époque. Quand je dis ça à mon fils, il me dit ça existait, ça. Ben oui, au rayon CD, et puis de fil en aiguille, j'ai pris une première chorale, j'ai dirigé une chorale, puis deux, puis trois. Mmh. Et voilà, aujourd'hui, c'est mon métier. Beaucoup de gens qui font partie de chorale vont vous dire j'ai rencontré mon compagnon ou ma compagne, pourquoi pas, ça peut arriver, mais surtout j'ai rencontré une bande de copains, on passe du bon temps ensemble. Le chant choral, c'est aussi se produire sur scène et pas qu'à Antares, parce que je fais quand même pas mal de concerts en dehors, et c'est la proximité avec le public qui est très agréable.
6: Comment vous expliquez, je vais vous saucer un peu, ce charisme, parce que moi je vous ai déjà vu en œuvre, et c'est vrai que vous imposez quelque chose, quoi.
5: Il paraît que je l'ai toujours eu, je l'ai développé au fur et à mesure, et diriger, quand on m'a proposé il y a quelques années de diriger 500 voix pour Queen, j'ai dit bah oui, allez, un challenge de plus, j'adore les défis, donc je me suis lancée. Le problème, c'est que ça m'a plu, donc j'ai dit je peux pas rester là. Donc il paraît que je fédère et que j'ai un charisme, une aura. C'est un petit peu délicat quand même de dire de soi-même je suis charismatique, j'ai beaucoup d'aura, c'est un peu gênant. Dans ma vie personnelle, j'ai une grande chance que mon fils, qui ne voulait pas entendre parler de la musique, se lance dans l'événementiel. Ça, c'est mon petit plaisir personnel. Et dans le professionnel, on a plein de projets en cours, de petites pistes aussi, que je ne peux pas vous dire, mais
4: évidemment
5: bientôt.
4: Et les Intemporels reviennent en mai 2027 à Antares, toujours guidés par Marie-Thérèse Brebion. Le thème de cette année, téléphone et le rock français. Simon, Tom, on va voir si vous êtes vous-même des Intemporels. C'est à vous.
7: Quelque chose en toi ne tourne pas rond.
2: Je pense que Lilian, elle est contente là.
1: Ah bah là.
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2: Ouais, c'est plus des paroles.
1: Merci beaucoup, Lilian Brault, les gens d'ici, comme chaque jour, à la rencontre des Sartoises et des Sartois. Et à 9h, puisqu'il est 8h28, dans quelques instants donc, on a encore une bonne demi-heure, mais oui. À 9h, on retrouve Fabien Aubric dans Ici, c'est vous.
2: Et oui, votre nouveau rendez-vous de cette rentrée 2026-2027. Vous avez la parole, vos témoignages au 02 43 29 10 10 sur un sujet qui touche votre quotidien. Ce matin, le coaching. Est-ce que vous avez un coach à la maison, que ce soit pour le sport, pour l'organisation? Coach conjugal aussi, ça existe. Venez témoigner au 02 43 29 10 10. Nous laisser des petits messages aussi sur les réseaux sociaux d'ici même. L'invité de Fabien ce matin, le manceau Jean-Michel Jarry. Il est manager en performance.
1: Rien à voir avec le fameux chef de la musique électronique, bien sûr. Jean-Michel Jarry, bref.
2: Jean-Michel Jarry,
1: vous voyez bien que vous ne voyez pas où
2: bien.
1: En même temps.
2: On en est pas en sûr pleine plus. Forme, voilà. Ça fait plaisir.
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1: 8h30 à la une de l'actualité locale, Christelle.
12: La canicule de cet été a fait plus de morts en France, 8000 décès supplémentaires selon Santé publique France. En Sarthe, ça représente 200 décès de plus, une situation qui a eu des conséquences chez les pompes funèbres. Interview de Gauthier Caton, le porte-parole de la Fédération nationale du funéraire et gérant de deux agences en Sarthe, à suivre dans le journal de 9h. Un octogénaire a fait un malaise au volant hier alors qu'il circulait à la Chapelle du Bois. Il a pu être réanimé et transporté à l'hôpital du Mans. L'hippodrome de Sillé-le-Guillaume menacé de fermeture. Il est rentable, déplore Bérangère Rossignol. Elle était l'invitée d'Issimène ce matin à 7h45. Dans un instant, dans l'info d'ici, on part à l'université du Mans. Les repas à 1 euro pour tous les étudiants attirent du monde. Mais pour le moment, le tour de l'actu en France et dans le monde. 90 secondes. Valentine Lottès.
13: Notre caddie de course incontestablement plus cher en 2027. La viande, les produits laitiers et ceux à base de plastique en particulier. Le patron des supermarchés U anticipe une forte hausse au 1er mars, à la fin des négociations avec les fournisseurs, conséquence des canicules et de la guerre au Moyen-Orient. Et bien sûr, le carburant toujours plus cher. Le prolongement jusqu'à la fin de l'année des aides carburant annoncées hier n'apaise pas les pêcheurs. Toute la nuit, ils ont maintenu les blocages à Port-la-Nouvelle dans l'Aude et sont à nouveau devant le dépôt de carburant de Frontignan dans l'Hérault ce matin. Deux pompiers brûlés au visage, aux mains et aux cuisses dans un nouvel incendie dans les Landes. Le feu, parti d'une centrale photovoltaïque, est fixé depuis hier soir. 190 hectares parcourus à une vitesse extraordinaire, selon le maire de La Bouère. Les médicaments en vente libre, inefficaces, voire carrément dangereux dans leur grande majorité. Moins de 15% sont jugés utiles et sécures par 60 millions de consommateurs. Dans sa nouvelle enquête, le magazine prend l'exemple des sprays anesthésiants pour la gorge, capables d'entraîner des troubles de la déglutition. Une loi de physique mal écrite, des fautes d'orthographe dans une démonstration de mathématiques et les élèves perdront jusqu'à 2 points par copie à chaque épreuve du bac et du brevet, peu importe la matière. Le nouveau tour de vis du ministre de l'Éducation. Et puis une piscine élue monument préféré des Français cette année dans l'émission de Stéphane Bern, celle de Bruay-la-Bussière dans le Pas-de-Calais, de style art déco en images sur ici.fr.
12: 8h32, merci Valentine. Pour notre région des Pays de la Loire, le sous-marin L'Espadon à Saint-Nazaire a été classé 11e sur 14. Vous écoutez ICI Maine, c'est l'heure de l'info d'ici. Ce matin, on part déjeuner à l'université. Depuis la rentrée, dans toutes les universités de France, le repas est à 1 euro pour tous les étudiants, qu'ils soient boursiers ou non. Et dans les deux restaurants universitaires du Mans et les 4 cafétérias de l'université, il a fallu se réorganiser, Léa Dubost.
14: Sophia et Sarah mangent face à face sur leur plateau une entrée, un plat et un dessert pour 1 euro seulement.
15: Je trouve que c'est pas mal. Ça m'aurait bien arrangé si ça avait été un petit peu plus tôt. Pouvoir bénéficier d'un repas complet à 1 euro, ça veut dire qu'on n'a rien à acheter après, à côté.
16: Je trouve ça hyper bien puisque j'avais d'autres amis étudiants aussi qui souvent mangeaient pas très équilibré malheureusement.
14: Cette année, les étudiants sont beaucoup plus nombreux au restaurant universitaire comme Cali en licence STAPS qui vient désormais tous les jours. L'attente est forcément plus longue.
17: Voilà la différence par rapport à l'année dernière. Là, la queue, elle va jusqu'à la fin du parking comparé à l'année dernière où on attendait max 10 minutes, je pense. Et là, c'est dès qu'il commence à être midi 15, midi 30, je pense qu'il y a trois quarts d'heure d'attente, à mon avis. Ça fait long. Quand on a une heure de pause, on va à la cafette.
14: Rien que sur le rue Vaurouzet, entre 200 et 300 passages de plus sont enregistrés le midi depuis la rentrée. Et 80% des étudiants arrivent entre 12 et 13 heures, tous en même temps. Des mesures ont donc été prises, explique Nathalie Boursier, la directrice générale du Crous Pays de la Loire.
18: Nous avons simplifié le choix laissé aux étudiants. Avant, ils pouvaient choisir entre 4 entrées, 4 plats, 4 desserts. Le choix est descendu à 3. La fluidité est accélérée et meilleure.
14: 5 hôtes et hôtesses sont également positionnés aux entrées des rues. Ils ont été recrutés pour le mois de septembre.
18: Ils permettent de donner des informations aux étudiants, de vérifier auprès d'eux qu'ils ont bien leur compte Easly approvisionné. C'est le seul moyen de paiement dans les structures de restauration, hein, un compte Easly sur son téléphone qui prend vraiment quelques secondes en caisse et on voit que ça a bien fluidifié aussi la file d'attente.
14: En cuisine aussi, c'est une nouvelle organisation pour accueillir tout ce monde, le chef Arnaud Porte.
19: Il y a des personnes qui arrivent en début d'après-midi, il y en a d'autres qui commencent de bonne heure le matin. Et avant, on était à 4 pâtisseries maison par semaine, maintenant on est à 2. Maintenant, avec le matériel qu'on a en cuisine, on s'adapte aussi, on fait les cuissons de nuit. Donc l'après-midi, on est parti, on lance nos cuissons, que ça soit la viande ou les légumineuses. Et le lendemain matin, on les récupère et puis on n'a plus qu'à faire autre chose.
14: Deux nouvelles personnes, un cuisinier et une serveuse caissière ont été recrutées et des investissements vont être faits dans du matériel en cuisine, comme une nouvelle plonge d'ici cet automne. Pour ce qui est de la qualité, en revanche, pas de changement sur le Crous, car l'État prend en charge 90% du coût d'un repas.
12: Et un tout nouveau rue est prévu au cœur de l'université dans une maison de l'étudiant avec 450 places assises. Ouverture prévue fin 2028, début 2029. Il remplacera le restaurant universitaire Vaurouzet. 8h35, Simon.
1: Comment s'habille aujourd'hui Tom pour la météo qui sera, on peut le dire, un petit peu plus fraîche aujourd'hui, a priori?
2: On le sent vraiment, l'automne se rapproche tout doucement. Vous pouvez même sortir la veste automnale. Pas trop chaude non plus, puisque le thermomètre va afficher jusqu'à 22 degrés aujourd'hui. Mais il fait frais ce matin et vous nous partagez vos météos. 02 43 29 10 10. Alain est à Saint-Calais, il nous indique 12 degrés. Martine à Ruaudin, 9 degrés ce matin. À la Suze sur Sarthe, il y a Lucette qui nous a appelé pour nous annoncer 12 degrés. Le ciel sartois qui va se couvrir. On attend même quelques gouttes de pluie dans le nord du département dans le courant de la soirée. Côté Mercure, au plus chaud de la journée, à Bonnétable et Saint-Jean, 21 degrés. La maximale pour Précigné et Malicorne sur Sarthe avec 22 degrés.
1: Et puis sur la route, un accident à signaler sur l'A81.
2: Oui, prudence quand vous arrivez sur l'A81 juste avant à la sortie numéro 1 de Sablé-sur-Sarthe, de Sablé-Ciel-Guillaume. Soyez extrêmement prudent, il y a un accident qui est survenu il y a moins de 30 minutes quand vous arrivez finalement en Sarthe au niveau de Saint-Denis-d'Orc. Un véhicule visiblement impacté par cet accident. Si vous avez plus d'informations à nous transmettre, n'hésitez pas à joindre Issimène ce matin au 02 43 29 10 10.
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1: Ici matin, 8h37. Est-ce qu'à tout hasard, vous auriez pas du miel ou quelque chose pour la gorge?
2: Faudrait vérifier dans les placards.
1: C'est pas pour moi.
2: C'est pour qui?
1: C'est pour le chanteur qui arrive. Je pense qu'après la chanson qu'il va nous faire, en avoir besoin. Parce qu'il a les cordes vocales assez.
2: Qu'est-ce qui fait son charme à Garou?
1: Qu'est-ce qui fait son charme aussi? Garou, seul, bon réveil.

0: c'est quand même une sacrée voix, Garou. Et c'est vrai qu'il chante avec la voix cassée, mais quand il a la voix cassée, ça donne quoi? Ça doit être particulier, oui. Voix cassée sur voix cassée. Garou, seul pour se réveiller.
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0: C'est vrai aussi que, comme me le dit Benoît dans l'oreillette, moins par moins, ça fait plus. Donc si ça se trouve, il retrouve sa voix.
3: Et ça s'annule.
0: Et ça s'annule, en effet. Merci d'être avec nous ici matin. Très bon jeudi. On est le 17 septembre déjà. Ça file à une vitesse le mois de septembre. Complètement fou et avec des températures qui se rapprochent un petit peu de l'automne. Même si ça pourrait varier dans les jours à venir. On le sait, ça varie assez régulièrement. Un coup c'est chaud, un coup c'est froid. Et oui, on fait régulièrement des points météo. Exactement, on fait des points météo avec vous. Comme tous les matins. Écoutez ce bruit. Quel est cet animal? Ça a l'air tout mignon. Bah, la réponse avec vous, Tom Vanier, dans moins de 5 minutes. Et puis, à 9h-10, les rillettes à l'honneur avec votre invité.
3: Et oui, la maison Prunier qui organise, qui participe surtout aux Journées européennes du patrimoine. L'occasion de visiter son ancienne usine au cœur de Conneret. Théophile Prunier sera mon invité ce matin.
0: Et à ne pas manquer. Mais d'abord, je vous propose une petite gourmandise sucrée dès le matin.
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0: Grâce à Lilian Bro, c'est pas moi directement, qui chaque matin teste des lieux pour nous. Aujourd'hui, un lieu primé au Mans, puisque recensé dans le prestigieux Goemilio.
4: Il s'agit de la pâtisserie et salon de thé Les Citrons Givrés. Je vous le dis, j'ai rarement autant rigolé lors d'un tournage. Karen et Laurine, les deux co-gérantes, étaient de bonne humeur et un peu dispersées.
5: Comment vous avez, et pourquoi surtout, vous avez lancé cette boutique?
6: Ah
5: oui, y a pas de problème.
6: Ça fait un an et demi et vraiment on est toujours aussi nuls.
4: Mais non, au contraire, toute cette gaieté, on la ressent dans la boutique au 48 avenue Charles de Gaulle. Allez, concentration.
5: Ah non, alors moi je me demande surtout, vous vous connaissez d'où? Parce que du coup, si vous rigolez comme ça autant, c'est que vous êtes sûrement amis de longue date.
7: Eh ben pas de si longue date, ça fait 4 ans, un peu plus de 4 ans qu'on est amis, qu'on se connaît. En fait, on s'est rencontrés, Karine était déjà pâtissière et moi j'ai fait ma reconversion en pâtisserie dans la pâtisserie où elle travaillait. Donc c'est elle qui m'a formée à devenir une pâtissière pro parce que j'étais encore amatrice. Et de fil en aiguille, au fil des mois, en fait, on s'est dit mais pourquoi on n'ouvre pas notre entreprise ensemble? Donc c'est là que sont nés les Citrons Givrés.
5: Alors ce nom, Les Citrons Givrés, il vient d'où?
4: On respire et on reprend.
7: Les Citrons Givrés, c'est qu'en fait, on adore le citron toutes les deux. Parce que c'est peps, ça pique un peu, mais on aime bien parce que c'est doux aussi. La tarte au citron meringuée, c'est un de nos desserts préférés aussi. Et puis, pour la petite anecdote, notre première prise de bec, si on peut dire, c'est sur le citron, en fait, sur une crème au citron. Où après, on s'est rendu compte que c'était plus une blague qu'autre chose, en fait. Et on s'est dit, les citrons givrés, ça nous correspond, le côté givré aussi. Le double sens, voilà, ça correspondait pas mal.
5: Bah, je vous propose qu'on se rapproche de la vitrine.
6: À savoir, déjà, tous nos gâteaux sont faits maison. On fait pas que du citron. C'est vrai qu'on s'appelle les citrons givrés, mais il faut bien préciser qu'on fait pas que du citron. On a de la pistache, du Paris-Brest. Enfin, voilà, des associations assez originales qui changent et qui surprennent.
4: Et je décide de revenir à la radio avec une tarte citron, leur classique. Et un popissime, une pâtisserie mousse vanille, caramel et pop-corn, dégustation avec les équipes.
5: Bon, on prend le fondateur du GTST pour vous, il s'appelle Simon Pévérelli. Simon, le popissime.
0: Eh bah, ben c'est pas mal du tout, c'est même en fait très bon, parce qu'on a une alliance particulière entre du croustillant, en effet le pop-corn, mais du moelleux qui fait un peu penser à du comme du flan, un peu vanillé, et un caramel qui est très léger, donc si on n'aime pas forcément, par exemple je suis pas grand fan de caramel, bah c'est parfait.
8: Arthur Palumbo, très exigeant sur la tarte au citron, donc je vais prendre des risques et prendre la tarte au citron. En général, quand j'ai des insultes qui viennent, c'est que c'est très très bon.
5: Qu'est-ce qui te vient comme ça en tête là?
8: Putain de merde, c'est bon quoi.
5: Madame Ellie.
9: Je commence par la tarte citron. Attends. Elle est super bonne. Il y a une petite amertume contrebalance avec le sucre. Le citron est quand même présent. C'est sucré ce qu'il faut. Délicieux.
4: Sans conteste, les citrons givrés, c'est testé et approuvé par toute la team ici mène. Tampon.
0: C'est pas moi qui ai fait le bruit, hein, je précise.
3: Non, moi non plus.
0: Mais c'est très très bon en effet. Et Goemilio en plus, donc primé pour ces citrons givrés qu'on vous invite à aller découvrir. C'est pas très loin de Doucet sous les arcades. 8h45, vous restez avec nous, Tom Vanier.
3: Bien
0: pour
3: sûr.
0: Votre plus, on va parler d'un petit animal tout mignon.
3: Oui.
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0: 8h46, les 3 plus d'ici Mène avec Tom Vanier. On vous partage 3 infos pratiques, locales, utiles et sympas. Ce matin, Tom, vous allez nous raconter une histoire complètement dingue d'un chat disparu au Mans qui est revenu à la maison après un an de recherche. Mais pour le moment, on commence avec l'ouverture du... L'ouverture d'une nouvelle supérette au concept 2.0.
3: Oui, une supérette autonome au Breil-sur-Mérise. Alors, on oublie l'hôte de caisse. Ici, c'est vous qui scannez vous-même vos produits. Le lieu propose en libre service près de 700 références répondant aux besoins courants du quotidien. C'est la 6e supérette autonome qui ouvre en Sarthe. Autre argument assez imbattable, il faut le reconnaître, c'est l'amplitude des horaires d'ouverture de 5h du matin à 23h le soir, 7 jours sur 7. Vous retrouvez cette supérette du futur, si je puis dire, aux deux rues des Pinsons, lotissement des Pins au Breil-sur-Mérise.
0: Et direction La Flèche avec une nouveauté pour le public qui se rend aux zoos.
3: Oui Simon, quel est le cri de cet animal?
0: Je pense un hippopotame.
3: Vous connaissez bien les animaux, Simon.
0: Ah, oh là là.
3: Non, mais c'est un gros chat. Qu'est-ce qui ressemble à un gros chat?
0: Un lynx.
3: Non, un guépard.
0: Un guépard.
3: Un guépard. Pourquoi je vous parle du guépard ce matin? Eh bien, parce que depuis lundi, vous pouvez observer 4 bébés guépards nés en mai dernier et qui viennent tout juste de rejoindre l'enclos ouvert au public au zoo de La Flèche. Ce sont les guépardos de Seti et Solo qui ont déjà leur petit caractère, il faut le dire. Le zoo de La Flèche engagé contre l'extinction du guépard, la structure, avait inauguré un nouveau dispositif de reproduction à la mi-février. Eh bien, on peut dire que ça a déjà porté ses fruits quelques mois après. Vous pouvez dès à présent observer les 3 mâles et la petite femelle âgée de 4 mois maintenant.
0: Est-ce que les guépardos nagent bien? C'est la grande question. Tom, on termine par cette histoire qu'on croirait sortie d'un film.
3: Oui, mais c'est une histoire qui, en ce jeudi matin, va nous faire du bien à tous et va nous redonner de l'espoir. L'an dernier, Romain, Nora et leur fille Joséphine décident d'adopter Sunny, une petite boule de poils à la Mia House au Mans. Oui, mais voilà. Eh bien, le chaton disparaît quelques mois après et depuis, impossible de retrouver la trace de l'animal. La famille lance des avis de recherche, ratisse tout le quartier, mais aucun signe de Sunny à l'horizon pendant plus d'un an. Rendez-vous compte. Mais oui, oui, mais voilà. En fin août dernier, alors qu'ils étaient en train de faire une balade dans le centre-ville du Mans, Romain, Nora et Joséphine découvrent sur un muret un petit chat qui ressemble, étrangement, à Sunny. Comment reconnaître Sunny? Eh bien, il avait le bout de la queue cassée. Et à votre avis, Simon, est-ce que ce chat avait le bout de la queue cassée?
0: Je pense que oui.
3: Il avait le bout de la queue cassé. Ils ont fait plusieurs tests, évidemment, chez le vétérinaire. Ils ont retrouvé Sunny plus d'un an après sa disparition. Il a retrouvé sa petite maison, ses petites croquettes. Tout est bien, qui finit bien.
0: C'est complètement fou, un véritable miracle. Bah, merci pour ces belles histoires. 8h49, le temps pour aujourd'hui, Tom.
3: Ça se couvre ce matin, ce jeudi. On ne dépassera pas les 22 degrés en Sarthe. De la fraîcheur, déjà. La maximale en matinée a freiné sur Sarthe, 10 degrés. Autour des Comois, 11 degrés. Si vous êtes dans le secteur de La Flèche, 11 degrés en fin de matinée. Ça va continuer de se couvrir. On pourrait même observer quelques gouttes de pluie si vous êtes dans le nord Sarthe autour de Mamers dans le courant de la soirée. La maximale à Loué, 20 degrés. Dans les zones de Spey et de Champagné, 21 degrés. Et pour Thoré, les Pins, 22 degrés.
0: Et on poursuit avec une chanson qu'on apprécie tout particulièrement, une nouveauté, Manon Lisa, Le Petit Pêcheur. Très belle journée.

0: Lisa, le petit pêcheur sur ici même. 8h51, les rillettes à l'honneur dans l'événement d'ici, Tom.
1: Et peut-être que vous venez d'en prendre au petit déjeuner. Des gens font ça.
0: Les Sartois font ça.
1: Salut,
0: c'est
1: mon paternel qui fait ça dès le matin. Allez, direction Conneret avec la Maison Prunier qui participe, elle aussi, aux Journées Européennes du Patrimoine. C'est ce week-end. Bonjour Théophile Prunier.
2: Bonjour.
1: Vous êtes le co-directeur de la Maison Prunier. On va remonter le temps, j'ai envie de dire, ce week-end à Conneret. Les visiteurs vont pouvoir découvrir ou redécouvrir l'ancienne manufacture de Prunier. Un lieu très bien conservé, il faut le dire, qui raconte finalement en ses murs l'histoire de la maison, Théophile.
2: Tout à fait. Hein. Ça illustre bien les quatre générations qu'on représente de famille Prunier autour de ce beau produit que sont les rillettes. Hein. C'est le début avec une boutique, puis l'agrandissement par nos grands-parents dans les années 50 pour en faire aujourd'hui la plus ancienne manufacture dans le secteur des rillettes. Donc on peut quelque part dire que c'est un vrai patrimoine parce que c'est l'histoire des rillettes, hein, c'est le plus ancien site aujourd'hui encore existant, on a cette chance. Et donc du coup la particularité de ce lieu, c'est qu'on l'ouvre du coup samedi et dimanche. Et moi, ce que j'aime particulièrement à dire sur ce sujet-là, c'est qu'on a l'immense fierté que ça soit nos retraités qui ont travaillé, qui vous font partager leurs anecdotes et leurs émotions, parce que les rillettes, c'est un produit de convivialité. Ce que j'aime à dire, c'est que pour faire des bonnes rillettes, on doit y mettre une bonne matière première, du sel, du poivre et tout l'amour pour les fabriquer. Et vous verrez que vraiment, ces retraités, hein, c'est un engagement, moi, que je les remercie particulièrement, parce que même après plusieurs, ça fait plus de 20 ans de retraite pour eux, hein, parce que le site a fermé en production en 1995. Donc on voit que même après tant d'années, ces gens sont investis pour promouvoir, je dirais, cette passion autour de l'engagement des rillettes, et plus particulièrement au sein de la Maison Prunier.
1: Pour visiter cette ancienne manufacture, il faut s'inscrire en amont, venir spontanément. Comment ça se passe ?
2: Non, vous venez spontanément, ouais. Et nos équipes se feront une joie de vous accueillir et de vous faire découvrir ce lieu magique.
1: Des visites gratuites tout au long du week-end. L'autre actualité de Prunier cette semaine, elle cherchait l'actu chez vous. C'est la nouvelle tenue des membres de la confrérie des chevaliers des rillettes sartoises de Mamers. Une tunique verte, rouge et blanche, des couleurs symboliques, Théophile.
2: Tout à fait. Parce que la confrérie, hein, c'est vraiment les ambassadeurs de nos rillettes, particulièrement pour les promouvoir en Sarthe, mais surtout en dehors de la Sarthe, et d'appuyer la tradition, parce que les rillettes, c'est d'abord un produit qui permettait de conserver la viande. Il ne faut pas oublier les origines du produit. Et donc, du coup, la fierté de le sortir et donc appuyer sur des traditions. Et c'est pour ça qu'on a voulu aider la confrérie à avoir des nouvelles tenues. Et comme vous dites, les couleurs, hein, comme le dit le grand maître, le vert, c'est pour évoquer la prairie, ouais. Le rouge pour évoquer le sang du cochon, et le blanc pour éviter représenter le gras du cochon. Hein, il faut être fier de ces produits-là. Et donc, du coup, c'est aussi, il faut voir que la confrérie, c'est aussi des bénévoles. Hein, donc, c'est tout l'engagement qu'on a, la passion commune sartoise, à travers ce beau produit.
1: La Sarthe, les rillettes, notre patrimoine culturel, notre patrimoine local. Merci beaucoup, Théophile Prunier, d'avoir été avec nous ce matin. Et donc, les Journées Européennes du Patrimoine, c'est à Conneret avec cette visite de l'ancienne manufacture de Prunier.
0: Pour l'avoir visité, ça vaut réellement le détour. Vraiment, c'est à ne pas manquer, avec des petites anecdotes croustillantes. J'en dis pas plus, vous découvrirez vous-même sur place. C'est une histoire longue, en effet, à raconter, qui se raconte très très bien.
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0: les conseils du docteur Kierzek, comme chaque matin sur Ici Mène. Docteur, ce matin, on parle des bagues, parce qu'il y a les montres connectées, mais les bagues connectées, est-ce qu'on peut vraiment leur faire confiance ?
5: Bonjour à toutes et à tous. Excellente question. Est-ce que je peux faire confiance à ma bague connectée ? Alors, c'est un bijou, mais ça a complètement changé de métier. Hein. Autrefois, on se contentait d'une bague pour briller au doigt, certains cas pour promettre fidélité. Aujourd'hui, elle surveille votre cœur, analyse votre sommeil et vous demande presque des explications sur la soirée de la veille. La bague connectée, c'est un détective privé installé à votre annulaire. Pour estimer la tension artérielle, certaines bagues utilisent un capteur optique et un petit électrocardiogramme. Ça calcule la vitesse à laquelle l'onde de pouls se propage dans les artères, ce qui permet d'obtenir une estimation de la pression artérielle. Alors c'est ingénieux, mais ce détective doit régulièrement retourner à l'école de police. Presque tous ces appareils nécessitent un étalonnage avec un véritable tensiomètre à brassard. Et surtout, ce sont des dispositifs de bien-être, ce ne sont pas des dispositifs médicaux. Ça peut repérer une tendance, mais ça fournit pas à eux seuls un chiffre permettant d'ajuster un traitement. Il y en a une qui vient de sortir, c'est la Circular Ring 2, et elle propose

0: pose par exemple une estimation de la pression artérielle et dans son application, on lit qu'on étalonne et après on n'a plus besoin de brassard pendant la mesure. Alors le tensiomètre traditionnel, lui, il fait pas dans la subtilité, il serre le bras et mesure directement la pression. Là, la bague, elle préfère la méthode Sherlock Holmes, elle ne comprime aucune artère, elle reconstitue justement ce transit de l'onde de pouls et selon la société qui la fabrique, plus les artères sont rigides, plus l'onde de pouls se déplacerait rapidement et donc c'est une estimation de la tension artérielle.
1: Donc si ma bague m'annonce une mauvaise nuit ou une tension un peu élevée, je ne dois pas m'inquiéter plus que ça.
0: Il ne faut pas s'inquiéter et prendre pour argent comptant ces mesures. Il ne faut ni classer immédiatement l'affaire sans suite, ni déclencher l'arrêt médical à la première notification, notamment pour le sommeil, parce que le sommeil, il faut être prudent, ça détecte les mouvements et la fréquence cardiaque, mais ça ne va pas reconstituer totalement votre nuit. Donc une mesure isolée, on ne s'inquiète pas. La bague peut aider à repérer une évolution de la tension au fil du temps, par exemple, mais ça ne remplace ni le tensiomètre au bras, ni la vie médicale, c'est vraiment pas un outil de diagnostic. Autrement dit, elle peut signaler qu'il y a quelque chose à vérifier. Elle ne peut ni prononcer le verdict, ni rédiger l'ordonnance. Mais un seul mauvais chiffre au réveil, par exemple, ce n'est pas une preuve irréfutable. Et surtout, ne paniquez pas et ne vous angoissez pas. On n'oublie pas les règles essentielles. Une chambre fraîche, c'est le meilleur argument pour une bonne nuit de sommeil, avec des horaires réguliers et pas d'écran juste avant de dormir. Allez, d'ici là, portez-vous bien.
1: Ouais, pas toujours facile de ne pas regarder son écran, son téléphone avant de dormir, mais ça fait partie des conseils, en effet, pour une nuit bien reposée. Merci beaucoup, docteur Kirzek. Merci, Tom Vanier. On se retrouve, nous, dès lundi, puisque oui. C'est Bruno Vendesti qui vous réveille demain à partir de 6h jusqu'à 9h. Christelle Caillot, vous restez avec nous pour l'actu locale.
2: Et à demain également.
1: Et à demain.
2: Bonne
1: également.
2: Journée à tous.
1: Très belle journée.
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1: 8h59 et Fabien Aubryk nous rejoint dans ce studio comme à son habitude pour Ici c'est vous. Bonjour Fabien.
7: Bonjour, bonjour, bonjour Simon.
1: Dans l'émission, on va parler des coachs, parce qu'il y en a pour tout maintenant. C'est
7: oui,
1: vrai,
7: vous
1: coachs.
7: L'avez forcément remarqué, aujourd'hui il existe un coach pour presque tout, pour le travail, pour la vie de couple, pour l'amour, la confiance en soi, pour l'argent, l'organisation, dans le secteur de l'immobilier également. Et vous, est-ce que vous faites appel à un coach dans quel domaine? Est-ce que vous comprenez ce besoin d'être accompagné par un coach? Qu'est-ce que cela dit peut-être de notre époque également? Vous prenez la parole au 02 43 20 9 10 10 sur nos réseaux sociaux également. Notre invité, c'est le manceau Jean-Michel Jarry, manager en performance. Reposez-vous bien, je crois que c'est Bruno.
1: Je vais aller prendre un coach de sommeil, ouais.
7: Voilà.
1: Coach de sommeil. Et puis, en effet, Bruno Vendesti qui reviendra demain.
7: Ouais, c'est aussi une thématique, le sommeil qu'on abordera bientôt.
1: Bonne émission.
7: Ouais, reposez-vous bien,
1: merci.
7: Salut. Et c'est parti jusqu'à 10h.
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7: Vous écoutez ici même, soyez les bienvenus, il est 9h, bonne journée. Votre journal, toute l'actu locale, c'est avec Christelle Caillot et c'est maintenant. Bonjour Christelle.
2: Bonjour Fabien, bonjour à tous.
7: Près de 8000 décès supplémentaires en France à cause de la canicule.
2: Et c'est le dernier bilan, encore provisoire de Santé publique France. La vague la plus meurtrière a été celle du mois de juin et de début juillet, avec 5764 décès en excès, si l'on peut dire les choses comme ça. En fait, en Sarthe, ce nombre de morts en plus est estimé à près de 200. Une surmortalité qui a eu également des conséquences chez les pompes funèbres, car beaucoup de décès ont eu lieu au domicile de certaines chambres funéraires ont été surchargées. La situation a été quand même moins catastrophique que lors de la fameuse canicule de 2003, selon Gauthier Caton, le porte-parole de la Fédération nationale du funéraire et gérant de deux agences en Sarthe.
8: Si on compare 2003, ce qu'on peut constater par rapport à 2003, c'est la chose suivante. Il y a eu déjà deux fois moins de décès. parce que les chiffres étaient de 15 000 en 2003, et pour le moment, les chiffres sont de 7 000. Donc il y a eu deux fois moins de décès. C'est toujours de trop, mais c'est quand même deux fois moins. Il y a eu très peu, et je pense que les 7 000 décès ou 8 000 décès qui ont été peut-être épargnés, je pense qu'on les retrouve quasiment exclusivement dans les EHPAD et dans les hôpitaux. Alors que ça a été un peu critiqué sur le peu d'investissement qui a été fait dans ces établissements. Nous, en tant qu'opérateurs funéraires, ce qu'on peut constater, c'est qu'il n'y a pas eu de vague de décès importante dans les EHPAD. Alors, je dis pas que toutes les chambres sont climatisées, que c'était parfait, mais en tout cas, les leçons avaient été tirées, parce que c'est pas là où il y a eu des vagues importantes de décès. Et ce qu'il faut aussi se prendre en perspective, c'est qu'il y a eu quasiment deux fois moins de décès sur une démographie en nombre de décès qui est de plus de 20%.
2: Potier Caton, le porte-parole de la Fédération nationale du funéraire et gérant de deux agences en Sarthe. L'hôpital du Mans lance un appel aux dons pour créer un îlot de fraîcheur au sein de l'hôpital. Il souhaite revégétaliser un jardin et créer un espace de repos et de bien-être pour le personnel, les patients et leurs familles. Pour cela, l'hôpital a besoin de 50 000 euros. Une cagnotte a été ouverte sur Internet via la plateforme Hello Asso. On vous a mis le lien sur ici.fr. Une enquête a été ouverte après l'incendie d'un ancien poulailler à Serrefour-le-Tourte. 1200 mètres carrés de bâtiments sont partis en fumée dans la nuit de mardi à mercredi. Il n'y avait pas de volaille à l'intérieur. Le bâtiment servait à stocker du mobilier et des voitures. 36 pompiers et 13 véhicules ont été mobilisés jusqu'à la mi-journée hier. L'enquête a été confiée à la gendarmerie à Duluth. Elle avait dégradé une trentaine de tombes dans le cimetière d'Écommoy en mai et juin dernier, en arrachant des fleurs et en jetant des pots et des plaques funéraires. Cette femme de 52 ans, était jugée hier devant le tribunal du Mans. Cette SDF tenait des propos incohérents et elle a été jugée pénalement irresponsable de ses actes. Le tribunal a prononcé une hospitalisation d'office dans un établissement public de santé mentale.
7: L'hippodrome de Sillé-le-Guillaume menacé de fermeture.
2: Alors, c'est l'un des 9 hippodromes de la Sarthe et il figure sur la liste des sites pour lesquels la société France Gallo envisage d'arrêter les courses à partir de l'année prochaine. C'est un hippodrome qui accueille une seule réunion par an au mois d'août, avec pour moitié du galop et du trot, 4 courses de galop très exactement et 3 de trot. Et si France Gallo prend la décision définitive d'arrêter les courses de galop, les courses de trot risquent de s'arrêter aussi à Sillé-le-Guillaume. C'est ce que craint Bérangère Rossignol, la vice-présidente de la Société des courses de Sillé-le-Guillaume, était l'invitée d'Issimène ce matin. Un regret, car cet hippodrome est rentable.
9: Notre hippodrome donc a 120 ans et une journée de course, c'est une énorme logistique. Les courses en France reposent sur deux sources de revenus, les enjeux et puis les propriétaires qui paient des pensions pour les chevaux. C'est une énorme économie, hein, c'est 160 000 emplois en France, hein, les courses hippiques. Nous, à Sillé, on a 1700 personnes qui viennent sur l'hippodrome. Mais ils viennent parce qu'il y a et du trot, et du galop, et un beau spectacle qui dure toute une journée. Notre bilan est positif, il est à l'équilibre, grâce au travail extraordinaire de bénévoles. Il y a des gens à la Société des courses, ça fait 50 ans qu'ils tiennent la buvette de l'hippodrome. Notre budget est à l'équilibre, tout l'entretien de l'hippodrome est assuré par des bénévoles. On a le soutien de la commune, du conseil départemental, mais sans soutien purement financier, vous voyez, c'est du soutien technique. Donc notre Société des courses est en bonne santé financière.
2: Une réunion des professionnels des courses de l'ouest de la France avait lieu en milieu de semaine en Mayenne pour éviter ces fermetures. Interview de Bérangère Rossignol à retrouver dans son intégralité sur notre site internet et sur l'application ici. Une karatéka sartoise va participer au championnat du monde de karaté des moins de 21 ans. Non, Sacha Viel, membre du club du centre de formation du Samouraï du Mine 2000, j'y arrivais, est sélectionné par l'équipe de France pour disputer les mondiaux en Pologne. Ce sera du 14 au 18 octobre. Elle a 19 ans. Elle a déjà été sacrée championne de France espoir dans la catégorie des moins de 50 kilos. C'était en mars dernier. Avis aux amateurs de cinéma, les plus petits. L'équipe de tournage 43 recherche un enfant pour un petit rôle. Il s'agit être soit une fille, soit un garçon métisse entre 7 et 10 ans pour interpréter l'enfant d'un couple. Le tournage est prévu entre novembre et décembre et doit durer entre 2 et 4 jours. Plus de détails sur le site internet de la Cité du Film. On a pris un pull, un gilet, voire un petit blouson. On n'a plus l'habitude. Hein, ça va durer comme ça
7: On peut dire en tous les cas que les températures baissent, hein, même si on est sur des valeurs de saison. On a eu tellement chaud encore ces dernières semaines. C'était le cas encore lundi dernier. Et ça baisse encore un petit peu par rapport à hier. Voici tout d'abord la couleur du ciel. On a un ciel qui est plutôt lumineux ce matin, mais qui va se couvrir au cours de l'après-midi. Des nuages en fin de journée. Et on aura même quelques gouttes possibles, exclusivement sur le nord du département. Si vous habitez le secteur Mamers, Sillé, Guillaume, Fresnay-sur-Sarthe, un peu d'eau chez vous. Quelques gouttes, hein, pas grand-chose. Les températures, on a une moyenne de 12 degrés au moment où on se parle. Voici les maximales pour ce jeudi après-midi. 21 degrés à Coulaines comme au Mans. On aura 19 à Fresnay-sur-Sarthe, 21 degrés à La Ferté-Bernard, 22 degrés ce jeudi après-midi dans le village de Bazouges-Cré-sur-Loire qu'on trouve près de La Flèche. Mais ça fait du bien de respirer quand même.
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7: Bonjour, bonjour, ici c'est vous, c'est parti jusqu'à 10h durant une heure. Vous réagissez à la question du jour, vos témoignages sont les bienvenus en direct ou bien sur nos réseaux sociaux. On se penche ce matin sur un véritable phénomène de société, le coaching qui est absolument partout. Il existe un coach pour presque tout, hein, le travail, l'amour, la confiance en soi, l'argent et beaucoup d'autres. Et vous, est-ce que vous faites appel à un coach? Dans quel domaine? Est-ce que vous comprenez ou pas ce besoin d'être accompagné par un coach? Qu'est-ce que cela dit de notre époque? Vous prenez la parole au 02 43 29 10 10. Vous pouvez aussi témoigner sur nos réseaux Facebook, Instagram, sur l'appli ici. Notre invité se définit comme manager en performance. A tout de suite avec le manceau Jean-Michel Jarry.
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7: Et la musique, c'est Gérard Blanc.

0: Tous les matins, vous répondez à la question du jour et on décrypte l'air du temps ce jeudi matin.
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0: Avec cette question, est-ce que vous faites appel à un coach? Des coachs, il y en a quasiment à tous les coins de rue, pour le travail, pour l'amour, pour la confiance en soi, l'argent, l'organisation, l'alimentation, l'immobilier, le sport, la parentalité. Je pourrais multiplier les exemples. On vous écoute ce matin à ce sujet au 02 43 29 10 10. Vous pouvez également témoigner sur nos réseaux sociaux, sur l'appli Ici. Je vais vous lire dans un instant un premier message, c'est celui de Karine. Il est temps d'accueillir notre invité. Bonjour Jean-Michel Jarry.
3: Bonjour Fabien.
0: Après 40 ans au service de l'ostéopathie, vous êtes un pionnier de l'ostéopathie, j'allais dire en Sarthe, mais c'est même quasiment en France. Vous êtes devenu manager en performance. C'est quoi exactement votre activité ?
3: L'activité, en fait, c'est le but, c'est d'encadrer les gens dans une version 360 degrés. C'est-à-dire qu'on va avoir aussi bien une action sur le mental, essentiellement, puisque j'ai bifurqué comme ça par rapport à la préparation mentale chez les sportifs, notamment de haut niveau. Mais mon passé médical m'aide beaucoup sur la compréhension de l'être humain dans sa globalité, quoi. Donc c'est un accompagnement 360 degrés.
0: Et pas seulement, là, vous étiez à la base avec des sportifs, mais aujourd'hui, ça peut concerner différentes problématique, je ne sais pas si c'est le terme, mais en tous les cas, sujet de la vie.
3: Oui. Bon, le sportif, c'est ma spécialité.
0: La base, ouais.
3: Mais j'ai beaucoup de chefs d'entreprise également, parce qu'en fait, la performance, que ce soit pour un sportif ou un chef d'entreprise, c'est la même avec la gestion des objectifs, la peur de l'échec, la gestion du stress, en fait, toutes ces problématiques bien connues.
0: Le message de Karine, la question du jour, faites-vous appel à un coach. Karine qui nous écrit, je pensais pouvoir vendre ma maison seule. On va être dans le secteur de l'immobilier avec Karine, mais au bout de plusieurs semaines, je commençais à me décourager, j'avais des visites mais pas d'offres. J'ai décidé de faire appel à un coach immobilier. Il m'a aidé à revoir le prix, à mieux présenter ma maison, à refaire des photos, surtout à comprendre les acheteurs. Ma maison s'est vendue rapidement. Donc visiblement Karine est satisfaite de cette aide d'un coach immobilier. Là on parle plus exactement d'agent immobilier. Qu'est-ce que vous retenez Jean-Michel de ce message de Karine?
3: Alors je crois que le débat est vraiment très très très très complexe et passionnant. Je pense que d'abord, l'être humain, si on fait un peu d'anthropologie, l'être humain a toujours eu besoin d'un guide. En fait, la différence entre l'animal et l'être humain, c'est que l'animal est uniquement sur le moment présent, alors que l'être humain, lui, il y a le passé, le futur, et malheureusement pas assez souvent le présent. Et en fait, ces problématiques qui sont surtout dans la gestion de l'avenir, on a toujours eu besoin de guides. Si on fait un petit peu d'histoire, en fait, on s'aperçoit que de façon ancestrale, il y avait deux grands axes de référence qui étaient la religion et la politique. Je pense qu'aujourd'hui, ces deux grands axes sont malheureusement en perte de vitesse. Et c'est vrai que beaucoup de gens sont un petit peu perdus. Et dans des périodes un petit peu difficiles, alors j'aime pas tellement le mot crise parce que c'est un peu à toutes les sauces, mais si on l'emploie quand même pour que tout le monde comprenne, et bien dans les périodes de crise, les gens ont besoin de se raccrocher à quelque chose ou à quelqu'un ou à voilà, une personne qui peut les conseiller. Et en fait, comme dans les troupeaux d'animaux, ponctuellement, en fait, on peut avoir besoin d'un guide pour telle ou telle ou telle chose.
0: Jean-Michel, on revient à votre activité. Pourquoi vous préférez le terme de manager à celui de coach ?
3: Alors, pour moi, c'est plus qu'un détail. C'est très important. Le mot coach, en fait, si on prend l'étymologie, ça veut dire conduire en anglais, d'accord ? Alors que manager vient de l'italien managere, qui veut dire mener avec la main. Et ça vient du milieu du cheval. C'est-à-dire que, à l'origine, les chuchoteurs, en fait, montraient avec la main, avec leur énergie, la direction où il faut aller. Et je pense que il faut montrer une voie à nos clients, à nos encadrés, mais surtout pas faire à leur place, quoi. Et montrer la voie, c'est ce qui me paraît le plus important.
0: Bon, c'est une parfaite introduction. Vous êtes un peu le Robert Redford du management, en fait. Vous
3: Plus Robert que Redford, quoi. Oui.
0: À l'oreille de vos clients. Est-ce que vous faites appel à un coach? On a eu le témoignage de Karine dans le secteur de l'immobilier. Elle a fait appel à un coach immobilier. Si vous faites appel à un coach, c'est dans quel domaine? Racontez-nous vos expériences, bonnes expériences, peut-être mauvaises expériences, au 02 43 29 10 10. On revient après Zazie.

0: porte, c'est le nouveau Zazie. 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Est-ce que vous faites appel à un coach? C'est la question du jour. À tout de suite sur votre radio locale.
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0: Un grand merci pour vos messages, vos réactions en direct également tous les matins. Ici, c'est vous entre 9h et 10h sur Ici Même. On en trouve à quasiment chaque coin de rue. Ce sont les coachs pour changer de vie professionnelle, trouver l'amour, gérer ses émotions. Je pourrais multiplier les exemples. Et vous, est-ce que vous faites appel à un coach? 02 43 29 10 10. Vos messages aussi sur nos réseaux sociaux. Je vais vous lire dans un instant le message de Guillaume à nos côtés. Jean-Michel Jarry, manager en performance au Mans. Jean-Michel, de la même manière qu'il y a les bons et les mauvais chasseurs, il y a évidemment les mauvais coachs et les bons coach, c'est quoi un bon coach?
12: Dans toute la liste que j'ai en tête, je crois que je donnerais deux critères. D'abord, un coach qui pense qu'il est indispensable et complètement à côté de la plaque. C'est un petit peu comme en psycho, quand on dit il faut absolument que je vois mon psycho ou mon coach régulièrement parce que sans lui je suis perdu, c'est qu'on est à côté de la plaque. C'est-à-dire que le danger, c'est de se faire sacraliser et penser qu'on est le dieu vivant. Non. Le jour où on a un client qui vient nous dire bah, écoute, moi je vais bien, j'ai plus besoin de toi, bah ouais, on doit être content. Ça, je crois que c'est la priorité. Donc surtout, ne rien faire pour se sentir indispensable. Ça, c'est une première chose. Et ensuite, un autre critère important, c'est que il faut pas dire aux gens ce qu'ils ont à faire. Il faut leur donner des pistes, mais à eux d'expérimenter. Alfred Einstein avait une superbe phrase qui disait « La connaissance s'acquiert par l'expérimentation, tout le reste, c'est que de l'information. » En fait, il faut expérimenter. Donc, on donne des pistes de réflexion, mais c'est le client qui doit avoir la solution. Si on lui donne la solution, allez, ponctuellement, ça peut l'aider, mais ça servira strictement à rien, quoi.
0: Oui, c'est au client de trouver son propre chemin, ouais, en fonction de sa personnalité. Le message de Guillaume sur nos réseaux sociaux, je ne comprends pas cette multiplication des coachs. Bientôt, on aura peut-être besoin d'un coach pour savoir comment choisir son coach. Je trouve qu'on perd un peu confiance dans nos propres capacités. Est-ce qu'il a en partie raison?
12: Mais complètement. Il faut moduler un tout petit peu. Aujourd'hui, vraiment, dans la société, il y a en fait une forme de perte de repère, comme je disais un petit peu en préambule. Et c'est vrai que quand il y a une place qui est vide, la nature a horreur du vide. La place, elle est prise immédiatement. Donc, il y a une perte de repère, donc il y a besoin certainement d'avoir un accompagnement. Mais faut que ce soit ponctuel ou bien sur ciblé sur des domaines et des périodes de vie particulières. Mais on peut pas avoir un coach pour tout, quoi. On n'est pas indispensable, certainement.
0: Et pas tout au long de la vie, on l'a compris. Est-ce que vous faites appel à un coach? 02 43 29 10 10. Alors, c'est le cas de Madison, qui habite pas très loin du Mans, à Moncey-en-Belin. On écoute Catherine Ringer, éternelle, hein, grâce à sa musique. On est très triste d'avoir appris en début de semaine sa disparition. Le duo Catherine Ringer, Marc Lavoine, tout de suite, Qu'est-ce que t'es belle? Et puis on échange dans un instant avec Madison. Comme Madison, vous pouvez prendre la parole sur cette question. Est-ce que vous faites appel à un coach? 02 43 29 10 10 et nos réseaux sociaux.

0: Catherine Ringer, éternelle grâce à la musique. Hein. C'est le pouvoir surnaturel des artistes. Ils nous accompagnent toujours et encore. Ici, on duo avec Marc Lavoine. Qu'est-ce que t'es belle? Nos trois infos locales, c'est dans un instant. On va voir comment c'est bientôt Tous en marche, l'Arche de la Nature. Tout de suite, notre question du jour dans Ici, c'est vous sur Ici Mène. Vous le voyez bien, on vit dans un monde où les coachs sont toujours plus nombreux, coachs dans le secteur de la vie professionnelle, mais aussi personnelle. Est-ce que vous faites appel à un coach? Est-ce que vous comprenez ce besoin d'être accompagné par un coach? 02 43 29 10 10. Notre invité, le Manceau Jean-Michel Jarry, manager en performance au Mans. Jean-Michel, on accueille ensemble Madison.
1: Bonjour Madison.
2: Oui, bonjour.
0: Bonjour Madison, soyez la bienvenue en direct sur Ici Mène. Vous habitez Moncé-en-Belin. Alors vous avez fait appel, et vous faites peut-être toujours d'ailleurs appel, vous allez me dire, à une coach. Dans quel domaine?
2: Eh bien, je fais appel à Marie-Pauline dans le cadre du conseil en image sur plusieurs ateliers.
0: Alors, conseil en image, c'est évolution, changement de look. Je me trompe pas, c'est ça?
2: Exactement. Donc, ça va de la colorimétrie, la morphologie, l'atelier shopping, le make-up. C'est assez complet, en fait.
0: Qu'est-ce qui vous a donné envie de faire cet atelier pour faire évoluer votre image, en fait, hein?
2: Eh bien, j'ai pris un peu de poids il y a quelques temps, donc je me suis confortée dans le noir, dans des coupes assez banales. Et en perdant un peu de poids, je suis restée avec ces mêmes vêtements et je me suis dit non, j'ai envie de retrouver de la couleur, j'ai envie de retrouver le plaisir de m'habiller. Et donc j'ai fait appel à Marie-Pauline.
0: Jean-Michel Jarry, est-ce que vous voulez réagir et interagir avec Madison?
1: Bravo Madison. Je cautionne complètement. Il y a un mot qui me marque là, c'est le mot plaisir que Madison a employé, parce que c'est exactement ça. Ce qu'il faut bien comprendre, c'est que derrière cette action de faire appel à un coach, il y a en fait une meilleure connaissance de soi-même. Et je pense que c'est, je me trompe pas, Madison, dites-moi, c'est plus ça en fait qui est important, de mieux se connaître, savoir quels sont ses goûts, qu'est-ce qui nous motive, comment on avance. Et puis, par exemple, elle a parlé de couleurs, et c'est vrai que par exemple, sans rentrer dans les détails, mais par exemple le noir et le blanc ne sont pas des couleurs, ce sont des nuances, et que quand on commence à s'habiller en noir, c'est qu'en fait on fait plus de choix, donc on s'oublie un tout petit peu. Donc bravo Madison, je vous félicite.
2: Exactement, merci beaucoup, exactement, et en fait aujourd'hui je vois l'impact, c'est-à-dire que quand je m'habille, à l'époque j'avais tendance, pour moi le jean était une couleur, et donc en fait automatiquement j'allais mettre un t-shirt noir, une chemise noire, par facilité. Et en fait, Marie-Pauline m'a vraiment réappris. Et ce que j'aime avec son accompagnement, c'est qu'on se sent pas du tout déguisé. Ce qu'on a pu voir pendant de nombreuses années à la télé sur différentes émissions, c'est qu'en fait, Marie-Pauline vient nous sublimer. Elle fait avec ce qu'on a dans notre dressing, avec nos goûts, nos couleurs, forcément en passant avant par la colorimétrie, la morpho pour les coupes. Et donc en fait, aujourd'hui, quand je m'habille, je vais plus aller chercher ce t-shirt noir. Je vais me dire ah non, allez, laisse-toi tenter par un rose, par quelque chose de plus coloré. Et en fait, elle m'a vraiment apporté ce déclic dont j'avais besoin. Et maintenant, c'est devenu automatique. Donc je m'amuse parfois à lui envoyer mes outfits. Donc on en échange encore ensemble parce que Marie-Pauline vraiment apporte cet accompagnement vraiment humain. Et donc c'est chouette. Maintenant, j'ai repris le plaisir de m'habiller, d'accessoiriser avec une ceinture, avec une boucle, vraiment un outfit complet. Et c'est redevenu un plaisir de m'habiller et plus une contrainte de juste porter quelque chose pour porter quelque chose.
0: Oui, on voit que ça vous fait du bien à la tête, Jean-Michel.
1: On n'a pas l'image, mais je sens du sourire derrière tout ça. Et c'est ça qui est vraiment très agréable. Et si je fais un dernier parallèle avec, par exemple, les sportifs, une phrase que j'utilise souvent, c'est soyez heureux avec votre jeu. Mes jeux, J-E-U, mes jeux, J-E. Et là, je pense que Madison est heureuse avec son jeu, J-E. Donc, bravo.
0: Merci beaucoup, Madison, pour votre témoignage. On vous souhaite une bonne journée à Moncé-en-Belin. À très bientôt. Au revoir, Madison.
2: Avec plaisir. À bientôt. Au revoir.
0: Dans un instant, c'est le vrai faux sur le coaching avec Jean-Michel Jarry. Puis la musique n'est jamais loin sur Ici Mène. On va écouter Michael Jackson avec Black or White. Tout de suite, nos trois infos 100% locales avec autant de destinations. Le Mans, Ruaudin et Le Breuil-sur-Mérisse. Pour commencer, est-ce que vous connaissez les supérettes API? Il s'agit d'épiceries autonomes et connectées installées dans des mobilhomes, là où il n'y a plus de magasins. On y entre avec un QR code. Les achats s'effectuent en libre service. Il y a une caisse automatique. Une sixième supérette API vient d'ouvrir en Sarthe et on la trouve au Breuil-sur-Mérisse. C'est près de Conneray. C'est la saison des vides greniers. Il reste de la place pour exposer organisée dimanche, ce dimanche qui arrive à Rue Audin. Réservez votre emplacement en contactant l'Amicale des écoles qui organise ce déballage. Tous en marche, ce sont des randonnées au profit de la lutte contre le cancer. C'est à l'Arche de la Nature au Mans, dimanche 4 octobre, ça va vite arriver. Vous voulez participer à ce rendez-vous solidaire, inscrivez-vous en contactant la Ligue contre le cancer, comité de la Sarthe.
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0: Je vous ai vu lever le doigt, Jean-Michel Jarry. Vous vouliez ajouter un petit mot sur ce qu'a dit...
1: Non, c'est bon.
0: Alors, on y va pour le vrai faux, donc.
1: Allez,
0: c'est parti. L'engouement pour le coaching. On a un coach pour presque tout aujourd'hui. Hein. C'est un petit peu le fil rouge depuis 9h de ce direct sur Ici Même. C'est le sujet d'Ici, c'est vous. En présence du manceau Jean-Michel Jarry, qui est manager en performance au Mans. Le vrai faux. Affirmation numéro 1. Le coaching, c'est pour les gens qui ont des problèmes. C'est vrai, c'est faux.
1: Alors, tout dépend de la définition du mot problème. Le problème, en fait, c'est un sujet qui demande une solution. Donc, on est tous confrontés à des problèmes dans la journée. Donc, oui, bien sûr, on a besoin de trouver des solutions, qu'elles soient dans le sport, dans la vie professionnelle, personnelle. Eh bien, on peut faire appel à un coach maintenant. Il y a problème et problématique. C'est-à-dire qu'on peut pas non plus. Et si on veut faire appel à un coach dans tous les domaines, on perd complètement son identité. Donc, il y a un juste milieu, encore une fois, à trouver.
0: Affirmation numéro 2, le coach me dit quoi faire. C'est vrai ou c'est faux? Vous avez en partie répondu un petit peu plus tôt, mais pour ceux qui nous rejoignent, c'est pas inutile de redire ce que vous avez dit plus tôt.
1: Alors je vais répondre
0: ou peut-être d'une autre manière.
1: Avec une citation un peu humoristique, il y a une phrase, alors faut pas que je me trompe, faut que je la retrouve. Quand le doigt montre la lune, l'imbécile regarde le doigt.
0: Très bien.
1: C'est-à-dire qu'en fait, le coach doit montrer une direction en fonction de la demande. D'abord, l'objectif est déterminé par le client. En fonction de ça, on détermine un axe, un objectif, un plan d'action. Mais surtout, on doit montrer. Et si en fait on ne laisse pas la possibilité à la personne d'expérimenter et de se tromper, la gestion de l'erreur est prioritaire, ça sert à rien. À l'extrême, on travaille dans une secte après. Hein.
0: N'ayons pas peur des échecs, hein. Les erreurs, ça fait partie du parcours.
1: Henry Ford disait l'échec est simplement l'opportunité de recommencer de façon plus intelligente. Or, le cerveau en neurosciences apprend de deux façons, par la répétition et par l'erreur. Donc, il faut expérimenter.
0: Affirmation numéro 3, ce sera la dernière. Hein. Un coach, ce n'est pas un psychologue. C'est vrai ou c'est faux?
1: Ah oui, tout à fait. Il faut que chacun reste à sa place.
0: Donc,
1: psychologue, c'est un métier qui est bien défini, à connotation paramédicale. Il ne faut pas empiéter là-dessus. Donc, un coach doit faire preuve de psychologie, d'accord, sur l'état d'esprit, sur le mindset.
0: Comme on doit preuve.
1: Bien sûr, il doit faire preuve d'empathie, il doit faire preuve de bienveillance, il doit faire preuve de. Mais on n'est pas psychologue, donc chacun son métier. D'ailleurs, je travaille beaucoup avec des psychologues en parallèle, moi, dans mon métier.
0: En complément de votre activité de manager en performance. On va accueillir Marie dans un instant, vous la connaissez bien, elle est jockey d'obstacles. Alors j'espère qu'elle sera descendue de cheval, parce que c'est le seul petit bémol pour l'avoir en direct. Puisqu'elle est en séance d'entraînement ce matin.
1: À Paris,
0: elle vous a sollicité après un traumatisme. A tout de suite sur Ici Même.

0: Est-ce que vous l'avez remarqué, il y a un coach pour presque tout aujourd'hui, le travail, le couple, la confiance en soi, le coaching est omniprésent. On a relayé un petit peu plus tôt le scepticisme de Guillaume. Bientôt, on aura un coach pour choisir son coach, c'est ce qu'il nous a écrit sur nos réseaux sociaux. On a eu Madison à Mont-Saint-en-Belin qui, elle, à l'inverse, était ravie d'avoir fait appel à une coach pour changer de look. Et on échange avec vous, mais aussi avec notre invité en direct, Jean-Michel Jarry, manager en performance au Mans. Jean-Michel, avec nous en ligne ce matin, Marie, vous la connaissez bien, elle a fait appel à vos services. Qui est Marie?
1: Alors Marie est une jockey de galop professionnelle, c'est une grande championne qui a un palmarès déjà assez impressionnant puisqu'elle a été 6 fois cravache d'or féminine. Et puis il y a quelques temps, elle a eu quelques traumas. Le jockey de galop, c'est un sport vraiment très très très dur, vraiment c'est très très dur. Et il y a eu quelques traumatismes et dans mes souvenirs, j'ai essayé de retrouver, je crois que c'est suite à une émission de télé que j'avais fait avec, j'avais été appelé par Equidia, qui est la chaîne spécialisée pour les chevaux. Pour parler de la prépa mentale, puisqu'en fait dans le milieu du cheval, j'étais un peu un précurseur avec Alexandra Brivard à l'origine, et je crois que c'est suite à ça que Marie m'avait contacté. Ça fait 6 mois qu'on bosse ensemble.
0: Bonjour Marie, soyez la bienvenue en direct sur Ici Mène.
2: Bonjour, merci beaucoup.
0: L'entraînement est terminé puisque ça se passe comme ça, hein, quand on est jockey, tous les matins on se lève très tôt pour l'entraînement des chevaux.
2: Exactement, c'est ça, je viens de rentrer chez moi à l'instant, je suis pile à l'heure.
0: Bon, génial, pour l'interview, pour ce direct sur Ici Mène, on est ravis de vous avoir, parce que c'était pas gagné, parce que c'est vrai que si l'entraîneur vous avait demandé de monter 2-3 chevaux en plus, c'était
2: Exactement.
0: Compliqué de lui dire non, parce que j'ai une interview en direct à la radio. Qu'est-ce qui vous a incité, Marie Véron, Marie Véron, qu'est-ce qui vous a incité à faire appel au service de Jean-Michel Jarry, manager en performance?
2: Ben écoutez, comme il l'a dit précédemment, j'ai connu Jean-Michel sur Equidia et c'est vrai, comme il l'a précisé, c'est un métier très difficile où la compétition chez nous, c'est pas ciblé, mais c'est vraiment tous les jours. Donc c'est beaucoup de travail mental, la compétition tous les jours, les échecs qui vont avec quasi tous les jours. Voilà, c'est encore un peu tabou dans notre métier, enfin tabou entre guillemets, hein, mais peu connu dans notre métier d'avoir une préparation mentale, et je pense que pourtant on en aurait vraiment tous besoin. Donc moi c'était vraiment après une lourde chute en début d'année où je me suis dit là mon moral en prend un coup, l'année va être dure et le traumatisme de la chute, il va falloir que je l'efface. Donc c'est après cette chute que je suis rentrée en contact avec Jean-Michel et qu'on a commencé à travailler.
0: Ça va mieux aujourd'hui?
2: Exactement. Très bien.
0: Jean-Michel,
1: soulagé.
0: Qu'est-ce que vous voulez ajouter sur la manière peut-être d'accompagner Marie?
1: Vraiment, que là, Marie a parlé de traumatisme, donc il y a plusieurs choses. C'est vrai que des chutes à cheval, de la façon en plus dont ça s'est passé, remonter dessus, c'est vraiment très très important. Or, comme je l'ai parlé tout à l'heure, tout à l'heure en préambule, le cheval est un scanner à émotions. Et si le cheval ne sent pas une forme de maîtrise, de sécurité de la part du jockey, il peut partir à la faute aussi. Et c'est un métier qui est tellement dur, les gens ne se rendent pas compte, hein, mais c'est un métier qui est tellement dur, donc je suis vraiment très très respectueux de ce qu'ils font. Marie fait partie des jockeys qui sont très très doués, très bosseuses, et avec des capacités de résilience, c'est ce qu'on a travaillé essentiellement. Et la gestion des émotions, parce que la crainte au début, tu me dis si je me trompe Marie, mais c'était la peur d'être vraiment dans le bon timing, de prendre un peu de risque, parce qu'il y avait la peur de la chute aussi. Mais je crois que ça, c'est réglé.
2: Oui, exactement.
1: Ouais, et ça,
2: c'est bien réglé.
1: Ouais. Merci.
0: C'est vrai que le cheval est une éponge à émotions, et du coup, vous devez vous aussi lui donner confiance, qu'il soit en confiance lors de la course. Marie, c'est aussi ça, le rôle du jockey?
2: Ah oui, exactement. On travaille avec du vivant, donc on est amené à monter entre 1 et parfois 7-8 chevaux différents dans la même journée. Donc la qualité d'un grand jockey, c'est d'être capable de s'adapter à son cheval et d'effacer une mauvaise course qui s'est passée avant pour arriver tout propre sur un autre cheval, et de pas faire ressortir ses émotions, et donc c'est beaucoup de travail, parce que comme je disais, c'est tous les jours, c'est répétitif, et on n'est pas tous les jours à 100%, mais voilà, à cheval, on doit avoir cette capacité de passer très vite à l'étape d'après, d'effacer très vite un échec et pour écrire une page un peu toute propre à chaque fois qu'on monte sur un autre cheval. Alors ça paraît facile à dire comme ça, mais à faire c'est parfois très compliqué.
0: Oh non, on imagine que c'est très compliqué. Jean-Michel Jarry.
1: Alors il y a Claude Onesta, l'ancien entraîneur des handballeurs de l'équipe de France, qui disait à ses joueurs: arrêtez, vous n'êtes pas responsable des attentes des autres, les autres étant le spectateur, tout ça. Dans le milieu du cheval, en fait, les jockeys professionnels sont tiraillés tout le temps dans les attentes des autres. Les attentes
0: des
1: entraîneurs, ouais, des propriétaires, de la presse, des parieurs, avec quelquefois des messages que je vois passer dans les vestiaires très très violents, hein, au niveau des SMS, je pense que t'en as aussi, Marie.
2: Oui. Faut pas envoyer les réseaux sociaux.
1: Ouais, voilà. Mais c'est très très difficile d'arriver à la fois à avoir une ouverture, parce qu'on est obligé, on est dans une société où il faut communiquer, il faut aller vers les autres, mais il faut se protéger aussi. Et le juste milieu est très difficile à trouver. Et quand on est dans une période où on est un peu dans le doute, là c'est terrible quoi.
0: Merci beaucoup Marie d'avoir été avec nous. On vous souhaite une très bonne journée, beaucoup de victoires en 2026-2027. Merci, bonne journée Marie.
2: Merci beaucoup.
1: Bise Marie.
0: Est-ce que vous faites appel à un coach? Vous prenez la parole au 02 43 29 10 10. Le message de Mickaël dans un instant. Et puis la musique n'est jamais loin.
3: S'il y a une chose que je veux retenir,
0: super. On va écouter Louane dans les minutes à venir, mais aussi Michel Berger.
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0: Bonne matinée, ici c'est vous jusqu'à 10h, vos témoignages sur Icymen.
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0: Est-ce que vous faites appel à un coach? C'est la question de ce jeudi matin. Dans quel domaine est-ce que vous comprenez ce besoin d'être accompagné par un coach? Il y en a beaucoup aujourd'hui dans différents domaines. On développe le sujet avec vos témoignages. On a eu le super témoignage de Marie il y a quelques minutes. Et puis un spécialiste de la question est en direct avec nous dans Ici, c'est vous sur Icymen. C'est le morceau Jean-Michel Jarry, manager en performance. Le message de Mickaël sur nos réseaux sociaux. Jean-Michel, il nous écrit: n'est-on pas dans une société obsédée par la performance? Être un bon parent, réussir sa carrière, être heureux, bien manger, faire du sport, avoir un couple épanoui. Je trouve qu'il y a une pression à réussir sa vie dans tous les domaines. Est-ce qu'à force de chercher l'excellence, ben, d'une certaine manière, on ne se pourrit pas la vie, Jean-Michel Jarry?
1: Alors, c'est une superbe question qui mérite un autre
0: merci
1: débat.
0: Mickaël.
1: Qui pourrait être, merci Mickaël. Le débat pourrait être: est-ce que c'est la même chose de réussir sa vie et de réussir dans sa vie?
0: Il y a l'aspect professionnel et puis tout ce qui est à côté dans la vie.
1: En fait, c'est vrai qu'on est dans une société de recherche de performance permanente, mais alors je veux pas dire que c'est pas bon parce que c'est mon métier quand même d'aller chercher la performance, mais on peut pas être dans la performance en permanence quoi. Quelquefois, il faut savoir faire des choses simplement parce que j'en ai envie, ça me fait du bien. Est-ce que ça sera performant ou pas, j'en sais rien, mais il y a une forme de lâcher prise à trouver, quoi. Donc, la remarque de Mickaël, je la trouve judicieuse. C'est, encore une fois, c'est une question de juste milieu. Je pense que la vie est bien faite. C'est-à-dire que, une ou deux générations avant la nôtre, je veux dire qu'on n'avait pas de coach, quoi. D'accord? On se faisait pas aider. Et quelquefois, on s'enfonçait dans ces problématiques avec ce que... Et on est passé peut-être dans un excès inverse. Aujourd'hui, quand je vois, alors là, je vais pas me faire que des copains, mais quand je vois les formations en prépa mentale qui existent, Il y en a, regarde sur les réseaux sociaux, mais il y en a à toutes les pages. Il y en a,
0: tout le monde peut devenir coach mental.
1: Et puis, la plupart, il y en a qui se font
0: de ce type.
1: En visio. Mais là, il y a un truc qui est absolument terrible, c'est que c'est l'expérience. Rien ne remplace ça. Et là, je suis content parce que j'ai des cheveux blancs et rien ne remplacera l'expérience et d'avoir vécu. Il faut avoir vécu des pleurs dans un vestiaire, des drames, des difficultés. Il faut avoir vécu ça pour savoir comment fonctionne l'être humain.
0: Est-ce que ça vous est arrivé dans votre expérience de manager en performance de dire à un sportif ou à un chef d'entreprise, on n'est pas uniquement dans le sport, de décélérer, de ralentir, d'aller peut-être à l'inverse de ce qui est le cœur de votre métier, de chercher la performance?
1: Mais oui, parce que si on est dans un excès de performance, obligatoirement il y aura des retours de bâton. Mmh. Et oui, bien sûr, ça m'est arrivé souvent. Comme ça m'est arrivé de dire aussi à des gens, écoute, stop, je peux rien faire pour toi. Ça m'est arrivé la semaine dernière avec un sportif. Je dis, non, c'est pas, voilà, on va pas y arriver, donc on arrête là. C'est pas obligatoirement de sa faute. C'est peut-être que mon discours n'était pas adapté. Il a pas compris ce que je voulais faire passer. Mais oui, heureusement que c'est pas une science exacte en fait.
0: Oui, c'est ce qui fait le sel aussi de l'existence sur Terre, peut-être, un peu plus
1: fait.
0: Généralement. Allez, on revient pour la conclusion dans un instant après. Louane, voici Chien sur Ici Mène. Ici, c'est vous jusqu'à 10h.

0: un coach. Quand j'ai besoin d'un conseil, je demande à ma sœur, c'est ma confidente, ou un ami proche. Est-ce que demander finalement un conseil à un membre de sa famille, à un ami, c'est pas la solution la plus simple ?
1: Alors, pourquoi pas ? Mais là, je vais rentrer sur une notion. Quelle est la différence entre la sympathie et l'empathie ? Examen du jour, vous avez 4 heures, prenez vos copies. Non, sérieusement. Fabien, si vous me racontez quelque chose de dramatique qui vous est arrivé, si je suis un proche, je vais être en sympathie avec vous. Dans la langue française, le préfixe SYMP veut dire accroche, sympathie, symphonie, symbiose. Donc si je suis en sympathie, obligatoirement, il va se passer quelque chose chez moi, c'est-à-dire qu'au niveau émotionnel, j'ai le cœur qui, le battement cardiaque va augmenter, ma respiration va être un peu tendue, et obligatoirement, je vais avoir envie d'être en sympathie, de compatir avec vous. Et là, on rend pas service en fait. On va faire du bien ponctuellement parce qu'on va dire oui, je te comprends, mais tu as raison, tout ça. L'idéal pour être un bon coach, je pense, quand je dis je pense, c'est-à-dire que c'est mon point de vue, et peut-être que je me plante et on a le droit de pas être d'accord. Mais être en empathie, si je suis en empathie, vous me racontez quelque chose de dramatique, j'ai la capacité à comprendre intellectuellement ce que vous pouvez vivre, ce que vous pouvez ressentir, ce qui peut se passer, mais ça ne me fait rien. Ça ne veut pas dire que je suis insensible, ça veut dire que j'ai travaillé sur mes propres émotions pour pouvoir me mettre à la place d'eux sans pour autant vibrer. Et c'est là qu'on est le plus efficace. Voilà. Mais à côté de ça, quand on est en bonne concordance avec des membres de sa famille qui sont proches et en qui on a totalement confiance, oui, bien sûr. Encore une fois, on n'a pas besoin d'un coach pour tout. Oui et non. Voilà.
0: Oui et non. Et si c'est non, c'est parce qu'il y aurait une forme de manque d'objectivité quelque part sur problème de la personne chez un ami ou chez quelqu'un de la famille.
1: Oui, parce que, enfin, objectivité involontaire, parce que au niveau inconscient, quand un ami proche ou quelqu'un de la famille nous raconte un truc vraiment douloureux, ben on va avoir envie d'aller dans son sens et d'être dans la compassion. Donc voilà, c'est une petite nuance, mais là je pense que ça mériterait une séance, une émission entière pour parler de ça.
0: Mais un regard extérieur, c'est peut-être plus objectif en tous les cas. On va retenir cela. On arrive à la conclusion de l'émission. Qu'est-ce qu'on doit retenir sur la place des coachs aujourd'hui, sur l'intérêt de faire appel ou pas à un coach? L'essentiel de ce qui a été dit durant une heure en 30 secondes, Jean-Michel Jarry.
1: Je pense que je reviens à la phrase du début, c'est-à-dire qu'on est dans une société qui manque un peu de guide. Et on sait pas tellement à quoi se raccrocher. Encore une fois, il y a quelques générations, il y avait la religion et la politique, chose aujourd'hui qui est délaissée. On voit un petit peu la fréquentation. Leur étude de marché a pas été tout à fait bonne, ces deux éléments-là. Et donc, on manque un petit peu de repères. Et c'est vrai que tout va tellement vite. On est dans le monde de l'immédiateté. C'est pour ça d'ailleurs qu'au niveau, une petite parenthèse, au niveau politique, on voudrait qu'une réforme prise aujourd'hui porte ses fruits le lendemain. Alors qu'en fait, une réforme aujourd'hui, peut-être que c'est la génération d'après qui pourra en profiter. Mais on n'est pas en accord avec ça. On veut tout de suite. Alors oui, un coach peut être une aide ponctuelle, ça peut nous aider. Mais surtout, je veux désacraliser cette chose-là. On n'a pas besoin d'avoir un coach pour tout et pour n'importe quoi.
0: Ce sera le mot de la fin. Merci beaucoup, Jean-Michel Jarry.
1: Bonne journée. Merci.
0: L'actu locale, c'est dans un instant après Michel Berger.

0: 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La suite de votre matinée sur votre radio locale, c'est avec Bruno Van Lestik. Ici, ça marche. C'est tout de suite après les infos de 10h. Salut Bruno.
1: Salut Fabien et bonjour à toutes et tous. Bonjour à Christelle Cailloux qui présente les infos également dans une poignée de secondes. Un invité, j'ai l'impression encore une émission trop courte, un petit peu comme chaque matin. Si je vous dis Bouillot, vous pensez à Jacques Bouillot. Hugues Bouillot, son fils est
0: Voilà. Le fils du créateur du zoo de la Flèche.
1: Absolument.
0: On peut le dire quand même.
1: On peut le dire, mais très, très clairement, c'est une bonne idée, finalement, ce site. Ah, 80 ans après, il est toujours
0: une institution locale.
1: Oui, c'est une institution locale, mais vous savez que Hugues nous donne rendez-vous samedi au Kid à la Flèche pour une exposition d'archives inédite. Je vous le dis tout de suite. On en parle avec Hugues dans les prochains instants. Vous allez adorer ce qui va se passer entre 10h et 11h, comme vous avez aimé, grâce à Fabien, ce qui s'est passé entre 9h et 10h.
0: Restez sur Ici Mène avec Bruno.
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1: Belle matinée à toutes et tous, Ici Mène, il est 10h. Les infos. Bonjour Christelle Cailloux.
3: Un automobiliste de 81 ans a fait un malaise au volant hier matin près de la Ferté-Bernard. Ça s'est passé à la Chapelle du Bois. Sa voiture a fini sa course dans un fossé. C'est un passant qui a alerté les secours. L'homme était en arrêt cardio-respiratoire quand les gendarmes de ma mère sont arrivés. Ils lui ont fait un massage cardiaque avant que les secouristes prennent le relais. L'homme originaire de la Ferté a été réanimé et transporté à l'hôpital du Mans. Les températures encore élevées cette semaine et la sécheresse favorise toujours les départs de feu. 2 hectares de champs et de prairies ont brûlé hier après-midi à Pierre-Mille, au sud-ouest du Mans. Le feu a pris vers 14h. Les pompiers ont utilisé de nouveau l'hélicoptère bombardier d'eau Morane 72 pour venir à bout des flammes. Un autre incendie, cette fois dans une maison à Champagné, hier soir peu avant minuit, qui a mobilisé 30 pompiers avec 9 véhicules et 3 lances. C'est au 13 rue de l'ancienne bascule. Il n'y a pas eu de blessés. Devant la justice, une femme qui avait dégradé une trentaine de tombes dans le cimetière des Comois. C'était en mai et juin dernier. Elle avait arraché des fleurs, jeté des pots et des plaques funéraires. Cette femme de 52 ans était jugée hier par le tribunal du Mans. Cette SDF tenait des propos incohérents et elle a été jugée pénalement irresponsable de ses actes. Le tribunal a prononcé une hospitalisation d'office dans un établissement public de santé mentale. L'hôpital du Mans lance un appel aux dons pour créer un îlot de fraîcheur au sein de l'établissement. Il souhaite revégétaliser un jardin et créer un espace de repos et de bien-être pour le personnel, les patients et les familles. Mais ça coûte cher. L'hôpital a besoin de 50 000 euros. Une cagnotte a été ouverte sur Internet via la plateforme Hello Asso. On vous a mis le lien sur ici.fr. Ces dons qui sont déductibles aux 2/3 des impôts. 10h02, on a presque froid ce matin, Bruno.
1: L'anticyclone des Açores connaît un petit coup de mou, Christelle. Et c'est la raison pour laquelle, non, mais c'est sincère, c'est légèrement décalé.
3: J'ai la chair de poule sur mes petits bras.
1: Oh là là là là. Donc c'est la raison pour laquelle, aujourd'hui, des températures qui sont légèrement en baisse, nous pourrions avoir quelques entrées nuageuses et quelques faibles pluies. Vous voyez, j'insiste bien, ça ne veut pas dire que, sincèrement, il va beaucoup pleuvoir aujourd'hui, malheureusement, d'ailleurs. Mais ceci explique, en effet, cela, et ceci explique qu'à cette heure-ci, les températures sont entre 17 et 18 degrés. C'est le cas dans les rues du Mans. C'est le cas également à souligner sous ballon à Courcebeu, mais également à Vilaine-Lagonnet, ou si je redescends encore vers le Grand Lucé. Température en ce moment de 18 degrés. Et cet après-midi, Météo France ne prévoit pas plus de 22 degrés. Demain, les températures à peu près pareil, 23 degrés. Devant nous, en fait, une belle fin de semaine. Et ce week-end, nous allons assister à une hausse des températures en Sarthe qui fera jusqu'à 26 degrés. Vous avez un train à prendre. Globalement, je vous invite à être vraiment à l'heure parce que les trains le sont. Pas de problème au niveau du trafic ferroviaire et au niveau de la circulation. La Sarthe aussi se parcourt agréablement, comme on aime bien dire, avec cet été presque indien. Merci encore, Christelle. Bonne journée.
3: Belle journée à vous.
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1: Un grand bonjour à toutes et tous. Nous sommes sincèrement ravis de vous retrouver pour le magazine des réussites locales. Ici, ça marche avec une idée très concrète au départ, un déclic sans doute, et puis voilà, découvrir la personne qui a osé la transformer en réalité. C'est ce qu'a fait il y a 80 ans Jacques Bouillot du côté du Tertre Rouge. Oui, le Tertre Rouge à la Flèche. C'est ce matin, je vais donner son nom complet, prénom complet, Hugues Jacques Odou Bouillot qui est notre invité. Je dis Hugues, bonjour.
4: Et bonjour.
1: Et bienvenue. Dites-moi Hugues, qu'est-ce que vous allez faire là, samedi, à la Flèche?
4: Alors, à l'occasion du week-end des Journées européennes du patrimoine, à la Flèche, au cinéma municipal Le Kid, on va présenter deux films et après, je vais présenter une grande expo d'archives.
1: Et alors, ce qui est très très important, c'est que vous présentez cette initiative comme la première grande exposition d'archives. Et je puis vous dire, toutes et tous, que pour en avoir justement discuté avec Hugues ces dernières heures, vous avez consacré une énergie incroyable à cette exposition. Donc si clairement l'histoire du zoo de la Flèche, le profil du personnage Jacques Bouillot vous passionne, je dis bien vous passionne, allez à la Flèche samedi après-midi, vous n'allez pas le regretter. Mais c'est vrai qu'il y a eu une idée il y a 80 ans, et ça aussi ça nous intéresse, qui fait, mon cher Hugues, que entre maintenant et 11h, on va forcément se dire beaucoup de choses, et tant mieux, vous restez avec nous.
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1: Oui, 80 ans après, le Paris de Jacques Bouillot fonctionne-t-il toujours? Ça peut être quelque part notre question fil rouge. On en parle évidemment dans les tout prochains instants après Joan Jett. Oh, j'adore ce titre, et vous aussi, j'en suis sûr. Les années 80, I love rock and roll.

0: Il s'y met, il y a des chansons comme ça qui ne vieillissent pas. I love rock and roll, John Jett.
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0: Hugues Bouilloux, notre invité. Tellement de choses à se dire. Mais on va commencer par cette idée qui marche, Hugues. Je le rappelle, un samedi, vous donnez rendez-vous à tout le monde, au cinéma Le Kid à la Flèche, pour une projection de film, une présentation d'archives inédites que vous allez voir samedi n'a jamais été présentée. Hugues, 1946, quelle a été selon vous la première bonne idée de votre père qui aboutit à ce qu'on appelle aujourd'hui la création du zoo de la Flèche alors que vous êtes au Tertre Rouge? Et on le rappelle bien, en Sarthe, le Tertre Rouge n'est pas que le circuit, n'est pas que le pôle Santé Sud ou la maternité. Il y a aussi le Tertre Rouge là-bas.
3: Bah, le Tertre Rouge parce que justement, il y a à certains endroits une espèce de sable, une espèce de terre qui est vraiment très très rouge.
0: Oui.
3: J'ai fait d'ailleurs une œuvre originale que je vais exposer ce week-end, que personne n'a vu, puisque je viens de la finir, en collant du sable sur son visage.
0: Ah.
3: J'ai fait son visage.
0: 1946, alors c'est quoi sa bonne idée?
3: Eh bien, c'est une rencontre avec la famille et sa future femme, et qui était héritière, puis après propriétaire du terrain central.
0: D'accord.
3: Et donc, c'est tout à fait fortuit. Et donc, ils ont eu le coup de foudre, ils sont mariés, ils ont eu mon frère Jean-Jacques, en 47, qui est né dans le zoo, qui a vécu, qui a grandi avec le zoo. Et donc, ce qui n'était pas prévu, ben, c'était de créer un refuge d'animaux locaux, blessés, orphelins, qu'on lui amenait progressivement. Oh. Et puis plus tard, des animaux exotiques, par des saisies de douane, etc. Donc, il a fallu, entre 46 et début des années 50, un certain temps avant que ça devienne un parc zoologique.
0: Ouais.
3: Et puis, ayant manqué de moyens pour créer tout ça, les cages, entre autres, les enclos et tout, eh bien, il a fallu qu'il fasse un ticket d'entrée avec les anciens centimes de francs qui n'étaient pas grand-chose à l'époque.
0: Alors justement, Hugues, vous parlez de tickets, moi j'ai envie de dire, de parler de tickets de rationnement, hein. On est en 1946, on sort de la guerre, mais à propos de bonne idée, est-ce que votre père avait, dès le départ, une vision précise du potentiel, autrement dit, de ce que pouvait devenir ce lieu?
3: Absolument pas, il le disait dans sa biographie de 2003, ça a été répété par les médias, d'ailleurs récemment j'ai vu ça, c'est un hasard total. Lui, il était passionné, il aimait les animaux, donc déjà dans les maisons familiales, les grands-parents, tout ça, il avait déjà des reptiles, il avait des oiseaux dans des cages, et donc là il s'est installé au zoo, et puis après ça a pris une expansion qu'il n'avait jamais imaginée.
0: Mmh. À quel moment il a pu se dire, tiens, mon idée finalement pourrait marcher, devenir quelque chose? On le sait, ça à peu près.
3: Je crois pas vraiment. Ouais. Je crois pas vraiment. Et ça s'est fait progressivement. Son but, c'était de vivre parmi les animaux, de les recueillir, les soigner.
0: Génial.
3: Ça a commencé à avoir les premières cages dans la maison, puis en dehors de la maison, et puis il a grandi, il a fait des allées. Il faisait tout lui-même au début avec du fil de fer, du bois, du grillage. Il a fait fonctionner pendant des décennies les artisans locaux dans le bâtiment. Donc, le parc zoologique, non, c'est devenu sa vocation, mais c'était vraiment pas un but, il n'y pensait pas du tout avant.
0: Vous avez pris une posture aujourd'hui, vous l'écrivez vous-même, hein, c'est de devenir l'archiviste familial. Parce qu'évidemment, on parle de Jacques Bouilloux, mais j'ai aussi envie, et tout le monde a envie ce matin, entendre Hugues nous parler de Hugues, autrement dit de vous-même. On va continuer de le faire évidemment avec vous. Christophe May prend le relais pendant ce temps avec cette belle chanson, un titre bien sympa évocateur. Il n'y a que de l'amour chez toi. Ici Mène, ici ça marche, c'est jusqu'à 11h. Bonne suite de matinée.

0: Slimane avant le, c'est une belle chanson, Christophe May, il n'y a que de l'amour chez toi, 10h15.
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0: Ici Mène, une émission que j'ai envie de qualifier de spéciale avec le zoo de La Flèche et effectivement cette exposition que Hugues Bouillot prépare pour vous toutes et tous ce samedi au Kid. Il y aura, rappelons-le, deux projections aussi de films, naturellement. L'homme, notre ami et Escapade. C'est à partir de 14h, je le dis bien. C'est gratuit. Donc, cette première grande exposition avec notamment ces fameux panneaux, le tertre rouge. Hugues, vous écrivez également avoir choisi de devenir l'archiviste familial. Pourquoi est-ce que ce rôle est devenu si important pour vous?
16: Tout a commencé d'un drame. La deuxième maison sur trois que j'ai vécue avec mes parents, qui était la plus grande, la plus belle, a brûlé en 81. Et une partie des archives de mon père qui était dans sa chambre ont disparu. D'autres ont pu être restaurées. Et les miennes, heureusement, de mes voyages dans les années 70, ont été sauvées dans ma chambre, la seule pièce épargnée. Et là, je me suis dit, ce qui est sur nous, nos archives, ce qui est nos photos, nos documents, c'est quasiment aussi important que nos vies nous-mêmes. Et donc, je me suis mis à rassembler les archives du zoo dans les bureaux du zoo, à d'autres endroits. Et j'ai commencé entre 80 et 88 à faire mes premiers dossiers, travailler sur mes premières archives. Ce qui était déjà... Mon père était très content de ça parce qu'il voyait l'intérêt que je portais à sa vocation, à sa carrière, à son zoo. Et puis en 88, quand on a perdu le zoo, j'ai tout arrêté. Et j'ai repris en 2009 à son décès. Encore plus, et cette fois-ci avec des nouvelles technologies qui me permettent d'en avoir beaucoup plus, comme Internet, la numérisation. Et maintenant, je travaille avec l'IA pour la restauration.
0: Vous vous investissez beaucoup et vous ne le cachez pas, vous le dites, à cette mission vous a demandé beaucoup de temps, d'argent. Vous avez donc voulu, quoi qu'il en soit, continuer. Pourquoi ?
16: Oui, là en fait, je fais une grande expo. Bon, c'est la première fois, mais... il y a deux ans, 2024, j'avais commémoré le centenaire de sa naissance.
0: Absolument, nous l'avons aussi évoqué. Ouais.
16: Voilà, j'avais fait une petite expo qui était plus liée au Galapagos, un film qu'on avait diffusé avec Pascal Fournier, son association Fou de Nature. C'était au théâtre de la Halle au Blé. Là, c'est différent. Je suis tout seul avec le cinéma, le Kid et la ville de La Flèche, et faisant partie donc des diverses expos du patrimoine, du week-end du patrimoine. Donc là, je fais une très grosse expo avec énormément d'inédits. C'est l'occasion avec, je m'étais dit il y a deux ans après, les 80 ans de la naissance du zoo.
0: À quoi ça ressemblait? Alors, c'est une question, quelque part, pour reprendre l'expression, je me tire une balle dans le pied parce que vous allez avoir une réponse très longue. Mais à quoi ça ressemblait une enfance dans un zoo?
16: Pour nous, les membres de la famille qui avons vécu dans le zoo, ça nous paraissait normal de jouer avec des bébés tigres, des bébés lions, des petits loups. Oui, parce qu'avec les adultes, seuls mon père et mon frère pouvaient le faire. Après, moi qui ai 20 ans de moins que mon frère, avec ma nièce Sophie et mon neveu Henri, nous avons à peu près le même âge, et nous on ne jouait qu'avec les petits. Et nos mères respectives élevaient les petits animaux pour les imprégner à l'homme. Il y avait un choix de mon père, c'est-à-dire soit il les laissait aux mères lionnes, mères louves, etc. Mais il les prenait et il les confiait donc pour être nourris au biberon, les imprégner et après il les rendait. Et donc il pouvait faire ça déjà avec les mères parce que enlever à une lionne ou une tigresse ses petits, fallait qu'il ait déjà un bon contact avec, qu'il puisse le faire. Ah ouais. Mais il le faisait pour l'imprégnation. Et ça, c'était les trois femmes du Tertre Rouge qui l'ont fait. Donc Edith Bouillot, qui s'est mariée avec lui en 46.
0: Oui.
16: Ma mère Mona, qui arrivait 20 ans plus tard. Et ma belle-sœur Edith, donc la compagne de mon frère, qui est arrivée aussi dans les années 60, fin des années 60, comme ma mère. Donc les trois nourrices, les trois femmes de l'ombre, mais celles qui ont beaucoup contribué à s'occuper des petits animaux, à les imprégner pour que lui puisse les présenter adultes après, et éventuellement aussi mon frère Jean-Jacques.
0: Wow. C'est un sacré témoignage que le vôtre, Hugues. Et ça montre bien aussi que ouais, le zoo de la Flèche, on y va toujours aujourd'hui. À l'origine de tout cela, il y a une idée forcément qui a marché. Parmi les questions que je voudrais vous poser dans les prochains instants, qui était Jacques Bouillot, personnage très créatif, manifestement, parce qu'évidemment, il y a, moi j'appellerais ça le zoo, les photos, les voyages, les collections. A-t-il eu plusieurs vies en une seule? Commence à réfléchir à cela, Hugues. En attendant, c'est Alain Souchon qui continue de prendre la suite, justement, avec Milan pour cette matinée. Ici Mène et ici ça marche. Nous évoquons ce matin 80 ans d'histoire autour de Jacques Bouillot.

0: cochon et bidon, 10h26. Oui, vous attendez encore avec impatience, j'en suis sûr, cet instant. Hugues Bouillou va nous parler de Jacques Bouillou. N'ayez crainte, c'est pour dans quelques instants. Promis, dans l'immédiat, une sélection de 3 infos pratiques. Ça nous aide au quotidien. Une sélection d'infos pratiques qui s'y mène avec Tom Vanier.
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2: Nouveau pressing à Mamers. Isabelle et Elodie viennent d'inaugurer les Fées du Linge. Elles succèdent à Fabienne et Patrick Mourlin, partis à la retraite après 31 ans d'activité. Rendez-vous compte, le pressing conserve son label pressing écologique, toujours au 13 rue d'Estournel de Constant à Mamers. Le festival de Vivoin, lui, se poursuit dans le Nord-Sarthe. Le rendez-vous pour tous les amoureux de musique baroque dans un cadre unique, le prieuré bénédictin. Les concerts se poursuivent donc jusqu'à dimanche avec une place toute particulière réservée au chef d'orchestre, j'insiste, avec donc des femmes talentueuses à la baguette. Et enfin, depuis lundi, vous pouvez découvrir et observer les bébés guépards du zoo de la Flèche qui ont fait leur toute première sortie publique. Seti et Solo ont désormais rejoint la partie visible du public et franchement, ils sont vraiment trop mignons. Vous retrouvez leur petite bouille sur les réseaux sociaux du zoo de la Flèche.
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0: Je ne vous cache pas que ce que l'on vient d'entendre avec Tom Vanier est une totale coïncidence parce que, mon cher Hugues Bouillot, j'ai effectivement là une photo que je trouve géniale où on vous voit avec votre père Jacques, alors dans un canapé. J'imagine que devant vous, il y a une télévision qui marche et que de temps en temps, vous regardez ce qui passe à l'écran parce que vous avez donc sur vous un bébé tigre, chacun, par rapport à ce que vous avez expliqué il y a quelques instants. Il y a quand même énormément de personnes, hein, qui aimerait vivre ce genre de scène là. On parlait un instant de bébés félins qui viennent de naître, quelle que soit effectivement l'espèce. Waouh, c'est quand même génial d'avoir pu faire ça.
4: Non mais alors justement cette photo, c'était une soirée, oui. Une soirée télé. On avait des bébés loups, des bébés lions, bébés tigres sur nous comme ça pour les imprégner. Et puis c'était sympa de les caresser et tout. Non c'est vrai. Les guépards, alors faut savoir que dans les grands félins, ce sont les plus gentils. D'accord. Même avec les enfants, on a toujours eu des guépards. Toute la famille, il y a eu des guépards. Les 3 femmes, j'ai des photos avec les guépards. Et ils sont pas belliqueux du tout comme les autres grands fauves.
0: Alors, c'est quand même fou parce que il faut savoir que, mesdames et messieurs, si vous aviez un jour pu rentrer, moi j'ai pas pu le faire, mais c'est un témoignage extérieur qui m'a marqué, mais dans votre maison à vous, j'aurais très bien pu voir une lionne faire la sieste dans la salle à manger, par exemple.
4: Il y avait des lions, des guépards, des loups, des tigres. Oui. C'était normal.
0: Pince-moi, je rêve, là. Oh là là là. Je n'oublie pas, effectivement, cette question qui était Jacques Bouillot. Puis on va également parler de vos rapports père-fils qui n'ont peut-être pas toujours été faciles, parce que c'est vrai que c'était quelqu'un avec, j'imagine, fort caractère, beaucoup de notoriété aussi. Vous parlez d'une admiration sans limite, tout en, oui, en révélant que les rapports n'ont pas toujours été évidents. Mais comment est-ce que ces deux réalités ont coexisté? Ça fait encore beaucoup de choses et beaucoup d'aspects que l'on aborde, promis, dans quelques minutes.
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0: Belle matinée avec Ici Mène, tout de suite 10h30, on a encore plein de choses à évoquer avec Hugues Jacques Audou Bouillot. Je m'autorise à tout dire, effectivement, cette très belle expo que vous présentez, et encore une fois mettre en avant cette idée géniale, il y a 80 ans, de créer cet espace pour la préservation d'espèces. Ça reste d'actualité, hein, finalement. Tout de suite, voici Barbara Streisand et Woman in Love.

0: Ici même avec la voix, oh là là, de Barbara Streisand. On en parle aussi beaucoup en ce moment, en parlant également de Céline Dion, parmi les voix qui marquent, et donc celle de Barbara Streisand, Woman in Love.
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0: Oui, ce matin, nous mettons en avant une idée qui marche depuis 8 décennies et qui a aussi amené des solutions très concrètes pour la préservation d'espèces animales. Hugues Bouillot est notre invité. Alors, j'ai donné plein de questions il y a quelques instants. On va clairement les aborder. Mais je reviens à cette fameuse bonne idée. Vous savez, c'est quelque part l'ADN de cette émission. On parle d'une idée qui est une réussite confirmée au fil du temps. Aujourd'hui, on parle beaucoup, effectivement, de préservation des espèces. Alors, évidemment, des règlements climatiques, conservation, biodiversité. Est-ce que le projet de votre père, il y a 80 ans, d'une certaine manière, contenait un peu ce que j'appellerais les germes de ses préoccupations très contemporaines ?
3: Non, c'était pas l'époque. Par contre, pour lui, personnellement, déjà, il préservait les animaux qu'il recueillait.
0: Oui.
3: Qui étaient blessés, qui étaient orphelins, qui avaient besoin d'aide. Et donc, il les appelait ses pensionnaires, et donc, il les logeait, il les nourrissait, il les soignait. C'était ça, le début de sa vocation. Mmh. Plus tard, l'ouverture et la présentation était au public, c'était pour raisons commerciales et financières. Sinon, il ne l'aurait jamais fait, sa passion était pour les animaux. Après, il aimait le contact avec les gens et il a aimé faire les choses pour le public.
0: Il a été un communicant bien avant l'arrivée des réseaux sociaux et des personnes qui passent dans les allées avec toujours un téléphone à la main. Est-ce qu'on peut dire quand même que votre père, quelque part, par rapport à tout ce qu'il a fait, a eu plusieurs vies en une seule ?
3: Ah, c'est clair, parce qu'on parle toujours du zoo, oui, c'est sa plus grande création et qui reste. Après, il a voyagé dans le monde entier et fait des films de 16 mm, ce qui à l'époque était semi-professionnel et peu de gens le faisaient. Mmh. Il a fait énormément de conférences, dont des salles de cinéma, et dans les anciens cinémas de La Flèche aussi, par exemple. Il a fait des expos sur la zoologie, et aussi en ethnologie, parce qu'à force de voyager, il a rencontré des peuples dits primitifs, oui, qui sont pas plus que nous, et certains, malheureusement, n'existent plus actuellement. Ah. Il a commencé en 63 son premier voyage en Afrique, il n'a pu arrêter jusqu'à la fin de sa vie. Et il a fait quasiment tous les continents.
0: Vous écrivez vous-même très franchement que les rapports père-fils n'ont pas toujours été faciles. Vous me corrigez, Hugues, si besoin. Mais en même temps, et c'est ça qui est bien chez vous, c'est que vous avouez une admiration sans limite pour lui, évidemment pour sa vocation. Comment est-ce que ces deux réalités ont coexisté en vous ?
3: Je mélange pas tout. Il est bien évident que dans toutes les familles, les rapports père-fils peuvent avoir des problèmes, surtout quand on a un père qui est connu,
0: oui,
3: et qui a une aura énorme comme ça, et c'est encombrant. Surtout quand soi-même, on n'est pas connu, hélas, quelque part. Et puis, tout a été ramené à lui. Quand je parle des trois femmes, les trois nourrices, les trois femmes de l'ombre, il les a jamais mis en avant. C'est quelque chose que dans la famille on lui reproche un peu, on lui reprochait de son vivant, mais on lui reproche encore. Et je vais un petit peu corriger ça dans mon expo. Oui, mon admiration est sans bande. Je pense être son fan numéro un, franchement, mm-hmm, parce que vu le travail d'archivage que je fais depuis des décennies,
0: oui,
3: je me donne énormément de mal et c'est devenu ma vocation. C'est devenu mon activité principale et l'activité qui me prenne le plus de temps, d'argent et même ruine ma santé en ce moment pour la préparation de l'expo.
0: Ah bah prenez soin de vous, alors, la raison pour laquelle il faut absolument y aller, ce sera la plus belle des récompenses pour Hugues. Quelle est la pièce de vos archives dont vous êtes le plus heureux d'avoir empêché la disparition ?
3: Ah, il y a l'audiovisuel, il y a les photos, il y a pas tellement d'objets, malheureusement. Il y avait beaucoup d'objets à son effigie, toutes sortes, qui étaient vendus dans les boutiques. Et nous avons eu aucun d'entre nous dans la famille, nous n'avons pas eu l'idée d'en mettre un exemplaire de chaque. J'ai quasiment rien et je n'en trouve pas sur Internet. Je trouve des cartes postales, des dépliants, des autocollants, des livres, des choses en 2D, mais en 3D, c'est un grand manque.
0: Un particulier, quel qu'il soit, de La Flèche ou d'ailleurs, en sorte, et même en France, dans une boîte d'archives, retrouve une photo noir et blanc du zoo de La Flèche avec Jacques Bouillot. Vous avez envie de lui dire quoi ?
3: Eh bien, moi, je ne suis pas sur les réseaux sociaux, Internet, tout ça.
0: Elle vous intéresse, en d'autres termes ?
3: Oui. Ce que je veux dire, c'est que le seul endroit où il y a mon email pour ma recherche d'archives, c'est le site officiel Jacques Bouillot, créé par Pascal Fournier.
0: Voilà.
3: J'essaye de, avec les médias à l'exposition, d'ailleurs, de mettre cet email, puisque je recherche toujours des archives, et j'ai eu des particuliers, mais qui m'ont contacté, qui m'en ont donné des originales, envoyées numériques, qui étaient de qualité, ou des fois je me suis déplacé chez eux avec ordinateur et scanner.
0: Ah bon, alors voyez, Jacques Bouillot sur un moteur de recherche bien connu, et ça vous permettra d'entrer en contact avec Hugues. 80 ans, la création effectivement de ce centre de préservation en Tertre Rouge, en 2046 pour le centenaire. Est-ce que ce sera toujours une bonne idée? Commençons à réfléchir à cela, Hugues, dans les prochains instants. Si vous allez partager avec nous un coup de cœur, pour une fois on va sortir de la Sarthe, mais je n'en dis pas plus. Pascal Obispo, c'est tout de suite. On parle d'une sacrée personne ce matin et la chanson s'appelle « Personne ».

0: Et personne, belle exposition sur Jacques Bouillot, son œuvre. Ce sera, rappelons-le, ce samedi à La Flèche. Hugues Bouillot, notre invité, on a encore plein de questions à vous poser. Et notamment donc, dans un instant, partager un coup de cœur. Mais pourquoi avez-vous un coup de cœur quelque part en France? Hugues Bouillot, restez avec nous pour le savoir.
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0: La bonne idée, il y a 80 ans, pour Jacques Bouillot de créer ce site qui va devenir en effet le zoo de La Flèche. Hugues Bouillot nous en parle ce matin, 80 ans après. C'est vrai que ça reste une idée quand même géniale. Chaque matin aussi, Hugues, nous demandons à notre invité de partager un coup de cœur. Alors le vôtre, mais c'est sans problème, hein. Autant le dire, il n'est pas sartois. Parce que d'habitude, on aime bien qu'il y ait un ancrage sartois. On va aller du côté de Paris. Votre coup de cœur, c'est...
12: Oui, parce que j'ai une identité compliquée et contrairement à ce que croient les gens, je suis pas sartois, je suis parisien d'origine. Et donc, Paris, c'est comme chez moi, c'est la ville que je connais le mieux. Et le lieu que je connais le mieux à Paris, c'est le Muséum National d'Histoire Naturelle.
0: Wow.
12: Que j'ai découvert avec mon père dans les années 70, quand j'étais enfant, lorsque nous fréquentions le secteur zoologique. Donc avec des réunions, des directeurs, on faisions des échanges avec les animaux du zoo de Paris et de la ménagerie. Et plus tard, dans la paléontologie, j'ai fait mes propres relations dans le secteur paléontologique. Donc j'ai toujours eu un lien avec ce lieu où j'adore me promener dans le jardin des plantes et faire les expos, les galeries que je connais par cœur. Et j'ai toujours des relations dans les coulisses.
0: Ça reste donc un coup de cœur éternel, inaltérable.
12: Oui, parce que j'espérais faire carrière, devenir paléontologue. Bon, j'ai été préparateur. C'est déjà bien. Sans diplôme, c'est bien. J'ai des connaissances minimum là-dedans. Mais ce qui est formidable, c'est que j'ai même exposé une sculpture monumentale de dinosaures en métal, pour le millénium.
0: Quel artiste êtes-vous, passage parenthèse, qu'il faut ouvrir parce qu'elle est importante. Quel artiste êtes-vous vous-même? Vous êtes un artiste.
12: Oui, j'ai été artiste plasticien, j'ai même fait un peu de spectacle, mais je suis surtout scientifique avant tout. Et j'ai été préparateur, j'ai été animateur scientifique, tout ça sans diplôme. En fait, je suis un autodidacte comme mon père. J'ai suivi un peu ses traces en faisant des choses différentes.
0: J'ai envie de dire, je vais commenter, je vais m'autoriser, c'est rare que je fasse ça à l'antenne, mais là je vais le faire. Vous avez un t-shirt marqué My Mentor, donc mon mentor. Il y a une photo, et c'est celle de Charles Darwin.
12: Ah oui, c'est clair que c'est mon mentor. J'ai eu deux mentors en fait, Darwin parce que je suis scientifique, évolutionniste et darwiniste, et darwinien puisque je lui ressemble avec ma barbe blanche et je ressemble aussi à mon père.
0: C'est mais... vrai, vous vous confirmez bien, ça c'est sûr.
12: Il paraît que j'ai un peu la voix aussi.
0: Ouais.
12: Et puis mon père. Mon père qui a été mon mentor, qui est mon sujet d'admiration par sa vocation, par tout ce qu'il a fait. C'est pour ça que je suis devenu son archiviste. Je dis toujours, je suis l'archiviste familial, mais son archiviste est l'archiviste du zoo Jacques Bouillot, de la période Jacques Bouillot.
0: Et votre mérite, c'est de montrer encore une fois que, et pour ça nous sommes restés dans l'ADN de cette émission, 80 ans après, ce que votre père a fait a clairement constitué une idée absolument géniale. Mais vous avez parlé de Paris, j'oublie pas cette question essentielle, Jacques Bouillot et Sartonne, n'est-ce
12: Ah oui, il est même fléchois.
0: D'accord.
12: Oui, oui, il est né à La Flèche, mais il est décédé au Mans, au pôle Santé Sud.
0: Pas loin du Tertre Rouge.
12: Et voilà.
0: Et, ouais.
12: Et sur le Tertre Rouge du Mans, où il y a la même terre rouge que le Tertre Rouge de La Flèche. C'est voilà. Pour ça que ça s'appelle comme ça, les deux lieux.
0: Et c'est bien de le dire. Hein.
12: Ouais, c'est curieux, le hasard.
0: Rouge, hein, mais complètement,
12: il a commencé dans un Tertre Rouge, il est parti dans un autre.
0: Waouh. Quand vous y passerez au Tertre Rouge, même du circuit, je suis sûr que vous vous souviendrez de ce que Hugues Bouillot nous a dit. Presque la fin de l'émission. Mais dans un petit instant, ça c'est aussi le rituel de cette émission. Une idée qui vient d'ailleurs. Alors, rien à voir avec l'univers, la préservation des animaux, des zoos. Il va être question d'une chapelle. Et pas du virage de la chapelle du circuit. Yann Muller, c'est tout de suite, voici les oies sauvages.
11: Il était 5 heures.

0: Yann Muller avec cette chanson qui vous laisse pas insensible finalement, Hugues Bouillot, Les Oies Sauvages.
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0: La séquence d'une idée qui vient d'ailleurs du notre local, enfin en fait d'un autre territoire de France. Il y a forcément une locale ici qui s'y est intéressée. Et le but, c'est d'écouter la nature même de cette idée, de savoir spontanément ce que vous en pensez. Hugues, on va aller faire un petit tour en Moselle. Il y a une chapelle qui va ouvrir ses portes à l'occasion des Journées du Patrimoine. Des bénévoles ont œuvré pour cela. C'est là la belle initiative du jour donc, et c'était avec vous, Ilan Malka.
3: C'est un lieu qui traverse l'histoire et c'est grâce à des bénévoles. La chapelle Saint-Sébastien de Dourdal à Saint-Avold a fait peau neuve et c'est dû notamment à votre travail. Laurent Petitjean, bonjour à vous.
4: Oui, bonjour.
3: Alors vous êtes le responsable de la section patrimoine de l'association sportive loisirs Dourdal qui est composée de bénévoles qui ont donc restauré cette chapelle. Alors c'est une chapelle qui était à l'abandon depuis quelques années. Elle avait été construite, on peut le rappeler, en 1832 pour prier pour une protection contre le choléra, et vous avez décidé de la rouvrir au public. Alors ça a pris combien de temps pour la restaurer ?
4: En fait, le projet, il a démarré en 2024, mais on a commencé concrètement à travailler sur la chapelle au début de l'année. Ce qu'on y a fait, c'est qu'on a restauré...

0: l'endroit il est tout simple, mais en même temps sont favorablement impressionnés par ce qui a été fait.
1: Et alors vous dites que vous avez peint vous-même les murs, qu'est-ce que vous avez peint dessus ?
0: Alors le choléra, puisque c'est une ancienne chapelle du choléra et on a voulu garder cette symbolique, surtout que c'est la dernière chapelle du choléra de Saint-Avold et de sa région. Alors le choléra, pour lutter contre cette épidémie, on priait traditionnellement deux saints, soit de Saint-Sébastien, soit de Saint-Roch. Parfois, on y rajoutait la Vierge. Et cette chapelle était dédiée aux trois. Nous, ce qu'on a fait, c'est qu'on a fait une grande fresque qui représente Saint-Sébastien, une grande fresque qui représente Saint-Roch, et puis on a rajouté, au-dessus de la porte de sortie, on a rajouté une fresque avec des anges qui tiennent une banderole. Ça, c'était pour nous faire plaisir qu'on a fait ça.
1: Donc finalement, vous avez eu un travail de restaurateur, un travail aussi d'artiste, carrément.
0: Ah oui, oui. On a dans nos bénévoles un ancien artisan peintre qui était formé pour restaurer les chapelles et les églises. Il est à la retraite maintenant et il s'est mis bénévolement à notre service. Et dans le village, on a une institutrice qui aime bien peindre, mais qui s'était jamais attaquée à ce type de travaux. Donc il en a fait son élève et ils se sont partagés des fresques.
1: Et alors quand vous voyez le résultat aujourd'hui, qu'est-ce que vous ressentez ?
0: Une forme de bonheur et de fierté. Au début, c'était une idée. On s'est dit, oh, ça serait sympa de le faire. Et on a réussi à le faire parce que plein de gens ont participé. On travaillait de bon cœur, c'était une forme de bonheur.
1: Un travail franchement très important, hein, réalisé par les bénévoles de l'association sportive Loisirs d'Ourdal, dont vous faites partie, Laurent Petitjean. Merci beaucoup à vous.
0: Je vous en prie, et bonne journée.
2: Et bravo encore à tous les bénévoles. Alors, M. Bouillot, qu'est-ce que vous pensez de cette initiative ?
3: C'est un sujet qui me touche personnellement parce que je suis très au fait de ça. J'enregistre énormément de documentaires à la télé. Et moi, je suis un passionné de la culture en général, l'art, la science, l'histoire, le patrimoine. Mmh. Un amoureux du patrimoine. J'ai pleuré quand Notre-Dame de Paris a brûlé. Mmh. Je la connais par cœur. On a une très belle cathédrale au Mans. On a cette chance. Oui. Et j'adore quand je voyage dans toute la France, voir les cathédrales, les églises et tout ça. Et c'est vrai que si j'avais eu beaucoup d'argent, j'aurais donné pour deux causes, les animaux. Oui. Et le patrimoine. Mmh. L'être humain, non, je vous le dis, non. Chacun ses choix.
2: Ouais, absolument, je ne le commande pas. Hugues, je reviens sur cette idée qui marche, l'ADN de cette émission. Un zoo créé en 1946 peut-il encore avoir du sens en 2046 ? Nous sommes bien en 2026.
3: Eh bien, même si j'aurais 20 ans de plus, si je suis encore vivant, moi je ferais bien encore un hommage. Mais oui, alors, quand il a créé le zoo, d'abord c'était pas un zoo, ça s'est fait progressivement. Oui. Il a été le pionnier, le premier zoo privé de France. Et après, il a fait école. Mais avant, il y avait juste quelques zoos municipaux, le zoo national à Paris, et la ménagerie du Muséum. Il y avait quelques animaux au jardin d'acclimatation à Boulogne. Il n'y avait rien, il a inventé le système.
2: Oui. Et donc, en 2046, dans 20 ans, ce sera toujours évidemment bien de rappeler qu'effectivement, il y a eu un précurseur quelque part de ces zoos où on aime aller, mais parce que ça sert aussi à préserver des espèces qui peuvent être menacées. Et donc, il a eu une sacrée idée quelque part, Jacques Bouillot, alors, il y a 80 ans.
3: Oui, déjà à son époque, c'était aussi le libre-échange entre les zoos, avec des cirques aussi. Il y avait aussi des trafics d'animaux qui étaient légaux, ce n'est plus l'époque. Mmh. Mais c'est vrai que les zoos, il y avait beaucoup de gens qui ont été anti-zoos, ceci, cela, mais ils n'y connaissaient rien. Et donc, c'est quand même des lieux où on a des espèces qui, malheureusement, n'existent plus ou quasiment plus dans la nature.
2: Hugues Bouillot sera heureux de parler avec vous, je le dis en votre nom, là, ce samedi, à partir de 14h au cinéma, le Kid, des films également qui sont à voir. Il y a tellement de choses qu'on aurait pu encore aborder comme sujet. Merci, Hugues, tout simplement. Prenez bien soin de vous. On vous dit à très bientôt, hein, si vous le permettez. Demain, il sera question de Sarthe solaire. Ça n'a peut-être rien à voir avec l'univers des eaux, mais c'est pas grave, ce changement de thème, nous, on adore. Et sincèrement, il y a de très, très bonnes idées et des solutions concrètes aussi pour chaque jour, quelque part, épargner notre budget. Ce sera la très, très belle démonstration qui vous en sera faite demain dans Ici, ça marche. Merci encore, Hugues. On vous dit à très,
3: merci
2: très bientôt.
3: Merci de m'avoir accueilli.
2: Avec plaisir, Daniel Balavoine, voici Mon fils, ma bataille. Juste après, on passe à la séquence Je vous attendais.

0: Avec Daniel Balavoine, mon fils, ma bataille, le jeu de 11h, vous êtes prêts? Bon, il y a effectivement le super sac Prunier de la maison Prunier à gagner avec plein d'éléments, charcuterie dedans et tout et tout. 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Vous savez ce qu'il vous reste à faire.
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0: Très belle matinée à toutes et tous, merci d'écouter ici Mène, il est 11h. Le Flash, bonjour Yann Astenet.
2: Bonjour Bruno, bonjour à tous.
0: Les amateurs de course hippique de Sillé-le-Guillaume sont inquiets.
2: L'hippodrome de la commune est menacé de fermeture. Ses résultats sont pourtant à l'équilibre, mais la société France Gallo envisage d'arrêter les courses pour des questions budgétaires, ce qui condamnerait de facto l'unique réunion organisée sur l'hippodrome de Sillé au mois d'août. Elle avait attiré 1700 personnes l'été dernier. La vice-présidente de la société de course qui gère l'hippodrome monte au créneau, vous l'entendrez dans le journal de midi. Elle avait dégradé une trentaine de tombes dans le cimetière d'Écommois en mai et en juin dernier, en arrachant des fleurs, en jetant des pots et des plaques funéraires. Une femme de 52 ans était jugée hier par le tribunal du Mans. Cette SDF qui tenait des propos incohérents a été jugée irresponsable de ses actes sur le plan pénal. Le tribunal a prononcé à son encontre une hospitalisation d'office à l'hôpital psychiatrique d'Allonne. Une enquête a été ouverte après l'incendie d'un ancien poulailler à Sérent-Foultourte. 1200 mètres carrés de bâtiments sont partis en fumée dans la nuit de mardi à mercredi. Il n'y avait pas de volaille à l'intérieur. Le bâtiment servait à stocker du mobilier et des voitures. On ne connaît pas encore l'origine du sinistre. C'est l'enquête qui va le déterminer. Un automobiliste de 81 ans, victime d'un malaise au volant, avant d'être réanimé. Ça s'est passé hier matin à la Chapelle du Bois, près de la Ferté-Bernard. Sa voiture a fini sa course dans un fossé. C'est un passant qui a donné l'alerte. L'homme était en arrêt cardio-respiratoire quand les secours sont arrivés. Ils lui ont prodigué un massage cardiaque et ont réussi à le réanimer avant de le transporter à l'hôpital du Mans. La canicule de l'été dernier a provoqué 8000 décès supplémentaires en France, selon le dernier bilan, encore provisoire, dressé par Santé publique France. La vague la plus meurtrière est celle du mois de juin et du début de juillet. En Sarthe, 150 décès supplémentaires ont été enregistrés sur les deux dernières semaines de juin. C'est 65% de plus que la normale. Le repas à 1 euro connaît un grand succès à l'Université du Mans. Depuis le mois de mai, tous les étudiants peuvent déjeuner au restaurant universitaire pour l'euro symbolique, au lieu de payer 3,30 euros. Depuis la rentrée, les restaurants universitaires enregistrent 2 à 300 passages de plus chaque jour. La météo, Bruno.
0: Le ciel est assez dégagé en ce moment. Il se peut que, en raison d'un petit coup de mou de l'anticyclone des Açores, nous ayons quelques entrées nuageuses pour la suite de la journée et quelques pluies possibles. Mais vous l'entendez, dans la voix, je mets beaucoup de réserves.
2: Elles sont attendues.
0: S'il devait pleuvoir, s'il devait pleuvoir, autant dire que ce ne serait pas de très grosses pluies, clairement. Les vents restent modérés. Alors les températures du moment, 16-17 degrés, hein, c'est ce que l'on a à la fois au Mans, Arnes, Ajaccoulan-sur-Gé, 17 degrés à Marigny-Laillé, température pas plus de 22 degrés pour cet après-midi. Les premières tendances pour le week-end, en fait un week-end qui sera un week-end ensoleillé, 23 degrés pour demain, 26 degrés annoncé pour dimanche, et vous l'avez dit, la pluie est attendue, mais toute la semaine prochaine, que du soleil, pas le moindre nuage. Vous avez un train à prendre pour vous dire que le Ouigo direction Quimper de 11h24 aura une heure de retard. Le TGV pour Nantes de 11h33 en aura 10. Les autres trains à l'heure. La circulation en Sarthe, ça se passe globalement bien. Pas d'incident à signaler. Toujours quelques zones en travaux, naturellement. Vous êtes vigilants, mais ça se passe bien. Merci de faire tous vos trajets avec ici Mène et Yann Lastenet. Au plaisir de vous retrouver pour le journal de midi.
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0: C'est un vrai bonheur. C'est un vrai bonheur de vous retrouver pour le jeu de 11h. Comment allez-vous? Bien, parfait. Nous vous attendons 02 43 29 10 10, le jeu de 11h. On explore plein de sujets à travers des jeux qui peuvent revenir régulièrement, mais une certitude, il n'y a jamais deux fois le même jeu dans une heure de jeu. Donc là, nous allons avoir entre maintenant et midi 4 candidats. Les jeux seront tous différents. Vous marquez jusqu'à 6 points. Et imaginez que vous soyez quelques-uns à avoir le même score. Il y aura une question pour vous départager. Oh, ça me rappelle l'émission d'hier. À la fin, on avait carrément une triangulaire. Ça, c'est pour l'esprit du jeu en lui-même. Ok, maintenant, les cadeaux. Je parle bien le pluriel. 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

0: Ici-Men, Jean-Jacques Goldman, encore un matin.
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0: 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Oh là là là là, les rillettes pruniers. C'est bon les rillettes pruniers. Oh là là, et puis encore je pense aussi à votre passage à Conneray, là ce prochain week-end, journée européenne du patrimoine. Il faudra aller à Conneray récupérer ce sac glaciaire avec ses savoureux produits dedans et en même temps visiter, voir, revoir, s'intéresse toutes les générations. Les racines de cette maison de pruniers, l'ancienne manufacture qui s'ouvre à vous, franchement c'est une visite à faire. Deux places pour les 24 heures camion également, c'est le cadeau en plus de ce généreux cadeau ici même avec la maison Prunier, deux places pour les 24 heures camion, les 26 et les 27 septembre. Waouh, ça c'est effectivement encore un matin où on se fait plaisir, comme disait Jean-Jacques Goldman. Accueillons Véronique.
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0: Bonjour Véronique et soyez la bienvenue.
2: Merci, bonjour Bruno et bon. Bonjour à tous les auditeurs et auditrices.
0: La journée a bien commencé Véronique.
2: Oui, ça va, ça va.
0: Ouais. Que vous inspirent tous ces cadeaux ? Maison Prunier, tradition, bons produits, circuit court, 24 heures camion aussi ?
2: Ah bah tout, ouais, c'est super. Mais franchement, ça serait magnifique, tous ces cadeaux.
0: Bon, Véronique, le moment est venu pour moi de lancer la roue. Et puis vous allez dire stop, hein, c'est la règle pour chaque personne. Et c'est quand la roue s'arrête que l'on découvre le thème de votre jeu. C'est parti !
2: Stop !
0: Bien !
3: Sportivement vous.
0: Oh. Suivez-vous, êtes-vous une fan de sport et suivez-vous l'actu du monde du sport en général?
2: Moyen, mais marrant, on va bien
0: ça. Voir. Ouais. Je crois que c'est quasiment, j'aurais même pas 99,9%, c'est 100% de ceux et celles qui jouent quand on arrive à sportivement vôtre. Et pourtant, malgré cette réponse, vous êtes très nombreux, nombreuses à vous surprendre. On va voir si ça va se passer ce matin, moi je suis certain. 6 questions, 2 propositions de réponse, du sport local, du sport national, du sport sans frontières, Véronique. Ouais, c'est pas mal tout cela. Ça se joue en une minute et ça commence maintenant. Ce week-end sur le circuit Paul Ricard, c'est le Bol d'Or Moto. La course est d'une durée de 12 heures ou de 24 heures ?
2: 12 heures.
0: 12 heures. Qu'est-ce qui vient d'être inauguré en Sarthe à Marolles-les-Braux ? Une salle couverte de padel ou un boulodrome couvert ?
2: Padel.
0: 2029, les mondiaux d'athlétisme vont se dérouler où pour la première fois ? En Afrique ou en Chine ?
2: En Afrique.
0: En Afrique. Les championnats du monde KZ vont se disputer au Mans ce week-end. Le KZ, c'est quoi ? C'est de l'escrime ou du karting ?
2: Karting.
0: Karting. Luca Calauda est un joueur, mais de basket, donc avec le maillot du MSB, ou un joueur de foot avec le maillot Le Mans FC ? Luca Calauda.
2: Il me semble que c'est Le Mans FC, le foot.
0: D'accord, ça s'est passé le week-end dernier à Mulsanne. François Drouet a remporté quoi entre les foulées de Mulsanne ou les archers de Mulsanne ?
2: Les foulées.
0: Les foulées ! Hop là ! Yep ! On est à bonne foulée. Je regardais le temps qui passe et tout. Et vous avez bien géré, Jérôme, vous avez bien géré le temps. Maintenant, allez-vous marquer 6 points, un petit peu moins. Ce week-end sur le circuit Paul Ricard, c'est le Bol d'Or. Donc c'est la manche finale du championnat du monde d'endurance moto qui a débuté en avril chez nous avec les 24 heures moto. La durée de la course est de 12 heures ou de 24 heures ? Vous avez dit 12 heures, Véronique. Aïe, mais non. C'est aussi une course de 24 heures. Et ouais, bon. Comme pour Le Mans. Donc là, pour l'instant, on reste au stand avec 0 points.
2: Oui, c'est ça.
0: Marolles-les-Braux, qu'est-ce qu'on a inauguré ? Du padel ou un boulodrome couvert ? Vous avez dit padel parce que vous vous êtes dit, effectivement, en ce moment, c'est le sport en vogue.
2: Bah, oui.
0: Aïe, aïe, aïe, non, c'est un boulodrome.
2: Oh,
0: mince alors. Oh là là là là, la boule n'a pas approché le cochonnet, on est toujours à 0. 2029, ça peut paraître surprenant, mais les mondiaux d'athlétisme vont en effet pour la première fois se dérouler en Afrique. On aurait pu penser que, mais effectivement, donc un premier point. Le Kenya, en fait la capitale Nairobi, a présenté un dossier qui a convaincu le jury, hein, quelque part le comité, d'attribuer à l'Afrique l'organisation des mondiaux d'athlétisme 2029. Le KZ, oui, ça n'est pas de l'escrime AZ qui veut dire Zoro à la pointe de l'épée, l'escrime, non, c'est bien du karting. Deuxième point, ça va mieux Véronique.
2: Oui,
0: d'accord.
2: Oui,
0: oui, Luca Calauda, félicitations. C'est bien un joueur de foot, donc il a bien le maillot du Mans FC, pas du MSB. Troisième point sur 5, c'est pas mal. Allez-vous marquer un quatrième point ? François Drouet, c'est une actu que vous avez suivie ou c'est le hasard ?
2: C'est le hasard, Bruno.
0: Bon, sommeil, il fait bien les choses. Son club est LMA 72 pour Le Mans Athlétisme. Il a bien gagné les foulées de Mulsanne. Bravo. Ça fait 4 points sur 6. Moi, je dis que c'est pas mal. Véronique, principe pour vous, c'est de passer du bon temps, d'écouter Simène.
2: Tout à fait.
0: C'est ce qui se passe quand on écoute Simène, de toute façon. Et peut-être que sur le coup de 11h45, 11h50, si je suis pas trop en retard, parce que le mec Simène là, pour vérifier que je ne sois pas trop long, peut-être qu'on vous rappelle. On verra bien. À tout à l'heure.
2: Très bien.
0: Yep, là. Tout de suite, oh là là, un morceau d'histoire. C'est un titre culte, tout ça. Another Brick in the Wall. Voici bien sûr Pink Floyd.

0: Ice Human, voilà, quel titre. Ah, quel son également. La Pink Floyd avec Another Brick in the Wall, 11h16. Est-ce qu'on peut encore appeler pour le jeu de 11h? Mais oui, bien sûr, c'est jusqu'à midi. Le sac glaciaire, Maison Prunier, les places pour les 24 heures camion. Ça peut être pour vous, hein. Vous pouvez gagner ça d'ici à midi.
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0: Avant d'accueillir Nelly pour tout vous dire, c'est Céline qui arrive. Oh là là, ce vent de folie souffle en ce moment sur le monde entier, pas que sur la France. Avec Céline Dion, son deuxième concert s'est très bien passé. Céline Dion, la voici avec Bonjour, pardon, merci.
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0: Simène, Céline Dion, bonjour, pardon, merci. Bon, pardon hein, Céline, mais maintenant, il faut accueillir Nelly.
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0: Nelly joue le jeu de 11h parce que Nelly veut gagner le sac glaciaire de la maison Prunier. Quand vous aurez mangé tout le contenu, j'aime répéter, dire chaque jour que ce sac vous servira plein de sorties, même pour aller au boulot, pour aller en pique-nique. Et vous gagnez également ce matin de place pour les 24 heures camion.
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0: Nelly, bonjour.
2: Oui, bonjour.
0: Ah, Nelly, quelque chose me dit que c'est la première fois que vous appelez ici même pour le jeu de 11h.
2: Oui, c'est bien ça.
0: Ah ah, on sait tout, hein. Bien, mais ça nous fait, nous, très plaisir. Allez, qu'est-ce qui motive cet appel? Qu'est-ce qui vous a décidé? On veut tout savoir.
2: Les places pour le 24 heures.
0: Ouais. Et Nelly, nous on adore aussi, et je suis sûr vous aussi, les produits de la maison Prunier. Parce que sincèrement, le sac glaciaire, le contenu. Là, je vais tout vous dire. Hein. Ce matin, Timothée, n'importe quoi, Théophile, qui est passé, nous a laissé un sac. Et pendant une chanson, j'ai grignoté un petit bout de pain avec des rillettes dessus. Oh mon Dieu, que c'est bon. Voilà, juste cela. Bon, Nelly, je vais tout de suite lancer la roue. Vous allez dire stop. Et l'on va découvrir le thème de votre jeu. C'est parti.
2: Stop.
3: T'as tous tes mots.
0: 30 secondes chrono pour trouver, deviner 6 mots. Alors attention, 6 mots qui commencent par le même son, ma chère Nelly. Je vais tout de suite vous dire quels sont on a choisi pour ce matin. Ah, c'est pas mal. Un petit entraînement, par exemple. Imaginons, hein, Nelly, c'est encore une fois un échauffement, un entraînement, une simulation. Que je vous demande de trouver des mots qui commencent par le son RO, R-O. Et que je vous dis fromage, vous me dites
2: par
0: roux. Ouais, un fromage qui commence par RO. Roquefort, Nelly.
2: Ah, Roquefort. Ah, ouais. Oui, oui, oui.
0: Si je vous dis patin, imaginons, vous me dites, ça commence par RO.
2: Roulette.
0: Ouais, roller. Roulette, parce que roulette, c'est roue. Attention, il faut vraiment que ça commence par le son en question. Et alors là, c'était l'échauffement. Attention, j'ai 6 mots et ils commencent tous par les deux mêmes lettres et par conséquent le même son. J-A. J-A. Par conséquent, Nelly, les 6 mots à trouver commencent par le son J-A. C'est parti. Pays. Un pays.
2: Japon.
0: Ouais. Vin.
2: Janière.
0: Ouais. Deuxième point. Le verbe papoter.
2: Jacasser.
0: Ouais. Troisième point. Un animal.
2: Jaguar.
0: Ouais. Quatrième point. Allez vous prendre la main. Potager.
2: Jardin.
0: Ouais, cinquième point, fleur.
2: Jasmin.
0: Oui, carton plein pour Nelly. Bravo Nelly, wouh, génial. Attention, on n'est pas encore gagné. On a encore deux candidats, mais vous prenez la main. Peut-être à tout à l'heure Nelly.
2: D'accord.
0: Ok, restez proche de votre téléphone, vous habitez le Manche, peut-être pas dit. En tout cas, bravo pour ce score. Aïe, nos corridas, la suite, c'est avec Coincy Jones.

0: Ici même, un titre qui donne envie déjà d'être au moins vendredi soir pour faire la fête le week-end. Bon, et on est jeudi, ça approche, hein. Quincy Jones et No Corrida. Ici même, on fait la fête, oui, mais ici même, on partage aussi des infos qui rendent service au quotidien. Quelques petits marqueurs également pour les agendas week-end. Et c'est tout de suite Simon Peverelli qui vous présente une sélection de trois infos vraiment sympas.
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2: Ça démarre aujourd'hui, 9e édition de Ma Mère sans scène, le festival de théâtre amateur de Mamers qui revient avec tout un tas de pièces à voir, certaines interprétées d'ailleurs par des troupes du département. Pour les tarifs, c'est en accès libre au chapeau. Envie de réduire votre facture d'énergie ou d'améliorer le confort de votre logement, peut-être aussi besoin d'adapter votre maison face à une situation de handicap, eh bien des conseillers France Rénov' vous donnent rendez-vous dans la galerie marchande du Super U de Lassus-sur-Sarthe ce vendredi de 9h à midi. Vous pourrez obtenir différents conseils et caler d'éventuels rendez-vous plus tard si vous êtes intéressé par un projet concret. Et puis plus que quelques jours avant la fin de la nuit des chimères. Et oui, dernier jour dimanche pour profiter des lumières sur la cathédrale Saint-Julien, sur l'enceinte romaine du Mans, et puis des portraits également projetés dans les arbres, et pourquoi pas même du petit train qui vous emmène sur le parcours.
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0: Nelly, 6 points, a pris la main dans ce jeu. Mais Nelly n'a pas encore gagné. Qui joue quel score? La suite après Florent Pagny et n'importe quoi.

0: Ici Ben et toutes les chansons pour faire oh oh, même la la la, à tout moment de la journée, Florent Pagny, n'importe quoi.
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0: Le bon sac glaciaire de la Maison Prunier. 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
0: Et là, Olivier répond moi, n'est-ce pas, Olivier?
2: Oui, moi, oui, bien sûr.
0: Voilà. Ah, on ne s'est pas concerté avant, je prends un risque. Vous confirmez que je ne vous ai pas parlé aux antennes et tout, Olivier, avant?
2: Pardon?
0: Vous confirmez, je ne vous ai pas parlé aux antennes avant, vous savez, pour...
2: Non, pas du tout.
0: Parce que vous imaginez, Olivier, oh non, pas moi, ça ne m'intéresse pas, je ne sais pas pourquoi j'appelle. Non, n'importe quoi. N'importe quoi, c'était la chanson de Florent Pagny juste avant. Bon, oui, stop, j'arrête. Olivier, bienvenue, vous habitez Le Mans?
2: Oui.
0: Je sens en vous quelqu'un qui aimait les produits de qualité, donc Maison Prunier, c'est parfait.
2: Oui, alors on a eu la chance de gagner déjà l'année dernière.
0: Wow, d'accord.
2: Et ça donne un goût de revient chez nous. Voilà.
0: Et peut-être que vous avez aussi un jour gagné des places pour les 24 heures camion, ou vous aimeriez en gagner. Ouais. On va voir. Je vais lancer tout de suite la roue, Olivier. J'y vais parce que le temps passe pendant ce temps-là. La roue tourne, c'est le cas de le dire. Les aiguilles de la pendule aussi. Dites stop.
2: Et stop.
0: Et à quoi allez-vous jouer alors?
3: Le vrai du faux.
0: Ah, montrez-moi ça. Ah ouais, oh là là, bon, elle est partout là. Le vrai du faux, c'est simple, Olivier. J'ai envie de vous dire 6 affirmations. Suivi de la question vrai ou faux. J'ai envie de vous dire, vous posez pas de questions. Alors si vous vous en posez, faites vite. Dites-moi, c'est vrai, c'est faux. Et on fait le bilan à la fin. On est vraiment dans plein d'univers extrêmement différents. C'est parti. Le premier sous-marin de combat est plus vieux que la première photographie. Vrai ou faux?
2: Vrai.
0: Ouais. Une des villes romaines les mieux préservées au monde se situe dans le nord-est de l'Algérie. Vrai ou faux?
2: Vrai.
0: Les températures dans l'espace, pour qui sortirait la Station Spatiale Internationale, sont en réalité supportables. C'est vrai ou c'est faux?
2: C'est faux.
0: Lors du tournage du film 3, Brad Pitt s'est blessé le tendon d'Achille. Vrai ou faux?
2: C'est faux.
0: Lors de son record du monde, Usain Bolt a couru à plus de 50 km/h, à plus de 50. Vrai ou faux?
2: C'est vrai.
0: Et enfin, le crocus est l'aliment de base pour faire des croque-monsieur. Le crocus, vrai ou faux?
2: Non, c'est faux.
0: N'importe quoi, le crocus. Ouais, imaginez que ce soit vrai. On va terminer par le crocus. Bon, on va commencer par le commencement. Effectivement, c'est assez fou, mais en fait, Nips a pris la première photo en l'an 1827, mais l'Américain David Bushnell, a inventé un sous-marin en bois lors de la guerre d'indépendance en 1775. Il fallait répondre vrai. Le premier sous-marin de combat est plus vieux que la première photo. One point. Olivier, bravo. Et effectivement, la ville romaine, ou l'une des villes romaines les mieux préservées au monde, est bien dans le nord-est de l'Algérie. Un deuxième point, c'est en fait la ville de Timgad, fondée en 100 ans avant la naissance de Jésus-Christ, qui est la ville la plus explorée et la mieux préservée d'Afrique du Nord, en fait. C'est quand même assez fou. Deuxième point, les températures dans l'espace, mais non, même si on met une petite laine, c'est faux, c'est pas supportable. Vous savez quelle température il fait globalement?
2: Oh, il fait moins 40, moins 50.
0: Oh là là! Bien plus ou bien moins, ça dépend comment on l'apprécie. De moins 20 à moins 150 degrés.
2: Oui.
0: Voilà, mais de toute façon, il fallait répondre faux, c'est ce que vous avez fait. Brad Pitt s'est blessé le tendon d'Achille en 2004 lors du tournage du film 3. Vous dites que non. Ah ben c'est dommage parce qu'il aurait fallu dire oui. Ou vrai.
2: Eh oui.
0: Aïe, aïe, aïe. Mon masque, il fait que malheureusement, vous ne serez pas le gagnant aujourd'hui, il fallait faire un sans faute. Usain Bolt n'a pas couru à plus de 50 km/h. Mais allez, globalement, chiffre arrondi, 45. Ce qui est quand même exceptionnel.
2: Oui.
4: Donc là, on reste à 3 points sur 5 jusque-là. Par contre, oui, le crocus, on fait pas des croque-monsieur avec du crocus. À la rigueur, on produit du safran. Il fallait répondre oui. Faux. Ça fait 4 sur 6, mais ça ne fait pas 6 sur 6, Olivier. J'ai bien senti, et tout le monde a ressenti, que vous êtes un récidiviste, mais il y a des bons récidivistes. À croire.
2: Ben, écoutez, j'aime bien jouer avec vous, c'est sympa.
4: Génial.
2: Voilà.
4: Ne changez rien. Qu'est-ce que vous aimez dans Ici Mène ?
2: Eh ben, j'aime bien votre rubrique que vous avez fait avant, là. J'aime bien les émissions aussi d'information locale.
4: Ouais.
2: Voilà. Et puis votre jeu auquel je participe quand je peux. Parce que je trouve que c'est sympa. Les cadeaux sont très bien.
4: Olivier. Voilà. Nous nous sentons oui. Pousser des ailes dans le dos. Merci beaucoup. C'est mieux que si j'avais pris 10 canettes avec un taureau rouge dessus. Vous voyez ce que je veux dire. À bientôt, Olivier.
2: Oui, à plus tard. Bonne fin de journée. Au revoir, Bruno.
4: Merci beaucoup. Stilto, c'est tout de suite avec Faut que tu m'aimes. Et vous, je le sens bien, vous aimez Simène. Vous jouez le jeu de 11h. On a encore une place pour vous. 02 43 29 10 10.

0: problème, faut qu'on l'aime, on l'aime bien. Vous aimez bien aussi le jeu de 11h. Accueillons tout de suite Fabienne.
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0: 11h avec un très très beau cadeau au pluriel, puisqu'il y a le sac glaciaire de la maison Prunier, des ambassadeurs du bon goût sartois, très clairement ces produits de tradition, mais aussi qui savent quelque part se réinventer, s'adapter également à l'évolution des goûts. 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Et en plus, en jouant avec le jeu de 11h, vous pouvez aujourd'hui gagner 2 places pour les 24 heures camion, les 26 et les 27 septembre. Fabienne entre en piste.
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0: Fabienne, vous êtes la bienvenue, bonjour.
2: Bonjour Bruno, bonjour à tous.
0: D'où nous appelez-vous, Fabienne?
2: Du Mans, côté sud.
0: Côté sud, c'est parfait. Bon, Fabienne, je vous mets pas la pression, encore que, hein, quelque part, parce que rappelons-le, nous avons avec Nelly eu un score parfait tout à l'heure, 6 points.
2: J'ai entendu.
0: Donc, Fabienne, ouais, pour gagner, il faut marquer 6 points. Mais avant cela, il y a une question qui se pose. À quoi allez-vous jouer? Eh bien, pour le savoir, il faut lancer la roue thème de jeu. Vous dites stop. Alors, moi, je l'ai lancé, maintenant, il faut que vous disiez stop, pardon.
2: Mais on dit stop tout de suite.
0: Allez, hop là.
3: Ni oui, ni non. Ni rillettes, ni 24 heures.
0: Bon, attention, parce que moi-même, je me concentre, hein, faut pas croire. Fabienne, 4 mots interdits. Oui, non, rillettes, 24 heures. Deux okay. Manches de 30 secondes. On se parle. Si effectivement vous parvenez au bout des 30 premières secondes à passer à éviter de prononcer ces mots, vous marquez 3 points. On s'accorde 2 secondes pour prendre une gorgée d'eau et on repart pour 30 secondes. Et si ça se passe bien, vous remarquez 3 points. D'accord? Fabienne, attention, c'est important, il faut jouer le jeu. C'est-à-dire que, voilà, on va discuter, je vais vous poser des questions, il faut répondre tout de suite. Si vous mettez 10 secondes à vous penser bien que je ponte, on aura un gong et ce sera la fin. Et également, Fabienne, dans ce jeu, il faut éviter de répondre toujours les mêmes questions, genre, absolument. Ah, bah, absolument. Non, ça marche pas non plus. On joue le jeu. D'accord, Fabienne?
2: Très bien.
0: Allez, c'est parti. Bon, alors, Fabienne, vous appelez du nord du Mans, vous savez ça, hein?
2: Tout à fait.
0: Non, mais vous m'avez dit le sud tout à l'heure. C'est le sud ou c'est le nord?
2: Côté sud.
0: Ah bah, donc j'ai bien. Vous habitez au sud du Mans, on est bien d'accord?
2: C'est ça.
0: Est-ce que vous habitez loin du circuit?
2: Je suis à côté.
0: Non, et alors vous entendez les camions de temps en temps, les voitures, les motos?
2: Plutôt les voitures.
0: Et alors, quelle est votre course préférée dans l'année sur le circuit?
2: Les 24 heures moto. Ah, punaise!
0: Ah, je suis pas gentil!
2: Ah je me suis fait avoir.
0: Je suis pas gentil. Oh je m'en veux. Et puis Fabienne. Oh là là. Moi, je me mets à genoux devant le micro. Vous ne me voyez pas, mais je suis à genoux devant le micro pour implorer votre pardon. Bien. Bon,
2: non,
0: elle vaut mieux qu'on en rie. Vaut mieux qu'on en rie. Bon, oh là là, c'est le bol d'or en plus ce week-end, c'est aussi une course de 24 heures. Alors, ceci là, on peut le dire, votre course préférée c'est les 24 heures moto, c'est ça, c'est vrai?
2: Pas du tout.
0: Ah bon?
2: Elle existe quelque chose.
0: Et puis là en plus on va pas repartir pour 30 secondes parce que
2: non,
0: de toute façon...
2: Les 24 heures, j'aurais dit quoi? 2 fois 12?
0: Ah bah votre course préférée? Ah bah non, mais c'est celle des motos là. Vous voyez, c'est par exemple
2: oui,
0: les courses moto. Voilà,
2: bah
0: ouais,
2: moto,
0: et là,
2: paf,
0: hein. Oh là là, je suis pas mignon. Bon, Fabienne.
2: Rigolé, merci,
0: ah bah là, oui, on s'est bien marré. Hein. Ah, il y a que ici même pour offrir des moments comme ça. Bon, je vous embrasse, hein, je me permets.
2: Super, merci.
0: Ouais, ouais, ah bah ça fait plaisir d'entendre cela. Portez-vous bien et. Je vous rappelle qu'avec ici même, la récidive est autorisée. Voilà, parce que généralement, c'est un mot, on a l'impression que récidive, ça fait peur. Moi, je dis non, on peut être récidiviste chez nous, il n'y a pas de problème. Donc, à bientôt, Fabienne. Et dans un instant,
2: à bientôt.
0: On rappelle, c'est Nelly, la grande gagnante. On le fait après Billy Joel, My Life, yeah.

0: Allez, My Life, c'est Nelly Auditrice Simen qui connaît une parenthèse enchantée dans sa Life, My Life, puisqu'elle est la grande gagnante du jour du jeu de 11h. Nelly, quelques secondes, et l'on vous retrouve avec plaisir.
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0: Eh oui, une parenthèse enchantée pour vous, Nelly. Tout va bien, Nelly ?
10: Oui, tout va très bien.
0: Génial. Nelly, nous le garantissons, nous le confirmons. Vous êtes la gagnante du jour de 11h.
10: Merci, c'est trop bien.
0: Ah, c'est trop bien. Le sac plein de gourmandises autorisé de la Maison Prunier, les places 24 heures camion. C'est pour vous, Nelly. Félicitations.
10: Je vous remercie.
0: C'est nous qui vous remercions. Vous écoutez Simen tous les jours ?
10: Oui.
0: Ah ben c'est bien, ne changez rien, juste ça. Merci, en plus c'est la première fois que vous avez pris votre téléphone pour jouer. Vous voyez comme quoi, toutes les audaces sont récompensées. Bravo Nelly, voilà. On vous dit à très bientôt.
10: Merci beaucoup,
0: merci à vous. Très belle journée, on met le couvert demain avec évidemment de nouveau les produits.

0: 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Dans 10 petites minutes, tout pile, Enora Malgré sera au rendez-vous pour On vous doit bien ça. Le thème aujourd'hui, bonjour Enora.
1: Bonjour à toutes et à tous, j'espère que vous allez bien. Aujourd'hui, gros dossier chauffage dans On vous doit bien ça. Du bois, du fioul, que choisit-on? Quel est le plus écologique et le plus économique? À tout de suite.
0: C'est vrai que c'est une question, pardon de le dire ainsi, mais quelle est bonne hein, celle-ci. Ouais. Très clairement, bon, en ce moment ça va, la nuit on arrive à peu près bien dormir parce que on respire mieux. Mais quand même, nuit, c'est Frédéric, c'est Goldman et c'est Jones. Et c'est la chanson que l'on va partager avec vous ici même pour terminer ce jeu de 11h. Au passage, demain, même dotation cadeau. Autrement dit, les places 24h camion et le sac glaciaire de la maison Prunier. Soyez au rendez-vous demain, 11h.

0: Simène, avouons-le, c'est une belle mélodie. Frédéric Goldman-Jones, c'est la triangulaire qui va bien. Le titre s'appelle Nuit.
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0: Jeudi 17 septembre, à la seconde près, il est midi. Le journal, Yann Astanet, et une question. L'hippodrome de Sillé-Guillaume est-il menacé?
2: Il figure en tout cas sur la liste des sites que France Gallo veut retirer de son calendrier à partir de 2027. Confronté à une chute des paris sportifs, la société veut faire des économies et supprimer les réunions les moins rentables, ce qui signerait l'arrêt de mort de l'hippodrome de Sillé, qui organise une seule réunion par an, avec 4 courses de trot et 4 courses de galop. Un rendez-vous qui a attiré 1700 spectateurs au mois d'août et qui est à l'équilibre financier, d'où la colère et l'inquiétude de Bérangère Rossignol, vice-présidente de la Société des courses de Sillé-Guillaume.
3: Notre hippodrome donc à 120 ans, on a 4 épreuves de galop et 3 épreuves de trot. Et une journée de course, c'est une énorme logistique technique, médicale. Et on ne peut pas organiser une réunion de course avec seulement les 3 épreuves de trot. Si vous voulez, les courses en France repose sur deux sources de revenus, les enjeux, donc les parieurs qui vont au guichet de Paris, et puis les propriétaires qui paient des pensions pour les chevaux. Voilà, c'est une énorme économie, hein, c'est 160 000 emplois en France, hein, les courses hippiques, on l'oublie souvent. Et les parieurs, vous voyez, nous à Sillé, on a 1700 personnes qui viennent sur l'hippodrome. Mais ils viennent parce qu'il y a et du trot, et du galop, et un beau spectacle qui dure toute une journée. Si on n'a que 3 épreuves de trot, Ce public-là ne se déplacera pas et les enjeux ne sont pas à la hauteur.
2: Des responsables d'hippodrome et des éleveurs de chevaux de Sarthe et de Mayenne se sont réunis hier soir. Ils veulent faire des propositions pour sauver l'activité des hippodromes menacés.
0: Elle a été jugée irresponsable de ses actes.
2: La femme qui a dégradé une trentaine de sépultures dans le cimetière d'Écommois n'a pas été condamnée hier par le tribunal du Mans sur le plan pénal. En tout cas, les experts ont estimé que son discernement était altéré et qu'elle souffrait de schizophrénie. Le tribunal, en revanche, ordonne son hospitalisation d'office à l'EPSM, l'hôpital psy d'Allonne. En mai et juin, cette SDF avait arraché des fleurs sur les tombes et jeté des stèles. Les familles avaient porté plainte. La canicule de l'été dernier a provoqué 8000 décès supplémentaires en France, selon le dernier bilan dressé par Santé publique France. En Sarthe, 150 décès en plus ont été enregistrés sur les deux dernières semaines de juin. C'est 65% de plus que la normale. Une maison a pris feu la nuit dernière à Champagné, à l'est du Mans, sans faire de blessés. 30 sapeurs-pompiers et 9 véhicules ont été mobilisés. On ne connaît pas encore l'origine du sinistre.
0: 200 à 300 passages de plus chaque jour à la cantine de l'Université du Mans. L'opération repas à 1 euro est un succès.
2: Oui, depuis le mois de mai, tous les étudiants peuvent déjeuner au restaurant universitaire pour l'euro symbolique au lieu de payer 3,30 euros. Avant, cette ristourne était réservée aux élèves boursiers. Le revers de la médaille, c'est que les files d'attente s'allongent à la cantine. Alors des mesures ont été prises pour fluidifier le service, explique Nathalie Boursier, directrice générale du CROUS des Pays de la Loire.
4: Nous avons eu la possibilité de recruter sur le Mans 2 personnes supplémentaires et nous avons pu faire des investissements spécifiques, un peu en urgence, pour permettre d'acheter soit du matériel un peu mieux dimensionné pour la fréquentation, soit remplacer du matériel un peu vieillissant. Et c'est le cas au Mans, où une nouvelle plonge va être installée dans les prochaines semaines pour un coût de plus de 100 000 euros. Nous avons simplifié le choix laissé aux étudiants. Avant, ils pouvaient choisir entre 4 entrées, 4 plats, 4 desserts. Le choix est descendu à 3. La fluidité est meilleure. Le message que je pourrais faire passer, c'est que les étudiants arrivent à étaler leur arrivée au restaurant universitaire. Ça permet de pouvoir diminuer ces files d'attente. Et ils peuvent aussi s'emparer des cafétérias où il y a aussi un tarif à 1 euro, une solution alternative au restaurant universitaire.
2: Un nouveau restaurant universitaire va être construit au cœur du campus. Il va remplacer celui de Vauruset, trop vétuste et inadapté. Et puis c'est l'une de nos préoccupations majeures, la hausse des prix de l'essence, de l'énergie, de l'alimentation. 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Le temps cet après-midi, Bruno.
0: Le temps, eh bien, c'est un ciel plutôt dégagé qui va nous accompagner pour cet après-midi, avec en ce moment des températures. Si vous êtes au Mans, à Lavardin, Colly, Bonnétable, 18 degrés, Sablé-sur-Sarthe, 19 degrés, jusqu'à 22, 23 degrés cet après-midi, pas plus. Un petit coup de mou de l'anticyclone pourrait permettre à des nuages de rentrer sur le ciel de Sarthe ce soir, et peut-être quelques pluies sur le coup de 20 heures. Mais alors, franchement, quelques pluies, hein. Gare du Mans, le TGV de Quimper ne partira qu'à midi 24 au lieu de 11h24. Gros retard. La circulation sur les routes de Sarthe, globalement, ça se passe bien. Réseau autoroutier aussi. Merci beaucoup, Yann Astenet. Bonne suite de journée.
2: Merci à vous aussi.
0: Ici Mène, il est midi 5. On vous doit bien ça. C'est maintenant. Voici Enora Malagré.
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4: Bonjour à tous, il est midi 5 sur votre radio ici. Je suis à Montpellier, figurez-vous, depuis le début de la semaine. On est très très bien accueillis par nos copains et nos copines de Ici Héros, que j'embrasse du coup très chaleureusement, ainsi que tout le réseau ici, partout en France. Bienvenue, chères auditrices, chers auditeurs, dans votre nouveau rendez-vous quotidien. Ici, vous le savez peut-être déjà, on parle bon plan, vie quotidienne, arnaque à éviter, santé. Nous sommes là pour vous rendre service parce qu'on vous doit bien ça. Et oui, c'est le titre de ce nouveau rendez-vous quotidien et on est ensemble jusqu'à 13h. Je suis Enora Malagré, voici la bande qui m'accompagne. Aude Razo, Madame Anti-Arnaque, bonjour ma chère Aude.
6: Bonjour Enora, bonjour à tous.
4: Monsieur Valère Coréard et ses bons plans, bonjour mon
7: Salut
4: cher
7: Enora,
4: Valère.
7: Salut Enora, bonjour à toutes et tous.
4: Comment ça va?
7: Mais ça va super bien.
4: Et ça tombe bien, il y a Gérald Kierzek à côté de vous, je l'aperçois. Parce que il faut que vous sachiez, je vous mets dans la confidence chères auditrices, que le reste de la bande, ils sont à Paris. Donc je les vois sur un petit écran et volent leur petite bouille. Bonjour Gérald Kierzek.
7: Bonjour. Eh oui, on n'a pas la chance d'être à Montpellier.
4: Eh oui. Et Elsa Wolinski. Bonjour, Coucou. Chère Elsa.
8: Me laissez plus jamais seule avec eux.
7: Avec les deux garçons.
4: Aïe, aïe, aïe.
8: Aude et Nora, revenez vite.
4: On arrive. Ou pas. Alors, on est quand même mieux en région, les amis. Alors aujourd'hui, on va parler de quelque chose de très sérieux. On va parler de la façon dont on se chauffe. Bois, galets, fioul, quel est le plus économique et le meilleur aussi pour notre planète? Vous avez des questions? Appelez-nous, laissez-nous un message vocal, c'est gratuit sur notre WhatsApp 0810 055 056. On est là pour vous. Et puis laissez-nous des messages vocaux, ça aussi c'est possible, comme l'a fait Michael aujourd'hui. Alors Michael, le message
9: Bonjour.
4: Vocal.
9: Que faire quand un bébé fait un spasme du sanglot?
4: Très bonne question, ça c'est pour notre docteur.
7: Je sens que ça va me concerner. C'est très impressionnant le spasme du sanglot, on en parlera tout à l'heure. Pas d'affolement déjà.
4: On en parle effectivement, comme l'a dit Gérald Kierzek, dans une trentaine de minutes, et puis je garde le meilleur pour la fin. Oh là là, j'y arrive. Bon, à vos souhaits. 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On est en direct jusqu'à 13h sur ici. On va parler chauffage aujourd'hui avec vous, chère Aude et chère Valère.
6: Oui, comment réduire la facture? C'est ça, Valère Coréard, tout l'enjeu.
7: Oui, c'est vrai qu'on est dans un moment un peu particulier. Alors, ça concerne pas tous les modes de chauffage. On va commencer par les pelés et non pas les galets, chère Enora. Je vous déconseille
4: Je pensais que personne n'avait entendu ma bafouille. Je sais pas ce que j'ai depuis ce matin. Je bafouille depuis 8h du mat, c'est comme ça.
7: Non, mais qu'on le prenne pas pour un bon plan en disant « chouette, il y a des galets dans ces modes, voilà.
4: Je me suis cru chez le masseur, pardon.
7: Donc, les pelés, le bois, le fioul, on va déjà commencer par ça et essayer de vous aider pour voir comment économiser. Ouais. Alors, le contexte, le fioul, là, il y a une grosse hausse depuis début septembre. C'est assez, septembre, c'est assez spectaculaire. On est actuellement autour des 1900 euros les 1000 litres. Le problème, c'est qu'il y a des variations d'un jour à l'autre et puis parfois d'une région à l'autre. Les granulés, c'est beaucoup plus stable. On est autour de 5,50 euros, 6 euros le sac de 15 kilos. La bonne nouvelle, c'est que le prix du bois de chauffage, par contre, est globalement stable en 2026. On va essayer de faire le point sur ces trois modes de chauffage et puis après on parlera gaz et électricité parce qu'on a beaucoup de Françaises et Français qui se chauffent au gaz et à l'électricité.
4: Bien sûr. D'ailleurs, dites-nous comment vous vous chauffez, chers amis. 0810 055 056. Vous avez des questions, Valère a
10: la plupart du temps les réponses.
7: On commence avec les pelés. Là, il y a vraiment un sujet, j'allais dire, de bon sens. D'abord, on compare le prix à la tonne quand on va le commander. C'est ça qui va vraiment... C'est comme le prix au kilo pour les tomates ou les courgettes.
11: Non, mais moi, excusez-moi, je ne sais pas ce que c'est. Je suis très...
7: Les pelés ?
11: Oui.
7: Alors, en fait, les pelés, c'est des petits mélanges, en fait, de bois. Ça prend la forme de petits granulés de bois. Okay. Et on va les mettre dans un poêle. Et il y a beaucoup de gens qui se chauffent avec ça.
12: Ça ressemble à des croquettes pour chiens. Ou chat.
7: C'est ça. Mais Pierre Fabin nous dirait de ne pas leur donner, par contre, évidemment.
12: Ça, c'est sûr.
7: Bon. Donc, le bon plan ultime, c'est de vous regrouper avec des voisins et d'acheter ensemble le stock de pelés pour l'hiver.
11: D'accord.
7: Parce que vous allez pouvoir demander à votre fournisseur un prix ou accéder à des prix de vrac et donc faire vraiment sensiblement baisser la facture. Et le mauvais plan, c'est d'aller les acheter petit à petit. Je sais que souvent, quand on a des problèmes de trésorerie, on achète petit à petit et je le comprends. Donc là, vérifiez le prix au kilo, essayez de trouver l'endroit le moins cher. Mais si vous en avez la possibilité, vous faites le stock pour l'hiver et vous en parlez avec les voisins parce que ça va vous donner vraiment accès à un meilleur prix. Autre... bon plan, c'est d'acheter groupé, mais avec un organisateur derrière. Achetonsgroupé.fr, par exemple, ou l'UFC Que Choisir le fait. Et là, du coup, vous êtes peut-être des milliers à commander, et ça fait sensiblement baisser les prix. Ça, c'est pour les pelés.
10: Okay.
7: Ensuite, il y a le bois.
10: Alors, on n'est pas rendu.
7: Le bois, en général, c'est le bois, c'est-à-dire c'est les bûches, hein, tout simplement. Alors, là, ce qu'il faut faire, c'est...
10: Grosse bûche, petite bûche, là est la question.
7: Exactement, 30, 45 centimètres, ce genre de choses-là, 60 parfois. Bûche, je parle de bûche, arrêtez Gérald de faire ses gros yeux. Non mais c'est hyper important, parce que le bois, c'est le moyen de se chauffer le moins cher et le plus écologique. C'est très simple. Par contre, il faut trouver un bon fournisseur. Et ce que je vous conseille de faire, c'est de regarder plusieurs fournisseurs autour de chez vous. Et parfois, si vous êtes sur une région limitrophe à une autre, d'appeler un fournisseur un petit peu plus loin, parce que parfois les prix peuvent vraiment varier. La clé là-dedans, c'est d'acheter du bois sec si vous n'avez pas de stock. C'est très important parce que sinon vous allez avoir un rendement qui est moindre et vous allez endommager, en tout cas mettre à mal votre conduit de cheminée. Ça fait de la fumée, tout ça. Voilà.
10: Ah oui. Alors il y a des arnaques peut-être un peu dans le
6: oui bois oui oui. Bah, d'ailleurs c'est bien qu'on en parle aujourd'hui parce que c'est à peu près le moment de l'année là, mi-septembre, où je reçois pas mal d'alertes sur les arnaques au bois de chauffage. J'ai une auditrice là, Catherine, qui m'avait contactée. Elle était tombée sur le site d'une entreprise juste à côté de chez elle qui commande son bois de chauffage 240 €. L'argent est encaissé. En fait, elle reçoit rien du tout. Pas de bûche à l'horizon. C'est un peu dur quand vous faites arnaquer comme ça. C'est vrai que ça peut faire sourire, mais en même temps, pour elle, elle me dit, c'est vrai que elle dit, je me sens mal. J'ai commandé du bois de chauffage, j'ai rien reçu, je me suis fait avoir. En fait, très important à savoir pour compléter ce que dit Valère, c'est que souvent, vous avez des escrocs qui créent des sites internet de toutes pièces. Et ça va loin parce qu'en fait, ils piquent le vrai nom d'une vraie entreprise avec son logo, ses photos de bûche, l'adresse, etc., le numéro. Et vous n'y voyez que du feu, pardon. Petit jeu de mots, excusez-moi.
10: Oh là là, mais c'est les copines, dis donc. Enfin, madame.
6: Conseil, mais très rapidement, si vous ne connaissez pas l'entreprise, ne payez jamais avant la livraison. D'ailleurs, normalement, une entreprise sérieuse, elle vous fait payer au moment de la livraison. Et puis, Valère le disait, comparez les prix. Toujours garder en tête que si c'est un peu trop beau pour être vrai, c'est toujours suspect. Et puis aussi, attention à la qualité du bois qu'on vous livre.
10: Bien sûr.
6: Est-ce qu'il n'est pas un peu trop humide? Est-ce que c'est pas de mauvaise qualité? On peut utiliser un petit humidimètre à bois. Ça s'achète. Hein, voilà, vous vérifiez comme ça l'humidité du bois, c'est important aussi.
10: Merci Audrazo. Valère Coiret, on va continuer de parler chauffage avec vous dans un instant. Et puis plus tard dans l'émission, sachez-le, on va parler arthrose avec notre médecin Gérald Kirzek et de plein d'autres choses, bien sûr. L'émission est riche, on vous rend service avec sérieux et bonne humeur dans On vous doit bien ça, votre nouveau rendez-vous quotidien jusqu'à 13h. Mais pour l'heure, nous écoutons Véronique Sanson, Comme je l'imagine, sur Ici.

0: comme je l'imagine. Véronique Sanson sur votre radio ici, dans On vous doit bien ça.
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0: 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C'est votre nouveau rendez-vous quotidien. Tous les midis, on est ensemble jusqu'à 13h avec toute la bande pour vous rendre service parce qu'on vous doit bien ça. Et oui, et là, on parlait chauffage. Tout à l'heure dans l'émission, on va parler arthrose, hein, chers amis. Donc, si vous avez des questions, n'hésitez pas. Ça se passe au 0810 055 056. C'est un numéro WhatsApp gratuit. Mon cher Valère Coréard.
2: Oui.
0: C'est à vous, hein, continuez à parler chauffage, parce que vous êtes quand même très connaisseur.
2: On va parler du fioul, parce que il y a encore beaucoup de maisons qui sont équipées d'une chaudière à fioul. Alors, lui, il a augmenté sensiblement, je vous le disais tout à l'heure, on est autour des 1900-1950 euros les 1000 litres. Bah oui, dès qu'on prend, il en faut beaucoup du fioul, hein, pour faire l'hiver. Donc là, quelques conseils de bon sens, mais c'est toujours bon de les rappeler. Bien sûr, on le dit à chaque fois, mais c'est important, faites jouer la concurrence. Vous demandez plusieurs devis, mais plusieurs devis le même jour. Parce qu'il y a tellement de variations, faut pas demander un devis avec une semaine d'écart. Sinon, le premier devis peut pas se comparer avec le deuxième devis. Ça marche pas. Et puis, ce qui est important, c'est que si vous décidez de signer le devis, vous avez trouvé le bon fournisseur, vous vérifiez bien que le prix est bloqué au moment de la commande, parce qu'il s'agit pas de vous faire livrer 10 jours plus tard avec le prix dans 10 jours.
3: Sauf s'il est à la baisse.
2: Il faut que ce soit
3: le prix. Ça peut arriver aussi. Il s'aligne sur les prix à la baisse.
2: Alors, c'est peut-être un point qu'on peut effectivement vérifier, mais il faut à minima qu'il soit bloqué et qu'il puisse pas partir à la hausse.
0: D'accord.
2: Et effectivement, pourquoi pas demander si le prix baisse, est-ce que vous m'appliquerez la baisse? Et puis, un dernier mot sur les achats groupés là aussi. Et je remercie Samy à la radio qui m'a fait penser à cette plateforme qui nous l'a partagé. Il y a une plateforme pour les achats groupés de fioul. Et les achats groupés, d'ailleurs, que ce soit entre voisins ou par une plateforme, c'est vraiment une solution intelligente parce qu'on a des prix de gros. Et ça s'appelle, alors attendez, c'est Poemop, donc P-O-E-M-O-P, Poemop.fr.
0: Poemop.fr, très bien. On a une auditrice qui a réagi, chère Aude.
4: Oui, ça fait écho à ce que vous disiez, Valère, c'est Sandrine qui nous a laissé un vocal au 0810 055 056. En fait, elle est propriétaire en Seine-Saint-Denis, c'est ce qu'elle nous écrit. Son immeuble est chauffé au fioul et c'est compliqué. On écoute Sandrine.
5: Je voudrais témoigner parce que là, ça fait depuis cet été qu'on regarde un petit peu la copro pour remplir la cuve de fioul. On est en train de presque boursicoter pour regarder les cours du marché les plus bas, mais du coup, on a quand même été obligé de commander là un tiers de cuve. Les prix s'enflamment, ça devient vraiment problématique.
0: Merci pour ce message, hein, chère Sandrine. Faites comme elle, on le rappelle, hein, 0810 055 056, c'est votre émission. Valère.
2: Oui. Bah, c'est une bonne stratégie et une mauvaise stratégie. C'est une bonne stratégie parce que ça permet de ne pas payer au prix fort. Mais est-ce que le prix sera pas encore plus fort dans 15 jours ou dans un mois? C'est ça le sujet.
0: Ouais.
2: Néanmoins, je pense que quand ça s'est enflammé comme ça, c'est le moins qu'on puisse dire. C'est une assez bonne stratégie avec un bémol. Il faut pas remplir la cuve trop à ras. Pourquoi? Parce qu'on peut se retrouver à court à un moment donné. Donc il faut, si on est dans l'urgence, c'est là qu'on va payer le plus cher.
0: Mais je peux poser une question bête, ce sera pas la première et la dernière fois. Mais du coup, quel est le meilleur moyen de se chauffer? Qu'est-ce qui est le mieux? Qu'est-ce qui est le plus rentable entre tous les moyens que vous nous avez décrits?
2: Alors, il n'y a pas de moyen idéal parce que le chauffage, c'est une infrastructure de la maison. C'est compliqué d'en changer en vérité. C'est-à-dire qu'on s'adapte aux moyens qu'on a à la maison. L'électricité, quand c'est bien géré, ça peut coûter très cher, mais on peut arriver quand même à maîtriser. Le gaz a pas mal augmenté. En vérité, le moins cher, c'est le chauffage au bois, à condition d'avoir un insert et qu'il y ait un bon rendement.
0: Mais
2: c'est pas possible de partout.
0: Et puis, Aude Razeau.
4: Oui, ah,
0: après Gérald.
4: Mais on pense effectivement aussi à ceux qui se chauffent au gaz ou à l'électricité. Juste une petite précision là-dessus. Si vous chauffez au gaz ou à l'électricité, vous n'avez pas une marge énorme en termes de, pour faire varier finalement votre facture, parce que une facture d'électricité, c'est quoi? C'est un tiers de taxe, déjà. Donc ça, vous ne pouvez pas influer là-dessus. Il y a l'abonnement, vous payez aussi l'acheminement, hein, donc les lignes à haute tension, etc. Et donc, au bout du bout, sur 100 euros de facture d'électricité, il y a 39 euros pour l'électricité en elle-même. Pour le gaz, c'est la moitié, à peu près. Donc, c'était juste pour dire qu'il y a peut-être moins de marge de manœuvre quand vous payez votre chauffage au gaz ou à l'électricité.
0: Gérald Kierzek, vous vouliez intervenir.
3: Oui, globalement, on chauffe trop quand même. Donc, avoir une température un peu inférieure, quitte évidemment à s'habiller, à mettre un pull, etc., c'est des réflexes qu'il faut qu'on ait. indépendamment, j'allais dire, de la hausse du prix de l'énergie. Alors évidemment, là, c'est un détonateur, on est contraint de le faire. Mais même pour plein de raisons différentes, c'est pas mal d'avoir une température un peu en dessous. Évidemment, dans des limites, les limites du raisonnable, on en parlait hier pour le sommeil, par exemple.
6: Tout à fait, vous l'avez rappelé.
3: Et puis, il faut ouvrir les fenêtres, c'est-à-dire qu'il faut aérer quand même 5 à 10 minutes le matin et le soir. Ça diminue l'humidité, donc ça permet d'avoir un air plus sain. Et donc là aussi, en termes de chauffage, on a l'impression que quand on ouvre les fenêtres, on va perdre en chaleur et faire des dépenses inutiles. Mais en fait, c'est l'inverse, parce qu'on lutte contre l'humidité.
7: Et puis, comptez sur Gérald Kierzek pour vous tricoter des pulls. Ça sera
3: pas du tout.
7: Notamment l'un des sujets de la chronique d'Elsa Wolinski, qui nous parlera aussi des activités un peu à l'ancienne qui reviennent à la mode, chers amis. Dont Gérald qui tricote des pulls pour l'heure. Enfin, continuez à nous envoyer. Hein. Ça réagit beaucoup au 0810 055 056. On parlera arthrose un peu plus tard dans l'émission. Mais pour l'heure, c'est une nouveauté, figurez-vous. Oh, quelle est belle cette nouveauté. C'est une merveilleuse chanson de Benabar. Elle danse. On est ensemble jusqu'à 13h. Dans On vous doit bien ça.

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0: merveilleuse voix de notre chère Benabar. Elle danse sur ici. 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
0: Effectivement, on est ensemble jusqu'à 13h. C'est votre nouveau rendez-vous quotidien sur ici. Ça s'appelle On vous doit bien ça, avec toute une joyeuse bande. Et puis vous, surtout, chères auditrices, chers auditeurs, qui êtes de plus en plus nombreux à réagir au 0810 055 056. Nous parlions chauffage. Et nous avons une auditrice qui nous a appelé, Ludivine. Bonjour, Ludivine.
2: Bonjour, Enora. Bonjour, toute l'équipe.
0: Bonjour.
3: Bonjour.
0: Comment allez-vous, chère Ludivine ?
2: Très bien, je suis ravie de vous avoir, j'adore votre émission et merci pour ce que vous faites.
0: Oh, merci Ludivine, ça nous fait chaud au cœur. Et en parlant de chaleur, oh là là, la transition des années 80. Comment vous chauffez-vous ? Parce que je crois que c'est une manière assez cocasse de vous chauffer, chère Ludivine.
2: Oui, c'est un peu particulier. Dans le monde, on se chauffe aux granules de bois, mais avec une chaudière. On a un silo du coup de stockage et donc j'achète les granulés en vrac. Et donc, on se pose la question, par contre, parce que donc, j'achète 3 tonnes et demie d'un coup, on se fait livrer.
0: Oh là,
2: c'est plus cher que quand on va acheter des sachets. Donc, l'année dernière, on s'est trouvé à acheter tout l'hiver des sacs de granules pour remplir notre silo de 3 tonnes et demie, en fait.
0: Alors, je peux vous demander, Ludivine, combien ça coûte un... Oui, ça va, vous, 3 tonnes.
2: Alors là, c'est dans les 400 € la tonne, à 440 € la tonne, il me semble.
0: Ok, d'accord. Vous connaissiez ça, Valère, ce moyen de chauffage ?
3: Mais les granulés, c'est les pelés, hein. C'est-à-dire on est dans cet univers-là.
0: D'accord, c'est dans cet univers.
3: Voilà. Mais manifestement, c'est toujours pas les galets, mais c'est un autre sujet. Non, mais Ludivine, c'est intéressant ce que vous dites, parce que c'est un point qu'on constate, et là que je vérifiais avant que vous interveniez, c'est que parfois, effectivement, quand on achète en vrac et en grande quantité, ça revient plus cher que les sacs. Alors pourquoi ? En fait, quand on achète en vrac, il y a la logistique, il y a le transport, il y a toute une chaîne d'approvisionnement qui se rajoute, en fait, alors que les sacs, on peut trouver des promotions et on peut se retrouver, effectivement, avec des prix qui sont plus intéressants. Mais malgré tout, vérifiez bien la qualité de ce que vous achetez. Il faut bien comparer ce qui est comparable. Si vous achetez des granulés de moins bonne qualité, vous allez vous retrouver avec de l'encrassement, avec peut-être plus de résidus et un moins bon rendement. Donc c'est bien de regarder si les certifications se valent, parce qu'on peut pas comparer des fraises qui viennent d'Espagne ou des garriguettes françaises, par exemple, quand on est en plein été.
0: Merci Valère, merci beaucoup Ludivine, on vous embrasse très très fort. Prenez soin
2: merci.
0: De vous.
2: Passez
0: une belle après-midi. Je suis navrée, ça va très vite. On essaie de prendre le plus de gens possible parce qu'il y a beaucoup, beaucoup d'appels au 0810 055 056. Du coup, on enchaîne avec Michael. J'ai dit ça sans respirer, dis donc. Michael, bienvenue, cher ami. Bonjour, Michael.
4: Bonjour.
0: Vous nous appelez d'où, cher Michael ?
4: À côté de Périgueux.
0: D'accord. Eh ben, c'est une très jolie région. Vous avez bien de la chance. Michael, vous vouliez intervenir. On vous écoute.
4: Oui, moi, juste pour dire que moi, j'ai la chance de travailler dans le bâtiment et je démonte les vieilles charpentes pour en refaire. Mmh. Et du coup, j'arrive à me chauffer toute l'année sans acheter de bois, quoi. Du coup, c'est un peu plus de boulot.
3: Oui.
4: Bon, il y a quelques vieilles pointes, mais au moins, voilà, je dépense pas d'argent pour me chauffer à la maison.
0: Ah ouais, mais vous êtes un professionnel aussi. C'est ça l'avantage. Tout le monde n'est pas capable.
4: Non, mais je pense qu'il y a plein d'entreprises que je connais aux alentours qui font la même chose. Et
0: d'accord.
4: Le bois, en fait, je pense qu'ils n'en font pas grand-chose. Quoi. Donc, coup...
0: Très bon temps, alors.
4: Peut-être avancer auprès des entreprises pour...
0: Bien sûr, pour se renseigner, parce que ça peut être effectivement un très bon plan, cher Michael. Exactement. Aude Razo.
5: Oui, juste une question, Michael, justement. Est-ce que vous en refilez un peu autour de vous ? C'est un peu la question que je me posais.
0: Oui, c'est vrai, Michael.
4: Non, parce que...
3: Allez.
4: Non, parce que c'est pas que je veux pas, mais moi, du coup, pour ma part, c'est assez juste pour mon hiver. Donc, du coup, c'est vrai que tous les ans, je renouvelle... Suivant les chantiers que j'ai, c'est assez aléatoire. Mais c'est vrai qu'en temps normal, avec mon employeur, on arrive à se partager le bois pour l'année.
0: D'accord. D'accord, mais ça me paraît quand même pas mal cette histoire. Hein Valère, alors, ça vous embouche un coin, monsieur Bonplan ?
3: Ah bah ça m'embouche un coin, mais j'adore. Et puis par ailleurs, pensez aussi à ce qu'on appelle l'affouage, c'est-à-dire la possibilité de ramasser du bois dans la nature. On peut, hein, c'est gratuit, mais vérifiez auprès de votre commune si c'est autorisé ou pas.
0: Merci Mickaël, merci beaucoup. Valère, continuez à réagir au 0810 055 056. On va parler arthrose dans un instant. On va parler aussi des jeux un peu à l'ancienne qui reviennent au goût du jour avec notre Elsa Wolinski. Mais pour l'heure, c'est l'actualité de toutes vos régions grâce aux 44 locales de votre radio. Ici, à tout de suite, chers amis.
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14: On a trois infos 100% locales pour vous et autant de destinations, Le Mans, Rue Audin et Le Breuil-sur-Mérisse pour commencer. Est-ce que vous connaissez les supérettes API ? Il s'agit d'épiceries autonomes et connectées. Elles sont installées dans un mobilhome, là où il n'y a plus de commerce. On y entre par QR code, les achats s'effectuent en libre-service et en caisse automatique. Une sixième supérette API vient d'ouvrir en Sarthe. On la trouve au Breuil-sur-Mérisse, près de Conneray. C'est la saison des vides-greniers, il reste des places pour exposer à Rue Audin dimanche. Réservez votre emplacement en contactant l'Amicale des écoles qui organise ce déballage. Tous en marche, ce sont des randonnées, des marches nordiques également, au profit de la lutte contre le cancer. L'événement se tient à l'Arche de la Nature au Mans, dimanche 4 octobre. Départ du parking du Verger. Vous voulez participer à ce rendez-vous solidaire ? Inscrivez-vous en contactant la Ligue contre le cancer, comité de la Sarthe.
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0: Il est midi 32, on est en direct jusqu'à 13h. Quel bonheur d'être sur cette radio ici, dans ce nouveau rendez-vous. Ici, on parle bon plan, vie quotidienne, arnaque à éviter, santé. Nous sommes là pour vous rendre service parce qu'on vous doit bien ça. C'est le titre de ce nouveau rendez-vous quotidien. Je suis Enora Malagré, je suis avec Audra Zo, Valère Coréard, Gérald Kierzek, notre médecin qui nous parlera arthrose dans un instant. Et puis Elsa Wolinski qui nous parlera de ces jeux un peu à l'ancienne qui sont de retour apparemment. C'est pour notre plus grand plaisir, ma chère Elsa. Mais pour l'heure, c'est notre docteur Kierzek qui va répondre au vocal d'une auditrice.
15: Bonjour, que faire quand un bébé fait un spasme du sanglot ? Merci d'avance.
0: Très impressionnant ça Gérald, hein, toujours.
16: Hyper impressionnant, c'est les tout petits, les moins de 2 ans qui vont, parce qu'il y a une frustration, une colère, bref, ils vont se mettre à crier, à pleurer et à bloquer leur respiration en fait. Et quand je dis ils vont se mettre, c'est pas tout à fait vrai, leur corps, leur système nerveux va se mettre à bloquer la respiration, ils vont devenir tout bleu ou tout rouge, donc c'est hyper impressionnant. C'est pas une crise d'épilepsie, c'est pas une mort subite, c'est même pas le gamin qui décide d'eux, puisqu'après c'est le système neurologique qui décide, système nerveux autonome, ça bloque la respiration, ça dure, allez, 30 secondes, une minute et demie, d'où la cyanose, hein, parce qu'il manque d'oxygène, donc il devient un peu bleu. Et après, il reprend ses esprits. Qu'est-ce qu'on fait? On panique pas. On sort éventuellement le chronomètre pour regarder combien de temps ça dure. Il faut que ça dure vraiment moins de 2 minutes. Et on va protéger l'enfant. On met rien dans sa bouche puisque c'est pas une crise d'épilepsie. On va vraiment laisser se dérouler la crise. On l'engueule pas non plus parce que vraiment, c'est pas de sa faute, hein, même si c'est déclenché par une petite colère ou une frustration.
5: Mais on le
16: c'est
5: prend
16: vraiment
5: pas dans les
16: autonome.
5: Bras.
16: On le prend, on le rassure et on attend que ça passe.
5: D'accord.
16: Mais vraiment, évidemment, on le secoue pas. Enfin, oui, on parlera ça. D'ailleurs dans cette émission du bébé secoué, etc.
5: Bien
16: et
5: sûr.
16: Si c'est la première fois, c'est bien de le montrer à un médecin, c'est bien de le montrer au pédiatre pour vérifier qu'il n'y ait pas une cause un peu sous-jacente.
0: Merci docteur Kirzek. Nous allons, faites d'ailleurs comme notre auditrice, hein, ça se passe au 0810 055 056. Nous, on est là pour vous rendre service, on vous doit bien ça. 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Vous le savez, tout au long de l'année, je booste votre pouvoir d'achat. 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Allez, boum, qui partent comme ça, en vous inscrivant tout simplement. C'est ce qu'a fait Catherine. Bonjour Catherine.
17: Bonjour.
0: Comment Bonjour. Allez-vous?
17: Ça va très bien.
0: Super, vous appelez d'où contente. Catherine?
17: De Vendée, des beaux repères à côté des Herbiers.
0: Ah, que c'est joli par là-bas.
17: Oui, c'est beau.
0: Ah là là, ouais, je suis un peu jalouse, je ne vous cache pas, chère Catherine, c'est vraiment très joli. Vous êtes inscrite sur le site ici.fr. Eh bien, c'est gagné, Catherine.
17: Bravo, merci.
0: Ben voilà, c'est aussi simple que ça. Et on est ravis de vous offrir ça, 200 euros à dépenser dans une grande enseigne. C'est pour vous, en l'honneur de cette rentrée. Et on va faire ça tout au long de l'année. Je vous embrasse très très fort, chère Catherine. Prenez soin de vous. Vous l'avez vu, c'est votre émission. On continue de vous rendre service. On parle arthrose dans un instant, dont on vous doit bien ça. Mais pour l'heure, c'est Paul McCartney et Stevie Wonder. J'adore ce titre, Ebony and Ivory. Sur ici, on vous doit bien ça. On est ensemble jusqu'à 13h.

0: and Ivory. Paul McCartney, Steve Wonder sur votre radio ici dans Vous Doit Bien Ça.
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0: C'est votre nouveau rendez-vous quotidien. On vous doit bien ça, on vous rend service. C'est votre émission 0810 055 056. Et ça réagit très fort parce qu'on a un auditeur, je crois, qui a réagi à notre Michael. Un auditeur qui a expliqué nous ça,
3: Aude. Oui, parce qu'on parlait chauffage et Michael oui, voilà. Nous a dit tout à l'heure en direct à l'antenne que lui, il utilisait du bois de charpente pour, pour se chauffer. Il prenait le bois, il est dans le bâtiment, pour le brûler. On a un autre auditeur donc, qui réagit en WhatsApp, Joe, qui nous dit le gros problème du bois de charpente, c'est que c'est un bois traité. Du coup, c'est polluant et c'est toxique de le brûler.
0: Donc attention, petite alerte. Merci les amis de réagir comme ça en direct. On est ensemble jusqu'à 13h, 0810 055 056. C'est la journée mondiale contre l'arthrose, cher Gérald Kierzek.
4: Exactement. 13 septembre, journée mondiale contre l'arthrose, de lutte contre l'arthrose. L'arthrose, c'est la première cause de douleurs chroniques. Vous savez, c'est le matin, on se réveille, on a un peu mal au cervical. Parfois, on a des crises d'arthrose avec les articulations qui font mal, la hanche, le genou, parfois même les mains. Exactement. Il y a 10 millions de Français, quand même, qui sont atteints d'arthrose. J'allais dire où il y a le diagnostic qui est posé. Parce qu'en fait, on a tous de l'arthrose. On a l'impression que c'est les plus de 60 ans. Mais en fait, l'arthrose, ça commence à 20, 30 ans. On commence à avoir l'usure. On commence à avoir l'usure de notre cartilage. Une articulation, vous savez, il faut qu'elle soit lubrifiée. Il y a un cartilage, il ne faut pas que ça grince. Et ce cartilage, eh bien, avec l'âge, il va s'abîmer. Alors, l'arthrose, ce n'est pas qu'une usure du cartilage, mais c'est une des composantes. Et puis après, il y a l'os qui va s'user aussi. Il y a des poussées un peu de douleur, d'inflammation. Et ça commence très tôt quand on commence à avoir un peu mal au cervical. Et moi, je vous prédis que les gamins là, qui sont tous sur les téléphones portables, etc., ils seront de l'arthrose plus tôt, plus vite. L'arthrose du poignet, de l'arthrose du pouce. L'arthrose cervicale aussi. Bref, ça fait des douleurs. On n'a pas de traitement à l'arthrose. Et c'est un peu le sujet, c'est-à-dire qu'il n'y a pas de traitement curatif. C'est une espèce de vieillissement de l'articulation. En revanche, il y a plein de moyens de lutter contre l'arthrose. Et c'est pour ça que cette journée mondiale, c'est bien qu'on en parle. Parce qu'il y a plein de moyens, des petits moyens qui sont entre nos mains, notamment bouger. Alors vous allez me dire, oui, mais moi j'ai mal, je ne peux pas bouger. Oui, mais il faut se forcer un peu, il faut faire de l'activité physique adaptée pour pouvoir maintenir.
0: Comme par exemple, Gérald, comme la marche,
4: tout simplement. La marche nordique, si vous avez un peu plus de mal, vous prenez des bâtons, mais cette activité physique, elle est indispensable pour l'articulation, sinon ça va rouiller.
0: Pardonnez-moi, hein, parce qu'évidemment, je vais en profiter, me faire une petite consulte gratos. Comme on commence à avoir un peu mal aux mains, je ne vous cache pas que moi, la main droite, ça commence à être complicado. Qu'est-ce que je peux faire comme exercice? Une petite balle, par exemple
4: pour ça peut être une petite balle, ça peut être des mouvements de poignet. Alors attention, il ne faut pas confondre arthrose et arthrite. Il y a des gens qui nous écoutent qui ont peut-être de l'arthrite. Ça, c'est de l'inflammation aiguë avec l'articulation qui est rouge, qui est douloureuse.
0: Qui se réveille pendant l'hiver. Là,
4: exactement, donc, ou la polyarthrite rhumatoïde. Ça, ce n'est pas pareil. L'arthrose, en fait, l'articulation, elle n'est pas rouge, elle fait mal. Le matin, il y a ce qu'on appelle un dérouillage un peu matinal. Faut qu'on bouge un peu les poignets et puis après, ça va un petit peu mieux. Mais en fait, c'est de l'activité qui doit être, je veux du mouvement, mais je veux pas trop de douleur. Donc, il faut que la douleur soit un peu votre guide. Pour faire de la marche et que ça soit efficace sur les articulations, il faut lutter contre le surpoids aussi. C'est vrai, quand on prend un peu de poids, on parlait de charpente là à l'instant, nos os, nos articulations, c'est la charpente. Plus le toit, c'est-à-dire plus notre poids est lourd à porter, plus les articulations vont souffrir. Donc le fait de baisser un peu son poids, de lutter contre le surpoids, donc gérer son alimentation, ça va permettre d'améliorer les douleurs d'arthrose. Et puis quand il y a quand même des douleurs, quand il y a quand même des crises douloureuses, paracétamol, il n'y a pas de médicament miracle,
0: c'est vraiment pris à bonne dose
4: pendant 4-5 jours, 1 gramme matin, midi et soir pour les adultes, ça fonctionne vraiment très bien. Et puis j'allais dire, il y a quelque chose qui est très décrié en ce moment, mais toutes les associations, je pense à l'association de française de lutte contre les atteintes rhumatismales, la FLAR, qui défend les cures thermales. Et ils ont raison, parce que les cures thermales, ça fait beaucoup de bien. C'est une prise en charge globale.
0: C'est une prise en charge ?
4: Alors, c'est très cher. Oui, pour les patients, c'est très cher. C'est-à-dire qu'il y a une prise en charge qui est à 65% par l'assurance maladie. On en parle actuellement pour le dérembourser, mais ça va être une catastrophe si c'est déremboursé, parce que les gens, c'est des petits budgets, ils complètent. C'est pas des vacances gratos à l'œil sur le dos de la Sécu.
0: C'est pas la thalasso tranquille.
4: Mais non, et c'est surtout que ça évite beaucoup de complications, beaucoup de prises d'anti-inflammatoires. C'est une prise en charge globale. Ça va permettre de lutter contre le surpoids, de montrer quels mouvements justement sont bons ou sont pas bons. Donc c'est vraiment une prise en charge globale qui est intéressante. Il n'y a pas de remède miracle. On espère que dans les années, la recherche avance, il va y avoir peut-être des injections, des médicaments qui vont permettre de ralentir cette usure. Mais pour l'instant, on n'en est pas là. On reste sur des petits moyens quand même.
0: Il y a beaucoup d'appels au 0810 0 55 0 56. Du coup, on va continuer de parler d'arthrose dans un instant, juste après Claudio Capeo. Ça va, sur ici. Non, on vous doit bien ça. On est ensemble jusqu'à 13h.

0: Radio KPO, ça va, sur ici. On est ensemble jusqu'à 13h.
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0: Et Dieu que ça réagit, hein, au 0810 055 056, notamment sur l'arthrose. C'est la journée mondiale de lutte contre l'arthrose. Le docteur Kirzek vient de nous en toucher un mot. Et du coup, nous allons prendre évidemment des auditeurs et des auditrices. Bonjour, c'est une Brigitte. Brigitte, chère Brigitte, bonjour, bienvenue.
3: Bonjour, bonjour, bonjour et merci de me prendre. Et puis encore bravo pour vos émissions parce que c'est génial.
0: Ah, merci Brigitte. On est des petits nouveaux, on débute, donc
3: c'est super parce qu'on apprend plein de choses, c'est très bien.
0: Ah bah c'est super, hein, c'est le but parce qu'on vous doit bien ça, voilà. Alors Brigitte, dites-nous tout, vous souffrez d'arthrose, Brigitte?
3: Alors c'est pas moi, c'est mon mari qui au mois de juin, il a fait une petite crise de d'arthrose, une petite crise à sa main qui a enflé et puis qui pouvait pas s'en servir, qu'il avait mal. Ça a passé un petit peu légèrement, et en fait, il a toujours mal. Et sa main, elle enfle. Il a fait une grosse crise au mois de juillet, parce que sa main a enflé beaucoup, et il pouvait pas du tout s'en servir avec des douleurs atroces. Et en même temps, il a fait aussi une crise d'arthrose au niveau de sa cheville qui est handicapée plus ou moins, où il pouvait plus poser le pied par terre. Ça s'est fait les deux en même temps.
0: Oh,
3: et donc,
0: on lui a
3: fait faire des analyses de sang, qui montrerait qu'il n'a pas de polyarthrite. On lui dit que c'est de l'arthrose, mais moi je me dis, depuis le mois de juin que ça dure,
0: vous avez un
3: la
0: doute.
3: Main, parce que le pied ça a passé, la main, je me suis dit, est-ce que c'est bien de l'arthrose? Quel moyen pour soigner? Mais bon, le docteur a beaucoup parlé tout à l'heure.
0: Vous avez, chère Brigitte, sonné à la bonne porte, Gérald Kirzek.
4: Je ne vais pas me substituer à son médecin, mais ce qui est important, Brigitte, c'est que votre mari déjà ait vu un médecin, qu'il y ait des examens. Avant de dire c'est de l'arthrose, il faut éliminer d'autres choses. Et en particulier, bien sûr, les polyarthrites, les maladies inflammatoires, les infections aussi, parce qu'on peut avoir des arthrites infectieuses. Et puis, je pense à la goutte, notamment chez les hommes, les crises de goutte. Vous savez, on avait oublié cette maladie quand on est un peu, on mange bien, on mange de la viande, etc. Et on a un peu trop d'acide urique dans le sang. Donc c'est toujours bien de doser ça dans le avec une analyse sanguine et vérifier que ça soit pas une crise de goutte, parce que la crise de goutte c'est autre chose, c'est l'acide urique qui est dans
0: ça
4: le sang.
0: Ça fait tellement mal.
4: C'est des
0: cristaux. Moi je voyais mon grand-père, le drap du lit, ne serait-ce que le drap du lit sur son pied lui faisait hurler.
4: Qui faisait mal. Et là le traitement, c'est des médicaments pour faire baisser en fait l'acide urique, mais c'est pas du tout de l'arthrose. Donc une fois qu'on a éliminé ça par une prise de sang, et puis ça vaut peut-être le coup de faire une radio de la main, voir un peu s'il y a quelque chose de normal ou d'anormal, voir une échographie pour voir que c'est pas autour les ligaments, les tendons. Et si jamais c'est de l'arthrose, y a les kinésithérapeutes, ça fonctionne pas mal, qui peuvent proposer un certain nombre de mouvements. Il peut y avoir des orthèses aussi, vous savez, c'est des espèces d'attelles qu'on met pour pouvoir, quand les mouvements sont douloureux, pour pouvoir tenir l'articulation. Et puis l'alimentation, on n'y pense pas assez, mais en fait l'arthrose c'est de l'inflammation, et pour pouvoir diminuer l'inflammation, faut manger mieux, manger des fruits et légumes, moins de sucre, manger moins de féculents probablement. Et à ce titre, je vais faire un coup de pub, un bouquin fait par deux
0: rapidement,
4: copains.
0: Rapidement, Gérald, parce qu'on a beaucoup de questions, j'aimerais
4: que vous puissiez
0: y répondre.
4: Arthrose, arthrite, je me soigne en mangeant. C'est deux professeurs de médecine, Sébastien Tchernikov et Jérémy Selem, un prof de nutrition et un prof de rhumatologie, donc c'est quand même les spécialistes. Je me soigne en mangeant, et là, ça permet de revoir ses méthodes alimentaires.
0: Audrazo, on a énormément de questions. On va pas pouvoir malheureusement répondre à tout le monde. N'hésitez pas, nous on vous prend aussi hors antenne. Hein. On est là pour vous, les amis. Hein.
5: David qui demande dans le WhatsApp de l'émission, Gérald, si pour les problèmes d'arthrose, il est conseillé de boire de l'eau riche en magnésium.
4: C'est une bonne question, parce que le magnésium, en fait, il n'y a pas d'études solides qui disent que si je bois ou je prends des compléments alimentaires ou je bois de l'eau riche en magnésium, ça va améliorer l'arthrose. Mais on sait que dans l'arthrose, il y a de l'inflammation, et pour diminuer cette inflammation, faudrait augmenter le magnésium. Donc j'allais dire, si ça fait pas de bien ou il y a pas de risque particulier, eh bien prenez de l'eau en magnésium, ça pose aucun problème et ça peut même peut-être être quelque chose qui va apporter une amélioration.
0: Merci docteur Kirzek, on le voit et je suis un peu colère parce qu'on n'a pas pu prendre tout le monde. Vous savez quoi, c'est comme pour le sommeil, on refera une émission sur l'arthrose, on refera une émission sur le sommeil. On le voit, hein. Ce sont des sujets qui vous préoccupent et on est là pour vous parce qu'on vous doit bien ça. Dans un instant, Elsa nous parlera des jeux un peu à l'ancienne qui reviennent au goût du jour. Oh, ma passion. À tout de suite sur votre radio ici.
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0: Est-ce que vous connaissez le scrapbooking?
1: Non.
2: Donc, c'est que ça.
0: Ah, Aude. Alors, le scrapbooking, c'est un cahier dans lequel vous collez des photos, des petits mots, tous les petits souvenirs que vous ramassez un peu partout. Alors, vu votre vie, Nora, à mon avis, vous pouvez nous faire des énormes albums.
1: Oui, c'est
0: alors,
1: vrai.
0: Effectivement, les jeux cartonnent en ce moment, comme le crochet, le tricot, les puzzles, le coloriage, les mots croisés. Bref, tout ce qu'on appelait avant les loisirs de vieux est devenu hyper tendance. Ça me rassure, parce qu'évidemment, je suis à la mode, l'air de rien, comme d'habitude. Vous pensez bien, moi, la céramique, les puzzles, tout ça, je fais de tout, hein, parce que je célibataire avec trois chats, hein, on y va avec sur les activités.
2: Ben, c'est-à-dire que vous vous faites chier, quoi. Pardon.
0: Non, pas tant que ça. Justement, non, ben oui, parce que justement, ces jeux, on se fait pas du tout chier. Et alors, je vais vous dire, pour les fans
1: pardon
0: qui nous écoutent.
1: Pardon pour le gros mot, chers amis.
0: Hein. C'est vrai. Pardon, et pour les fans qui nous écoutent, les fans de mots croisés, alors là, c'est la fête, carrément. Il y a des revues récentes, comme Croisé Galaxy, qui revendiquent des définitions plus joueuses. Mais il y a aussi Grillé, ces deux jeunes filles, Louise et Dior, qui ont complètement dépoussiéré les mots fléchés et les mots croisés, des références pop, de l'humour, des définitions beaucoup plus actuelles, et leur niveau s'appelle doux, mi-cuit et chaud. Alors moi, je vous explique, je suis mi-cuit. Bon, voilà.
1: Et si vous ne savez pas... Excusez-moi, on s'arrête deux secondes sur cette phrase. Moi, je suis,
0: moi, je suis mi-cuit. Oui, d'accord. D'ailleurs, Gérald me regarde.
3: Moi, je suis doux.
0: Non, non, vous êtes chaud, Gérald, vous êtes chaud.
4: Oh là là.
0: Et alors, si vous savez ni crocheter, ni tricoter, ni broder, ni faire de céramique... Et si vous n'osez pas vous lancer, d'ailleurs, aucun problème, parce qu'il y a un nouveau phénomène, justement, c'est les cafés créatifs. Ça ouvre partout, alors mais partout. À Paris, vous avez Artichaut, Mazet, la Popoterie, à Nantes, Dadou's Corner, à Marseille, il y a le café Barbotine. Vous pouvez boire un café ou prendre un goûter tout en peignant votre bol, votre tasse, votre assiette.
3: C'est génial,
0: à Rennes,
3: ça,
0: en Bretagne. Ah ben voilà, Valère, enfin un truc qui vous plaît.
1: Allez-y ensemble, les copains.
0: Mais oui, vous peignez votre céramique en mangeant une pâtisserie. Enfin bref, voilà, c'est des lieux qui sont pensés pour qu'on puisse venir en famille, entre amis ou tout seul. Et surtout, les ateliers sont accessibles aux enfants comme aux personnes plus âgées. Et c'est justement ça qui me plaît, les mélanges des générations. On vient fabriquer des objets et en même temps, on recrée du lien. C'est tellement important. Voilà, et ce que je voulais vous dire aussi, c'est bye bye, les pensées qui tournent en boucle. Parce qu'en fait, toutes ces activités, ça nous fait du bien et c'est ce qu'on appelle le flow. Gérald, vous savez ce que ça veut dire le flow? Le flow, c'est un concept qui est un peu théorisé comme ça par un psychologue dont le nom est imprononçable, donc je ne vais pas du tout vous en parler.
3: Volinsky.
0: Non, pas du tout. Le flow, c'est un état mental de concentration maximale où on est totalement absorbé par une activité au point d'en oublier l'effort. On est bien et on a besoin de ce flow-là quand il fait froid. C'est pour ça que ça fait du bien. Pour ça, dans une émission sur la chaleur.
3: Comme quand
0: Valère.
3: On vous écoute, on est dans le flow.
0: Oh, vous êtes gentil. Mais,
2: là là.
0: Mais voilà, on ne cherche plus le vide se fait tranquillement. Allez, on joue à ces jeux-là, on n'est plus des vieux, pas du tout, on est tendance.
2: Oh là, merci Elsa Volinsky, qu'est-ce que je l'aime. Elle nous décomplexe, c'est notre rayon de soleil, hein, dont on vous doit bien ça. Merci Elsa. Alors, nous allons accueillir, évidemment, un auditeur... qui a gagné, pardonnez-moi, j'en perds mon latin, qui a gagné, qui s'est inscrit sur le site ici.fr. Patrick, bonjour Patrick.
5: Bonjour.
2: Oh, quelle belle voix. Oh là là.
5: Ah,
2: oh, j'aime ça. Oh là, j'aime cet entrain, cher Patrick. D'où nous appelez-vous?
5: À côté d'Auxerre.
2: Oh, très belle
5: dans
2: région
5: Lyon.
2: Également, dans Lyon. Très très bien.
5: Oui.
2: Alors, qu'est-ce que vous faites dans la vie?
5: Je suis retraité.
2: Oh la chance, eh ben, j'espère que votre...
5: C'est vrai.
2: Ben, moi j'en aurais pas de retraite,
5: aussi.
2: J'en aurais pas. Allez, je plaisante. Moi aussi, le plus tard possible. Cher Patrick, vous êtes inscrit sur le site ici.fr et c'est gagné.
0: Bravo.
2: C'est formidable, 200 € dans votre pocket à dépenser dans une grande enseigne. On vous embrasse très très fort, cher Patrick.
5: Eh ben merci beaucoup,
2: bravo.
5: Bonne journée.
2: Mais bonne journée. On espère qu'on vous l'a un tout petit peu ensoleillé. Faites comme Patrick, inscrivez-vous sur ici.fr. Il y a une page dédiée à cet effet. Et deux fois par jour, vous repartez avec 200 €. Je voudrais remercier Céline à la réalisation pour cette merveilleuse émission qui est passée en un éclair. Notre Thierry qui est à Montpellier à la régie et Antoine à la technique. À Paris, Sadika au standard, Gwenaëlle à la préparation. Et moi, je vous retrouve demain. Bisous. Dans un instant, c'est le trésor de nos régions, spécial pouvoir d'achat. Bonjour, chère Marine.
6: Bonjour, Enora. Comment allez-vous? Ça va depuis Montpellier?

0: Oui, bah ça va. Nous aussi, on va parler pouvoir d'achat, comme vous et Nora, avec un trésor spécial dédié au prix des carburants, hausse des prix en général. Le réseau ici est mobilisé. On ira auprès des pêcheurs, on ira auprès des automobilistes à la pompe, qui, vous l'entendrez, en ont vraiment ras-le-bol. On sera aussi dans l'isoloir ici, notre grande opération à l'approche de la présidentielle, où vous nous avez dit que vous vous serrez la ceinture et que forcément, ça vous inquiète pour cette année qui arrive. Voilà, c'est le programme du Trésor de nos régions.
1: Merci Marine.
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0: Bonjour à toutes et à tous. Je vous le disais, c'est un trésor de nos régions spécial aujourd'hui, consacré au prix des carburants, plus largement à votre pouvoir d'achat. C'est une de vos préoccupations principales à l'approche de l'élection présidentielle, entre hausse des prix de l'énergie, des produits alimentaires. Beaucoup se serrent la ceinture, n'arrivent plus à joindre les deux bouts et la colère monte.
4: C'est plus une haine intérieure qui s'installe de plus en plus et on est vraiment pris pour des cons et c'est partout, même au supermarché juste là, pour toutes les courses qu'on va faire, ça se répercute là-dessus aussi, que ce soit une salade, elle a pris 50 centimes.
0: Vos radios ici, à vos côtés, à Nice, avec les pêcheurs en colère, près de Toulouse, avec des automobilistes à la pompe, à Marseille, sur un rond-point et aux quatre coins de la France avec nos isoloirs ici, et vos messages pour le futur ou la future présidente. Nos reporters également mobilisés pour faire entendre votre colère. Des invités viendront nous apporter leurs éclairages, une spécialiste de l'énergie, un représentant des familles notamment. Merci d'être avec nous, bienvenue dans le trésor de nos régions, consacré aujourd'hui à la hausse des prix des carburants et à votre pouvoir d'achat. Des feux de palette, des ports bloqués, des rassemblements sous tension. On commence par une colère très visible, celle des pêcheurs. Depuis le début de la semaine, ils se mobilisent contre la hausse des prix des carburants, surtout dans le sud. À Nice, le port est bloqué depuis ce matin, 5h30. Une vingtaine de pêcheurs, une quinzaine de bateaux encordés les uns aux autres empêchent tout simplement l'accès aux installations portuaires. Un navire de la compagnie Corsica Ferries a même dû être dérouté en Italie, Arthur Fradin.
5: Des pêcheurs de toutes les Alpes-Maritimes qui se sont placés en ligne à l'entrée du port de Nice et empêchent le passage des bateaux depuis le lever du jour, nous dit Jean-Paul de Villefranche, dans le métier depuis 65 ans.
6: Non, il n'y a personne qui sort. Il y a un yacht qui attend. Et un bateau de 200 mètres, il attend.
5: Et parmi eux, comme porte-parole de cette action spontanée pour laquelle le comité des pêches locales n'a pas été mis au courant, Arnaud Allary, pêcheur de Saint-Jean-Cap-Ferrat.
7: Petit métier, chalutier, thonnier. On est tous main dans la main, justement, pour être solidaires, parce qu'on
5: y
7: arrive.
5: Ils disent ne plus y arriver à 1,40€ le litre de gasoil, une montée en flèche des prix que ne supportent plus ces professionnels.
7: On tire la sonnette d'alarme, justement.
8: Avant la guerre en Ukraine, on était à moins de 80 centimes.
7: C'est ça,
8: ouais. Et donc, depuis la guerre en Ukraine, ça fait que c'est monter. Pour nous, c'est double répercussion. On paye cher le gasoil, et les gens, ils ont moins de pouvoir d'achat, et ils viennent plus nous acheter du poisson, parce qu'on fait que de la vente au détail.
5: Les pêcheurs qui reprochent au gouvernement des promesses d'aide non tenues.
7: Pour le moment, ils nous ont promis une aide, mais on n'a rien du tout. Ça fait 4 mois qu'ils nous ont promis, on n'a rien.
9: Il faut faire un dossier extraordinaire pour avoir cette aide.
5: Des professionnels de la pêche qui ont reçu ce matin la visite du maire de Nice, Éric Ciotti. Il réclame une baisse des prix du gazole, un allègement des normes européennes, notamment sur la VMS, une nouvelle balise de traçage qui doit être posée sur tous les bateaux et à laquelle ils s'opposent. À Nice, ils disent attendre des annonces du gouvernement pour permettre de nouveau la circulation des bateaux.
0: Arthur Fradin, ici Azur, les pêcheurs qui laissent tout de même quelques navires de plaisance et bateaux de l'administration, mais bloquent les yachts et les ferries. Des pêcheurs que le gouvernement va tenter de rassurer. Ils sont reçus en ce moment même par la ministre de la Pêche et de la Mer, Catherine Chabot. Bonjour Marie Boéda.
10: Bonjour.
0: Vous êtes en direct devant le ministère et Marie, la réunion s'éternise.
10: Ah oui, c'est ça. La seule chose qu'on sait, c'est que cette réunion doit être tendue. Elle prend plus de temps que prévu. Ils auraient dû sortir il y a une demi-heure. Ça risque de durer encore 45 minutes, donc plus de 2 heures de discussion. En fin de matinée, une vingtaine de marins de la Méditerranée sont arrivés au ministère. Ils pêchent dorade, thon rouge, espadon. Avant la réunion, l'un d'entre eux nous a dit être en plein doute, mais aussi déterminé. Mathieu Chapelle est pêcheur du comité de pêche du Gard.
3: l'esprit. Voilà. On laisse 10 personnes sur le carreau. Maintenant, nous, il y en a marre. On est deux petits métiers, les pêcheurs d'étang, les Tony Senner qui sont là, de l'Espagne à l'Italie. Aujourd'hui, il y a tout qui est bloqué. On fait front tous ensemble. Et si on n'a pas ce qu'on veut, la Méditerranée s'embrasera.
10: Parce qu'aujourd'hui, chaque sortie en mer leur fait perdre de l'argent. Voilà ce qu'ils déplorent. Alors, pour les soutenir face à la hausse des prix du carburant, le gouvernement leur a accordé une aide de 35 centimes par litre de gazole jusqu'à la fin de l'année. Mais ce n'est pas suffisant, martèlent les pêcheurs. En dessous de 60 centimes, ils travaillent à perte. Voilà une des réclamations de cette réunion. Mais ce n'est pas la seule. Il y a les réglementations européennes trop strictes et une répartition nationale de la pêche, notamment pour le thon rouge, qui n'est pas équilibrée selon eux. Alors la suite, s'ils n'ont pas ce qu'ils veulent, continuer les blocages des ports et appeler même les autres pêcheurs français à les rejoindre.
0: Merci beaucoup Marie Boéda, en direct du ministère de la Pêche et de la Mer avec Virginie Lorda. Pour les moyens techniques, voilà ce qu'on pouvait dire sur cette réunion, donc toujours en cours au ministère. On vous tient au courant si quelque chose bouge d'ici la fin du 13h de nos régions. Des aides prolongées donc pour les secteurs les plus touchés, mais pour les particuliers, pas grand-chose, même si l'aide gros rouleur de 100 euros pour les plus modestes a été prolongée jusqu'à la fin du mois. Les automobilistes, on l'entend tous les jours sur ICI, sont inquiets. Les prix à la pompe sont en moyenne autour de 2,30 euros le litre. C'est toujours le même ras-le-bol, comme ici dans une station-service de Buzet-sur-Tarn, au nord de Toulouse, Romain Biteau.
11: Chaque semaine, le même geste, déboucher son réservoir, glisser son pistolet, et chaque semaine, Laura s'étrangle.
12: Ben, on en est déjà quasiment à 100 euros, du coup, plus de 100 euros pour mettre un plein.
11: Son budget est sans abondi, 250 euros par mois pour chaque jour, 60 km aller-retour entre Launaguet, où elle travaille, et Buzet. Dur de suivre pour cette assistante sur des chantiers.
12: Ça dure depuis très longtemps, et comme je disais, je pense que ça va pas s'arranger de suite, donc je suis même pas sûre d'arriver à aller continuer à travailler, parce que ça va être compliqué, quoi, financièrement.
11: Obligé de se serrer la ceinture avec deux enfants.
12: On se restreint sur tout ce qui va être repas, tout ça. On va pas faire des repas très onéreux. Enfin, vraiment, ça va être. On sort plus. On reste à la maison. On mange le minimum et puis voilà.
11: Elle a eu le droit à un mois d'aide grand rouleur. Benoît, lui, non. Alors, il réfléchit à d'autres solutions.
13: On se dit, on aimerait tester la voiture électrique, mais pour l'instant, pour nous, c'est hors de portée. Mais là, vous voyez ma voiture, elle date de 2003. C'est un vieux diesel. La pollution, c'est pas du tout terrible. Mais là, pour l'instant, on peut pas se permettre autre chose.
11: Beaucoup de dépit. On subit, confie les automobilistes. Ce n'est pas le sentiment de Sylvain.
4: Ouais, c'est plus une haine intérieure qui s'installe de plus en plus et on est vraiment pris pour des cons et c'est partout, hein, même au supermarché juste là, pour toutes les courses qu'on va faire, ça se répercute là-dessus aussi. Que ce soit une salade, elle a pris 50 centimes.
11: Une colère qui monte, il est prêt à remettre son gilet jaune si un nouveau mouvement s'organise.
0: Reportage signé Romain Biteau, ici Occitanie, pour trouver la station-service. Hein, je vous rappelle, la moins chère près de chez vous, il existe une carte interactive sur ici.fr. Le budget essence qui bondit jusqu'à 250 euros par mois. On vient de l'entendre dans le reportage des Françaises, des Français qui se serrent la ceinture. Pour poursuivre cette discussion, réagir aussi à ce reportage, j'accueille Jean-Baptiste Beau. Bonjour.
14: Bonjour.
0: Vous êtes directeur des relations institutionnelles de Famille Rurale. Ces automobilistes qui se demandent si ça vaut le coup ou carrément d'aller travailler, c'est de plus en plus courant, Jean-Baptiste Beau.
14: Oui, malheureusement, c'est de plus en plus courant. Nous avions déjà connu cette situation il n'y a pas si longtemps, en 2022, lors de la dernière crise inflationniste. Et évidemment, pour nous qui représentons, avec nos 1700 associations, évidemment, les familles du milieu rural, eh bien, nous constatons que les personnes qui n'habitent pas dans les métropoles où il y a des solutions de transport collectif, où il y a des métros, où il y a toutes ces solutions de mobilité, eh bien, sont dépendants de la voiture individuelle et donc sont confrontés ils prennent de plein fouet ces augmentations de tarifs. Mmh. Vous donniez des exemples dans le reportage, par exemple pour une famille avec parce que souvent il faut deux véhicules, hein, quand il n'y a pas de moyens de transport, eh bien on arrive vite pour une famille avec deux véhicules à 80 parfois plus euros par mois supplémentaires par rapport à l'année dernière. Mmh. Donc évidemment à l'année, eh bien c'est parfois plus de 1000 euros. Donc c'est intenable pour un certain nombre de familles qui ont déjà énormément de dépenses contraintes. Et qui vont être confrontés en plus, parce que l'hiver arrive, aussi à la flambée des tarifs des énergies comme le fioul, où voilà, dans ces territoires, il y a encore aussi beaucoup de maisons individuelles qui sont chauffées comme ça. Donc aussi une forme de double peine quand on est contraint et qu'on est dépendant du véhicule individuel. Et c'est ça qui, aujourd'hui, nous inquiète.
0: Merci Jean-Baptiste Beau, directeur des relations institutionnelles de Famille Rurale. Vous restez bien sûr avec nous, à l'écoute. On a aussi envie de savoir combien de temps ça va durer. Nous avons également en ligne avec nous une spécialiste de l'énergie. Bonjour Anna Créti.
15: Bonjour.
0: Bonjour, merci de nous rejoindre dans le 13h de nos régions, spéciale hausse des prix des carburants. Est-ce que nous sommes, Anne Créty, dans une crise qui va durer? J'imagine que ce n'est pas évident de répondre.
15: Ce n'est pas évident de répondre, mais il est intéressant de comprendre quelles sont les sources de cette crise et en particulier le fait que on regarde les prix du pétrole qui cette semaine a atteint 100 dollars par baril, mais qui par exemple déjà hier et avant-hier s'est un peu détendu, mais cela n'a pas de conséquences sur les prix à la pompe. Parce que ce qu'on est en train de subir aujourd'hui, c'est un problème qui est essentiellement lié aux produits raffinés et donc à la chaîne de raffinage qui subit indirectement donc le problème qui s'amplifie par ailleurs du détroit d'Ormuz.
0: Anne Créty, voilà pour le constat. Les solutions, est-ce qu'on peut plafonner les prix?
15: Plafonner les prix, donc c'est une mesure qui a été déjà expérimentée tout à l'heure. L'intervenant parlait de 2022 avec une période beaucoup plus courte de plafonnement des prix a coûté à l'État 8 milliards d'euros. Aujourd'hui, je ne pense pas qu'on soit dans cette possibilité. Après, il y a d'autres leviers qui doivent être activés. Tout à l'heure, dans votre reportage, il y a des témoignages sur la voiture électrique qui reste relativement chère. Eh bien, c'est par exemple l'occasion de mieux penser le leasing social de voitures électriques, un dispositif qui existe déjà, mais qui doit être sans doute renforcé.
0: Anne Créty, toute dernière question pour vous. Est-ce que ça peut encore augmenter?
15: Aujourd'hui, on n'a pas de visibilité, mais en tout cas, les signaux sont décidément en rouge. On n'a pas véritablement de chiffres à donner, mais la situation est complètement bloquée, soit du point de vue du transport que des négociations. Donc, on n'a pas de bonnes nouvelles.
0: L'avenir n'est pas rose. Merci beaucoup, Anne Créty, spécialiste de l'énergie, d'avoir été avec nous dans le 13h de nos régions. Nous sommes également en ligne avec Jean-Baptiste Beau, directeur des relations interinstitutionnelles de Famille Rurale. Votre réaction à ce que vient de dire Anne Créty, vous êtes inquiet pour l'avenir?
14: Oui, alors deux réactions par rapport à ce qui vient d'être dit. Effectivement, sur les solutions qu'on peut apporter, en 2022, alors c'était pas un plafonnement qui avait été fait, mais c'était cette fameuse ristourne à la pompe de 10 centimes qui était reconduite. C'est vrai que ça avait coûté 8 milliards. Alors nous, aujourd'hui, ce que l'on demande, c'est que, comme je vous l'ai dit, effectivement, il y a des ménages qui sont plus touchés que d'autres, ceux qui sont obligés de prendre leur voiture, et puis aussi, bien sûr, les ménages les plus modestes. Donc aujourd'hui, il y a l'aide grand rouleur, elle ne suffit plus. Alors elle a été prolongée. C'est vrai qu'il y a encore beaucoup de ménages qui seraient éligibles, qui ne l'ont pas demandé. Donc, à partir du 31 septembre, ce que l'on demande, c'est que cette aide, on fasse deux choses. Un, elle soit doublée, donc on passe à 200 euros. Oui. Et surtout, que le plafond de revenus pour l'éligibilité soit augmenté. C'est-à-dire un plafond de revenus qui devrait passer, à notre sens, aujourd'hui, il est autour de 16 000 euros. Il faudrait qu'il passe à 25 000 pour que les classes moyennes puissent aussi avoir accès à cette aide. Oui. Pour nous, ça nous semble important. C'est la première chose qu'il faut faire en urgence pour d'abord aider ceux qui en ont le plus besoin. Ensuite, à terme, ce qui a été dit est vrai. C'est que la solution, parce que des crises comme ça, celle-ci, on ne sait pas quand elle va s'arrêter, et il y en aura certainement d'autres. La dernière, c'était 2022. Donc, il faut arriver à accompagner la décarbonation, y compris dans les zones rurales ou périurbaines, là où on n'a pas les moyens de transport. Et pour ça, le leasing social, véhicule électrique, les moyens de transport alternatifs. Il y a un fonds qui avait été mis en place, on avait beaucoup milité pour ça à l'époque avec le plan France Ruralité, mais c'est seulement 90 millions d'euros pour aider la mobilité dans les zones rurales sur 3 ans.
0: Oui,
14: rendez-vous compte,
0: donc
14: il faut vraiment investir là-dedans. Voilà nos deux. Donc, mesures d'urgence ciblées et mesures de moyen et long terme.
0: Oui.
14: Je termine par dire qu'il y a 4 ans, en 2022, nous avions déjà tiré la sonnette d'alarme en disant qu'il fallait préparer cette décarbonation. Voilà. Entre temps, il n'y a pas grand chose qui a été fait. Et aujourd'hui, on se retrouve encore une fois au pied du mur. Donc, il faut plus anticiper.
0: Jean-Baptiste Beau, vous aurez l'occasion au cours de ce 13 heures de revenir sur vos propositions, vous qui êtes membre de Famille Rurale. suivre dans le 13h de nos régions. On ira sur un rond-point près de Marseille. On sera avec une représentante de la CGT qui demande une table ronde avec Sébastien Lecornu sur le pouvoir d'achat. Et nous ferons un détour dans l'isoloir d'ici pour entendre vos messages pour le futur ou la future présidente dans ce contexte de crise sociale. Le 13h de nos régions consacré aujourd'hui à la hausse des prix de l'énergie, du carburant, mais pas que, hein. Il y aura incontestablement de l'inflation en rayon en 2027, averti ce matin le PDG de Coopérative U, Dominique Schelcher. Le climat social est inflammable, alors une question se pose de manière assez logique. Les gilets jaunes vont-ils reprendre du service? Pas sûr, c'est ce qu'a constaté ici Provence hier. Il n'y avait pas foule sur le rond-point de Somaty à l'Estac, c'est près de Marseille, pour manifester notamment contre la vie chère, mouvement à l'appel d'anciens gilets jaunes, Philippe Bocara.
16: Sur le gazon du rond-point brûlé par le soleil, une frêle tente blanche sur des piquets de gilets jaunes, une pancarte de fortune en carton avec l'inscription « Citoyens gilets jaunes » et parmi la dizaine de personnes mobilisées, Eddy, presque 70 ans à la retraite, il était ici il y a 8 ans et il arbore fièrement son
17: vieux gilet jaune de 2018, que je regrette à remettre encore une fois.
16: Pourquoi vous le remettez?
17: Plus une personne s'en sort. Chaque fois on dit on va dans le mur, on va dans le mur, mais à mon avis, nous, le peuple, on y est déjà dans le mur. Hein. Combien de personnes, entre le 5 et le 15 mois, n'ont plus d'argent pour pouvoir finir leur mois, quoi.
16: Brigitte était là aussi en 2018, des strass, des paillettes sur son gilet jaune. Elle se mobilise à nouveau et lance un appel.
18: J'invite pacifiquement les gens qui sont en panne, de partout, de tous les citoyens français, d'aller devant leur lieu de pouvoir, la préfecture, tous ensemble, rester là-bas, exiger du préfet de sortir et de venir vers vous. Voilà.
16: Vous y croyez à cette mobilisation, à cet appel que vous lancez?
18: Ni plus, ni moins.
16: Et donc un peu de déception sur ce rond-point. Quelques automobilistes ont lancé des coups de klaxon pour encourager ces manifestants. Et Franck attend un sursaut des Français.
19: On veut que les gens descendent dans la rue. Les gilets jaunes, on les a vus en 2018, on faisait il y avait eux qu'on voyait. Nous, ce qu'on a envie d'avoir, c'est le peuple qui en a vraiment besoin.
16: En tout cas, le peu de succès de cette mobilisation sur ce rond-point de l'Estac n'est pas une surprise, selon Emma.
20: On l'a repris pour montrer comme quoi, ça y est, les gilets jaunes sont de retour à Marseille. Après, voilà, c'est vrai qu'on ne s'attendait pas à ce qu'il y ait tout le monde qui vienne, ou on s'attend plus à ce qu'ils viennent du monde de samedi.
16: Et la manifestation est prévue sur le Vieux-Port.
0: Philippe Bocara, ici Provence. Mobilisation assez faible pour l'instant, on vient de l'entendre. Des gilets jaunes malgré un appel à manifester le 17 octobre qui se multiplie sur les réseaux sociaux. On se souvient du mouvement Bloquons tout il y a tout juste un an. Est-ce qu'il y a, Coralie Moreau, de l'inquiétude du côté des autorités?
21: C'est un sujet d'attention, indiquent plusieurs sources côté sécurité, mais comme il y a un an, difficile de savoir si le mouvement est structuré. Pour le moment, disent-elles, on garde un œil, mais les signaux restent faibles. Bien sûr, il y a les blocages des pêcheurs, les manifestations d'étudiants ou de gaziers, mais toujours, selon ces mêmes sources, le mouvement est pour le moment limité à des corporations ou à des actions faibles et localisées, comme les dégradations de stations essence dans le Nord. Aujourd'hui, ce sont plutôt, selon elles, les médias qui font monter la mayonnaise, mais il y a le contexte, le vote du budget à venir, et le sentiment de nombreux Français d'être pris à la gorge, alerte la CGT. Sa secrétaire générale, Sophie Binet, a écrit à Sébastien Lecornu pour demander l'organisation en urgence d'une table ronde sur le pouvoir d'achat et la vie chère. Le syndicat dit comprendre l'appel du 17 octobre sans pouvoir, pour l'heure, le mesurer.
0: Coralie Moreau pour ICI. Bonjour Nathalie Bazir.
22: Bonjour.
0: Justement, nous entendions parler de la CGT dans le reportage qu'on vient d'entendre. Vous êtes secrétaire confédérale, de la CGT. Merci d'être avec nous. On vient de l'entendre. Est-ce que vous comprenez l'appel du 17 octobre? Et surtout, est-ce que vous le soutenez, Nathalie Bazir?
22: Ce qu'on comprend surtout, c'est que la colère, elle est légitime. Hein. Aujourd'hui, tout augmente. Hein, le gaz, les carburants, le prix de l'alimentation, tout sauf nos salaires. Nos salaires qui sont bloqués, n'ont pas retrouvé leur niveau de 2020. Aujourd'hui, cette colère, elle est légitime. Nous, ce qu'on cherche à faire pour être efficace, c'est que cette colère soit structurée, c'est notre rôle, pour qu'elle se transforme en mobilisation. Et nous, on appelle le 29 septembre à une journée de grève sur les salaires et les services publics pour que ce soit ancré au sein de l'entreprise. Et c'est en ce sens qu'on répond à cette colère qui est légitime.
0: Colère, d'accord, mais structurée.
22: Exactement.
0: Que réclame la CGT dans ce contexte de crise sociale, hein, je crois qu'on peut le dire. Le blocage, par exemple, des prix du carburant, c'est une solution pour vous?
22: À nous, c'est une solution qu'on réclame depuis le début de la crise. Elle permet notamment de mettre fin à la spéculation et surtout, elle ne coûte rien à l'État. C'est 0 euro d'argent public. Cette mesure, elle est efficace pour les salariés, pour les entreprises. Elle permet de regagner du niveau de vie pour les gens et dans le même temps, de dire stop aux bénéfices qui sont engrangés par les grands groupes tels que Total Energy. C'est 11,2 milliards de dollars pour le premier semestre 2026. Mmh. Donc, il faut redonner du sens et il faut redonner à la masse que sont les salariés le pouvoir d'achat par cette mesure qui peut être efficace. Des salariés qui utilisent quotidiennement leur voiture pour aller au travail.
0: Blocage des prix du carburant, augmentation des salaires également.
22: Tout à fait, évidemment, hein, je vous redis. Mmh. Nous, on appelle à la journée du 29 septembre. Aujourd'hui, le patronat, dans nombreux secteurs, il n'entend pas lancer des négociations sur la question des salaires. Donc le 29 septembre, c'est aussi l'occasion de le faire dans les entreprises. On appelle les salariés avec les élus du personnel à lancer. Et on a vu le 15 septembre une journée de mobilisation très intéressante hein, qui donne le là pour cette rentrée dans l'énergie, la santé, l'action sociale, pour l'hôpital, la sécurité sociale, avec des mobilisations assez fortes. Mmh. Et donc voilà, il faut qu'on réussisse le 29 septembre et dans la suite, on pourra regarder ce qu'il en est. Mais en tout cas, voilà, on appelle nous le 29 septembre à cette journée sur les salaires.
0: Et on a bien compris votre appel. Merci beaucoup Nathalie Bazire, secrétaire confédérale de la CGT, d'avoir été avec nous dans le 13h de nos régions. La CGT qui demande au Premier ministre de réunir d'urgence une table ronde sur le pouvoir d'achat et la vie chère. Une urgence partagé par les citoyens, les citoyennes, et vous nous l'avez dit, dans les isoloirs, ici.
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0: C'est notre rendez-vous quotidien dans le 13h de nos régions, l'opération Dites-le ici. 50 isoloirs installés sur les places de village, dans les foires, dans les centres-villes, aux couleurs de votre radio à l'intérieur. Un ordinateur, 5 questions qui vous sont posées sur l'avenir, sur vos craintes, sur vos espoirs. Et la vie chère revient bien évidemment très souvent. Bonjour Mathilde Lansker.
6: Bonjour.
0: Parmi ces 5 questions que j'évoquais, il y a celle-ci. Quel serait votre message au futur ou à la future présidente de la République ? Et Mathilde, beaucoup, beaucoup de messages concernent le coût de la vie.
6: Oui, avec des préoccupations parfois très concrètes. C'est notamment le cas d'Adeline. Adeline, elle vient d'Alsace et voici son message.
23: S'il vous plaît, monsieur le président ou madame la présidente, faites en sorte que les gens qui travaillent aujourd'hui, qui se donnent à fond, qui galèrent tous les jours, puissent un minimum profiter de leur vie, profiter de leur salaire pour faire autre chose que payer les factures, payer les courses, payer l'essence pour aller travailler. C'est une dinguerie, ça.
6: Voilà, on veut vivre du fruit de notre travail. On l'entend beaucoup, ça, dans l'isoloir, avec aussi parfois du mécontentement, notamment sur les taxes. Et à ce sujet, Clara a un conseil pour le futur président ou la future présidente.
24: Se mettre un peu plus à la place des gens qui travaillent des heures et des heures par semaine, de se rendre compte ce que ça demande comme énergie et du coup d'essayer de nous expliquer où va tout l'argent qu'on fout à l'État. Parce que, ben, en fait, à part le sortir de nos comptes, pour l'instant, je ne sais pas trop exactement où il va. Donc peut-être une répartition claire et précise de tout ça en étant complètement transparent.
6: Une demande de pédagogie donc pour Clara. On en a d'autres, hein, des témoignages qui vont dans ce sens. Je pense à celui de Josiane par exemple. Elle vient d'Ille-et-Vilaine, elle souhaite que celui ou celle qui gagne les élections vienne rencontrer les gens, et pourquoi pas chez eux, tiens, pour discuter directement avec eux.
0: Et oui, il y a une vraie demande d'écoute, Mathilde Lansker, qui remonte un de ces isoloirs.
6: Oui, c'est un message qu'on entend beaucoup. Entendez, justement, entendez ce qu'on a à vous dire. Et à ce propos, je voudrais qu'on écoute Marie. Marie, elle est retraitée, elle vient de Périgueux, et elle nous parle de ce besoin d'être écoutée.
25: La première chose que je voudrais dire à un président de la République, quel qu'il soit, c'est d'abord de s'intéresser à nous plutôt qu'à leur ego. Personne ne s'intéresse au coût de l'essence, à ce que les gens mettront dans leur assiette. On s'occupe pas de nous. Le président devrait s'occuper de tous les Français, de tout le monde.
6: Oui, s'occuper de tout le monde, hein. Ça aussi, c'est quelque chose qui revient plusieurs fois. Une vraie demande, finalement, de gouverner dans l'intérêt général et surtout à l'écoute des Français.
0: Merci beaucoup, Mathilde. Ansker vidéo que vous retrouvez bien sûr sur ici.fr, sur nos réseaux sociaux. Demain, l'isoloir sera à la foire agricole d'Autun avec Ici Bourgogne ou encore à Amboise, sur les quais de Loire avec Ici Touraine. Jean-Baptiste Beau, de famille rurale, vous êtes toujours avec nous.
14: Oui.
0: Alors, vous venez d'entendre tous ces messages adressés au futur ou à la future présidente de la République concernant le pouvoir d'achat. Une question pour vous, quel est votre message au futur président ou à la future présidente?
14: Eh bien, écoutez, déjà, vous dire que nous partageons effectivement ces préoccupations avec nos associations de terrain dans les communes. Nous sommes en première ligne et donc nous constatons, mais déjà depuis de nombreuses années, en fait, ces préoccupations qui sont liées au pouvoir d'achat. Et comme je le disais tout à l'heure, nous avons là les carburants, il va y avoir le problème du gaz, du fuel, de l'électricité qui va très vite arriver, et puis ensuite celui de l'alimentation. Et c'est là que nous sommes aussi très préoccupés, parce que ça avait déjà été le cas en 2022, mais des Français, une partie des Français commencent à faire des économies sur leur alimentation. Donc c'est pour ça que nous avons fait, et ça c'est un message adressé, alors pas au futur président ou à la future présidente, mais directement au gouvernement, la proposition que nous avons fait avec une quarantaine d'associations dans un collectif d'avoir 100 produits sains et bons pour la santé à prix bloqué dans les surfaces de vente. Ça peut être fait très rapidement. Oui. Et puis concernant les futures élections, nous jouerons notre rôle d'association de défense des consommateurs et de représentant aussi des familles, et nous enverrons aux candidats un plaidoyer avec pas une proposition, mais une série de propositions. Et nous espérons aussi être entendus, car comme je vous le disais tout à l'heure, nous sommes montés au créneau à de multiples reprises sur ces questions d'inflation, sur ces questions d'accompagner la transition à la décarbonation dans les territoires où la voiture est indispensable. Et malheureusement, les choses n'avancent pas assez vite, et puis après on se retrouve au pied du mur, comme on le voit, avec de nombreuses familles, de nombreux ménages qui sont dans la difficulté. Oui. Il y a cas, et vous le savez bien, et votre reportage le montre, quand on discute par exemple, nous avec nos collègues des associations caritatives, des banques alimentaires, des épiceries sociales, eh bien ils vont tous vous dire la même chose. Le nombre de bénéficiaires d'usagers a explosé ces dernières années. Donc voilà, la situation aujourd'hui du pays, c'est celle d'une grande précarisation, et donc il faut agir au plus vite.
0: Merci beaucoup Jean-Baptiste Beau de Famille Rurale d'avoir été avec nous dans ce 13h de nos régions consacré à la hausse des prix du carburant, mais de la vie chère en général. Hausse des prix, donc pouvoir d'achat sur ICI. On est à votre écoute. Vous retrouvez tous ces éléments de reportage sur ICI.fr avec également, je vous le rappelle, une carte interactive pour trouver la station service la moins chère près de chez vous. Allez, on termine ce 13h avec un bel endroit pour nous sortir un peu de ce quotidien parfois difficile. Je vous emmène visiter la piscine Art déco de Bruay-la-Buissière, près de Béthune, dans le bassin minier du Pas-de-Calais. Elle a été élue hier soir monument préféré des Français 2026 sur France 3 dans l'émission de Stéphane Bern. Cette piscine avec son bassin découvert de 33 mètres, construite en 1936, est l'œuvre de l'architecte Paul Hanotte. C'est la seule piscine Art déco de plein air en France, toujours ouverte à la baignade. Et ce titre, on l'imagine, est accueilli avec fierté par les gens du coin, Vanessa Lamar.
3: Émilie Forger a appris à nager dans cette piscine. Elle a décroché son premier job d'été ici. Aujourd'hui, à 45 ans, elle est gestionnaire du paquebot.
5: Très heureuse. J'ai passé mon enfance ici, premier job, surveillant des bassins. Là, être gestionnaire, c'est quelque chose d'extraordinaire. Il est magnifique ce bâtiment et la lumière le soir quand on ferme, c'est magnifique.
3: Et cette fameuse lumière du soir sur les murs blancs cassés du bâtiment, eh bien tout le monde va pouvoir y goûter cet hiver. Pour marquer le titre, la piscine ne fermera pas fin septembre comme d'habitude. Olivier Guéquer, président de la communauté d'agglomération de Béthune-Bruay.
7: Et donc on va ouvrir jusqu'au 30 décembre l'équipement. En parallèle, on va aussi permettre aux gens qui veulent visiter l'équipement sans se baigner d'avoir donc un coup fil visiteur. Donc on va encore rendre plus ouvert cet équipement qui est pour tous.
3: Et exceptionnellement, la piscine fermée normalement le jeudi va ouvrir aujourd'hui pour accueillir sans doute un public fier et nombreux. Steve Bossard, président de l'Office intercommunal de tourisme.
8: L'Office de tourisme sera présente physiquement ici sur le site pour organiser des visites guidées et puis on verra quelle sera la demande pour qu'on puisse décupler de ce type de visite.
3: Et dans les têtes de tous, de multiples idées fourmillent pour faire briller ce monument préféré des Français, comme par exemple un bain givré du 1er janvier.
0: Un reportage ici Nord, Vanessa Lamar. On poursuit avec les beaux lieux de France. Les amateurs de châteaux, de musées ou encore de jardins historiques vont disposer demain d'un nouvel outil pour organiser leur visite, le lancement d'un pass patrimoine. On en reparle dès demain dans le 13h de nos régions. Merci beaucoup d'avoir été à l'écoute. Je vous souhaite une bonne après-midi en musique sur ICI.
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12: Nouveau pressing à Mamers, Isabelle et Elodie viennent d'inaugurer les Fées du Linge. Elles succèdent à Fabienne et Patrick Mourlin, partis à la retraite après 31 ans d'activité. Rendez-vous compte, le pressing conserve son label pressing écologique, toujours au trésor des Tournelles de Constant à Mamers. Le festival de Vivoin, lui, se poursuit dans le Nord-Sarthe. Le rendez-vous pour tous les amoureux de musique baroque dans un cadre unique, le prieuré bénédictin. Les concerts se poursuivent donc jusqu'à dimanche avec une place toute particulière réservée au chef d'orchestre, j'insiste, avec donc des femmes talentueuses à la baguette. Et enfin, depuis lundi, vous pouvez découvrir et observer les bébés guépards du zoo de la Flèche qui ont fait leur toute première sortie publique. Seti et Solo ont désormais rejoint la partie visible du public et franchement, ils sont vraiment trop mignons. Vous retrouvez leur petite bouille sur les réseaux sociaux du zoo de la Flèche.
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Je me permets de vous poser une question. Est-ce qu'il y a mieux que Texas et cette chanson pour vous dire bonjour? Je ne suis pas sûr. En tout cas, bonjour. Ça me fait plaisir d'être avec vous. J'espère que vous allez bien. On est parti pour une nouvelle après-midi ensemble, dans la joie, dans la bonne humeur, dans l'économie d'ailleurs hein, aussi, parce que dans un instant, c'est votre rendez-vous économique. Hein, rassurez-vous, vous pensiez que j'allais vous demander de l'argent? Pas du tout. Ah non, non, non. Non, on est là plutôt pour sourire, pour avoir la patate, parce que demain soir, pour certains, en tout cas, c'est le week-end. Et ouais, ça arrive vite, plus qu'un dodo. Dans un instant, il y a Alain Souchon, rien à voir, c'est déjà ça. Et puis celui qui va remplir le stand Marie-Marvin, n'en pas douter, Soprano, voici DJ son nouveau titre. Soyez les bienvenus, on revient dans un instant. Ah

0: a mis quand même pas mal de temps entre c'est déjà et ça. Mais c'est comme ça qu'on apprécie aussi la chanson. Alain Souchon, j'espère que tout se passe bien. On va partir maintenant côté économie, on va partir côté Big Bang de l'emploi et formation. On en a parlé ce matin avec l'invité de Simon Peverelli.
1: Thomas Dupuy-Danjac est notre invité, président Unicem 72, l'Union nationale des industries de carrière et matériaux de construction, présent au Big Bang de l'emploi et formation au Mans. Bonjour Thomas.
2: Bonjour Simon.
1: L'Unicem d'abord, peut-être rappelons ce que c'est. C'est quoi l'Unicem ?
2: Eh bien l'Unicem, c'est le syndicat professionnel des carrières et matériaux et du béton prêt à l'emploi. Ça représente 150 carrières et 150 centrales à béton en région Pays de la Loire.
1: Tous les Pays de la Loire,
2: ouais. En Pays de la Loire, ouais. Et donc 1500 emplois directs et autour de 5500 emplois indirects.
1: Pourquoi être présent au Big Bang de l'emploi formation ? Quel est l'objectif ?
2: Eh bien, l'objectif, c'est de faire connaître nos métiers, nos produits. Nos produits, on est cachés dans les murs, on est cachés sous les routes. Ces carrières, tous les 60 kilomètres, offrent des perspectives à l'ensemble des gens pour des métiers très très divers et éclectiques, comme par exemple des conducteurs d'engins jusqu'à un électricien ou encore responsable de maintenance ou un pilote de centrale à béton, des ingénieurs, ingénieurs en environnement, ingénieurs en mécanique, voilà, énormément de métiers qui sont tous vraiment des métiers passion. Ils présentent une grande autonomie en milieu naturel. Peu de gens nous connaissent, mais les gens qui viennent restent.
1: Ouais. Et justement, peut-être cette méconnaissance, est-ce qu'il y a des idées reçues qui courent encore dans cet univers, dans ces métiers ?
2: C'est assez peu connu hein, comme métier, mais il y a effectivement beaucoup d'idées reçues. Et la première est un petit peu un rôle de destructeur des paysages ou de l'environnement. Et aujourd'hui, c'est vrai que ça compte, et ça compte aussi, bien entendu, pour nous. Enfin, c'est clairement complètement faux. Une carrière, un projet de carrière avant d'ouvrir, donc a pris 5 à 10 ans pour, en concertation avec les propriétaires, avec les mairies, les associations, compter l'ensemble des espaces, des espèces naturelles présentes sur les sites et s'assurer que le projet de réaménagement, qui est validé bien en amont de l'ouverture de la carrière, ait un impact positif. Pour en donner 2-3 exemples ici en Sarthe, hein, on a le lac de la Monnerie du côté de la Flèche, ou encore la plus grande colonie de crabes poissonneurs à Ségri en Nord-Sarthe, ou encore à Voutré, le retour du faucon pèlerin, donc espèce en voie de disparition, qui arrive sur quasiment la totalité des carrières de roches massives en Bretagne.
1: La situation du bâtiment en Sarthe, elle est comment ? Est-ce que ça va ? Parce qu'on le sait, c'est un secteur qui est très important, souvent aussi synonyme d'une situation plus générale. Si ça va bien pour le bâtiment, c'est que ça va bien partout. Est-ce que là, c'est le cas ?
2: L'inverse est vrai aussi, hein. Donc c'est vrai que quand le bâtiment va, tout va. Quand il va moins bien, eh bien on s'adapte. Mmh. Et donc aujourd'hui, en Sarthe comme en Pays de Loire, mais d'une manière générale, en France, la construction est dans une phase difficile. Le logement s'est un petit peu arrêté du fait de toutes les crises géopolitiques qu'on peut voir. Et on a par ailleurs une réglementation qui limite la construction en milieu urbain. Cependant, je dirais que la perspective positive, ne serait-ce que l'historique que l'on a, 2000 ans de construction et d'utilisation de la pierre qui vont nécessairement continuer d'une part à enrichir ce patrimoine mais aussi à le maintenir et ne serait-ce que pour le maintenir, il y a encore de la place pour des gens et du travail dans les carrières et les centrales à béton.
1: En un mot, pour venir vous voir les jeudis 24 et vendredi 25 septembre, vous serez présent au quai sur les quais Louis Blanc, c'est ça pour le Big Bang de l'emploi et de la formation.
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0: by The Sun, c'était The Stranglers. Soyez les bienvenus si vous venez de nous rejoindre. The Stranglers, si vous avez envie d'aller les voir en concert, ça tombe bien, ils sont au Mans. Et ouais, ils sont au Mans. Ça sera très prochainement, c'est le 20 novembre pour être tout à fait précis. Ça se passe au centre des expositions. Allez-y, découvrez The Stranglers un petit peu plus sur scène. Shakira n'a pas prévu de venir, mais on va l'entendre dans un instant. Bernard Lavillier, lui, il est déjà venu à de nombreuses reprises. Stan the Ghetto, ça arrive juste avant les informations de 14h.
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1: Et merci d'être avec nous ici même, excellent après-midi. On va faire un point sur l'actualité maintenant, il est 14h.
2: En cas de faute d'orthographe, un élève pourra perdre jusqu'à 2 points au brevet et au bac. Le ministre de l'Éducation, Édouard Geffray, annonce aujourd'hui le détail des nouvelles règles pour l'orthographe dans une publication au bulletin officiel après avoir déjà donné des consignes au printemps dernier. Les dépôts pétroliers de Frontignan, les ports de Nice, du Gros-du-Roi, de Sète et Port-la-Nouvelle symboliquement bloqués ce matin par des marins pêcheurs de Méditerranée. Ils alertent encore et toujours sur la hausse du prix des carburants et rencontrent la ministre de la Pêche et de la Mer en ce moment. Rhume, douleur, troubles digestifs, l'automédication fait partie des habitudes de nombreux Françaises et Français et elle peut être dangereuse, alerte de 60 millions de consommateurs. Dans une enquête publiée aujourd'hui, 40% des médicaments sans ordonnance étudiés sont problématiques, voire dangereux. Enquête à retrouver en détail sur ici.fr. Un pass patrimoine va être proposé à partir de demain par la Fondation du patrimoine sur abonnement. Il permettra d'accéder librement à plus de 500 sites patrimoniaux pendant un an partout en France. Visiter le château de Versailles, le château de Fontainebleau ou encore le théâtre antique d'Orange à partir de 6,50 € par mois. Et puis Montpellier va accueillir la Coupe du Monde de tennis de table en 2027. Ce sera du 29 mars au 4 avril prochain à la Sud de France Arena. La France, pays hôte pour 2 ans. Il y aura une deuxième Coupe du Monde individuelle en 2028 à Paris, à l'Accor Arena ou l'Adidas Arena. Le lieu n'est pas encore défini.
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4: Ici Maine et la météo en Sarthe cet après-midi. Beau temps du côté des températures. Au Mans, à La Flèche, Jupille, mais également dans le secteur de Mailly, il fera jusqu'à 22 degrés. La Ferté-Bernard, 21 degrés. En soirée, petit coup de mou de l'anticyclone. Il pourrait y avoir quelques entrées nuageuses et pourquoi pas quelques pluies sur le coup de 20 heures. Perspective pour la fin de la semaine. Demain vendredi, une journée plutôt lumineuse. 23 degrés. Les températures seront à la hausse au week-end jusqu'à 26 degrés.
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0: Rock Your Baby avec George McRae. Dans un instant, il y a trois chansons françaises qui vont vous accompagner. L'encre de tes yeux, très belle chanson, très belle balade signée Francis Cabrel. On aura occupé également Marc Lavoine et Patrick Fiori. Et puis Mécano, une femme avec une femme. À partir de 14h30, quelques informations pratiques également pour vous aider. Parce que c'est ça, ici même, ça vous aide au quotidien et ça vous rend la vie beaucoup plus belle. Allez, à tout de suite.
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0: l'encre de tes yeux. C'était Francis Cabrel. Excellent après-midi en musique. Rassurez-vous, elle n'est pas loin, la musique. Elle va revenir avec Kim Wilde ou encore Calogero et Voler de nuit. Mais juste avant ça, on a des infos pratiques pour vous.
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2: Ça démarre aujourd'hui, 9e édition de Ma Mère sans scène, le festival de théâtre amateur de Mamers qui revient avec tout un tas de pièces à voir, certaines interprétées d'ailleurs par des troupes du département. Pour les tarifs, c'est en accès libre au chapeau. Envie de réduire votre facture d'énergie ou d'améliorer le confort de votre logement, peut-être aussi besoin d'adapter votre maison face à une situation de handicap, eh bien des conseillers France Rénov vous donnent rendez-vous dans la galerie marchande du Super U de Lassus-sur-Sarthe ce vendredi de 9h à midi. Vous pourrez obtenir différents conseils et caler d'éventuels rendez-vous plus tard si vous êtes intéressé par un projet concret. Et puis plus que quelques jours avant la fin de la nuit des chimères. Et oui, dernier jour dimanche pour profiter des lumières sur la cathédrale Saint-Julien, sur l'enceinte romaine du Mans, et puis des portraits également projetés dans les arbres, et pourquoi pas même du petit train qui vous emmène sur le parcours.
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0: Patricia Cass, il me dit que je suis belle. Vous avez choisi Simène pour terminer tranquillement cette journée. Peut-être pour certains, on pense à ceux qui travaillent assez tôt le matin. Allez, bon courage, j'espère que la sieste se passe bien. Alors, si vous êtes à la sieste, vous n'écoutez pas forcément ce que je dis. Mais qu'importe. Dans un instant, il y a la musique qui va vous permettre de vous réveiller avec Bruno Mars, Jean-Jacques Goldman, il changeait la vie. Et puis, dans moins de 2 minutes également, on va faire un grand sommeil. Étienne Dao, à tout de suite.
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1: Merci d'avoir choisi ici même, excellent après-midi. On revient en musique dans un instant. Avant ça, on fait un point sur l'actualité, les 15h.
2: Animaux, parmi lesquels une centaine de bovins saisis dans une exploitation agricole à Petitmont, en Meurthe-et-Moselle, amaigris, assoiffés. Ils sont dans un état préoccupant. L'éleveur

0: Lui risque jusqu'à 4 ans de prison. Christian Estrosi visé par une enquête pour détournement de fonds publics. Enquête ouverte par le parquet de Nice suite à un signalement d'Éric Ciotti, son successeur à la mairie. Christian Estrosi doit fournir des pièces justifiant 312 000 euros de frais de représentation entre 2016 et 2025. Les dépôts pétroliers de Frontignan, les ports de Nice, du Gros-du-Roi, de Sète, de Port-la-Nouvelle, symboliquement bloqués à nouveau ce matin par des marins pêcheurs de Méditerranée. Ils alertent sur la hausse des prix du carburant et rencontre la ministre de la Pêche et de la Mer. Aucune annonce pour l'instant. Visitez le château de Versailles, le château de Fontainebleau ou encore le théâtre antique d'Orange. Des 6,50 euros par mois, c'est le principe du pass patrimoine qui va être proposé à partir de demain par la Fondation du patrimoine sur abonnement. Donc, il permettra d'accéder librement à plus de 500 sites patrimoniaux. Pendant un an, vous avez les détails sur ici.fr. Montpellier va accueillir la Coupe du Monde de tennis de table en 2027. Ce sera du 29 mars au 4 avril prochain à la Sud de France Arena, la France Pays Hôte. Pour deux années, il y aura également une deuxième Coupe du Monde individuelle en 2028 à Paris, à l'Accor Arena ou à l'Adidas Arena. Le lieu n'est pas encore défini.
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2: Ici Maine et la météo en Sarthe cet après-midi. Beau temps du côté des températures. Au Mans, à la Flèche, Jupille, mais également dans le secteur de Mailly, il fera jusqu'à 22 degrés. La Ferté-Bernard, 21 degrés. En soirée, petit coup de mou de l'anticyclone. Il pourrait y avoir quelques entrées nuageuses et pourquoi pas quelques pluies sur le coup de 20h. Perspective pour la fin de la semaine. Demain vendredi, une journée plutôt lumineuse, 23 degrés. Les températures seront à la hausse au week-end jusqu'à 26 degrés.
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0: Quel débuteur quand même, hein, avec du Larousse, avec également John Lennon, Daniel Balavoine, Richard Sanderson. Et c'est pas fini, cet après-midi en musique va partir dans un moment totalement dingue avec trois chansons françaises à la suite, avec Jean-Louis Aubert, avec Zao de Sagazan. Et comme ça lui fait plaisir et qu'il en faut à un moment donné, pour Sophie Hilly, on aura Renaud, la mère à Titi. C'est dans deux minutes, à tout de suite.
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0: à nouveau ici même avec Jean-Louis Aubert, Johnny Clegg avec Savouka arrive dans un instant. Il y aura aussi Estelle, te rencontrer encore, une nouveauté, mais avant ça quelques informations pratiques pour vous.
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2: On a trois infos 100% locales pour vous et autant de destinations, Le Mans, Rue Audin et Le Breuil-sur-Mérisse pour commencer. Est-ce que vous connaissez les supérettes API? Il s'agit d'épiceries autonomes et connectées, elles sont installées dans un mobilhome, là où il n'y a plus de commerce. On y entre par QR code, les achats s'effectuent en libre service et en caisse automatique. Une sixième supérette API vient d'ouvrir en Sarthe, on la trouve au Breuil-sur-Mérisse, près de Conneray. C'est la saison des vides-greniers, il reste des places pour exposer à Rue Audin dimanche. Réservez votre emplacement en contactant l'amicale des écoles qui organise ce déballage. Tous en marche, ce sont des randonnées, des marches nordiques également, au profit de la lutte contre le cancer. L'événement se tient à l'Arche de la Nature au Mans, dimanche 4 octobre. Départ du parking du Verger. Vous voulez participer à ce rendez-vous solidaire? Inscrivez-vous en contactant la Ligue contre le cancer, comité de la Sarthe.
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0: Le nom de groupe le plus satisfaisant à dire, Kajagoogoo. Voilà, Kajagoogoo. Je sais pas pourquoi, j'aime bien. C'était Too Shy, en tout cas. Bel après-midi en musique, bel après-midi avec nous sur votre radio locale ici, Maine. Nino Ferrer avec La Maison Près de la Fontaine, Marine Tricheur, et puis Radio Gaga de Queen. Tout ça, ça vous attend. C'est bien évidemment si vous restez avec nous, mais j'en doute pas un seul instant, vous restez, hein. C'est juste avant 16h.
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1: Vous écoutez votre radio locale, ici même, vous avez bien raison, la musique revient dans les prochaines minutes. Avant ça, on fait un point sur l'actualité, il est 16h.
2: Les pêcheurs mobilisés contre les coûts du carburant ont levé les blocages organisés dans les ports du sud de la France. Ils attendent l'issue du rendez-vous entre leurs représentants et la ministre de la Pêche. Rencontre qui a lieu cet après-midi. Le port de Nice et celui de Frontignan notamment sont rouverts après un blocage de plusieurs heures. Le tribunal de commerce d'Orléans examine aujourd'hui les trois offres de reprise de Duralex. La célèbre verrerie est placée en redressement judiciaire. Aucune des offres de reprise ne répond entièrement aux attentes des salariés. Selon la CGT. Montpellier va accueillir la Coupe du Monde de tennis de table en 2027. Ce sera du 29 mars au 4 avril prochain à la Sud de France Arena. La France sera pays hôte pour 2 ans. Il y aura donc une deuxième Coupe du Monde en 2028 à Paris, à l'Accor Arena ou l'Adidas Arena. Le lieu n'est pas encore défini. Rhume, douleur, troubles digestifs, l'automédicalisation.

0: automédication fait partie des habitudes de nombreux Français et elle peut être dangereuse. C'est l'alerte de 60 millions de consommateurs dans une enquête publiée aujourd'hui. 40% des médicaments sans ordonnance étudiés sont problématiques, voire dangereux. Enquête à retrouver en détail sur ici.fr. Un pass patrimoine va être proposé à partir de demain par la Fondation du patrimoine sur abonnement. Il permettra ce pass d'accéder librement à plus de 500 sites patrimoniaux pendant un an partout dans notre pays. Visiter le château de Versailles, le château de Fontainebleau ou encore le théâtre antique d'Orange à partir de 6,50 € par mois.
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2: Ici Maine et la météo en Sarthe cet après-midi. Beau temps du côté des températures. Au Mans, à La Flèche, Jupille, mais également dans le secteur de Mailly, il fera jusqu'à 22 degrés. La Ferté-Bernard, 21 degrés. En soirée, petit coup de mou de l'anticyclone. Il pourrait y avoir quelques entrées nuageuses et pourquoi pas quelques pluies sur le coup de 20 heures. Perspective pour la fin de la semaine. Demain vendredi, une journée plutôt lumineuse, 23 degrés. Les températures seront à la hausse au week-end jusqu'à 26 degrés.
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0: quelque chose.
1: Ouais, il y a quelque chose. En l'entendant comme ça, peut-être que ça va être votre cas aussi. Je sais pas pourquoi, ça donne envie de la voir, cette chanson, en tête encore et encore. Et ce que le début, surtout avec Vianney. J'espère que tout se passe bien. On est parti pour maintenant découvrir quelque chose. Parti pour aller tester une boutique avec Lilian Bro. Alors, une boutique, oui et non, c'est plutôt une enseigne pleine de gourmandises, Lilian.
2: Il s'agit de la pâtisserie et salon de thé Les Citrons Givrés. Je vous le dis, j'ai rarement autant rigolé lors d'un tournage. Karen et Laurine, les deux co-gérantes, étaient de bonne humeur et un peu dispersées.
3: Comment vous avez, et pourquoi surtout, vous avez lancé cette boutique?
4: Ah
3: oui, y a pas de problème.
4: Ça fait 1 an et demi et vraiment on est toujours aussi nuls.
2: Mais non, au contraire, toute cette gaieté, on la ressent dans la boutique au 48 avenue Charles de Gaulle. Allez, concentration.
3: Ah non, alors moi je me demande surtout, vous vous connaissez d'où? Parce que du coup, si vous rigolez comme ça autant, c'est que vous êtes sûrement amis de longue date.
4: Eh ben pas de si longue date, ça fait 4 ans, un peu plus de 4 ans qu'on est amis, qu'on se connaît. En fait, on s'est rencontrés, Karen était déjà pâtissière et moi j'ai fait ma reconversion en pâtisserie dans la pâtisserie où elle travaillait. Donc c'est elle qui m'a formée à devenir une pâtissière pro parce que j'étais encore amatrice. Et de fil en aiguille, au fil des mois, en fait, on s'est dit mais pourquoi on n'ouvre pas notre entreprise ensemble? Donc c'est là que sont nés les Citrons Givrés.
3: Alors ce nom, les Citrons Givré, il vient d'où?
2: On respire et on reprend.
4: Les citrons givrés, c'est qu'en fait, on adore le citron toutes les deux, parce que c'est peps, ça pique un peu, mais on aime bien parce que c'est doux aussi. La tarte au citron meringuée, c'est un de nos desserts préférés aussi. Et puis, pour la petite anecdote, notre première prise de bec, si on peut dire, c'est sur le citron, en fait, sur une crème au citron. Où après on s'est rendu compte que c'était plus une blague qu'autre chose en fait. Et on s'est dit les citrons givrés ça nous correspond, le côté givré aussi, le double sens, voilà, ça correspondait pas mal.
3: Bah, je vous propose qu'on se rapproche de la vitrine.
5: Faut savoir déjà tous nos gâteaux sont faits maison. On fait pas que du citron, c'est vrai qu'on s'appelle les citrons givrés, mais faut bien préciser qu'on fait pas que du citron. On a de la pistache, du Paris-Brest, enfin voilà, des associations assez originales qui changent et qui surprennent.
2: Et je décide de revenir à la radio avec une tarte citron, l'heure classique, et un popissime, une pâtisserie mousse vanille, caramel et pop-corn. Dégustation avec les équipes.
3: Bon, on prend le fondateur du J'ai testé pour vous. Il s'appelle Simon Peverelli. Simon, le popissime.
6: Eh ben, c'est pas mal du tout. C'est même en fait très bon. Parce qu'on a une alliance particulière entre du croustillant, en effet, le pop-corn, mais du moelleux qui fait un peu penser à du, comme du flan, un peu vanillé. Il y a un caramel qui est très léger, donc si on n'aime pas forcément, par exemple, je ne suis pas grand fan de caramel, bah c'est parfait.
2: Arthur Palumbo.
7: Très exigeant sur la tarte au citron, donc je vais prendre des risques et prendre la tarte au citron. En général, quand j'ai des insultes qui viennent, c'est que c'est très très bon.
3: Qu'est-ce qui te vient comme ça en tête, là?
7: Putain de merde, c'est bon, quoi.
3: Madame Eddie.
8: Je commence par la tarte citron. Elle est super bonne. Il y a une petite amertume contrebalance avec le sucre. Le citron est quand même présent. C'est sucré ce qu'il faut. Délicieux.
2: Sans conteste, les citrons givrés, c'est testé et approuvé par toute la team Icymène. Tampon.
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0: cette chanson quand vous faites du sport. Je sais pas pourquoi, mais ça a une dynamique. Peut-être que vous allez battre votre record sur le 10 km. Sait-on jamais. D'ailleurs, il y a le 10 km hein, du Gros Slemen Libre qui arrive très prochainement. Il faut s'entraîner dès maintenant. C'était Roger Glover, ça pour la musique, pour quand même pouvoir vous en souvenir quand vous allez justement courir. Dans un instant, des informations pratiques. Tamalou, ça c'est Françoise Hardy. Je pense à vous, Pierre Demaher et Michel Berger. Celui qui chante, c'est votre playlist 100% française. Trois chansons arrivent dans les prochaines secondes.
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0: c'était Françoise Hardy. Dans un instant, il y a Modern Talking, il y a M. Pokora. Mais avant de retrouver ces chansons, ce que je vous propose, c'est d'avoir quelques informations pratiques pour rythmer votre après-midi.
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2: Nouveau pressing à Mamers. Isabelle et Elodie viennent d'inaugurer les Fées du Linge. Elles succèdent à Fabienne et Patrick Mourlin, partis à la retraite après 31 ans d'activité. Rendez-vous compte, le pressing conserve son label Pressing écologique, toujours au 13 rue d'Estournel de Constant à Mamers. Le festival de Vivoin, lui, se poursuit dans le Nord-Sarthe. Le rendez-vous pour tous les amoureux de musique baroque dans un cadre unique, le prieuré bénédictin. Les concerts se poursuivent donc jusqu'à dimanche avec une place toute particulière réservée au chef d'orchestre, j'insiste, avec donc des femmes talentueuses à la baguette. Et enfin, depuis lundi, vous pouvez découvrir et observer les bébés guépards du zoo de la Flèche qui ont fait leur toute première sortie publique. Seti et Solo ont désormais rejoint la partie visible du public et franchement, ils sont vraiment trop trop mignons. Vous retrouvez leur petite bouille sur les réseaux sociaux du zoo de la Flèche.
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0: C'était Mpokora. Je sais pas comment il le fait hyper bien quand même, hein. On a écouté quand même. Bon, très bel après-midi ensemble, en musique, en humour également, sur votre radio locale ici, Maine. Pour cela, on s'intéresse à notre voiture, journée mondiale sans voiture, qui a été instaurée pour que notre dépendance, justement, nous saute aux yeux. Alors, pour nous aider à nous déplacer sans voiture aujourd'hui, c'est pas simple, hein. Fred Ballard et ses rigolos de service ont répertorié les nouveaux moyens de locomotion. Tout y va, hein. On a la trottinette, vélo cargo, skateboard électrique également.
1: C'est quoi la prochaine étape? Bâton sauteur? Char à voile dans les voies de bus?
2: C'est vrai que l'humain ne manque pas d'imagination pour remplacer la voiture, et les taxis volants n'étant pas tout à fait au point, on devrait encore assister à de belles inventions pour remplacer les véhicules à 4 roues. Maxime Gasteuil a déjà un petit faible pour un certain type de pilote.
1: C'est celui qui se déplace en... Vous voyez ça, le monocycle, la roue là, électrique? Mais lui, j'ai envie de lui crier dessus, dire « Oh, t'as 42 ans, tu te réveilles! Il manque un truc, là, un guidon, un cadre, une autre roue !» Ces mecs-là, ils le savent. Un quart d'heure après l'achat de cette connerie, c'est terminé généralement. Moi, je suis persuadé que le SAMU les suit dans Paris, c'est sûr.
3: Ouais, Didier. Attends, tu m'as dit qu'il te fallait quoi? 2 poumons, 1 cœur. Oh putain, laisse-moi 5 minutes, ils s'engagent sur l'autoroute.
2: Ah, c'est vrai que la voiture, ça peut être dangereux, mais pour certains, la journée sans voiture peut s'avérer être la dernière. Hein. Donc, calmos sur les véhicules soi-disant innovants et disruptifs. Parfois, un bon vieux vélo, ça fait le taf. Sauf pour Warren Nishan, qui lui trouve quand même quelques inconvénients.
4: Parce qu'en fait, le vélo, c'est le seul moyen de transport que tu dois attacher, mais en plus, attacher chaque élément individuellement. C'est parce qu'ils vont essayer de prendre le vélo, s'ils n'arrivent pas, ils vont prendre une partie du vélo, normal. T'as jamais vu quelqu'un essayer de voler une voiture, il arrive pas, il prend le capot, non? C'est soit tu prends tout, soit tu prends rien, c'est ça la règle.
2: Voilà, donc moralité, la journée sans voiture, c'est rigolo, mais le vélo sans selle, ça l'est nettement moins. Quant à la monoroue sans guidon et sans selle, ben, ça fait marrer les dites poules, c'est toujours ça de prix.
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0: La balade signée Sting. Dans un instant, les informations locales de 17h. J'aurai le plaisir de vous retrouver, de vous accompagner d'ailleurs jusqu'à 19h. À 18h, 100% sport, on parlera de tennis de table avec le Club du Mans qui va faire sa rentrée en Pro A. D'ici là, on aura le plaisir d'entendre Jennifer ou encore Scorpion avec Still Loving You. À tout de suite.
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2: Ce matin, dans notre info d'ici, on vous emmène dans un semi-remorque pour passer une IRM. C'est ce que les patients de l'hôpital du Mans vont faire à partir d'aujourd'hui et pendant 2 mois. Il a donc fallu s'adapter, Yann Lastenet.
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4: C'est exigu, mais suffisant pour faire passer l'examen en toute sécurité. Le camion a été positionné pas très loin des urgences. L'espace d'examen étant restreint, le nombre de patients sera légèrement réduit, une quinzaine par jour.
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1: Et passez une excellente fin de journée. Merci d'être avec nous ici même, il est 17h. Yann Lasnette pour toute l'actualité. Bonsoir Yann.
2: Bonsoir Maxime, bonsoir à tous.
1: Un car scolaire et une voiture sont entrés en collision ce matin à Jouy-l'Abbé.
2: L'accident s'est produit peu avant 9h dans la rue principale. Le car transportait 8 élèves qui se rendaient au collège de Ballon-Saint-Marc. Aucun des adolescents n'est blessé. La conductrice de la voiture légèrement touchée a été prise en charge par les pompiers et transportée à l'hôpital. Un bus de substitution a été affrété pour transporter les élèves au collège. On ne connaît pas encore les circonstances de l'accident. Une maison a pris feu la nuit dernière à Champagné, à l'est du Mans, sans faire de blessés. 30 sapeurs-pompiers et 9 véhicules ont été mobilisés. Là non plus, on ne connaît pas encore l'origine du sinistre. La Sarthe est le département des Pays de la Loire le plus confronté à l'illettrisme. C'est ce qui ressort d'une étude de l'INSEE publiée ce jeudi. Selon l'Institut National de la Statistique et des Études Économiques, 12,4% des Sarthois de 18 à 64 ans ne maîtrisent pas les fondamentaux à l'écrit ou en calcul. C'est 3% de plus que le reste de la région et 1,4% de plus que la moyenne nationale. Le niveau d'études et le décrochage scolaire sont les principaux facteurs d'illettrisme. Les zones rurales sont plus touchées que les villes. On vous a mis le détail sur ici.fr. Une conférence sur le cancer est organisée ce jeudi soir à 19h30 au pôle santé sud du Mans. Elle a pour thème la prédisposition génétique et les causes environnementales qui peuvent favoriser l'apparition de la maladie. Parmi les intervenants,

0: Christian Velot, docteur en biologie et chercheur au CNRS. Cette conférence médicale est ouverte à tous. Du changement à la tête de l'ARS, Stéphane Domingo quitte la direction de l'Agence régionale de santé en Sarthe pour rejoindre celle du Maine-et-Loire. En poste depuis 7 ans, Stéphane Domingo a notamment participé au déploiement du service d'accès aux soins, un dispositif qui permet d'obtenir rapidement un conseil médical ou un rendez-vous pour un soin urgent ou non programmé, et ce 24 heures sur 24 et 7 jours sur 7, en composant le 15. On ne sait pas encore qui remplacera Stéphane Domingo à la tête de l'ARS en Sarthe. Vous avez peut-être déjà réservé votre visite. Des centaines de sites en Sarthe vous ouvrent leurs portes ce week-end pour la 43e édition des Journées du patrimoine. Châteaux, musées, usines, lieux insolites, chargés d'histoire, il y en a pour tous les goûts. On vous a mis d'ailleurs une petite sélection sur ici.fr. Et si vous devez vous déplacer dans la région, sachez que le Conseil régional et la SNCF mettent en place des billets TER à 5 euros au départ ou à destination de toutes les gares de la région, samedi et dimanche. Vous pouvez les acheter sur Internet ou dans les gares, au guichet ou sur les bornes. À quoi ressemblait la Sarthe il y a 200 ans? Si vous voulez le savoir, rendez-vous à partir de dimanche aux archives départementales au Mans. Une exposition inédite retrace les 200 ans de photographies en Sarthe avec des centaines de clichés, comme par exemple celui du château de la Barre à Conflans-sur-Agny, photo prise en 1854 par le Sartois Louis-Alphonse Poitevin, l'un des papes de la photographie. Nuages ou pas nuages ce soir, Maxime?
1: Bah, pas mal de nuages, hein. C'est déjà le cas en centre-ville du Mans. Ça va nous accompagner tout au long de cette fin de journée. C'est ce que nous dit Météo France. De temps en temps, quelques apparitions du soleil. On pourrait également composer avec des averses, principalement sur le nord du département. On va passer en dessous des 10 degrés par endroit cette nuit, entre 9 et 11, pour être tout à fait précis. Ce sera d'ailleurs avec encore quelques nuages, des nuages qui pourraient nous accompagner demain, même si la journée s'annonce un peu comme Bouillane, à savoir lumineuse, malgré donc la présence de ces quelques nuages. Sans pluie donc pour demain, et le mercure jusqu'à 23 degrés. Des ralentissements sont à prévoir au moment où on se parle, notamment si vous empruntez le quai Louis Blanc ou si vous allez emprunter également la rue Wilbur White, le tunnel. Des difficultés également pour accéder au centre-ville depuis la rue des Maillets ou pour en sortir. Ralentissement aussi dans les deux sens de circulation sur l'avenue Jean Jaurès. Ralentissement à prévoir également sur l'avenue Docteur Jean Mac. Tout ça principalement donc au sud du Mans. Au nord, c'est toujours compliqué sur l'avenue Rhin et Danube, et pour sortir de la rocade destination la chapelle Saint-Aubin. Et des difficultés qui se font également ressentir sur le boulevard Pierre-le-Faucheux. Merci beaucoup Yann.
0: À tout à l'heure, 18h.
1: Exactement, pour un nouveau point sur l'actualité.
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1: Et merci d'avoir choisi Simène. Excellente fin de journée. On est parti jusqu'à 19h ensemble avec un excellent programme comme chaque jour, vous allez me dire. C'est juste après Julien Clerc qu'on en parle.

0: Bien clair, tiens, ça faisait longtemps, avec Hélène à 17h08.
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0: Allez, soyez les bienvenus, j'espère que tout se passe bien, que cette journée se déroule pour l'instant au mieux. J'ai de très très bonnes nouvelles. Déjà, on va notamment parler de tennis de table, parce qu'on parle beaucoup du MSB et du Mans FC. Mais il y a un troisième club professionnel qui évolue en Pro A, c'est le Mansart Tennis de Table. Le coach sera notre invité à partir de 18h dans votre rendez-vous sport. On vous offrira des invitations pour aller à la finale de Le Mans Pop Festival. Ça se déroule ce dimanche au Saulnières. Et puis également, les journées européenne du patrimoine. On l'a évoqué avec Yann il y a quelques instants dans les informations de 17h. C'est vrai que c'est l'un des temps forts de cette rentrée. Que peut-on faire notamment dans l'une des plus belles communes de notre département à Fresnay-sur-Sarthe? On en parle avec celle qui gère justement les journées européennes du patrimoine. Il y aura aussi les puces de Fresnay ce week-end. On vous en dit plus après Christophe Maé et son nouveau titre.

0: Y a que de l'amour chez toi, c'est le nouveau titre de Christophe Maé.
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0: Que faire ce week-end? Il y a bien évidemment les journées européennes du patrimoine. Ça se déroule un petit peu partout, notamment dans notre département. Il y a énormément de visites qui sont proposées. Il y a aussi les puces de Fresnay, ça tombe bien. On va aller à Fresnay-sur-Sarthe. La chargée de patrimoine, Lorena Salion, est avec nous. Lorena, bonsoir.
3: Bonsoir.
0: L'importance des journées européennes du patrimoine, justement, pour un lieu comme Fresnay, qui est assez régulièrement visité, que ce soit par les Sartois, les touristes également, venus de France ou également de l'étranger. Quelles sont donc les importances, enfin, l'importance de ces journées?
3: Alors, ça reste un week-end bien ancré, hein, maintenant depuis de très très nombreuses années. Alors, même si on propose des animations toute l'année, pendant l'été, eh bien, on se doit quand même de faire un programme à Fresnay-sur-Sarthe. On en profite aussi pour voilà, faire des thématiques un peu différentes, ouvrir des lieux, faire des choses un peu inédites. Donc voilà, c'est pour ça qu'on on prévoit quand même un programme assez dense sur la commune, voilà, avec une volonté de toucher aussi les différents publics. C'est pour ça qu'il y a des animations pour les enfants. Voilà, des choses à faire en famille, d'autres plutôt destinées aux adultes. Donc on essaye de toucher un petit peu tout le monde.
0: Oui, c'est ça, c'est une programmation qui est effectuée en lien bien sûr avec les différents partenaires qui sont à Fresnay. Des visites guidées déjà, hein, ne serait-ce que ça, de Fresnay-sur-Sarthe qui sont proposées ce dimanche?
3: Oui, tout à fait. Il y aura une visite proposée à 15h ce dimanche, une visite générale. Mais comme ça sera fait par une élue, ça permettra aussi de faire un point sur les projets de la ville, ceux qui sont voilà prévus également dans les prochaines années. C'est aussi un peu l'enjeu de ces journées européennes du patrimoine. C'est pas juste une visite générale, mais de voir voilà comment on préserve le patrimoine, ce qu'on en fait, les projets. Donc c'est beaucoup plus large finalement.
0: Au cours de l'été, j'ai eu la chance, d'ailleurs vous m'avez très bien accueilli, Lorena, je vous en remercie, de visiter Fresnay. Il y a la Forge de Lumière avec le travail magnifique de Marianne Pelserf, qui travaille au niveau de la ruelle du Lion, qui est une ruelle d'ailleurs très très mignonne, qui va ouvrir samedi et dimanche. Que peut-on retrouver concrètement justement pour Marianne, qui va présenter à merveille son travail?
3: Alors effectivement, il ne faut pas hésiter à venir voir l'atelier de Marianne Pelserf, qui est une parmi voilà plusieurs artisans d'art que l'on a sur notre commune, à ouvrir son atelier qui est situé dans l'ancien musée de la coiffe. Donc c'est un voilà, en plus de son activité, la salle est quand même assez intéressante à découvrir. Et donc elle a toujours à cœur voilà d'expliquer son métier, de montrer aussi hein, les réalisations qui sont en cours. On a notamment hein, dans son atelier des vitraux de l'église Notre-Dame de Fresnay qui sont en cours de restauration. Donc voilà, elle prend le temps d'échanger sur son métier avec passion.
0: Il y a également des expositions, il y a le musée de la coiffe hein, qui sera ouvert également tout au long de la journée de samedi et de dimanche, tout ça est gratuit. Atelier famille également, vous en avez parlé finalement Lorena, d'intéresser tous les publics, là à partir de 6 ans, ça s'appelle les poupées Philippard, c'est ça?
3: Et oui, c'est peut-être un patrimoine de Fresnay que les gens connaissent un petit peu moins,
0: oui.
3: Mais en tout cas, de 1942 jusque dans les années 90, il y a une famille, la famille Philippard, qui était propriétaire du moulin de la Coursure à Fresnay, un des trois moulins sur la commune, qui fabriquait des petites poupées avec des matériaux naturels et vêtus aussi de costumes inspirés des modes du 18e et 19e siècle. Et c'était des poupées mises sous globe et qui étaient actionnées par un mécanisme avec de la musique. C'était vendu voilà, dans le monde entier, dans des grands magasins. Alors nous en avons au niveau de la ville quelques-unes dans nos collections. Donc on va partir de cette collection-là pour présenter aux enfants les poupées grâce à l'intervention d'un membre de la famille Philippard. Et puis après, il y aura un atelier créatif pour réaliser sa propre poupée.
0: Bayon, c'est très très sympa ça. On continue d'aborder les journées européennes du patrimoine. On va parler des puces de Fresnay également. C'est ce week-end avec Lorena Salion, qui est notre invitée chargée de patrimoine pour la commune, qui est aussi aux portes des Alpes-Mancelles. Juste avant de retrouver Lorena, c'est Céline.

0: Ça a déjà très très bien fonctionné. Les retours sont plutôt bons par rapport à ses performances sur scène. Il y avait un petit doute quand même, hein. C'était la semaine dernière, ça se poursuit dès ce week-end. Céline Dion, et on ne change pas.
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0: On s'intéresse aux événements du week-end et notamment à Fresnay-sur-Sarthe avec les Journées Européennes du Patrimoine avec Lorena Salion, chargée de patrimoine justement pour la commune. On a parlé des ateliers, on a parlé de la forge de lumière, on a parlé également des visites guidées. Est-ce qu'il y a autre chose à rajouter, Lorena, par rapport au beau programme que vous avez concocté pour ce week-end?
3: Alors, il y a aussi les puces qui ont lieu tout le dimanche. Donc, voilà, si les gens profitent de ce dimanche pour aller visiter Fresnay, eh bien, ils tomberont également sur les puces qui ont lieu une fois par trimestre sous les halles. Ce sont uniquement des brocanteurs professionnels qui déballent. Donc, il y a des meubles, il y a des bibelots, voilà, plein de belles choses à découvrir et à acquérir, bien évidemment. Et ça vient en complément aussi des brocanteurs antiquaires de la ville qui seront ouverts également pendant toute la journée.
0: Oui, c'est fait exprès que les puces arrivent au moment des journées du patrimoine.
3: Tout à fait. Oui. Ça n'a pas toujours été le cas, mais ça permet de faire une animation supplémentaire. Et puis, c'est du lien, parce que le patrimoine, c'est aussi des objets. C'est pas que du patrimoine bâti. Donc, c'est tout à fait cohérent.
0: Ah, justement, vous avez parlé des commerçants qui vont ouvrir aussi pour l'occasion. C'est important de le dire, à Fresnay-sur-Sarthe, il y a pas mal d'artisans d'art. On a pas mal de petites boutiques également qui ont vu le jour ces dernières années.
3: Tout à fait. Alors, beaucoup d'artisans d'art, on évite les métiers d'art depuis 2022, de 2022-2023. Donc, c'est vrai que ça a permis aussi, grâce à la politique d'accompagnement de la ville, d'accueillir ces artisans d'art. Donc, on a la chance d'avoir Marianne, qu'on évoquait, qui est vitrailliste, une photographe d'art, il y a un ferronnier également. Donc, différents corps de métiers aussi qui sont représentés. Donc, ça permet aussi de montrer que, effectivement, le patrimoine, c'est pas que du patrimoine bâti, c'est pas que les châteaux, mais c'est aussi du patrimoine naturel, c'est aussi des savoir-faire. Et c'est pour ça qu'on essaye, à travers notre programmation des Journées Européennes du Patrimoine, de révéler en fait tout ça.
0: Un petit mot sur l'été, Lorena, comment ça s'est passé? Est-ce que vous avez vu les différents touristes qui sont venus? Il y avait une programmation culturelle également le samedi soir. Parlez-nous un petit peu justement de cet été 2026 à Fresnay.
3: Alors, l'été a eu un petit peu du mal à démarrer avec les grosses chaleurs qu'il y a eu au mois de juillet, mais ça reste une très bonne saison, avec une clientèle un peu plus locale que les années précédentes. Mais les atypiques chaque soir de l'été ont attiré beaucoup de personnes, mieux d'ailleurs au niveau des chiffres que les deux saisons précédentes. Un camping qui a été complet sur plusieurs semaines en juillet-août. De nombreux visiteurs également aux visites guidées, notamment aux visites guidées nocturnes, qui ont été très très publicitées, les animations pour les enfants aussi. Donc il y a très peu de différence par rapport aux chiffres de l'an dernier pour la fréquentation du parc du château. Donc c'est une très bonne saison.
0: Bon, tant mieux, c'est une bonne nouvelle et ça se poursuit avec les Journées du Patrimoine avec les puces ce week-end. N'hésitez pas à aller faire un tour donc à Fresnay-sur-Sarthe. Merci beaucoup Lorena Salion d'avoir pris quelques minutes pour nous.
3: Avec plaisir, merci beaucoup.
0: Chargée de patrimoine à Fresnay. Voici Damiano David pour rester un peu dans le thème justement de l'été avec Next Summer. À tout de suite.

0: Summer. C'était Damiano David. Restez avec nous dans un instant. On a quelques informations pratiques pour vous. Et puis la musique va revenir dans une minute avec Jeanne Mas. C'est toute première fois.
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0: Ici Mène avec Jeanne Mas, et toute première fois, 17h31. Très belle fin de journée, on a des informations pratiques pour vous.
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2: Ça démarre aujourd'hui, 9e édition de Ma Mère sans scène, le festival de théâtre amateur de Mamers qui revient avec tout un tas de pièces à voir, certaines interprétées d'ailleurs par des troupes du département. Pour les tarifs, c'est en accès libre au chapeau. Envie de réduire votre facture d'énergie ou d'améliorer le confort de votre logement, peut-être aussi besoin d'adapter votre maison face à une situation de handicap, eh bien des conseillers France Rénov vous donnent rendez-vous dans la galerie marchande du Super U de Lassus-sur-Sarre ce vendredi de 9h à midi. Vous pourrez obtenir différents conseils et caler d'éventuels rendez-vous plus tard si vous êtes intéressé par un projet concret. Et puis plus que quelques jours avant la fin de la nuit des chimères, et oui, dernier jour dimanche pour profiter des lumières sur la cathédrale Saint-Julien, sur l'enceinte romaine du Mans, et puis des portraits également projetés dans les arbres, et pourquoi pas même du petit train qui vous emmène sur le parcours.
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0: Restez avec nous, on va s'intéresser à un succès. Il y a 40 ans, sortait Boule de Flipper, tube des années 80, bien évidemment. On revient sur ce succès. C'est juste après Johnny Hallyday qui vous accompagne en duo avec Nathalie Baye, en tout cas participation de Nathalie Baye pour Quelque chose de Tennessee. Belle fin de journée.
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0: Et s'y mène avec Johnny Hallyday et quelque chose de Tennessee. Restez bien avec nous dans un instant. Je vais vous proposer d'aller à la finale de Le Mans Pop Festival avec les différents artistes bien sûr sélectionnés, mais aussi la présence de Frédéric Fromet, connu notamment pour ses parodies sur France Inter. Ça se passe ce dimanche, c'est au Saulnières. J'aurai deux invitations pour vous.
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0: Allez, on s'intéresse maintenant à l'actualité musicale avec Émilie Mazoyer.
3: Salut tout le monde. Émilie, au rapport pour votre dose quotidienne d'actualité musicale. C'est l'anniversaire de l'un de nos meilleurs rappeurs, membre d'un groupe marseillais dont le tout premier tube remonte certes à plus de 30 ans, mais n'a pas pris une ride, assurément.
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3: Philippe Fragione, à l'état civil Akhenaton, est né le 17 septembre 1968 à Marseille. Il fête ses 58 ans aujourd'hui, 12 albums avec IAM, 5 projets solo et une foule de collaborations et de BO de films. AKH a aussi eu le temps d'écrire ses mémoires, figurez-vous, c'était en 2011. Un bouquin passionnant que je vous recommande, ça s'appelle La Face B, toujours disponible aux éditions Point. Une rentrée chargée pour la jeune mariée Louane. Le sixième album de Louane, Watch Out, sortira le 27 novembre et en attendant, c'est au théâtre que vous pouvez la retrouver. Oui, Louane est aussi actrice, sacrément bonne actrice. Hein. N'oublions pas qu'elle a reçu le César du meilleur espoir féminin pour son rôle dans La Famille Bélier en 2015. Louane vient de faire ses débuts au théâtre à Paris dans 2h22, une pièce qui cartonne en Angleterre depuis des années. Une histoire de dîner entre amis et de maison hantée. Si vous voulez applaudir Louane sur les planches, ça se passe au théâtre Fontaine à Paris jusqu'au mois de janvier. Un podcast sur l'histoire du punk, mais quelle bonne idée! Bravo Radio France!

Europe, l'une des radios sœurs d'ici, vous propose un récit en 6 épisodes signé Mathieu Culeron, intitulé « L'histoire secrète du punk ». 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Il y a tout pile 40 ans sortait Boule de Flipper, tube dont les années 80 avaient le secret. Il se rappelle notre bon souvenir avec la voix de Corinne Charby, la musique composée par le chanteur Christophe et le tout produit par Eddie Mitchell. Eh ben oui, je le savais pas, je l'apprends pour les 40 ans. Bon anniversaire, Boule de Flipper.

Et je vous conseille vivement la version d'un groupe sarpeux qui s'appelle Intérieur Nuit, qui a également fait cette reprise de Boule de Flipper. Vous allez voir sur internet, vous pouvez trouver facilement. Allez, je vous propose ce dimanche après-midi, vous ne savez pas quoi faire, au Saulnières, vous allez découvrir les artistes sélectionnés pour la finale de Le Mans Pop Festival, des artistes que vous avez peut-être vus d'ailleurs à l'île aux planches dans le cadre des Mardis de la Chanson tout au long de l'été, un vainqueur à la fin bien évidemment de ce concours, et en plus de les entendre, vous allez pouvoir danser, chanter au rythme de Frédéric Fromet, chanteur-guitariste connu notamment pour ses parodies sur France Inter. Ça se passe donc ce dimanche à partir de 14h30. J'ai deux invitations pour vous au 02 43 29 10 10. Il faut répondre à une question. Akhenaton qui fête son anniversaire aujourd'hui, il a 58 ans. Il est membre d'un groupe, lequel, IAM ou NTM. Vous avez la bonne réponse. Vous souhaitez aller à Le Mans Pop Festival. Vous nous appelez maintenant 02 43 29 10 10. 10, bonne chance à toutes et tous. C'est maintenant qu'il faut tenter votre chance. Il y a Les Innocents qui arrivent avec Un Homme Extraordinaire. C'est juste après Tame Impala et Jenny. C'est une nouveauté entendue cet été, très appréciée d'ailleurs. C'est Dracula.

0: innocents. Restez bien à l'écoute de votre radio locale ici, Mène. À 18h, on fera un point sur l'actualité. Et puis juste après, c'est 100% sport. Et dans 100% sport ce soir, on parlera de Le Mans Sarthe tennis de table qui va faire son grand retour en Pro A. Le coach sera notre invité. Et il évoquera notamment la composition de son équipe. Il y a 4 joueuses. Quelles sont ces joueuses qui vont aller affronter les meilleures mondiales? Rendez-vous donc dans une dizaine de minutes. Jeannette Porquet-Evas ou encore Benjamin Biolay. C'est pour la suite en musique dans un instant.
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0: Karma est une chanson qui parle d'amour éphémère et intense, qui bouleverse mais qui rend vivant.
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0: À la fois dansante et percutante, une véritable chanson pour toutes les saisons qui réchauffe les cœurs.

0: Soma de Kuntea. Un coup de cœur ici même.
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0: Ici Mène avec Benjamin Biolay, écran total. Dans un instant, c'est votre rendez-vous sport. Et puis on vous proposera une nouvelle fois d'aller à Le Mans Pop Festival ce dimanche.
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0: C'est une très belle fin de journée, merci d'être avec nous ici Mène, il est 18h. Le journal vous est présenté par Yann Lastenet. Yann, les températures commencent à baisser et vous vous demandez peut-être si c'est le bon moment de remplir votre cuve de fuel.
2: En prévision de l'hiver, sauf que les prix n'ont jamais été aussi hauts, comptez entre 1700 et 1800 euros les 1000 litres. C'est 50% de plus que l'an passé. La flambée des prix du pétrole est passée par là. Christelle Caillot, vous avez rencontré une famille de Dissay sous Courcillon dans le sud Sarthe. Chaque jour, elle scrute les cours du fuel pour tenter de limiter la casse.
3: C'est Christine Perrineau qui accueille le livreur pour remplir la cuve de la maison familiale.
4: Pour la différence entre l'année dernière et cette année, il y a un peu plus de 500 euros de différence. Là, elle va faire l'hiver, mais tout juste. Il faudrait presque un complément. Ça va être juste.
3: Et c'est une période où il y a pas mal de charges à payer en plus.
4: C'est vraiment une forte dépense, surtout qu'en plus, en étant propriétaire, le foncier tombe en même temps et ce sont de grosses mensualités.
3: La famille étudie d'ailleurs de près les tarifs, mais cette année, ce sera forcément plus cher.
4: Nous, on regarde dès la fin de l'été. On est constamment, chaque semaine, on regarde le prix et on essaie de faire rentrer quand c'est le moins cher. On a fait le choix d'être propriétaire à la campagne, mais on fait attention à toutes les dépenses, à nos sorties. On va pas au restaurant, personnellement. On calcule, quoi.
3: La famille Pierrine nous réfléchit aussi à changer de mode de chauffage. Pour le livreur, Éric Boujard, il faut espacer les livraisons.
5: Il y a déjà longtemps qu'on a incité nos clients à plutôt fractionner leur livraison. Certes, le prix unitaire est peut-être légèrement plus cher, mais c'est en fractionnant qu'on fait les meilleures moyennes.
3: Et le fuel ne devrait pas baisser avant plusieurs semaines, selon ce professionnel.
2: Le gouvernement annonce ce jeudi la prolongation jusqu'au 31 décembre des aides ciblées au secteur touché par la flambée des prix des carburants pour les pêcheurs, les agriculteurs notamment, mais pas de nouvelle prolongation pour l'instant de l'aide aux grands rouleurs pour les ménages modestes qui ont une activité professionnelle nécessitant l'usage d'un véhicule.
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2: Un quart de ramassage scolaire et une voiture se

0: sont percutés un peu avant 9h. Le car transportait 8 élèves qui se rendaient au collège de Ballon-Saint-Marc. Aucun des adolescents n'est blessé. La conductrice de la voiture légèrement touchée a été prise en charge par les pompiers et transportée à l'hôpital. Un bus de substitution a été affrété pour transporter les élèves au collège. Au moins 3 feux de végétation aujourd'hui en Sarthe. À Sougey, le Ganelon, 1 hectare d'herbe sèche a brûlé. À Saint-Denis-d'Orc, c'est 1,5 hectare de végétation qui est parti en fumée. Et puis un incendie est en cours à Saint-James-sur-Sarthe, au lieu dit le Champcôme. 8 pompiers sont sur place avec le renfort de l'hélicoptère bombardier d'eau Morane 72. Les fautes de grammaire et d'orthographe seront désormais davantage sanctionnées au brevet et au bac. C'est ce qu'avait promis le ministre de l'Éducation nationale en mai dernier. Eh bien, ça y est, une nouvelle grille d'évaluation est publiée ce jeudi. Jusqu'à 2 points de moins pourront être retirés par copie. Une décision motivée, Victor Maté, par la baisse constante du niveau en orthographe.
1: Oui, 2 fois plus de fautes pour les élèves de CM2 en 2021, la date de la dernière étude du ministère, qu'en 1987, 19 erreurs contre 10. Seul 1 élève sur 3 présente aujourd'hui une maîtrise satisfaisante en orthographe. Des fautes qui concernent principalement les accords, beaucoup plus que les noms communs, chien, maison par exemple, ne posent pas de problème particulier. En revanche, la conjugaison est source d'erreurs multiples. Les filles continuent de faire moins de fautes que les garçons, même si le rapport s'équilibre. L'origine sociale joue aussi, un écart de 6 fautes entre les élèves des écoles les plus favorisées et celles les moins favorisées. Plusieurs facteurs expliquent cette baisse du niveau en orthographe. 500 heures de français en moins sur toute la scolarité depuis les années 60. Moins de lecture également, plus de temps d'écran. L'évolution aussi des modes d'écriture en clair. Plus de textos et moins de stylos.
0: Victor Maté, vous parliez à l'instant du milieu social qui est joué notamment sur les résultats et la maîtrise de l'orthographe. C'est aussi ce qui ressort d'une étude de l'INSEE sur l'illettrisme. On apprend que la Sarthe est le département des Pays de la Loire le plus touché. 12,4% des Sarthois de 18 à 64 ans ne maîtrisent pas les fondamentaux à la fois en calcul ou encore à l'écrit. C'est 3% de plus que le reste de la région et 1,4% de plus que la moyenne nationale. Le niveau d'études donc et le décrochage scolaire sont les principaux facteurs d'illettrisme. Les zones rurales sont plus touchées que les villes. On vous a mis le détail sur ici.fr. Des billets de train à 5 euros pour se rendre aux journées du patrimoine. C'est ce que propose la SNCF ce week-end. Offre valable pour les TER au départ ou à destination de toutes les gares de la région, samedi et dimanche. Vous pouvez acheter les billets en gare ou sur Internet. Et si vous n'avez pas encore fait votre choix sur les monuments à visiter, Ici.fr vous propose une petite sélection sur ici.fr. Notamment des visites insolites en Sarthe, comme un escape game dans un blocos ou encore les secrets de fabrication d'une glace artisanale avec un parfum Journée du patrimoine spécialement créé pour l'occasion. Ça promet, c'est du côté de La Flèche. Voilà, si vous voulez tout savoir, mais allez sur ici.fr, vous en saurez plus. Alors, les nuages sont bien présents.
2: Oui.
0: Est-ce qu'il va pleuvoir? Parce que c'est la question quand même. On attend la pluie.
2: Mais oui, quelques gouttes.
0: On est prêt à danser même pour qu'il pleuve.
2: Oui, principalement sur le nord du département en tout cas. Hein, c'est ce que nous dit Météo France. Pour le reste, ce sont simplement des nuages qui vont composer le ciel sartois pour cette fin de journée et également pour cette nuit. Une nuit où il va faire un petit peu plus frais par rapport à ce qu'on a pu connaître. On va passer en dessous des 10 degrés, notamment dans le nord du département, là aussi, entre 9 et 11 degrés pour être tout à fait précis. La journée de demain s'annonce beaucoup plus lumineuse, en tout cas le soleil sera avec nous malgré la présence de quelques nuages. Pas de pluie pour demain, on aura un mercure un peu comme aujourd'hui, entre 21 et 23 degrés. Des difficultés classiques sur la route à cette heure-ci, sur les grands axes, notamment le boulevard Nicolas Cugnot, c'est la rocade sud à côté des Atlantides pour arriver vers l'avenue Bollé. Les travaux chronoligne qui posent bien évidemment pas mal de soucis. En plus de cette heure, c'est l'heure de pointe. Rue Chanzy, par exemple, pour accéder au centre-ville du Mans, c'est compliqué. Depuis le nord, la rue Voltaire est sous le tunnel. Vigilance également si vous empruntez le boulevard de Morue à côté de l'île aux Planches. Ces ralentissements se font principalement donc au Mans et dans l'agglomération, à Arnage notamment. Petit coup d'œil également en dehors de l'agglo, à Sablé et à La Flèche. Dans l'ensemble, ça circule pas trop mal, en tout cas selon les cartes. Si vous constatez, vous, des ralentissements, vous nous appelez. Merci beaucoup, Yann Lastenet. Très belle soirée.
0: Bonne soirée à vous.
2: Avec grand plaisir. Le prochain point sur l'actualité est à 19h.
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0: J'offre les glaces parfum, journée du patrimoine.
2: C'est quoi ce goût encore?

0: Très belle soirée en musique avec The Blues Brothers et en sport également.
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0: Le Mansart Tennis de Table qui poursuit son aventure dans le championnat de France de Pro A, la première division, l'Alliance Nîmes-Montpellier comme première rencontre mardi à 19h30 avant la réception du Saint-Denis de Prética Pavade, numéro 2 française. Ce sera le vendredi 25. Ce soir, on parle donc du sport des frères Lebrun avec le coach du club Manceau, Jérôme Suran. Bonsoir Jérôme.
2: Bonsoir Maxime.
0: C'est parti, nouvelle saison, la saison 2026-2027. Troisième saison déjà en première division, que le temps passe vite. Il y avait eu un maintien difficile la première année, un maintien beaucoup plus simple la deuxième. Place maintenant à la troisième. Est-ce qu'on peut parler maintenant du fait que vous connaissez bien ce championnat ?
3: Bien, oui et non. On va dire qu'on commence à amasser l'expérience, donc ça c'est plutôt intéressant. Maintenant, c'est un championnat qui évolue beaucoup et qui se renforce d'année en année. Beaucoup d'équipes ont fait un très beau recrutement cette année, dont nous. Mais voilà, donc du coup, ça le rend intéressant, mais ça le rend aussi compliqué.
0: Chaque année, il y avait un peu deux championnats où on voyait vraiment les meilleurs qui étaient aussi parmi les meilleurs clubs européens. Et puis on voyait quand même un écart avec notamment les dernières places. Est-ce que là, c'est beaucoup plus homogène? Comment va se passer cette année, vous pensez?
3: Difficile à dire, là les compositions officielles viennent de sortir, donc j'ai pas forcément le temps de les étudier, même si on a vu les recrutements des différentes équipes. Je pense qu'en effet c'est beaucoup plus homogène. Avant il y avait peut-être, on va dire, trois parties de tableau, une très haute, une milieu et puis une de basse. Là j'ai l'impression qu'il n'y en a plus que deux, avec voilà, peut-être une première moitié qui va jouer la gagne et les playoffs, et puis une deuxième partie qui va jouer les play-down et la relégation. Donc bah voilà, faut essayer nous on va essayer de se glisser dans la première moitié si on y arrive.
0: Là vous êtes où? Vous pensez le ventre mou entre les deux?
3: Je pense qu'on est plutôt dans le bas de tableau.
0: Ouais, bas de tableau, pourquoi?
3: On a un effectif qui est juste en termes de quantité notamment. Ouais. On a peu de marge de manœuvre. On a choisi de repartir avec quatre filles, dont deux jeunes qui sont à l'international. Donc c'est un vrai choix. On assume le fait de pouvoir donner la chance à des jeunes, mais ça nous rend aussi fragiles et peut-être avec un pic de performance plutôt en fin de saison qu'en début.
0: Ouais, on va parler justement de la composition de votre équipe dans quelques instants. C'est un championnat aussi où bien sûr vous allez affronter de très très bonnes joueuses. Est-ce que vous commencez à les maîtriser, notamment les meilleures françaises, même certaines qui sont parmi les meilleures du monde dans le circuit WTT, hein, qui est un peu le circuit WTA chez le tennis de table?
3: Oui, il y a peu de joueuses inconnues dans le championnat, à part quelques asiatiques là qui vont intégrer quelques équipes, mais non, sinon ce sont des joueuses qu'on connaît maintenant, et je pense que l'expérience des deux années précédentes a servi justement à prendre des points de repère sur ces filles-là.
0: Oui, surtout que vous avez réussi vous à prendre des points contre des équipes quand même qui étaient sur le papier bien plus fortes que vous normalement, avec beaucoup plus de budget la saison dernière. Ça peut servir, j'imagine, d'exemple.
3: Oui, enfin, moi, c'est le discours que je vais avoir encore une fois cette année avec les filles, c'est qu'on n'est pas favoris, c'est qu'on doit aller chercher des points précieux pour le maintien, et que c'est dès le début, et notamment à Nîmes, que ça va commencer, où il va falloir essayer de se bagarrer et aller embêter les meilleures filles d'Europe, voire du monde.
0: Petit déplacement pour démarrer. Jérôme Suran, restez avec nous, on va continuer de parler de Le Mans Tennis de Table. On va s'intéresser notamment aux joueuses que vous allez avoir au cours de cette saison 2026-2027, vous allez nous les présenter. Le club qui évolue en première division, en Pro A, rien que ça. Avant ça, on passe un été avec toi et Adèle Castillon. C'est pour vous accompagner sur votre radio locale, ici même.

0: nouveauté avec cette jeune artiste qui s'appelle Adèle Castillon. Un été avec toi. On va passer l'hiver, l'automne et un peu le printemps également avec le Mansart Tennis de Table qui évolue en première division en Pro A. C'est une nouvelle saison qui démarre pour Jérôme Suran avec un déplacement la semaine prochaine avec aussi la réception vendredi pour le premier match à domicile vendredi la semaine prochaine, bien évidemment. Parlez-nous un petit peu des joueuses qui vont composer cette équipe. Bon, on va parler d'abord des meilleures joueuses. C'est pas simple d'ailleurs de garder les meilleures joueuses, souvent courtisées à droite et à gauche.
1: Pour ce qui est de la première année, Aruna avait choisi un autre projet et de mettre un peu hors trait sa carrière internationale. Donc du coup, c'est pour ça aussi qu'on n'a pas choisi la reconduire. L'année dernière, on était très content de Kotomi Omoda, qui en plus d'être une super joueuse, a aussi mis beaucoup de pêche dans l'équipe et a enflammé la salle plus d'une fois. Elle est partie sur un autre projet. Elle était bien désolée pour nous de devoir nous quitter, mais voilà, elle nous laisse en tout cas un bon souvenir et une belle expérience. Et du coup, ça permet d'embrayer sur la recrue que nous avons fait toujours dans le même pays, puisque c'est le Japon, de Yuka Kaneyoshi, qui est une super joueuse. Et en fait, tout le travail qu'on a pu effectuer et les années précédentes a permis justement de faciliter son recrutement cette année.
0: Alors parlez-nous justement de cette joueuse. Que doit-on savoir au niveau de son palmarès, classement et autres?
1: Alors l'année dernière, elle était donc invaincue en Bundesliga, qui est à peu près l'un des meilleurs championnats d'Europe avec celui de la France.
0: En Allemagne.
1: En Allemagne, voilà. Donc en saison régulière invaincue, avec des perfs sur des top joueuses européennes. Elle est jeune, hein, elle a 20 ans. Elle est défenseuse, donc ouais. De longues soirées dans notre salle, je pense, parce que
0: prenez votre journée de congé le lendemain. C'est
1: voilà,
0: mieux.
1: Puisque donc à l'image d'Alexia Naudin qui défend aussi, ouais. Yuka défend encore plus et attaque encore moins, donc de longs échanges en perspective. Voilà, sans doute beaucoup de spectacles aussi. Voilà.
0: C'est déjà pas mal. Voilà. Hein. C'est un bon
1: 70e mondial.
0: Donc, c'est quand même bien.
1: Voilà, en pleine progression. Hein. Je pense qu'elle joue autour des 30-40 mondiales, mais voilà, elle arrive de loin, un peu inconnue, et donc on est content de l'accueillir dans notre équipe.
0: Elle va faire le circuit mondial aussi.
1: Ouais, elle va faire quelques étapes. Ouais.
0: Donc, faut réussir à s'adapter, j'imagine, pour vous dans ces cas-là.
1: C'est ça. Ouais, c'est toujours le même défi hein, dans le championnat de Pro A, c'est réussir à la fois à ce que les filles puissent poursuivre leur carrière internationale et accumuler des points sur les différentes races qui sont en cours et puis jouer pour leur club dans les championnats européens.
0: C'est la principale recrue, on peut le dire. Pour le reste, un mélange d'expérience et de jeunesse donc pour la numéro 2, 3 et 4.
1: Oui, c'est ça. Donc en numéro 2, alors c'est pas forcément dans l'ordre, mais en tout cas on a avec Lee Sanson choisi de redémarrer pour cette saison. Lee, c'est une des meilleures performeuses l'année dernière de l'équipe, donc c'est pour ça aussi que ça a été intéressant de continuer ensemble et puis beaucoup d'expérience, donc c'est plutôt intéressant pour ce qui va suivre après, puisque donc Alexia qui a été la bonne surprise de l'année dernière, Alexia Naudin, va prendre maintenant toute sa part dans cette équipe et va être titulaire indiscutable. Et puis la petite surprise là de l'été, c'est l'intégration d'Alban Rochu, 13 ans, hein, qui était en Pro B, qui a fait ses armes en Pro B l'année dernière et à qui on va faire confiance cette année pour être la quatrième de cette équipe.
0: Ah oui, donc là on va passer. Alors si on enlève Lee Sanson, c'est quoi la moyenne d'âge? C'est 16 ans à peu près.
1: Oui, 16-17 ans. 13 et 16, ouais.
0: Ouais, c'est osé.
1: C'est osé, mais c'est enfin. Ça correspond aussi à l'image qu'on veut donner de cette équipe et du projet féminin du club, c'est-à-dire que on veut essayer aussi de pouvoir permettre à des jeunes françaises d'éclore dans le championnat. C'est quelque chose qu'on dit depuis plus d'une dizaine d'années maintenant que le projet a démarré. Et donc là, c'était vraiment l'occasion aussi de l'illustrer et de passer des mots aux faits. Et le fait d'intégrer Alexia l'année dernière et Alban cette année, en est l'illustration.
0: Et vous pensez qu'elles vont réussir? Vous avez parlé plutôt une seconde moitié de championnat où vont pouvoir exprimer leur plein potentiel. Il y aura ce petit côté un peu stressant, on imagine, au début. Ça va pas forcément être très évident. Quels sont les mots en tant que coach qu'on peut avoir justement pour les déstresser?
1: Stressé, je sais pas. Alexia l'a pas forcément été beaucoup l'année dernière. Alban, elle a un tempérament quand même très spécial et c'est pas le genre d'endroit qui lui fait peur. Hein. Elle a dernièrement là joué devant 4000 personnes à l'Espace Mayenne et on a vu de l'attitude qu'elle a pu avoir sous pression et
0: championnat de France, senior quand même. 13 ans championnat de France senior, c'est beau.
1: Ouais, tout à fait. Donc je suis pas forcément inquiet sur cette partie-là. Maintenant, c'est j'ai envie de dire que comme l'année dernière, j'ai envie de me laisser surprendre et de leur laisser de la place pour qu'elles puissent s'exprimer et puis voilà, leur faire confiance et enfin voilà, on part en cette année encore sans trop de pression, mais avec beaucoup d'envie, beaucoup de panache, et emmener aussi les gens avec nous pour essayer de faire des belles rencontres comme l'année dernière.
0: On va suivre bien évidemment tous ces jeunes et toute cette équipe, Jérôme Suran. On va parler budget, on va parler des autres formations également qu'il y a pour le Mansart Tennis de Table. C'est dans un instant, Jérôme Suran, le coach, UB40 pour la musique.

0: La musique qui vous accompagne en cette fin de journée, celle de UB40 dans la playlist de 100% sport et Jérôme Suran, le coach de Le Mans Sarthe tennis de table qui nous fait l'amitié d'être avec nous. Jérôme, quel objectif pour les autres équipes? On parle de l'équipe première de Le Mans Sarthe tennis de table, mais pour les autres clubs, que peut-on en dire?
1: Alors sur les trois équipes, la Pro A, la Pro B et la N1, donc je rappelle qu'on est l'un des deux clubs français à bénéficier de ces trois équipes au premier, deuxième et troisième niveau, donc ça mérite d'être souligné. Le maintien sera l'objectif principal pour ces trois équipes dans le contexte où le championnat se renforce. Après, le projet du club sur le secteur féminin, c'est d'avoir une équipe à tous les niveaux, du plus haut jusqu'au plus bas. Donc il nous manque encore une équipe en National 2, donc ça va être l'objectif pour l'équipe 4 d'aller chercher justement une première place pour aller jouer la National 2 en phase retour, et puis placer derrière une équipe 5 en régional. Enfin voilà, les briques se construisent petit à petit. En tout cas, on est sur notre fiche de route, on est plutôt satisfait du déroulement des choses.
0: Et puis enfin, le petit point financier quand même, qu'on fait assez régulièrement, on le sait que ça n'a pas forcément toujours été très très simple pour le Mans Sarthe tennis de table, avec l'arrêt notamment des aides de la région. On en est où pour cette saison? Les partenaires ont suivi? Est-ce qu'il y a encore aussi beaucoup de partenaires? La montée du Mans FC en Ligue 1, est-ce que ça vous a impacté? Tout ça?
1: C'est difficile à dire. Aujourd'hui, nos partenaires nous suivent toujours et on les en remercie. Maintenant, c'est vrai qu'on est encore limite et fragile, et c'est toujours compliqué de constituer une équipe. Et j'espère qu'on le paiera pas à la fin de la saison, puisqu'aujourd'hui on n'a pas les moyens d'avoir une cinquième joueuse sur cette équipe. Donc on partira à quatre. Et puis derrière, on a aussi la Pro B et la N1 à faire tourner. Donc voilà, si on avait un peu plus de moyens, ça nous permettrait de sécuriser, et que si jamais on a des soucis de blessures ou divers problèmes, et qu'en tout cas on jongle aussi avec un calendrier international qui est complexe, ça nous permettrait d'avoir un peu plus de sécurité. Et on sait que ça va jouer sans doute dans un mouchoir de poche sur les dernières journées, et j'ai énormément confiance en filles, mais j'espère qu'on va pas souffrir de ça en fin de saison.
0: On vous souhaite plein de belles choses. On suivra bien évidemment les aventures de Le Mans Sarthe tennis de table saison 3 en Pro A. Merci beaucoup Jérôme.
1: Merci Maxime.
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0: 18h29, merci d'être avec nous. Passez une excellente fin de journée. On a quelques informations pratiques.
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6: On a trois infos 100% locales pour vous et autant de destinations, Le Mans, Rue Audin et Le Breuil-sur-Mérisse pour commencer. Est-ce que vous connaissez les supérettes API? Il s'agit d'épiceries autonomes et connectées, elles sont installées dans un mobilhome, là où il n'y a plus de commerce. On y entre par QR code, les achats s'effectuent en libre service et en caisse automatique. Une sixième supérette API vient d'ouvrir en Sarthe, on la trouve au Breuil-sur-Mérisse, près de Conneret. C'est la saison des vides-greniers, il reste des places pour exposer à Rue Audin dimanche. Réservez votre emplacement en contactant l'Amicale des écoles qui organise ce déballage. Tous en marche, ce sont des randonnées, des marches nordiques également, au profit de la lutte contre le cancer. L'événement se tient à l'Arche de la Nature au Mans, dimanche 4 octobre. Départ du parking du Verger. Vous voulez participer à ce rendez-vous solidaire? Inscrivez-vous en contactant la Ligue contre le cancer, comité de la Sarthe.
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0: Et merci beaucoup. Fabien Aubric. Joe Cocker, n'oubliez jamais pour la suite. Et puis il y aura également Grand Corps Malade avec Stilto, le prochain rêve. Juste après ça, les coulisses télé avec Patrice Gascoin qui va venir nous rejoindre. On va s'intéresser à un rendez-vous sur TF1 ce soir. C'est une série, 18h30. Merci d'être avec nous.

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0: Le prochain rêve avec Grand Corps Malade et Silto, nouveauté ici même. Allez, on s'intéresse maintenant à la télévision avec Patrice Gascoigne. Vous nous parlez du final de la série de TF1, Le Mystère de la Chambre Jaune. On va enfin savoir ce qui s'est passé dans cette fameuse chambre jaune.
1: Madame la juge Marquet, jouée par Michel Bernier, elle est comme nous. Elle a hâte de découvrir le fin mot de l'histoire.
2: Ils ont retrouvé la victime inconsciente et seule. La chambre a été fouillée, sondée. Il n'y a pas de porte secrète.
3: L'agresseur s'est pas volatilisé comme par magie.
1: Ce soir, enfin, nous saurons quel est le secret du mystère de la chambre jaune, l'adaptation réussie en série de ce classique de la littérature policière signé Gaston Leroux. Mais où est passé l'agresseur de Mathilde? Rappelons que le drame a eu lieu dans la chambre jaune de la victime, fermée par une porte blindée, et qu'il n'y a aucune autre issue. Et sur la piste de la vérité, il y a l'héroïne Joséphine Rouletabille, jouée par Claire Romain, aidée de Pierre-Yves Bon, alias Théodore Sinclair. Et puis bien sûr, il y a le meilleur enquêteur de Marseille, Larsan, incarné par Benjamin Baroche. D'ailleurs, comment fait-on pour jouer un personnage aussi énigmatique que Larsan, alors que bien sûr, son interprète le connaît, l'ultime et spectaculaire rebondissement, Benjamin Baroche.
4: On a un réalisateur qui est François Vell, déjà, je voudrais le saluer. Et saluer son travail magnifique de mise en scène et de la façon dont il nous a dirigés tous, et particulièrement tous les trois, ben on fait qu'on est un peu comme un aveugle avec une canne blanche, hein, et qu'on se laisse diriger par le réalisateur parce qu'on crossboard, comme vous le savez tous, c'est-à-dire qu'on tourne un peu toutes en désordre et qu'on peut commencer par la fin, par exemple. Donc c'est des choses qui arrivent quand on n'est pas au théâtre, hein, vous le savez tous. Donc là, c'est ce qu'on a vécu. Donc il faut vraiment, sur le personnage de Larsan, mais pas que, hein, je pense que vous pouvez demander à Claire ou à Pierre-Yves, on est dans des émotions tellement montées, tellement descentes sur cette magnifique aventure que on est obligé de savoir tout le temps ce qu'on tourne, à quel niveau et à quel moment en sont nos personnages, pour pas trop en rajouter ou accélérer un petit peu, etc. C'est un dosage qu'on fait avec la script et surtout avec François qui me surveille comme le lait sur le feu. Je sais pas si ça répond à la question, mais voilà, parce qu'à un moment donné, il faut faire attention aux émotions, il faut faire attention à pas se spoiler soi-même, si je puis dire.
1: Benjamin Baroche, le fameux policier Larsan, qui vous en dit plus sur le mystère de la chambre jaune, qui sera résolu ce soir sur TF1.
0: Et c'est une bonne nouvelle. Dans un instant, on va aller continuer notre visite à M24, le musée des 24 heures du Mans. On va notamment aller dans la salle des trophées. C'est avec Lilian Brault que ça se passe. Restez à l'écoute de votre radio locale. C'est dans 3 petites minutes.

0: Casey and the Sunshine Band pour vous accompagner en cette fin de journée. Très belle soirée. Peut-être que prochainement, vous allez faire un tour au musée des 24 heures du Mans, le musée M24. On vous y emmène avec Lilian Brault depuis lundi et jusqu'à demain. Nouvel épisode maintenant avec le directeur Fabrice Bourrigo. Après le pesage, le départ, la course de nuit, le musée qui vous transporte maintenant vers les trophées.
1: Quatrième, avant-dernier épisode, on est dans une ambiance victoire, Fabrice.
2: Oui, effectivement. Célèbre la victoire qui est aussi un immense temps fort, c'est une sorte de communion entre le public. Il y a là bien évidemment la célébration du podium avec la joie des vainqueurs, le champagne qui permet de fêter les vainqueurs.
1: Et Bruno Vandestick qui nous met une ambiance incroyable.
2: Et Bruno qui nous met ça en scène en mode chef d'orchestre de façon magistrale. Alors cette pièce, là encore une fois, il y a d'abord un propos premier, c'est de montrer des œuvres. Là vous avez 9 voitures gagnantes authentiques de l'histoire des 24 heures du Mans. 9, pas une de moins, ce qui est absolument exceptionnel. Il n'y a pas un autre musée au monde qui est capable de proposer ça. On démarre avec la plus ancienne voiture gagnante authentique des 24 heures, la Bentley de John Duff et Frank Clément, 1924, deuxième édition des 24 heures du Mans.
1: Important de le préciser, juste à notre gauche, on a la fameuse Jean Rondeau de 1980.
2: Oui, moi qui suis un enfant du Mans, c'est mon rêve absolu, c'est mon fantasme absolu. Un enfant du Mans qui arrive à courir les 24 heures du Mans, qui construit sa propre voiture et qui arrive à gagner sa course, les 24 heures, en battant Jackie X et Porsche, c'est absolument incroyable.
1: Est-ce que cette voiture a des particularités, étant donné qu'elle a un peu été faite maison?
2: Elle a une histoire, elle a été faite par une bande de copains, elle a été faite avec des moyens limités, mais avec des gens qui avaient une parfaite connaissance de la course des 24 heures du Mans, donc pour la rendre performante, facile à conduire. Elle a été construite, imaginée dans les rues du Mans, dans ces fameuses maisons qu'on appelle des mancelles. C'est un projet d'une bande de copains qui est arrivé à soulever des montagnes et à gagner les 24 heures.
1: J'aimerais pour conclure cet épisode qu'on se rapproche de quelques trophées qui sont à notre droite. Est-ce que vous pouvez nous les décrire?
2: Alors d'abord, il y a un trophée des 24 heures du Mans, celui-là même que soulèvent les vainqueurs, que les gens peuvent approcher, toucher et se photographier avec. C'est quand même, je pense, un moment qui compte. Et puis on a 3 trophées sur le côté qui sont extrêmement importants. Au centre, le plus petit, c'est la coupe originale, la vraie, remis au premier vainqueur des 24 heures en 1923. Ensuite, à sa droite, on a donc le trophée qui est remis en jeu tous les ans. Et puis à gauche, c'est un clin d'œil, puisqu'on avait voulu en 2023 vraiment mettre en avant le centenaire des 24 heures du Mans.
1: Ils l'ont pas soulevé, celui-là, les pilotes?
2: Ah, ils l'ont soulevé, mais difficilement, parce que
1: c'est très massif. Hein.
2: L'idée quand même du trophée des 24 heures du Mans, c'est que c'est une course collective, donc il faut les 3 pilotes et souvent le team manager pour soulever le trophée.
1: Fabrice, on se dirige vers quelle zone pour le dernier épisode de la semaine?
2: Eh bien, on va passer dans l'extension et on va s'ouvrir sur le reste du sport automobile. Et là, il y a matière à dire.
0: Il y a Formule 1, rallye, même un petit peu de moto d'ailleurs. Rendez-vous est pris demain pour découvrir tout cela, mais également sur notre site internet ici.fr. Dans un instant, je vous offre des invitations pour aller à Le Mans Pop Festival. Ça se déroule ce dimanche, la finale, avec Frédéric Frobet notamment, qui sera présent. On joue ensemble dans 3 minutes après Amir.
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supplémentaire. C'était Amir. Moi, je vous propose d'aller voir d'autres artistes maintenant. Ils seront plusieurs aux Saulnières ce dimanche pour concourir à Le Mans Pop Festival. C'est la finale, justement, de cette édition 2026 des artistes qui ont été sélectionnés, que vous avez peut-être vu cet été à Lille aux Planches dans le cadre des Mardis de la Chanson. Un vainqueur, donc, à la fin de son concours. Et en plus de les entendre, vous allez pouvoir chanter au rythme de Frédéric Fromet, chanteur, guitariste connu notamment pour ses paroles sur France Inter. Dimanche, 14h30, les Saulnières. Deux invitations pour vous qui nous écoutez. Vous en avez de la chance. 02 43 29 10 10. Il faut répondre à une question. Donnez-moi le nom de ce sport dont notre invité, je vais y arriver, il y a quelques minutes, et coach, le coach Jérôme Suran. On a parlé donc de tennis ou de tennis de table. Bonne chance à toutes et tous. C'est maintenant qu'il faut nous appeler, tennis ou tennis de table. Jérôme Suran, notre invité. On a évoqué quoi dans 100% sport? Deux invitations pour la finale de Le Mans Pop Festival. C'est maintenant que ça se passe. La musique n'est jamais loin, justement, pendant que vous nous appelez, pendant que vous tentez votre chance. Voici De Barge à 18h51.

0: Simon avec Debarge. Excellente soirée. Dans quelques instants, les informations de 19h. Et puis juste après, ce sera Décibel pour vous emmener jusqu'à 19h. Je vous propose de danser, de chanter. Mais vraiment, dans 30 secondes, je veux vos meilleures voix pour Julie Pietri et Ève Lève-toi qui arrivent donc.
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0: Ève, lève-toi, j'espère que vous avez bien chanté. C'était Julie Pietri. Excellente soirée, merci d'être avec nous sur votre radio locale ici Maine.
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0: Dans un instant, c'est Décibel, il est 19h. Et avant de retrouver Émilie Mazoyer, on fait un point sur l'actualité.
2: On s'y attendait, c'est confirmé, il va sérieusement falloir se serrer la ceinture. Le gouvernement pose les bases de la négociation budgétaire, annonce faite ce soir dans les colonnes du Figaro. Sébastien Lecornu propose un effort de 54 milliards d'euros, Jean-Rémy Baudeau.
3: Il réfute le terme d'austérité, parle d'un budget offensif, mais le chiffre est très important, 54 milliards d'euros de baisse de dépenses. Dans la ligne de mire du Premier ministre, les dépenses de l'État, les dépenses des collectivités et la sécurité sociale. Sébastien Lecornu vise un déficit à 5% du PIB, sans rogner sur les dépenses de l'armée, de la justice, du logement, de l'intérieur, de la recherche et de l'écologie, les rares ministères dont les crédits seront en hausse. Pour arriver à cette équation, Sébastien Lecornu promet des efforts sur les arrêts maladie, les ruptures conventionnelles. Il veut s'attaquer aux dépenses des opérateurs et agences de l'État. Il veut appliquer une carence pour les aides des étrangers ou encore geler le point d'indice des fonctionnaires. Et j'en termine par le point peut-être le plus attendu, le plus délicat. Sébastien Lecornu confirme que les retraités seront aussi mis à contribution. Aucune baisse de pension, mais il évoque un débat sur l'indexation des retraites. Les retraités pourraient, à eux seuls, porter un peu moins de 6 milliards d'euros d'économies.
2: Jean-Rémy Baudeau, vous retrouvez hein, toutes ces précisions sur ici.fr. Aide sur le carburant, prêt à taux zéro. Dans ce contexte d'austérité, la ministre de la Pêche tente d'apaiser la colère des pêcheurs. Après une longue réunion avec les représentants du secteur, Catherine Chabot a fait plusieurs annonces aujourd'hui. Elle a notamment promis que les aides suivront la variation des cours du carburant. Marie Boéda, les pêcheurs, eux, sont sortis dubitatifs, mais ont annoncé la levée des barrages.
4: Après 6 heures de réunion, presque pas de pause, des avancées comme sur le prix du carburant. L'aide accordée aux pêcheurs va suivre l'évolution des cours du gazole. Ça veut dire que ce ne sera plus un montant fixe. Mathieu Chapelle est pêcheur au Gros du Roi et président du comité de pêche du Gard. Il sort de la réunion ni rassuré ni énervé. Disons qu'il reste prudent sur cette annonce.
5: C'est une méthode de calcul. Ça aurait pu être mieux, ça aurait pu être moins mal. J'ai pas d'avis pour le moment. Je crois que en ce que je vois.
4: Et puis comme les aides de l'État mettent du temps à venir, ceux qui ont des problèmes de trésorerie pourront faire un prêt à taux zéro. Voilà ce qu'a proposé la ministre Catherine Chabot qui se déplace lundi à Sète et au Gros du Roi. C'est à ce moment-là que les marins décideront ou pas de reprendre les blocages, alerte Vincent Scotto, pêcheur à Sète.
6: On ne peut pas dire que nous avons tout eu. Il y a des négociations qui sont encore en cours sur plusieurs points. La monnaie d'échange, c'est on lève le barrage, on laisse passer les ferries dès maintenant et on finalise lundi. Par contre, attention, si lundi nous n'avons pas de réponse à nos questions, le mouvement reprendra.
4: Les pêcheurs de Méditerranée ont

0: aussi reçu des promesses plus spécifiques à leur zone, comme un meilleur quota de pêche pour le thon rouge. La ministre leur promet un plan d'avenir pour la Méditerranée, sans plus de détails.
1: Au ministère de la Pêche à Paris, Marie Boéda, ici Paris, Île-de-France. Christian Estrosi, visé par une enquête pour détournement de fonds publics, enquête ouverte par le parquet de Nice, suite à un signalement d'Éric Ciotti, son successeur à la mairie. Christian Estrosi doit fournir des pièces justifiant 312 000 euros de frais de représentation entre 2016 et 2025. Les opérateurs de paris sportifs se sont enrichis massivement pendant la Coupe du Monde de foot. Durant plus d'un mois, du 11 juin au 19 juillet, les sites en ligne ont récolté une masse d'argent considérable en exerçant notamment une pression marketing intense, Fabrice Abral.
2: 1,3 milliard d'euros, c'est la somme record misée pendant la Coupe du Monde sur les différents sites de paris sportifs. C'est considérable et tellement colossal que cette somme prouve l'échec de l'autorégulation des opérateurs et la nécessité d'un meilleur encadrement. C'est ce qu'estime l'association Addiction France. Les opérateurs n'ont pas lésiné sur les moyens pour attirer de nouveaux parieurs et fidéliser ceux qui l'étaient déjà. Les trois principaux sites, Betclic, Winamax et Parion Sport Unibet, ont investi 150 millions d'euros en marketing. À la télévision, 9 publicités en moyenne par match ont été recensées. Sur les réseaux sociaux, 671 publications ont été diffusées. L'exposition à ces publicités, selon Addiction France, était, je cite, « permanente et inévitable » et visait un public jeune des banlieues populaires. Le problème, toujours selon l'association, c'est que les chaînes de télévision proposant le mondial n'ont diffusé aucun spot de prévention alors qu'elles s'étaient engagées à le faire en signant une charte de bonne conduite.
1: Et c'est un sport moins soumis aux paris sportifs. Montpellier va accueillir la Coupe du Monde de tennis de table en 2027. Ce sera du 29 mars au 4 avril prochain à la Sud de France Arena. La France, pays hôte pour 2 ans, il y aura une deuxième Coupe du Monde individuelle en 2028 à Paris, à l'Accor Arena ou à l'Adidas Arena. Le lieu n'est pas encore défini. Et puis visiter le château de Versailles, le château de Fontainebleau ou encore le théâtre d'Orange, des 6,50 euros par mois. C'est le principe du pass patrimoine qui va être proposé à partir de demain par la Fondation du patrimoine sur abonnement. On vous en reparle dans le trésor de nos régions.
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4: Place maintenant à votre météo en Sarthe avec pas mal de nuages pour nous accompagner pour cette fin de journée. Il faudra même composer avec quelques gouttes, c'est ce que nous dit Météo France. Le mercure en dessous des 10 degrés pour cette nuit, entre 9 et 11. Et on devrait normalement apercevoir quand même quelques étoiles malgré la présence de pluie, principalement en première partie de nuit. Sachez que la journée de demain s'annonce lumineuse avec quelques passages nuageux néanmoins, mais peu de pluie. C'est ce que nous dit Météo France. Le mercure demain, vous comptez jusqu'à 23 degrés.
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6: Salut à toutes, salut à tous et bienvenue dans Décibel. En ce jeudi soir, on se réjouit d'accueillir notre correspondant québécois préféré, Pierre Lapointe.
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6: La Pointe qui va nous reparler de son album, vous savez, les chansons démodées pour ceux qui ont le cœur abîmé. Et puis, il est en couverture de Têtu avec un autre Pierre francophone, Pierre de Mar. Alors, on a envie de savoir si cette carrière de mannequin va peut-être nous mener quelque part, je ne sais pas. Et puis, les projets à venir aussi de Pierre La Pointe. Tout ça va lui être demandé tout à l'heure dans Décibel. Je souffle parce que je m'en veux un peu, parce qu'en fait la programmation musicale de l'émission, je vous raconte un peu les coulisses, je la prépare 5-6 jours avant et j'avais prévu de passer les Rita Mitsouko, c'est comme ça. Alors pas pour rendre hommage à Catherine Ringer, évidemment puisqu'on a appris sa mort il y a 2 jours, non c'était pour faire la fête en fait, pour célébrer les 40 ans de l'album The No Comprendo, sorti le 20 septembre 1986. Ça fera pile 40 ans dimanche. Et je m'étais dit, on va commencer l'émission avec un grand sourire et avec une chanson qui donne de l'élan et plein de joie. Alors voilà, Catherine Ringer nous a quittés. Vous le savez, on lui a rendu hommage sur l'antenne d'ici. Et c'est comme ça. Voilà, elle le disait beaucoup. Elle faisait pas que le chanter. Allez, les Rita Mitsouko, c'est parti.

0: Ça, entendre la voix de Catherine Ringer ce soir en ouverture de Décibel. On lui a rendu hommage mardi soir, l'émission est encore en ligne. Et puis elle était venue nous voir aussi plusieurs fois dans Décibel, elle aimait bien venir dans l'émission. Donc voilà, toutes les réécoutes sont dispo. Il doit me rester aussi des petites vidéos, je vous les partagerai sur les réseaux sociaux.
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0: Le coup de cœur du jour nous est livré par le label Afterlife Records. Il s'agit d'un artiste qui s'appelle Thanks for Crying. Vous voyez, dans les années 80, quand Indochine parlait du troisième sexe, ben ça y est, on y est, Thanks for Crying. C'est même pas intéressant de dire fille, garçon, c'est l'artiste Thanks for Crying qui a invité Yoa et Safia Nolin. Et ensemble, ils chantent une chanson qui s'appelle Bizarre, et qui n'est pas du tout bizarre d'ailleurs. Je pense qu'elle va vous faire du bien dans le cœur et dans l'âme. Elle est tirée du premier album de Thanks for Crying, Bizarre.

0: elle est belle, hein, cette chanson. C'est Thanks for Crying, le nom de l'artiste français. La chanson Bizarre et cette version que vous venez d'entendre avec Yoa et Safia Nolin. J'espère que vous avez vos passeports, les enfants, parce qu'on va partir au Canada avec notre invité Pierre Lapointe. À tout de suite.
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0: Mon monde à moi, Dame de Carreau. Un coup de cœur ici même.
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2: Je vous ai promis Pierre Lapointe, les amis. Il est avec nous. Bonsoir, Pierre.
3: Bonsoir à tous.
2: À chaque fois, j'oublie à quel point, évidemment, j'adore votre voix, votre musique et tout, mais vous êtes d'une élégance. Pierre Lapointe porte une petite chemise que je soupçonne être Vivienne Westwood.
3: Alors, on ne nommera pas la marque, mais oui.
2: Elle, on peut, c'est une légende
3: oui,
2: quand même.
3: C'est, oui, elle a quand même révolutionné beaucoup de choses et elle a une belle doctrine de vie.
2: Exact, oui, c'est ça. Oui. T'es bien punk comme on aime. Alors, c'est l'élégance incarnée, Pierre Lapointe. Il y a plein d'actu, la couverture de Têtu, notamment comme avec Pierre Demar et tout, on en parlera tout à l'heure. Mais j'avais envie de commencer, Pierre, déjà en écoutant quelques notes de cet album, 10 chansons démodées pour ceux qui ont le cœur abîmé, qui s'est transformé en 13 chansons démodées pour ceux qui ont le cœur abîmé. C'était en janvier et on adore.

0: 10 puis 13 chansons donc avec lesquelles vous avez fait une grande tournée chez vous au Québec et puis chez nous en France, l'Hyper Weekend Festival ici à la Maison de
1: on
0: Radio France.
1: On a ouvert
0: France.
1: La tournée et ça a souligné la sortie de l'album le soir même.
0: C'est ça.
1: On était hyper fiers d'être là.
0: Et en fait, vous avez vécu comme ça 2 ans en fait avec
1: cet
0: album.
1: Ouais, ça va faire 2 ans en janvier prochain et je n'ai pas arrêté depuis janvier 25. J'arrête mi-décembre 26.
0: C'est ça, vous terminez au Québec la tournée.
1: Oui, c'est ça, exactement. Là, je suis ici pour un petit aller-retour, comme vous le disiez tout à l'heure, je suis ici pour la release partie du Têtu Magazine, dont je fais la couve avec Pierre Demar. Mais sinon, je continue, je suis en spectacle samedi à Toronto,
0: c'est
1: le 19.
0: Et oui, cet homme a un bilan carbone absolument désastreux.
1: Il ne faut pas parler de ça.
0: Voilà, mais distribue du bonheur des deux côtés de l'Atlantique, et ça, ce n'est pas le cas de tout le monde. Pierre, donc 2 ans avec ces chansons-là sur scène, mais en vrai, il y en a certaines que vous avez écrites pendant la pandémie.
1: Oui.
0: Donc il y a certaines de ces chansons avec lesquelles vous vivez depuis maintenant 6 ans.
1: Oui.
0: Comment ça se passe? Est-ce que ça vous a apporté autant de bonheur qu'à nous?
1: Moi, ça me fait plaisir parce que j'écris des chansons souvent et elles dorment pendant plusieurs années et je les retrouve. Ensuite, sur l'album, elles ont une certaine forme, comme l'album est très orchestré, il y a beaucoup d'instruments.
0: Ah oui.
1: Et sur scène, j'étais accompagné d'un duo de pianistes qui sont spécialisés dans le piano 4 mains, le duo Fortin Poirier, deux grandes virtuoses du piano, qui étaient avec moi d'ailleurs à l'Hyper Weekend Festival. Et donc, j'ai redécouvert toutes ces chansons-là alors qu'elles venaient de sortir sous une autre forme.
0: Ouais.
1: Et je suis assez choyé, flatté, ému, touché de voir que depuis mes débuts, j'ai toujours sorti des albums qui n'étaient pas nécessairement en lien avec mes spectacles, dans le sens où c'était souvent le répertoire de l'album qui était mis de l'avant durant la tournée, mais j'ai un grand répertoire, puis j'ai toujours utilisé la scène comme une autre forme de travail, de recherche. Et je suis heureux parce que les gens me suivent. Ils viennent pas écouter l'album tel quel, ils viennent voir un de mes spectacles, ils sont curieux. Et pour moi, c'est une grande fierté d'avoir réussi à amadouer le public à ce point-là.
0: Alors, mieux que amadouer, parce qu'on va pas se mentir, les Français sont dingues de vous, Pierre Lapointe. On vous adore. Est-ce que vous avez reçu cet amour-là? Est-ce que vous l'avez senti? Parce que vous avez fait de nombreuses dates en France, là, récemment.
1: Oui, je le sens. Oui, je sens une certaine, un grand respect de mon travail, de tout le monde dans l'industrie, puis les gens qui viennent voir mes concerts, j'ai vraiment l'impression que je suis comme un secret bien gardé pour eux. Parce que souvent, ils me connaissent, les gens autour ne me connaissent pas nécessairement.
0: Parce que tout le monde connaît Céline Dion.
1: Oui, Céline, donc, c'est certain.
0: On est obligé de la partager avec le monde entier.
1: Ouais.
0: Pierre, c'est vrai que parfois, on a envie de vous garder juste pour les gens qui méritent.
1: Oui, peut-être, mais je sens que les gens qui viennent dans la salle, ce sont de vrais mélomanes et qui me suivent depuis plusieurs années. Ceux qui me découvrent sur scène pour la première fois, souvent, pas mal, toujours reviennent,
0: ouais,
1: parce que je sais créer des moments. Donc ça me touche de voir que, oui, la francophonie s'ouvre. Parce que quand on est en Amérique du Nord, en plus, c'est qu'on décide de chanter exclusivement français, parce que je chante pas du tout en anglais. J'ai chanté en créole, en allemand, avant de chanter en anglais.
0: en anglais.
1: De chanter en anglais. Pour moi, c'est sûr que les portes s'ouvrent pas facilement partout. Dans les algorithmes, on est placé à la fin de tout, comme on est en Amérique du Nord. Les États-Unis s'intéressent pas vraiment à nous, mais le Canada anglais non plus, pas tellement. Oui. Donc, le seul marché qui s'ouvre à nous, c'est le marché francophone en Europe. Donc, quand je viens et puis que je vois les gens qui se déplacent et puis que je vois qu'on a un Olympia complet et puis qu'on fait 2 soirs au Bouffe du Nord, pour moi, c'est une grande, grande réussite après toutes ces années à faire des allers-retours comme ça.
0: Félicitations à l'homme qui prend l'avion plus vite que son ombre, Pierre Lapointe, sur cet album 10 puis 13 chansons démodées pour ceux qui ont le cœur abîmé. Il y a cette merveille qui s'appelle Le Secret que nous allons écouter maintenant, car je pense que c'est une excellente introduction aussi à la conversation que nous allons avoir ensuite à propos de votre couve du magazine Têtu.

0: d'être un enchantement qui nous ramène dans les grandes heures de la variété française, tous ceux qu'on aime des années 60, 70. C'était l'idée, hein, Pierre, évidemment,
1: oui, complètement,
0: cet album.
1: Complètement.
0: Au-delà de ça, il aborde des thèmes et dans cette chanson, Le Secret, on repense à tous ces chanteurs. Ça touchait plus les chanteurs que les chanteuses. Parce que les chanteuses lesbiennes, c'est encore un truc vraiment à part, mais les chanteurs qui étaient homosexuels et qui cachaient et qui ne pouvaient pas dire de qui ils étaient amoureux, c'est à eux que vous pensiez en écrivant ce texte?
1: En fait, cette chanson-là était écrite pour une chanteuse.
0: C'est pas
1: et on
0: vrai.
1: Sait rien sur sa vie. Donc, je pensais pas du tout à ça, puis je l'ai reprise telle quelle. Tout à coup, ça a pris tout un autre sens.
0: Ah oui?
1: Et puis, je trouve ça intéressant parce qu'en effet, on peut faire des liens avec cette période où il fallait fermer sa gueule, comme on dit en bon français.
0: Rester dans le placard.
1: Et avoir des fois des faux mariages ou des fausses copines ou pour essayer de pas perdre ses contrats, de pas perdre son public. Et donc, aujourd'hui, heureusement, on n'en est plus là. Mais ça reste encore compliqué. D'ailleurs, à une époque, en 2012, moi, j'ai écrit ma première chanson. Pour la première fois sur mon album Punct, je parlais de l'amour entre hommes de façon très ouverte, parce que j'en parlais avant, mais j'avais une poésie, disons plus vaporeuse.
0: Ouais.
1: Ça restait plus abstrait.
0: On prenait qui voulait, quoi.
1: Oui, c'est ça. Puis ça me dérangeait pas. J'étais très bien, j'étais très à l'aise. Mais j'en parlais pas publiquement. Et un jour, le jour où j'ai commencé à chanter l'amour entre hommes dans des chansons, je me rappelle de m'être senti très très seul parce que je me suis rendu compte qu'il n'y en avait pas en francophonie. Dans la francophonie, il n'y en avait pas. Il n'y avait pas encore Angèle, il n'y avait pas encore Pomme, il n'y avait pas Safia Nolin, il n'y avait pas Edith Préteau. Et je me rappelle avoir vécu un grand grand vertige de solitude et une peur aussi. Puis en même temps, je me suis dit, allez, il est trop tard, les chansons sont bonnes, on ne les change pas, on les sort comme ça.
0: Quand vous avez débarqué en France aussi, c'était en pleine manif pour tous.
1: C'est ce qui a fait que j'ai décidé d'écrire là-dessus, parce que j'ai vécu un grand choc. Parce que chez nous, oui, il y a de l'homophobie, il y a de la transphobie, il y en a partout. Mais elle est beaucoup plus complexée que chez vous. Chez vous, il y a quelque chose, il y a une agressivité, une violence qu'on n'a pas en Amérique du Nord, en tout cas pas au Canada, surtout pas au Québec, surtout pas à Montréal. Donc je l'ai pris en pleine gueule, je parlais avec mes amis qui étaient complètement consternés, qui me disaient « mon oncle et ma tante sont allés aux manifs pour tous ». On se disait « mais ils sont en train de dire que t'es pas apte à élever un enfant, mais qu'est-ce qui fait qu'un hétéro serait plus qu'un gay ?» C'était d'une violence absolue.
0: Et que ça allait salir le mariage.
1: Oui, toute l'image rose avec pour tous, alors que tous, ça exclut des gens.
0: Ouais.
1: Tout ça était très, très machiavélique et je l'ai vécu tellement violemment que je me suis dit, à partir de maintenant, il faut parler de façon douce, mais il faut parler de notre réalité, il faut parler de qui on est.
0: Alors justement, vous êtes en couverture, Pierre Lapointe, du magazine Gay. Têtu, avec un autre Pierre qu'on aime beaucoup, Pierre Demar, Festival
1: de Pierre.
0: Festival de Pierre, un Belge, un Québécois. La couve est absolument magnifique. Et vous signez aussi un édito, vous êtes Red Chef invité, un édito dans lequel vous appelez justement à la douceur.
1: Bah, c'est qu'il y a tellement de haine en ce moment et on nous demande constamment de prendre un camp. En fait, on est pour, on est contre, on peut être bouleversé, blessé, de voir des humains mourir, de voir des humains, point, qu'importe leur allégeance politique, leur religion, leurs origines. Moi, j'en ai un peu rien à foutre. J'aimerais bien qu'un jour, on parle de l'être humain en oubliant cette espèce d'idée de frontière et de territoire qui doit appartenir à quelqu'un, ou parce que tant qu'on sera dans la rancœur, dans la haine et dans la vengeance, on s'en sortira pas, en fait. On est dans un méga cercle vicieux. Donc, ce que je demande dans mon édito, et vous irez le lire, c'est très, très bien écrit.
0: Ça vient de sortir. Vous pouvez pas rater la couve. Ils sont beaux, Pierre Lapointe et Pierre Demar.
1: On est en or. Oui, le stylet, les stylistes ont fait un super travail. Et nous, bon, on est pas mal aussi. Ce que je demande, c'est justement de pas répondre à la haine par la haine, de répondre à la haine seulement en étant qui on est, qu'importe qui on est, puis en prenant des valeurs d'ouverture, de curiosité et puis d'amour. Voilà.
0: L'amour, à le dernier
1: c'était,
0: mot.
1: C'était mon moment hippie de la soirée.
0: J'adore. Très John Lennon et Yoko Ono. La totale. Pierre Lapointe est notre invité. Restez dans le coin, les amis. Décibel revient.
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3: Nouveau pressing à Mamers, Isabelle et Elodie viennent d'inaugurer les Fées du Linge. Elles succèdent à Fabienne et Patrick Mourlin, partis à la retraite après 31 ans d'activité. Rendez-vous compte, le pressing conserve son label pressing écologique, toujours au 13 rue d'Estournel de Constant à Mamers. Le festival de Vivoin, lui, se poursuit dans le Nord-Sarthe. Le rendez-vous pour tous les amoureux de musique baroque dans un cadre unique, le prieuré bénédictin. Les concerts se poursuivent donc jusqu'à dimanche avec une place toute particulière réservée au chef d'orchestre, j'insiste, avec donc des femmes talentueuses à la baguette. Et enfin, depuis lundi, vous pouvez découvrir et observer les bébés guépards du zoo de la Flèche qui ont fait leur toute première sortie publique. Seti et Solo ont désormais rejoint la partie visible du public et franchement, ils sont vraiment trop trop mignons. Vous retrouvez leur petite bouille sur les réseaux sociaux du zoo de la Flèche.
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0: On se régale ce soir, car Pierre Lapointe est l'invité de Décibel en ce jeudi soir. Ça fait drôlement plaisir. Pierre, je voulais vous remercier, mais aussi un peu quand même vous dire, oh là là, vous m'avez bien fait pleurer avec votre chanson « Je déteste ma vie » dans la bande originale de la série « Empathie ». C'est une série avec un acteur français que nous on adore qui s'appelle Thomas Njijol, qui est normalement un type très rigolo, etc. C'est pas une série forcément très marrante, hein, voilà, sur la santé mentale, la psychiatrie, etc. Et il y a un moment dans la série, votre chanson arrive. Et là, ça m'a foutu par terre, j'ai pleuré comme un bébé. Je voulais savoir si, quand on veut mettre une de vos chansons dans une série, dans une pub, dans un film, comment ça fonctionne?
1: En fait, j'ai un éditeur, un représentant qui gère tout ça, qui reçoit l'appel, qui regarde l'offre. Dans le cas d'Empathie, bon, c'est une série québécoise. Ce qui est cool au Québec, c'est qu'il y a, j'ai envie de dire, une certaine forme de protectionnisme. Donc souvent, les scénaristes et les gens à la réalisation vont aller chercher des chansons québécoises pour aider le récit de leur série. Et normalement, je dis toujours oui au Québec. Parce que c'est une belle façon, je trouve, de se tenir entre nous. C'est des petits revenus. Dans le cas d'Empathie, c'est un peu plus payant parce que c'était sur une grande plateforme de téléchargement, d'écoute en ligne. Donc, j'accepte toujours, surtout Madame Ropré, qui a écrit la série, qui est
0: oui,
1: une actrice extrêmement
0: ouais.
1: drôle, aussi, qui ouais. joue le rôle principal. Quand j'ai lu le scénario, je dis bah oui, on va y aller. Maintenant, j'avais lu que c'était la chanson pratiquement au complet, mais
0: oui.
1: j'avais pas compris l'impact que ça allait avoir parce que j'avais pas lu le scénario de toute la série. Il faut savoir que l'épisode commence et on a la chanson du début à la fin et qu'elle a, en fait c'est l'épisode où on comprend tout le passé de l'actrice principale, du personnage principal. Donc oui, ça donne une place extraordinaire à cette chanson, puis j'ai l'impression que ça décrivait exactement ce que le personnage vivait. Ouais. C'est très émouvant de voir comment une chanson voyage. D'ailleurs, quand la série est sortie en France l'automne dernier, ça a eu un grand éclat. Et puis ça m'a fait plaisir de voir que les gens l'écoutaient, la cherchaient ouais. sur Shazam. Et donc c'est une belle façon de faire revivre une chanson qui aujourd'hui a 15 ans. Ça. Donc oui, c'est cool.
0: Si vous m'avez fait pleurer très fort avec cette chanson qui est arrivée dans la série, j'espère que je ne vais pas vous faire pleurer en vous faisant écouter une voix que vous connaissez, une voix que vous appréciez, je sais, puisqu'il y a deux jours, quand on a appris la disparition de Catherine Ringer, vous avez écrit un petit texte sur elle sur Instagram qui m'a beaucoup touchée.

0: C'est la bande originale du film Tati Daniel. C'est un film culte en France, je sais pas si au Québec.
1: Je ne connais pas.
0: Ah voilà. C'est une vieille dame très très méchante. Mais très très méchante, c'est-à-dire que vraiment acariâtre, menteuse, voleuse. Voilà. Et donc la chanson s'appelle La complainte de la vieille salope.
1: Voilà. Pourquoi pas.
0: Et Catherine s'est fait un plaisir de l'interpréter. Catherine Ringer, elle représentait quoi, qui pour vous, Pierre Lapointe?
1: Faut savoir que le premier contact que j'ai eu avec Catherine Ringer et Fred Chichel, et Rita Mitsouko, c'était dans le Elle Québec, un petit encadré qui parlait de l'album No Comprendo, qui venait de sortir avec une photo d'eux du clip de C'est comme ça, avec les cheveux collés, puis les bas noirs et blancs. Et je me rappelle d'avoir été scotché devant la photo, et ça c'était en 86-87.
0: C'était il y a 40 ans.
1: Donc j'avais 5-6 ans. Ouais. Donc je me souviens de ça, parce que l'image était très très belle. Et après ça, c'est les clips de Andy et de Marcia Baila qui m'ont complètement absorbé. Puis quand je suis tombé dans l'adolescence, j'ai acheté le Marc et Robert en vinyle, j'ai acheté Comprendo, j'ai réussi à les trouver, parce qu'il faut savoir qu'au Québec, c'était pas aussi facile à trouver qu'ici.
0: Bien sûr.
1: Ça restait des artistes qu'on avait en importation, puis c'était pas tous les albums qui étaient distribués. Donc, l'album, c'était quoi déjà avec Les Amants
0: Variety.
1: Je sais plus, mais bref, cet album-là.
0: Les Amants, c'était System D, 93. System, oui, donc ça, là, vous êtes ado.
1: Donc là, je suis ado, j'ai 12 ans. Le clip Les Amants est arrivé avec Mondino, je crois, qui avait fait la photo, qui était magnifique. Et je me rappelle avoir enregistré sur le VHS le vidéo que je repassais en loop. Et je suis devenu fan. Je les ai vus pour la première fois sur scène au Franco de Montréal. Ça devait être en 2000. Ouais. Et puis, avec l'album Cool Frénésie, à peu près cette époque-là. Et puis, je suis resté fan. J'ai croisé Catherine Ringer, je la connais pas, c'était pas une amie, c'est ce qui est toujours délicat quand les gens meurent, tout le monde, c'était tout
0: le temps leur amie. Oui, c'est les amis de tout le monde.
1: C'était pas une amie. Elle a été très chouette parce qu'au Francofolie de Montréal de 2008, si ma mémoire est bonne, je faisais un grand, grand spectacle et puis le journal La Presse nous avait jumelés pour faire une interview ensemble et elle avait refusé. Fred Chichin venait juste de décéder.
0: Oui, c'était l'année après.
1: Elle était venue me voir en répétition pour me dire, écoute, on le fait pas ensemble, prends-le pas personnel, je te trouve très cool. Et puis on avait discuté un peu, je l'avais présenté à l'équipe. Elle avait été, j'avais trouvé vraiment chouette d'avoir pris la peine et le temps de faire ça. Et puis après ça, on s'est recroisés ici, d'ailleurs, à la maison de la radio. Et c'est je trouve que c'est un bel exemple, et en francophonie, il n'y en a pas tant qui ont réussi à faire le pont entre la culture d'avant-garde et la variété, la grande chanson,
0: le grand
1: variété
0: public, ouais,
1: française. Je pense au duo qu'ils ont fait avec les Spikes dans les années 80, début 90, si ma mémoire est bonne. Il y a vraiment un mariage qui s'est fait, et puis elle était... ça fait du bien, les artistes, ça fait du bien quand ils sont libres. Quand ils arrivent à dire ce qu'ils pensent et puis qu'ils s'excusent pas et puis qu'ils parlent des trucs qui étaient moins bien, des trucs qui étaient bien avec une façon de l'assumer. Et c'est une grande voix qui nous quitte. J'ai fait une petite vidéo pour lui dire merci et à la fin, j'ai décidé de mettre tout un extrait où elle chante Padam Padam d'Edith Piaf. Piaf pour la télé. Ça avait été enregistré pour la télé française en 90. L'interprétation est totalement dingue. Elle fait presque rien, c'est accordéon-voix avec une boule à facettes accrochée au plafond. Je vous dis, allez voir la vidéo, tapez sur Google ou allez voir sur mon Instagram ou sur mon Facebook. C'était une interprète, mais hors norme, de très très haut niveau. Donc pour moi, pour qui c'est le métier de chanter, j'ai appris énormément à l'avoir bougé, à l'avoir chanté sur scène. Et cette vidéo-là, pour moi, où elle chante Padam, c'est une classe de maître. Voilà.
0: Pierre Lapointe, merci pour ce bel hommage à Catherine Ringer. On va vous écouter chanter avec un chanteur trompettiste que l'on aime beaucoup.
1: Un petit voyou.
0: Il paraît qu'il ne faut pas vous inviter tous les deux. Fallait pas nous inviter. Extrait de 13 chansons démodées pour ceux qui ont le cœur abîmé. Pierre Lapointe est notre invité.

0: absolument les invités, tous les deux. Voyou qui rejoint Pierre Lapointe, notre invité de ce soir, pour ce très chouette duo. Fallait pas nous inviter. Il y en a envie de faire la fête, donc un peu partout dans le monde, et notamment entre le Québec et la France. C'était sur la réédition donc, de l'album 10 chansons démodées pour ceux qui ont le cœur abîmé, 10 qui sont devenus 13. Vous avez le goût des duos, Pierre? Vous avez envie, sur le prochain album, d'inviter du
1: monde? Ouais, je réfléchis à des gens. Il faut toujours. C'est délicat parce qu'il ne faut pas faire des duos pour faire des duos.
0: Non, bon. Ah non, faut que
1: Voyou,
0: ça ait du sens.
1: Voyou, c'est un ami. On s'est croisés en tournée souvent. Ouais. Puis à un moment, j'ai dit, on écrit ensemble. Et puis on ne s'en est pas rendu compte. Puis c'est notre amour commun de la musique brésilienne qui est sorti au moment de l'écriture. Puis on trouvait ça très drôle, donc on l'a amplifié. Je pense à Clara Luciani aussi, avec qui j'ai écrit Qu'est-ce qu'on y peut, qui est une chanson magnifique.
0: Mélissa Lavo aussi.
1: Mélissa Lavo aussi, on a fait une chanson de Noël en créole, en haïtien. Ouais. Donc pour moi, c'est des amitiés qui finissent par s'extrapoler en chanson. Mais je ne veux pas pousser les choses. Donc j'ai des idées pour le prochain album. Il faut que j'ai quelque chose à dire. Il faut que ça soit justifié derrière.
0: Et puis vous allez avoir un emploi du temps un petit peu chargé en 2027, puisque vous allez chanter dans la version symphonique de Notre-Dame de Paris.
1: Ouais.
0: Vous serez Gringoire.
1: Bah oui.
0: Donc c'est un peu le narrateur de l'histoire.
1: C'est moi qui vais jouer le rôle qui a été créé sur mesure pour Bruno Pelletier. Ce qui fait un peu peur.
0: Oui, parce que du coup,
1: c'est moi qui chante le temps des cathédrales. Ouais. Ça va, je suis capable. Je pense que si j'avais été proche vocalement ou dans mon identité de Bruno, j'aurais été paniqué.
0: Oui.
1: Là, l'avantage, c'est que je suis tellement à l'opposé. J'ai un grand respect pour lui. Et puis, en fait, je ne serais jamais capable d'accoter sa voix. C'est un grand gymnaste vocal. Donc, moi, je vais jouer plus la théâtralité. Mais quoi qu'il jouait très bien la théâtralité aussi. Quand même, lui qui a créé le rôle. Mais ça va être un exercice intéressant. Je ne suis pas certain que j'aurais accepté si ça avait été une version avec les costumes, les maquillages,
0: voilà,
1: les décors.
0: Là, il n'y a pas le décor.
1: Non,
0: et tout. Par contre, il y a un orchestre.
1: C'est l'orchestre, oui, l'orchestre philharmonique de Montréal. Un orchestre qui s'est spécialisé dans la reprise de grandes musiques de films, de jeux vidéo. C'est deux mecs hyper cool qui ont participé il y a quelques années. Et donc, ils ont décidé de remettre cette œuvre-là. J'ai envie de dire de mettre de l'avant le côté orchestral, le côté musical, ouais, parolier.
0: Écouter les chansons,
1: ouais,
0: aussi.
1: Exactement.
0: C'est vrai que quand on regarde,
1: extrait par une mise en scène, quoi que ça, c'est très intéressant dans une comédie musicale d'avoir une mise en scène. Mais j'ai trouvé l'exercice, la proposition de l'exercice assez intéressante, donc j'ai accepté. Donc je vais faire ça. Je crois qu'il y a 6 dates à date qui ont été annoncées.
0: Exactement. Et ça commence au printemps 2027, ouais, et c'est jusqu'au mois de juin pour le moment au Québec, évidemment.
1: Ouais, et
0: mais
1: c'est
0: la
1: première
0: cartonne.
1: Fois que je chanterai Richard Cochiante. Pas la première fois que je vais chanter Plamondon, parce que Plamondon, je l'ai chanté, mais
0: j'ai jamais chanté un petit « J'ai attrapé un coup de soleil » dans un karaoké.
1: Non, elle n'est pas très connue chez nous, cette chanson-là. Nous, c'est Question de feeling qui est très connue chez nous.
0: Oui, oui.
1: Ça, j'ai chanté, mais genre en faisant la vaisselle ou en cuisinant avec mon amoureux, on chante souvent Question de feeling. Mais j'ai pas chanté. Bref, ça va être la première fois. Je suis très, très honoré parce que c'est une très, très grande œuvre qui a fait rayonner le français partout sur la planète. Et tout ce que Plamondon a touché, pour moi, reste très émouvant. C'est un homme qui m'émeut beaucoup. J'ai la chance de le connaître et puis de l'avoir côtoyé souvent. Puis c'est un mec hyper généreux qui a une grande, grande, grande culture. Et je pense que les gens sous-estiment l'impact et l'importance qu'il a eu dans l'histoire de la chanson puis dans l'histoire de la francophonie. Puis ça me touche toujours de chanter les mots de Luc.
0: Et vous les chanterez donc l'année prochaine. Merci infiniment d'être venu nous voir, Pierre Lapointe.
1: Ça m'a fait extrêmement plaisir d'être là.
0: Félicitations pour votre couve de
1: têtu. Oui, têtu. Allez acheter le têtu.
0: Voilà, lisez Pierre Lapointe. Vous qui l'écoutez, lisez-le aussi. Vous n'allez pas être déçus. À très bientôt, Pierre.
1: Merci.
0: Merci. 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
3: Découvrez J'ai envie d'été, le nouveau titre de Louise Combier.

0: Combier.
1: J'ai envie d'été.
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2: C'est l'heure du Blind Test. À gagner ce soir, c'est le nouvel album du groupe Europe. Et si, vous connaissez Europe. It's the final. 40 ans après, cette chanson est toujours un tube. Le chanteur Joey Tempest a été notre invité la semaine dernière dans Décibel et il nous a filé des nouveaux albums qui vont sortir que vendredi prochain. Et non seulement il nous les a filés, mais en plus il les a dédicacés. Donc on en a offert aux auditeurs du Blind Test le soir de la venue de Joey Tempest. Mais il nous en reste deux albums dédicacés qui sont donc à gagner ce soir au Blind Test. Viennent jouer avec nous Olivier et Christophe. Bonsoir messieurs.
3: Coucou, bonsoir.
2: Bonsoir. Alors, Olivier, comment ça va ?
3: Eh bien, écoutez, ça va pas mal. Hein. Je suis très content parce qu'en fait, j'ai écouté un petit peu sur Internet des extraits de cet album de Europe et je suis très content parce qu'en fait, c'est vachement bien.
2: Hein. Ouais. Oui. Alors, pour le coup, il est vraiment hyper réussi.
3: Il est très rock hein, et dans l'esprit de Final Countdown. Hein.
2: Oui, c'est ça. C'est-à-dire que les voix sont mises en avant. On parle de vrais sujets et puis il y a trois ou quatre bonnes idées dans une seule chanson, donc c'est là où on se dit qu'effectivement ils sont bourrés de talent. Donc Olivier, fan de Europe, Europe, oui. Comme il nous dit.
3: Vous avez vu en concert, ils étaient en première partie du groupe Scorpion.
2: Oh là là, la doublette était pas mal là.
3: Ah
2: franchement,
3: oui,
2: ah oui,
3: mal,
2: ah, ça valait le coup de sortir de la maison ce jour-là.
3: Ah bah là.
2: Christophe qui est avec nous, fan aussi je crois de Europe, on est d'accord hein.
4: C'est exactement ça, Émilie, fan depuis 40 ans. Effectivement, je les ai vus 5 fois en concert, je pense.
2: Oh là là !
4: Je les ai vus en première partie de Scorpion également.
2: Ah, très bien.
4: C'était à Toulouse, il y a quelques années. Je les ai vus à Marseille, je les ai vus à Barcelone, à la cité de Carcassonne notamment. Bon, bref.
2: Ok, ouais. Donc on a des vrais fans. Et alors, comme je suis un petit peu malicieuse, j'ai décidé de faire un blind test autour du thème disco française.
3: Ah ouais, magnifique.
2: Allez, alors, parce d'accord. Que je me suis dit, bon,
3: pour les deux candidats.
2: Ils aiment le hard rock suédois, et ben on va leur faire deviner des chansons disco françaises. Mais c'est pas grave, puisque je le rappelle, pour celles et ceux qui se disent, mon Dieu, mais quelle cruauté cette animatrice. Pas du tout, en fait, tout le monde gagne au blind test de Décibel. À partir du moment où vous participez, vous gagnez. Donc je peux d'ores et déjà vous annoncer, Christophe et Olivier, que vous repartez chacun avec un exemplaire dédicacé par le chanteur, un exemplaire du nouvel album d'Europe. C'est gagné pour vous deux.
3: C'est trop bien, merci.
4: C'est magnifique. Super.
2: Allez, maintenant, on se met en mode disco et vous allez me retrouver, j'en suis sûre, le nom des interprètes des chansons qui arrivent.
3: Bonhomme.
2: Olivier et Christophe. Eh ben non, même pas. Première chanson, il faut me dire qui la chante et n'oubliez pas de me donner votre prénom avant de me donner la réponse pour que je sache lequel de vous deux est le plus rapide, ok ?
3: Oui, ok.
2: Allez, c'est parti. Première chanson disco made in France. Dites-moi, qui chantait ça ?
3: Olivier.
2: Olivier.
3: Claude François.
2: Oui, bravo.

0: Forever, Clo-Clo qui essaie de rattraper la mode du disco. Et pour le coup, il a sorti, c'est vrai, une belle chanson. Un point pour Olivier. On continue.
1: Olivier. Comment elle s'appelle, Dalida.

0: Bravo. Et alors, Olivier, en fait, on peut être fan de hard rock et de disco en même temps. Voilà, c'est ça l'idée.
1: Ah bah oui, moi je suis très pour l'éclectisme, comme ils disaient les inconnus.
0: J'en ai fait quand j'étais jeune, moi aussi, de l'éclectisme.
1: Bon, c'est fatigant, l'éclectisme.
0: Pour ceux qui n'ont pas la ref, allez voir les sketchs des inconnus. Les enfants, voilà. Bon, Olivier a marqué 2 points. Olivier, il va falloir que Christophe marque 1 point, je pense.
1: Oui, donc, il faut se faire du mal sur cet extrait. Je le laisse.
0: Ah bah oui, parce que Christophe, il peut pas garder sa street cred hard rock, alors que nous, on s'est roulé dans le disco.
2: Non, pourtant, je suis éclectique, moi aussi.
0: Ah.
2: Terrain, on va dire.
0: Bon, allez, Christophe, celle-là, allez. On y va.

0: Il porte le même nom que Bruel, mais lui n'a jamais fait de mal à personne.
1: Il est suisse, Patrick Hernandez.
0: Alors non, c'est un autre Patrick.
1: Il est suisse.
0: Ça commence comme jus d'orange. Oui, bravo.
1: Patrick Juvet. Oh,
0: Juvet. Bravo Christophe et Olivier.
1: On a sauvé l'honneur.
0: Vous avez été parfait et vous avez bien mérité vos cadeaux de rocker dédicacés donc par Joey Tempest, le chanteur de Europe. Alors on n'a pas le droit de vous envoyer l'album aujourd'hui parce qu'il sort que vendredi prochain, mais on vous l'enverra jeudi prochain, comme ça vous le recevrez le jour de sa sortie, ok?
2: Waouh,
1: c'est magnifique. Merci.
0: Merci à tous les deux, je vous embrasse.
1: Merci.
0: Merci. Merci d'être venu jouer avec nous. Et puisqu'on reste dans le French Disco, on accueille sans doute les meilleurs représentants actuels, le duo Sébastien Tellier et Juliette Armanet. La chanson s'appelle Attraction.

0: the Night, c'est la version anglaise. Attraction, la version française. Sébastien Tellier a eu la bonne idée d'inviter Juliette Armanet pour son retour discographique. Vous connaissez la maison, on a envie de dire, vivons la suite.
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0: C'est l'heure de la chanson anniversaire et aujourd'hui, on envoie 1000 bises, ou au moins 58, à Philippe Fragione. Oui, ça c'est à l'état civil. Akhenaton, son nom de rappeur, né le 17 septembre 1968 à Marseille, AKH du groupe I Am. Il a 58 ans, il a un tube qui a une trentaine d'années et qui n'a pas pris une ride. Alors, je vous propose qu'on le partage ensemble, ce Mia. Un délice.

0: joyeux anniversaire à Akhenaton et merci pour Georges Benson qui nous a offert, avec en plus Sébastien Tellier et Juliette Armanet, un joli petit quart d'heure disco pour terminer l'émission. Allez, Décibel, c'est fini pour ce soir. Merci à l'équipe. Il y avait Cindy Le Grumelec, Omaïma Abaz, Iris Guitoni, Thierry Boffa et Mélodie Chaïb. Demain, on parlera de Céline Dion avec un journaliste très informé sur son comeback.
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0: Belle soirée à l'écoute d'ici à 20h. C'est Éric Bastien qui débarque. Il n'y a pas que Paris dans la vie. 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
4: Salut à tous, bonsoir, bienvenue et merci de vous être connectés comme vous le faites chaque soir pour partager ce rendez-vous feel good de début de soirée. Une balade dans toute la France qui va mettre en lumière le patrimoine, votre patrimoine, celui de notre pays à travers le regard d'un invité au parcours inspirant. On ira aussi découvrir de belles initiatives à travers ce que vous entreprenez en France. On ira notamment dans le Gard, la rencontre d'un professeur du monde du vivant, un éducateur environnement qui nous donnera envie d'observer ce qui nous entoure. Nous irons faire un tour à Nice pour vous donner la parole en relançant aussi le débat sur la gratuité des transports. Bienvenue jusqu'à 21h. Je reçois ce soir un jeune entrepreneur connecté, créateur de Payotte, un homme passionné qui a su se mettre au service du savoir-faire français et tout ça grâce à un faux départ. Vous allez le découvrir. Comment a-t-il réussi? Qu'est-ce qu'il a inventé? Par où il est passé? Dans quel lieu pour en arriver là? Dans Il n'y a pas que Paris dans la vie, je reçois Olivier Gély. Bonsoir Olivier.
5: Et bonsoir.
4: Je crois que c'est clair, vous venez pas du nord de la France.
5: Ah non, l'accent, j'ai le package.
4: Ça fait plaisir, ça fait du bien, c'est chantant ça.
5: Ouais.
4: Mais alors du coup, c'est marrant parce que vous venez de Perpignan. Quand vous vous baladez un peu partout en France, vous êtes choqué par les accents que vous pouvez découvrir des uns ou des autres?
5: Mais c'est surtout l'inverse. Chaque fois que je viens, ouais, ou que je parle, ou que je pars en visite dans un village qui est, ou une ville qui est au-dessus de Narbonne,
4: ouais,
5: ben déjà on me dit, ah, toi...
4: Ah ouais.
5: Toi, t'es du sud.
4: D'aussi près que ça, entre Narbonne et Perpignan, ah déjà, ouais, on repère la différence.
5: Narbonne, c'est le nord.
4: Hein, ouais. Non. Orange, c'est le pôle nord. Pour vous, Lyon, c'est...
5: Ah ben, c'est notre pays, déjà.
4: Ouais. Oh là là. Bon, je suis heureux, en tous les cas, de vous accueillir sur toutes les locales du réseau ici. On va en parler d'ici 21h, mais on va juste se dire un mot sur le fait que vous êtes le créateur de Payotte. Je l'ai dit, c'est une jeune marque d'espadrilles que vous portez au pied.
5: Oui, c'est ça, exactement. Toujours, je ne les lâche jamais.
4: Alors, d'espadrilles, on le découvrira tout à l'heure. Mais vous avez su réinventer finalement quelque chose d'assez ancestral, hein, un produit qui date pas d'aujourd'hui, avec une espèce de modernité aujourd'hui. Vous avez 1500 modèles différents.
5: C'est ça, j'ai plus de 1500 produits d'espadrilles différents sur notre site internet, avec des matières totalement différentes qui vont du 28, de la pointure 28 jusqu'au 50. Donc voilà, c'était un faux départ qui m'a donné cette chouette idée et du coup, je suis parti un matin avec...
4: Alors attendez, vous allez trop loin, parce qu'on va rembobiner finalement votre vie. Et ça commence maintenant. Et découvrir ensemble qui vous êtes et faire ce voyage. Vous allez trop vite en besogne.
5: Allez, allez.
4: Premier lieu, c'est donc Perpignan. Vous êtes né là-bas? Vous avez...
5: Exactement.
4: Grandi là-bas?
5: Je suis né là-bas. Je suis né à Perpignan en 1985, le 7 janvier.
4: Ouais.
5: Et je suis originaire d'un petit village qui est à 40 km de Perpignan, Saint-Paul-de-Fenouillet. De 1300 habitants.
4: Ouais, alors c'est tout petit village, Perpignan, vous irez un petit peu plus tard parce que c'est un peu la grande ville pour vous, mais Saint-Paul-de-Fenouillet, c'est comme ça que vous le prononcez.
5: Ouais, c'est ça.
4: Région Occitanie, Pyrénées-Orientales. Vous grandissez là-bas, c'est toute votre enfance?
5: Exactement. J'ai fait la maternelle, le primaire, le collège. Donc moi j'ai grandi là-bas, entre la vigne et la garrigue. Donc c'est une vallée, on appelle la vallée des Fenouillèdes.
4: Ouais.
5: Donc mes parents sont vignerons.

0: Donc,
1: vous avez vécu dans les vignes, quoi.
0: Exactement. Moi, les vendanges, je les connais. Écraser le raisin avec les pieds, je l'ai déjà fait.
1: Ouais.
0: Voilà. Donc, je suis le seul de la famille qui n'a pas pris cette voie. Mais
1: alors, tous les autres font exactement. Ont suivi les traces de votre papa.
0: Ouais, c'est ça.
1: Les vignes.
0: Exactement.
1: Et vous aviez pas envie?
0: Alors moi j'adorais ce savoir-faire, mais c'était pas ce que je préférais. C'est vrai que quand même c'était un métier où je les voyais, ils étaient assez seuls. Donc partir en plein hiver, aller faire la taille pour 45 hectares de vignes, c'était pas mon kiff préféré.
1: Bon, ouais, vous aviez un autre destin.
0: C'est ça, exactement.
1: Vous grandissez avec quel décor au-delà des vignes? Vous viviez dans une grande maison? Ça ressemble
0: alors,
1: à quoi?
0: Alors, on avait une maison classique, on avait vécu dans un lotissement, mais moi, juste à côté de chez moi, j'avais vraiment la rivière, j'avais cette odeur des herbes du matin, j'avais vraiment le chant des oiseaux. Et nous, on était, voilà, quand j'ai commencé à partir de 10 ans, on commençait à partir faire des cabanes. On vivait vraiment dans la nature, hein, on se faisait des super goûters avec les copains. Et moi, j'ai grandi vraiment dans la nature, quoi. La forêt, aller chercher les champignons avec mes grands-parents, voilà, me balader au bord de la rivière, aller pêcher. Donc vraiment, voilà, ça c'était vraiment mon quotidien jusqu'à que je parte du collège et que j'aille directement vers Perpignan.
1: Je fais un silence volontairement parce que je crois que vous aimez le silence, Olivier Géry.
0: J'adore.
1: Si vous voulez, on ne parle plus jusqu'à 21h.
0: Ah, mais il faudrait se sentir derrière.
1: Oui, mais alors c'est vrai que c'est quelque chose. Si je vous demandais le lieu où vous aimez vous ressourcer, peu importe le lieu, du moment qu'il y a le silence, quoi.
0: Ah ouais, c'est ça. Mais surtout Saint-Paul. À Saint-Paul, il y a cette odeur qui me rappelle mon enfance, où je me ressource quand j'y vais. Et ouais, franchement, je me régale. Il y a encore ma famille, et du coup, quand je vais les voir, c'est vraiment un moment de communion avec moi-même et mon enfance.
1: Vous parliez de la forêt, vous parliez des odeurs, il y avait pas un château ou des châteaux un peu cathares?
0: Oui, il y a les châteaux cathares là-bas.
1: Et bien sûr.
0: Ma mère, elle est vraiment originaire de Saint-Paul-de-Fenouillet, et mon père, toute sa famille, elle est originaire à 5 km, un petit village qui est juste à côté qui s'appelle Maury.
1: Oui.
0: Donc c'est là où ils ont toutes les vignes. Et là, il y a vraiment aussi encore dans une vallée où il y a tous les châteaux cathares, avec le château de Kérébus qui domine en fait le village de Maury et qui surplombe en fait toute la vallée des Fenouillèdes.
1: Est-ce que vous avez conscience quand même que c'est génial comme enfance? C'est un décor extraordinaire.
0: J'étais content, mais j'en ai pris conscience plus tard.
1: Ah ouais, parce que c'est un théâtre dont on rêve tous, quoi. Voilà, les cabanes, la forêt, on n'a pas tous eu la chance d'avoir ça.
0: Ben je sais pas. Ben moi, c'est quand j'ai grandi que je me suis aperçu.
1: Évidemment.
0: Mais moi, je me suis aperçu de la chance que j'avais, quoi.
1: L'école. Alors avant le collège, il y avait une école primaire. Vous vous souvenez de votre école primaire?
0: Ouais, ça a toujours été à Saint-Paul.
1: Toujours à Saint-Paul. Toujours à Saint-Paul. Il y avait un nom, cette école, ou pas?
0: Alors c'était le collège Joseph Calvin.
1: Ah, donc, le collège faisait la maternelle.
0: Exactement, il faisait tout.
1: Ok, jusqu'au lycée.
0: Alors jusqu'au collège.
1: En tous les cas, jusqu'au collège. Et alors, ce sont de bons souvenirs pour vous, parce que vous dites, voilà, c'est un endroit ensoleillé, c'est un endroit chaleureux. Et c'est vrai que on parlait de votre décor, mais suivre les cours et aller à l'école quand il y a tout ça autour, c'est pas mal aussi. Hein.
0: Ah oui, surtout que pour nous, presque la journée a commencé quand l'école était finie. Hein. Donc on se retrouvait directement avec les copains, même quand on était plus jeunes, et on se disait, ce soir à 17h, on se retrouve, on va aller faire des cabanes, on allait se préparer le petit goûter.
1: Ouais.
0: Voilà, on était vraiment... Et puis en fait, tout le monde se connaît. Donc,
1: viendra Perpignan un petit peu plus tard, et là, alors c'est un peu plus dur parce que vous allez devoir sortir de votre village pour... Alors, c'est pas loin.
0: C'est pas loin.
1: Ouais, mais c'est la ville, quoi.
0: Mais c'est ça, on passait de 300 élèves à 2000.
1: Et ça fait mal.
0: Et ça change. C'est un gros changement de vie. Donc après, c'est vrai que le soir après, quand vous êtes à Perpignan, vous n'allez pas faire des cabanes. Mais ça a été un changement qui fait évoluer et qui fait voir autre chose aussi.
1: Là, vous dites que c'était comme dans une série télé, là, toute cette période.
0: C'était une série télé parce que nous, on arrivait, nous, on voyait que ça à la télé. On regardait, voilà. On est de l'époque de Beverly Hills et du coup, quand on est arrivé à Perpignan, on a commencé à avoir un peu ce monde-là. Ouais. Et donc, c'était chouette.
1: Vous m'envoyez une carte postale. Quelle photo vous choisissez sur la carte postale de Perpignan?
0: Alors, une carte postale de Perpignan?
1: Ouais.
0: Alors, moi, j'enverrai le Castillet. Le Castillet.
1: Ah ouais?
0: Ouais.
1: C'est quoi?
0: Le Castillet, c'est une forteresse qui est en plein milieu du centre-ville de Perpignan, qui avait des briques rouilles, un peu comme style, un peu la ville de Toulouse. Et quitter une forteresse, ben en fait c'était un passage à l'époque quand il y avait la muraille qui était tout autour de autour du palais des rois de Majorque.
1: On va reparler de Perpignan et de Toulouse parce que c'est aussi une ville dans votre carrière et votre vie, votre évolution professionnelle, Olivier Gély, qui va compter. On va ouvrir tout de suite la revue des merveilles, les portes de la revue des merveilles chaque jour avec Benoît Prospero qui nous emmène aujourd'hui. Et on va quitter votre région, mais on reste dans le sud. Hein, on va rester dans le Gard et pas très loin de la Lozère. On part à la rencontre d'un professeur du monde vivant.
2: Et dites-moi, est-ce que vous connaissez la fourmi qui vit juste à côté de chez vous? Ses habitudes, son mode de vie? Alors que pourtant, elle partage le même monde que vous. Avec Ici Gare Lozère, on vous présente Pascal Nardi. Il vit juste à côté d'Alès, à Vézénobre. Et depuis plus de 30 ans, il est éducateur environnement. Et son truc à lui, c'est d'observer et d'étudier les insectes, les reptiles ou encore les amphibiens. Pourquoi ? Pour changer notre regard sur cette partie du vivant. Et cet amour pour la nature a commencé très tôt.
3: C'est tellement tôt que j'en ai pas le souvenir. Ma mère me racontait que à l'âge de 4 ans, je pouvais bloquer une heure devant une fourmilière. J'ai toujours été attiré par ce qui vivait, ce qui bougeait autour de moi, quoi.
2: Et comment il a appris la vie des insectes, des amphibiens, des reptiles ? Eh bien, en lisant, en marchant dans la garrigue, en rencontrant des passionnés. Et donc, l'idée pour Pascal, c'est de rendre accessible ce monde. Eh bien oui, parce que quand on ne connaît pas le vivant qui nous entoure, eh bien on peut parfois avoir des préjugés. Très bon exemple avec une rencontre qu'il a faite près de la ville d'Anduze.
3: Une dame de Poissy-Cojac qui m'appelle à 9h30 du matin, elle a découvert sur le mur de sa cuisine une araignée énorme, toute noire, et une autre à moitié mourante dans une flaque d'eau devant chez elle. Donc elle me décrit cette araignée, je ne voyais vraiment pas ce que c'était.
2: Et voilà, fin de l'histoire. Non, pas du tout.
3: J'étais récupéré cette araignée, et à ma grande surprise, j'ai vu que c'était une mygale. C'est une mygale, mais beaucoup trop grosse par rapport à... Parce que des mygales, on en a de présentes dans la région, mais elles sont toutes petites. Elles mesurent, le femelle mesure 2 cm, le mâle 1,5 cm. Celle-ci, elle faisait 3 cm de corps et 7 cm d'envergure.
2: Et là, il se passe quoi dans notre tête à ce moment-là? Eh bien, on a peur parce que Pascal a prononcé les mots araignée et mygale et qu'on a cette image de ce monstre qui va nous dévorer. Eh bien, pas du tout, en fait. Nous sommes en présence d'une macrotelle Calpiana, originaire d'où? Du sud de l'Espagne, d'Andalousie. Comment s'est-elle retrouvée là? Probablement en voyageant avec des oliviers. Mais revenons à nos moutons, c'est une mygale. Alors du coup, on panique?
3: Il n'y a vraiment pas de quoi avoir peur, parce que c'est une mygale qui est très discrète et qui n'est pas du tout dangereuse comme sa cousine australienne.
2: Eh ben voilà. Non, l'immense majorité des araignées n'est pas dangereuse. Tout va bien. Et donc, qu'est-ce qu'on retient? Eh ben peut-être que quand on apprend à connaître la fourmi qui vit juste à côté de chez nous, on se rend compte une nouvelle fois que le monde vivant dans lequel on vit est une merveille. Merci Ici Gare Lozère et Pascal Nardi, éducateur environnement.
1: Merci beaucoup Benoît Prospero, Olivier Gély, vous qui êtes un amoureux de la nature et de la forêt, vous en avez croisé des araignées, je pense, à des fourmis.
0: Oui, des araignées, même à la maison. Hein.
1: Ouais.
0: Et n'importe où.
1: Vous n'avez pas peur, ça?
0: Non, ça va. Bon, après, tout n'est pas la taille, bien sûr.
1: Bon, en même temps, vous avez des bonnes chaussures.
0: Mais les araignées ne sont pas que par terre.
1: Non, il ne faut pas tuer les araignées. C'est très important pour le monde des vivants et notamment pour les moustiques. Voilà, parce qu'elles mangent les araignées.
0: Et c'est très bon pour les vignes.
1: Exactement. Il est le créateur de Payotte et on va en savoir davantage sur sa société, son entreprise, son idée finalement. Olivier Gély est votre invité ce soir jusqu'à 21h dans Il n'y a pas que Paris dans la vie.
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1: Et un petit peu de musique avec Patrick Fiori et Toutes mes peines, sur Ici.

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2: Avec Olivier Gély, votre invité qui est formé d'idées, c'est un créatif, donc un créateur. Sa marque Payotte est une jeune marque d'espadrilles, née à Perpignan, comme lui, entre la fraîcheur des Pyrénées et la douceur de la Méditerranée. C'est son parcours que l'on raconte ce soir dans Il n'y a pas que Paris dans la vie. On vous a laissé à Perpignan, au lycée, en train d'attendre le bus, ce que vous faisiez tous les jours, ou en tous les cas souvent, pour rentrer à Saint-Paul.
3: Et c'est ça, tous les jours, je prenais mon bus de Saint-Paul. À 6h20 du matin pour arriver à 8h en cours.
2: C'est tôt, ça.
3: Ouais, ça pique.
2: Ouais, ça pique.
3: Ça pique, ça pique.
2: Si on va à Place de la République, qu'est-ce qu'on voit ?
3: Les cafés. C'était là où on attendait. C'était là où on se réunissait avec tous les copains. C'est là où on a passé des belles après-midi ensoleillés à se demander qu'est-ce qu'on allait faire dans notre vie. Mais c'était chouette.
2: Ouais. Café de votre adolescence, il avait un nom d'ailleurs, ce café ?
3: Le Café Rep, on l'appelait.
2: Ah, voilà. Il existe toujours ?
3: Ouais, il existe toujours. Ouais. Il existe toujours, il est toujours en place.
2: Vous voilà. Y retournez de temps en temps ?
3: Ouais, c'est ça. Voilà, ça s'appelle le Petit Mocha maintenant. Il y avait, ça a été le Petit Mocha, mais c'est vrai que ça fait un petit moment que je suis pas allé en ville. Mais c'était quand même, c'était la place Rep, ouais. On disait.
2: La place de la République.
3: Ouais, c'est ça.
2: Alors votre papa, il était dans les vignes, hein, vous l'avez évoqué tout à l'heure. Donc il travaillait beaucoup, partait pas beaucoup en vacances, mais
3: non.
2: Il y avait une maison familiale.
3: Ouais, c'est ça, exactement. On allait quasiment toutes les personnes qui habitaient dans la vallée allaient directement au Barcarès.
2: Ouais.
3: Donc le Barcarès qui
2: c'est la plage, ça.
3: Ouais, c'est ça, Barcarès. Exactement, c'est un bord de plage, c'est vraiment aller à c'est à 45 minutes de Saint-Paul. Donc on partait avec la remorque remplie de toutes les
2: avec la remorque.
3: On était dans le petit Santana, ouais. Je m'en souviens, et mon frère, on était derrière. À cette époque-là, il n'y avait pas de ceinture, il n'y avait rien. Donc on montait directement dans le coffre et on regardait si la remorque était là jusqu'à destination. Donc ouais, c'était quand on arrivait là-bas, on passait un mois et demi au bord de la plage.
2: Un mois et demi, ah oui, c'était bonnes vacances.
3: Ouais, ouais. Nous après, mes parents des fois rentraient parce qu'ils devaient la récolte commencer. Où les vignes commencent à se réveiller un petit peu.
2: Et
3: pour les vendanges.
2: Qui s'occupait de vous, du coup ?
3: Moi, j'étais mon grand frère.
2: Ah oui.
3: Et j'ai un grand frère.
2: D'accord,
3: ouais,
2: il y avait un grand frère.
3: C'est ça, exactement.
2: Il y a une plage, on a écouté un peu la mer, là. Il y a une plage marquante.
3: Exactement. Et il y a la mer juste à côté, on l'appelle, ouais. Nous, on allait se baigner à la Bouchure. C'était donc le poste numéro 1. Donc, on partait à pied, on était pieds nus. Nous, on avait la mer à même pas 200 mètres, quoi. Donc,
2: un peu de pêche, parfois, je sais pas, vous preniez un bateau, vous avez l'occasion peut-être plus tard.
3: Non, alors la pêche, oui, on y allait, mais on allait directement à la Bouchure. On préparait les cannes, sachant que j'ai encore ce souvenir qu'avec ma mère, on était parti au marché pour aller acheter une canne. Je crois qu'on avait acheté une canne pour attraper un thon alors qu'on pêchait la truite.
2: Ah ouais.
3: Donc
2: c'était un peu plus lourd.
3: Ouais, ouais, donc c'était vraiment, il y a des petits passages comme ça dans notre vie qui est marquant. Ouais. Et ça, c'est un beau souvenir, je l'ai encore gardé.
2: Le Lydia, c'est un bateau qui
3: ouais, c'est ça. Alors moi, la maison chez qui on allait, c'était à l'opposé du Lydia, ouais. Parce que le Barcarès, c'est vraiment étendu.
2: D'accord.
3: C'est vraiment un village qui est étendu le long du littoral et qui est assez vaste. Et le bateau, le Lydia, il est
2: c'est disposé. Un bateau restaurant, c'est
3: alors,
2: ça.
3: Alors le Lydia, il était donc il est arrivé il y a un petit moment, donc bien avant que je sois là, et il était posé en plein milieu, en bord de sur le sable.
2: Ouais,
3: et en fait, ils l'ont gardé, ils en ont fait un casino et un restaurant.
2: C'est ça.
3: C'est ça.
2: Vous avez des souvenirs de pique-nique le soir, très nombreux.
3: Oui, c'est ça.
2: Sur place. Hein,
3: ouais. Non, moi j'ai là-bas. C'est vrai qu'on allait, comme on avait la plage à 200 mètres, c'est vrai que le soir, on se préparait, mes parents ont préparé le petit pique-nique, et on allait avec toute la famille manger directement sur le sable. Mais après, moi, les souvenirs que j'ai là-bas de manger, c'était vraiment aller à la cargolade, quoi.
2: Ouais.
3: Ah ouais.
2: C'est quoi?
3: La cargolade, c'est les petits escargots comme ça à la grille avec avec la petite chauffée avec le lard.
2: Ouais.
3: Moi, c'est le top.
2: C'est le poivre. 21h, moi, j'ai
3: c'est
2: pas encore dîné.
3: Bien grillé.
2: C'est important. Dites donc. Et alors, sinon, l'hiver, vous alliez à Font-Romeu.
3: Exactement. Voilà, avec les copains, nous on a la chance d'avoir une région où on peut en une heure on peut aller à la plage et de Saint-Paul, et autant on peut aller en 45 minutes, on peut aller faire du ski. Donc on allait à Font-Romeu. C'était un village qui est basé dans les montagnes où il y a vraiment les pistes, et donc du coup on allait faire du ski là-bas.
2: Ouais.
3: Donc on partait une semaine avec les copains. Donc on avait pile poil la maison en face le four solaire, et c'est des beaux souvenirs que j' ai là-bas, parce que du coup nous on est, voilà, je le dis encore, on avait une chance extraordinaire de pouvoir partir une semaine à la montagne et une semaine genre, en tout cas après quand j'ai grandi, une semaine avec les copains à la mer. Donc c'est vraiment ça a vraiment des beaux souvenirs. Et la montagne, moi j'adore, parce que quand c'est l'hiver, la fraîcheur, on pouvait aller se balader en forêt, on allait aux champignons, on allait qu'est-ce qu'on allait faire, de la luge, on faisait de tout quoi.
2: Alors on part beaucoup de plaisir, mais à un moment donné il faut penser à travailler.
3: Ouais, c'est ça.
2: Les études, bon, le bac réussi c'est pas trop, mais il y a un BTS qui arrive, un premier boulot en alternance dans une boutique à Perpignan.
3: Ouais, c'est ça.
2: C'est quoi comme boutique?
3: En fait, si vous voulez, moi j'ai raté trois fois mon bac, donc je sais pas.
2: Je vais laisser le dire à part.
3: Il n'y a pas de souci. J'ai raté trois fois mon bac et le truc c'est que je savais plus trop quoi faire. Mes parents me disent mais qu'est-ce que tu vas faire? Tu vas partir à la vigne et tout. Donc c'était pas trop ma destination préférée. Et je me suis retrouvé que ça il faut pas trop le dire, mais j'ai fait un petit faux diplôme pour être accepté en alternance en BTS.
2: C'est moche.
3: Ça a marché. Voilà, un peu à la débrouillard. Et ça a marché. J'ai été pris. Au bout de, j'ai trouvé mon alternance en même pas deux heures. Mes parents me croyaient pas. Je lui dis mais si, j'ai trouvé une boutique qui me prend l'alternance. Donc j'ai commencé l'alternance dans cette boutique de vêtements qui était en plein centre-ville de Perpignan et j'y suis resté 10 ans. Au bout de 6 mois déjà, à l'école s'est aperçu que j'avais pas le diplôme, donc du coup ils m'ont dit qu'il fallait que j'arrête ou que je fasse autre chose. Et donc du coup, comme j'avais bien travaillé, ma patronne m'a dit tu sais quoi, je te prends en CDI. Et du coup, 19 ans, j'ai été pris en CDI dans cette boutique et je suis resté 10 ans là-bas.
2: Et vous y repassez, je sais, souvent devant cette boutique.
3: Ouais, c'est ça, exactement.
2: Sauf que vous allez aller ensuite travailler dans une autre boutique, si j'ai bien compris, dans un centre commercial, et on gardait ça pour
3: dans
2: quelques minutes. Et c'est là où tout va se déclencher. C'est là où il va se passer quelque chose qui est un faux départ. Je vous l'ai annoncé tout à l'heure et qui fait qu'il a réussi à inventer quelque chose qui fait que c'est cartonne aujourd'hui et que il est devenu chef d'entreprise. Hein, c'est Olivier Gély. Alors ça tombe bien qu'on parle d'entreprise parce que ici, Ça Entreprend nous propose aujourd'hui de découvrir un jeune entrepreneur qui s'est lancé dans une aventure pour sauvegarder une tradition. Olivier, un indice, cela concerne un fruit d'automne que l'on adore déguster à l'approche de l'automne. Où est-ce que vous nous emmenez alors du coup, Catherine Kikandon?
4: À Dournazac, à une cinquantaine de kilomètres de Limoges, on aime les châtaignes.
5: Il m'a filé une beigne, j'ai filé un marron, m'a filé une châtaigne.
4: Pas celle-là évidemment, mais celle qui se mange. Et pour cela, il y a Nathan Bula qui fait un drôle de métier, il est blanchisseur de châtaignes. Oui, parce qu'on ne mange pas directement une châtaigne tombée de l'arbre. Vous pouvez donc venir le voir avec votre propre récolte de châtaignes qui sont blanchies sous vos yeux.
6: Le blanchiment manuel, c'est un travail assez compliqué et très très long en fait. C'est mécanique, c'est à la flamme. Donc on vient brûler la châtaigne, comme ça, ça fait éclater la première peau. Et après, la deuxième phase, c'est dans une parmentière, on appelle ça. On vient enlever la petite peau marron qui est dessous et amène ce côté amer de la châtaigne. Donc nous, on vient l'enlever. Et à la fin de ces deux étapes, on a la châtaigne blanchie
4: Et tellement propre que vous pourrez la déguster en sortant.
7: Miam, miam.
4: La machine peut travailler plus de 100 kilos par heure. Ça en fait des châtaignes. Une machine que Nathan a fait fabriquer spécialement par un artisan. Nathan a débuté il y a seulement un an. Militaire, il se laisse convaincre de reprendre cette activité.
6: En fait, c'est la mairie qui est venue nous voir. Comme nous, on ramassait déjà. On avait déjà la machine pour ramasser. La mairie est venue nous voir pour éviter de perdre cette tradition en fait, qui est là depuis plus de 30 ans dans la ZAC. Du coup, on a accepté. Et on s'est aperçu que en fait il y avait pas mal de personnes du village que ça intéressait de participer à cette aventure avec nous pour justement ne pas perdre cette tradition.
4: Tradition qu'il perpétue avec son papa Marc qui travaille avec lui. Depuis le début, ils ont blanchi plus de 20 tonnes de châtaignes, pas mal. Et il se consacre désormais entièrement à son activité qu'il développe. Depuis peu, il propose de la crème de marron, des châtaignes cuites sous vide, des châtaignes grillées et des châtaignes cuites à l'ancienne, c'est-à-dire au toupie. C'est une marmite en fonte traditionnelle à trois pieds.
8: Miam miam. J'y goûterai bien.
4: Pour blanchir vos châtaignes, sachez que la période est limitée. Cette année, c'est de fin septembre à début novembre et c'est sur rendez-vous. Plus d'infos sur la page Facebook Le Châtaignier de l'arbre à l'assiette. Merci à Nathalie Colle d'ici Limousin pour cette idée gourmande. Ici, ça entreprend en Haute-Vienne avec Le Châtaignier de l'arbre à l'assiette pour des châtaignes in the pocket.
2: Bon, Olivier Gély, vous aimez la crème de marron?
3: J'adore.
2: C'est vrai?
3: Non, mais là, j'ai envie de me remettre à table.
2: Oui, déjà que vous avez parlé des spécialités de chez vous, hein, de Perpignan, là, c'est vrai qu'il y a bientôt 21h, c'est pas sympa pour tous ceux et celles qui ont envie de manger. On va se retrouver dans quelques minutes, on va comprendre comment vous avez pris des décisions importantes. Juste raconter, vous arrivez dans un magasin dans lequel vous travaillez, avec deux espadrilles, puisque Payotte aujourd'hui c'est des espadrilles. Mais à l'époque vous arrivez avec deux espadrilles, sauf que...
3: Il y en a une en 41, et le pied droit il est en 43.
2: Et à partir de là, il va se passer quelque chose. Restez avec nous, il va nous le dire. Son parcours, ce soir, se raconte dans Y'a pas que Paris dans la vie avec notre invité Olivier Gély sur ICI.
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2: Avec une nouveauté pour vous faire plaisir, Teddy Swims sur ICI.

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8: Ça démarre aujourd'hui, 9e édition de Ma Mère sans scène, le festival de théâtre amateur de Ma Mère qui revient avec tout un tas de pièces à voir, certaines interprétées d'ailleurs par des troupes du département. Pour les tarifs, c'est en accès libre au chapeau. Envie de réduire votre facture d'énergie ou d'améliorer le confort de votre logement, peut-être aussi besoin d'adapter votre maison face à une situation de handicap, eh bien des conseillers France Rénov vous donnent rendez-vous dans la galerie marchande du Super U de Lassus-sur-Sarthe ce vendredi de 9h à midi. Vous pourrez obtenir différents conseils et caler d'éventuels rendez-vous plus tard si vous êtes intéressé par un projet concret. Et puis plus que quelques jours avant la fin de la nuit des chimères, et oui, dernier jour dimanche pour profiter des lumières sur la cathédrale Saint-Julien, sur l'enceinte romaine du Mans, et puis des portraits également projetés dans les arbres, et pourquoi pas même du petit train qui vous emmène sur le parcours.
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18: Chaque jour, un invité raconte son parcours, raconte les lieux, la cartographie personnelle de sa ville. Et le créateur de Payotte, ça c'est une idée venue de Perpignan, presque par hasard pour ce jeune entrepreneur et créateur, Olivier Gény, est avec vous ce soir jusqu'à 21h. Ses premiers pas dans l'art de vivre à la française, c'est maintenant. Alors, je refais le match, Olivier. Pour ceux qui l'ont rejoint, on est à Perpignan, c'est là où vous vivez aujourd'hui, c'est là où vous êtes né, même si vous avez grandi, à une quarantaine de kilomètres à Saint-Paul. Vous partez travailler un jour avec deux espadrilles, qui ne l'a jamais fait, tout le monde, en allant, voilà, ouais. On va travailler en espadrille. 41 et 43, c'est, alors, vous faites combien ?
19: Moi, je suis du 41.
18: Alors, c'était avec qui, le 43 ?
19: Il y avait des montagnes d'espadrilles. Donc, des fois, l'été, j'avais à la maison, j'avais entre les potes et tout ça, on se retrouvait, j'avais montagnes d'espadrilles, surtout que...
18: Attends, vous savez pas qui a remercié, finalement ?
19: Alors, qui a je suis parti un peu à la va-vite. Je suis un peu à la va-vite, comme ça. En plus, on était plein de potes et tout. J'avais plein d'amis à la maison. Et on s'est retrouvés, et je suis parti, j'ai dit, bon, je vous laisse, je pars travailler. Et je suis parti un peu à la rapide. Et j'ai pris deux paires d'une espadrille noire. Et donc du coup, quand je suis arrivé au travail, j'ai dit oh non, je me suis trompé. Alors du coup, j'ai dit ben ce soir, je vais customiser mes espadrilles.
18: Ok.
19: Je vais les personnaliser pour retrouver mes paires plus facilement.
18: L'idée donc, elle est là.
19: Elle est là. Donc le soir, je rentre, je prends de la peinture et je commence à faire des dessins sur mes espadrilles.
18: À peinture.
19: Voilà, c'est ça. Et du coup, je commence à retrouver mes paires plus facilement. Le lendemain, quand je suis arrivé au travail et à la boutique, les clients commençaient à me demander mais où tu sais que t'as acheté tes paires d'espadrilles ? Je leur ai dit ben c'est moi qui les ai fait de la peinture. Et ils me disent ben si on t'amène les paires d'espadrilles, est-ce que tu peux nous faire la même chose ? Mais j'ai dit il y a pas de souci. Donc j'ai commencé à en faire 10, 20, 30, 40, 60.
18: Au et départ, c'est pour les potes et un peu pour les clients.
19: C'était pour les clients.
18: Voilà.
19: Donc je me suis dit ben attends, je vais quand même m'intéresser à la fabrication d'espadrilles. Et c'est là que je me renseigne sur internet et je trouve un atelier qui était basé à Saint-Laurent-de-Cerdan, pas très loin de chez moi.
18: Moléon,
19: et...
18: c'est c'est ça?
19: Non, alors c'était pas Mauléon au départ, c'était juste dans la vallée, près de chez moi, à peu près, c'était à 20 km de chez moi. Et je me retrouve que, en fait, ils ne pouvaient pas fabriquer plus d'espadrilles.
18: Attendez, je vous arrête. C'est-à-dire que sur un coup de tête, parce que 10-15 personnes vous disent c'est top, dans votre tête, vous dites je vais entreprendre.
19: Exactement.
18: Je vais aller
19: alors, c'est pas que je vais entreprendre, parce qu'au départ, on ne sait pas qu'on entreprend. Parce que j'ai été entrepreneur malgré moi, je ne savais pas. Je me suis dit, j'ai commencé à s'appeler les espadrilles Plaise, ce que je customise. Bon, comment fabriquer une paire d'espadrilles? Point. Et ça va s'arrêter là.
18: Okay.
19: Pas d'idée plus, voilà.
18: D'accord.
19: Et du coup, je trouve un atelier qui était basé à pas très loin de Perpignan, après le boulot, et je me retrouve que, le stock limité, ils ne pouvaient pas fabriquer plus, et du coup, je me retourne vers le Pays Basque. Et me voilà contacté. Je contacte un atelier qui était basé à Montléon-Lichard dans le 64.
18: Ok.
19: Et qui me disent, il n'y a pas de souci, tu peux nous envoyer tes fichiers. Et puis nous, on va.
18: C'est-à-dire qu'ils ont été séduits par l'idée.
19: Ils m'ont dit, ils n'avaient pas vu encore. Mais ils m'ont dit, envoie-nous tes fichiers par mail. Et puis nous, on va les imprimer. Je dis, ok, mais moi, je ne sais pas dessiner à l'écran, quoi. Je ne sais pas dessiner sur ordinateur. Je sais dessiner à la main. Ils me disent, à la main, c'est compliqué parce que nous, on ne pourra pas les reproduire. Ok, j'ai pris Paint et j'ai commencé à dessiner dessus. J'ai dessiné 7 modèles que je leur ai envoyés et j'avais un petit peu zappé. Et un mois et demi après, je reçois un colis à la maison. Je me dis, mais qu'est-ce que c'est ce colis? Et quand j'ouvre, je vois mes 7 paires d'espadrilles et ce que j'avais à l'écran, c'était exactement la même chose que ce que j'avais sur les espadrilles. Donc à partir de là, je me suis dit, tout ce que je peux imaginer, je peux le mettre sur les espadrilles. Et j'appelle mon travail, je leur dis, je prends un jour sans solde. Pendant la journée, je crois que j'ai dessiné plus de 100 modèles d'espadrilles.
18: Ah ouais?
19: J'ai adoré faire ça.
18: En une journée?
19: En une journée, je fais, il y avait de tout.
18: Prenez une journée de RTT, vous, et vous produisez 100 modèles.
19: 100 modèles d'espadrilles.
18: Comme ça, Olivier Génie.
19: Voilà, je suis comme ça. Mais c'était tellement un régal.
18: Ouais.
19: Satisfaisant. Je me suis dit, génial, je fais ça. Et puis, petit à petit, je me suis dit, il faudrait que je crée une marque d'espadrilles. Ça serait sympa quand même de communiquer sur les réseaux sociaux et de les vendre sur Internet. Donc, pas d'argent en poche. Je vais voir la banque et je leur dis, je veux créer une marque d'espadrilles et vendre mes modèles d'espadrilles sur mon site Internet. La banquière me dit, je suis désolé, monsieur Gély, mais les espadrilles, ça existe déjà et ça se vendra encore moins sur Internet. Du coup, je me lève du bureau.
18: Faites d'autres banques?
19: Comment?
18: Vous faites plusieurs banques?
19: Non, même pas, parce que j'avais pas encore j'avais pas pensé à ça.
18: Bon, en tous les cas, vous essuyez un refus, là.
19: Ouais. Le premier, donc du coup je me lève et du bureau jusqu'à la voiture, je me dis mais qu'est-ce que c'est que je pourrais vendre pour acheter mon premier stock d'espadrilles. Et quand j'arrive devant la voiture, je dis j'ai ma voiture. Donc je vends ma voiture 5000 euros.
18: Vous êtes fou.
19: Je vends ma voiture.
18: Vous vous rendez compte de la folie quand même à ce moment-là. Vous vendez votre voiture, vous savez pas, vous, c'est clair dans votre tête, mais vous savez pas si ça va marcher. Vous vendez une voiture.
19: Il y a des choses plus graves. Donc je vends ma voiture.
18: Surtout à pied quoi, pour faire les 40 km entre Saint-Paul et Perpignan.
19: C'est pas très grave. Donc du coup je vends ma voiture 5000 euros.
18: D'accord.
19: Et j'achète 4500 euros de stock. Je me garde 500 euros de côté au cas où. Et
18: malin.
19: Et je commence à communiquer sur les réseaux. Parce que de toute façon, quand on regarde, j'ai un parcours de personnes qui n'ont pas d'argent. Donc du coup, je vends ma voiture, je me dis, je pars avec 5000 euros, 4500 euros de stock, qu'est-ce que je vais en faire? Je vais communiquer sur les réseaux sociaux. C'était le moyen qui était gratuit. Et puis j'avais un petit peu de temps. Donc du coup, tous les jours, je mettais la paire du jour. Mais je me suis dit, mais il faudrait une marque. Il me faudrait quelque chose quand même. Alors au départ, je voulais l'appeler l'atelier de l'espadrille. Mais c'est vrai que ça faisait un peu trop simpliste pour moi.
18: Trop surligné.
19: Et donc du coup, je me suis dit, il faudrait que je trouve quelque chose d'autre. Mais quoi? Donc j'ai passé à peu près 3 semaines avant de trouver ce mot qui s'appelle paillote. Parce que en fait, paillote, ça s'écrit P-E-2-L-O-T-E et ça veut dire peyote. Peyote, ça veut dire chiffon en catalan.
18: C'est chiffon, même peluche, un peu doudou.
19: Exactement.
18: Quoi.
19: Et les enfants dans les écoles catalanes appellent leur doudou un peyote.
18: Peyote.
19: Mais peyote, ça faisait trop catalan. Mais alors du coup, je l'ai écrit P-A-I-2-L-O-T-E. Et ça, c'était trop bien référencé parce que c'était par rapport aux paillotes de plage.
18: Ouais, qui s'écrit PAI
19: de Zelle OTE. Donc le référencement OTE, ou de TE.
18: Il y a deux T
19: des fois, ouais. Et du coup, c'était vraiment la paillote de plage. Et là, je me suis dit, c'est hyper bien référencé sur Google, donc il faudrait que je trouve autre chose. Donc, du coup, je l'ai écrit PAYOTE.
18: Ouais.
19: Et du coup, au moins, quand on le prononce, on entend vraiment, ça fait penser vraiment aux vacances, l'été, la mer, le sable, le soleil. Et quand on comprend la signification qui vient du mot paillote, le chiffon, et qui vient du petit clin d'œil que j'ai fait à ma région.
18: Alors, Alors ça prend de thé. Du coup, la paillote de plage.
19: La paillote de plage, c'est de thé. Allez, ok, mais voilà.
18: On a vérifié. Donc,
19: en tout cas, sur paillote, je trouve ça pour les espadrilles, c'est qu'un thé.
18: C'est quand même fou, hein, votre histoire. Et ça va marcher. Ça va marcher. Alors ça marche. Au début, c'est compliqué. Ça va prendre quand même quelques années avant que ça se développe.
19: Oui, c'est ça. Ben, au début, ben, je commence à communiquer. Entre temps, ben, j'ai l'été. Je vends tout en 10 jours. Donc, je me retrouve sans plus d'espadrilles. Parce que dès l'été, ben, en fait, j'avais pas mal communiqué sur les réseaux. Et du coup, il y a eu un gros pic de vente d'un seul coup parce que je les vendais aussi dans la boutique où je travaillais. Et les gens commençaient à venir dire je viens pas acheter des espadrilles, je vais acheter des paillotes. Et donc là, j'étais surpris. J'ai dit mais ah oui, parce qu'au départ, je ne disais pas que c'était moi. Je racontais pas ma vie sur par rapport à d'entrepreneur. Et c'est vrai que j'étais surpris de ça. Et je me suis retrouvé. Ben en fait, t'as passé un an sans rien vendre parce que ben du coup ben ouais. L'hiver, moi je pensais que les espadrilles ça se vendait pas et je me suis lancé l'idée de se dire ben pourquoi pas je pourrais créer le plus grand sapin du monde en espadrilles. Donc du coup j'étais le seul à avoir créé ça et j'ai commencé à vendre plus de 1000 paires d'espadrilles à Noël en 3 jours.
18: Alors gardez-en voilà. Pour dans un instant parce que de cette idée là, de ce faux départ, il est chef d'entreprise, il y a 40 personnes qui travaillent pour lui, il y a plusieurs boutiques, vous allez le découvrir dans une poignée de secondes. Avec Olivier Gélie, est-ce que vous prenez souvent les transports en commun dans la région ou dans votre région de temps
19: alors,
18: en temps?
19: Alors, avant quand j'étais jeune, oui, parce que du coup pour aller à l'école.
18: Ouais.
19: Mais aujourd'hui, je le prends plus parce que je travaille carrément mon habitation dans mon atelier.
18: Et bon, tant mieux. Oui, on parle de cet atelier. Voilà. Alors, je vous parle des transports en commun dans les régions, dans vos départements, vous qui nous écoutez. Est-ce que vous savez combien ils vous coûtent chaque année? Bon, il y a une ville en France où depuis la rentrée, pour une partie de la population, le calcul est très simple, ça ne coûte rien. Une mesure qui relance le débat sur la gratuité des transports et sur la possibilité ou non de l'étendre à tous. C'est une belle initiative. Robin Bernot et Sébastien Germain, on est dans le Sud-Est.
6: Dans les Alpes-Maritimes, plus précisément à Nice, les transports en commun sont désormais gratuits pour les plus de 65 ans.
13: D'un côté, c'est bien, mais est-ce que c'est pas discriminatoire pour d'autres personnes?
6: Depuis le début du mois de septembre, les Niçois de 65 ans et plus n'ont donc plus à payer leur abonnement aux transports en commun. Il leur suffit de demander la carte gratuité, une mesure qui semble déjà rencontrer un certain succès, comme l'explique Bertrand Gassiglia, le président de Ligne d'Azur, joint par Sébastien Germain.
15: On avait la semaine dernière 20 000 personnes de plus de 65 ans qui ont pris la carte gratuité. Je pense que les chiffres qu'on aura dans quelques jours vont encore monter une progression très importante. Ce qui est intéressant à souligner, c'est que sur ces 20 000 personnes, 10 000 étaient déjà abonnés à Ligne d'Azur, mais 10 000 n'avaient pas d'abonnement à Ligne d'Azur, donc ce sont des gens nouveaux qui vont utiliser les transports en commun. Et ça, c'est aussi le but qui était recherché.
6: Alors ici, à Nice, la gratuité des transports en commun, ça marche. Mais vous, tiens, qu'en pensez-vous? J'en ai discuté avec Chloé et Joséphine.
20: Bah, c'est bien dans le sens où, oui, du coup, ça permet d'être gratuit pour des personnes âgées qui n'ont pas forcément les moyens ou même une bonne retraite. Mais un peu discriminatoire pour les jeunes qui n'ont peut-être pas aussi les moyens de payer des transports en commun ou quoi que ce soit. Ça peut vite faire partie du budget financier du mois. Il faut penser aussi au budget. Si tout le monde peut avoir le transport gratuit, ce qui est super bien, c'est... comment on finance?
6: Ouais, Joséphine a raison, il faut faire attention au terme gratuit. En effet, si on ne paie rien en montant dans le bus ou le tram, il faut tout de même financer ses transports et bien souvent cela passe par les impôts. La gratuité des transports en commun existe déjà dans plusieurs villes françaises comme Montpellier, Dunkerque, Niort ou encore Libourne. Mais si on élargit un petit peu notre regard, comment ça se passe ailleurs dans le monde? Pour le savoir, j'ai rencontré Océane, elle est québécoise.
21: Au Québec, il n'y a pas énormément de personnes âgées justement qui prennent les transports en commun. Donc, possiblement, peut-être d'avoir cette option-là, ça les enlèverait de la route et donc peut-être un stress de moins.
6: Oui, parce que finalement, enlever une dépense qui peut représenter plusieurs centaines d'euros par an pour nos aînés, c'est aussi leur redonner un peu de pouvoir d'achat, tout en leur permettant de continuer à se déplacer et à garder du lien grâce aux transports en commun.
18: Merci beaucoup, Robin Bernot, et merci aux équipes de Ici Azur. Olivier Gélier reste votre invité. On parlera peut-être de Lyon, de Biarritz, du Pays Basque. Voilà des villes qu'il a pu découvrir par l'intermédiaire de son entreprise, de sa création, de sa société aujourd'hui. Paillotes, ce sont les espadrilles customisées, on va vous les décrire parce qu'elles sont très très originales. Et Olivier Gélie reste avec vous jusqu'à 21h dans Il n'y a pas que Paris dans la vie.
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18: Et Céline Dion qui, elle, en revanche, est à Paris à la Plénitude Arena de Nanterre, hein, précisément pour cette série de concerts. On est quand même très fiers qu'elle ait choisi la France pour accueillir l'Europe entière. La voici sur Ici.

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2: Et Olivier Gély, il est né à Perpignan, il vit à Perpignan, il a créé Payotte, une marque d'espadrilles, avec aujourd'hui plusieurs boutiques, une vision de l'art de vivre au quotidien, avec des matières simples et naturelles autour de produits de qualité fabriqués en France, cette France qu'il nous raconte ce soir sur ICI. Je ne sais pas si vous avez revu la banquière qui vous avait pas prêté d'argent et qui vous a obligé à vendre votre voiture, mais elle doit se mordre un peu les doigts aujourd'hui quand même.
3: Non, je l'ai jamais revu.
2: Oui,
3: bah je m'en souviendrai pas à la personne. Plus.
2: Sur une idée comme ça, et en même temps il fallait l'inventer, vous allez devenir chef d'entreprise. En tous les cas, c'est vrai quand je dis que vous gérez une quarantaine de personnes aujourd'hui.
3: Ouais, c'est ça, exactement. Ben, on a l'atelier, on a tout. Après, nous aussi on vend sur internet. Donc l'atelier est arrivé à partir de 2024 parce que au départ je travaillais avec mon prestataire qui était à Moléon-Lichard et qui a fermé en 2024 et donc du coup. J'avais encore une grosse question à cette période-là. C'était où j'arrêtais, parce que du coup, j'avais plus personne qui pouvait fabriquer mes espadrilles. Ou c'était ça passe ou ça casse. Donc du coup, j'ai pris la deuxième option, comme depuis le début, et je me suis dit, tu sais quoi, je vais monter mon atelier. Et c'est comme ça qu'aujourd'hui, on est encore là.
2: Et il est à Perpignan, l'atelier.
3: Et il est à Perpignan.
2: Et je sais que vous adorez être dans votre atelier, plutôt que dans les bureaux.
3: Ouais, j'adore être dans mon atelier, moi.
2: C'est quoi, j'adore. C'est l'odeur, c'est de voir les gens comme ça.
3: Déjà l'odeur de la semelle. Ouais. Là j'adore ça. Et puis c'est un petit laboratoire de prototypage où j'arrive à m'épanouir à tout ce que je peux imaginer, créer. Et je suis là avec mes collègues de boulot et en train de toujours d'inventer des nouveaux prototypes d'espadrilles comme la pétanque par exemple.
2: Oui, alors la pétanque, voilà. Pour ceux qui l'ont remarqué ou découvert cet été, vous avez inventé un système d'aimant pour les feignants.
3: Ouais, c'est ça.
2: Qui ne veulent pas se baisser pour abâcher le cochonnet, quoi.
3: Exactement, pour les pétanqueurs du dimanche.
2: Oui, ah bah oui.
3: Ouais, non, mais c'était super. Ouais. Ça, c'était une blague. En plus, au départ, on était avec des amis. Mais comme moi, je vis espadrilles, je mange, j'adore espadrilles.
2: Vous avez vous-même des espadrilles.
3: Ouais,
2: ce
3: exactement,
2: soir.
3: C'est ça. Et je me retrouve que, en fait, j'étais là. Je dis, à force de se le baisser, il faudrait que j'aie un aimant sur les espadrilles pour les ramasser. Et on commence un peu à déconner sur ça. Et je lui dis, tu sais quoi, je pourrais carrément mettre les accessoiriser et faire une spéciale pétanque avec la petite poche pour le cochonnet.
2: Ah oui, il y a la poche aussi.
3: Avec le mètre pour mesurer s'il n'y a pas des tricheurs.
2: Et de l'autre côté, je vois, c'est hallucinant ce que
3: et un aimant à l'intérieur. Alors au départ, on l'avait mis sous la semelle, mais sous la semelle, l'aimant. Donc on ramassait tous les boulons qu'il y avait sur la piste pour jouer aux boules. Et donc du coup, on l'a mis sur le côté dans une petite poche et ça permet de ramasser la boule sans se baisser.
2: Alors je le vois, il y en a. Ambiance équipe de France avec les numéros de maillot des joueurs. Il y a des espadrilles pour l'apéro, donc en jaune et bleu, aux couleurs d'une célèbre boisson alcoolisée un peu jaune.
3: Il y en a fait aussi, il y a le décapsuleur. Vous avez le décapsuleur et la petite poche pour mettre la capsule aussi.
2: Ah ouais? Et super papa, super d'un côté, papa sur l'autre espadrille.
3: On a fait quoi? On a fait aussi en 2018, on a créé la première espadrille qui sent bon, parce qu'on avait beaucoup de remarques en disant, mais moi, une espadrille, je pue des pieds. Ouais. Ok, on a créé l'espadrille qui sent bon.
2: Et comment vous avez fait?
3: Et en fait, on a trouvé un laboratoire qui était basé à Montpellier. Donc du coup, je me suis rendu à Montpellier. En fait, on a travaillé avec eux et on intègre dans la toile des micro-capsules que, au frottement du pied, ça les casse et ça diffuse un parfum.
2: C'est pas vrai.
3: Et ouais, ce parfum, il est antifrongique, antibactérien, hydratant et ça sent le pamplemousse.
2: Magnifique.
3: On a créé aussi l'espadrille anti-moustique parce que bien sûr, toujours ça pareil. C'était la même chose, bien sûr. Au mois de juillet, on se fait bouffer par les moustiques.
2: Et alors, donc c'est de la citronnelle.
3: Et exactement. À base de citronnelle, on a créé ça. Donc du coup, ça repousse un peu plus les moustiques. Fort. On a créé les espadrilles
2: Elisabeth II. Elisabeth II.
3: Elisabeth II aussi.
2: Arrête sur des espadrilles.
3: On a fait ça. Qu'est-ce qu'on a fait?
2: Made in France. Vous avez fait les couleurs Made in France.
3: Ah, après, de toute façon, elles sont fabriquées à Perpignan, donc on ne peut pas être. Qu'est-ce qu'on a fait? Après, nous, on vend aussi l'hiver, donc elles sont fourrées. On a des collaborations. La seule boutique où je vends à Paris, c'est sur la Tour Eiffel. Donc ça, j'ai cette chance-là. Ouais. J'ai eu la Tour Eiffel que pour moi pendant 3 heures pour faire mon shooting.
2: C'est extraordinaire.
3: J'arrive de Saint-Paul, de 1300 habitants, et je me retrouvais sur la Tour Eiffel, bloqué que pour moi pour faire un shooting. C'était dingue.
2: Alors, vous avez justement pas mal voyagé, parce que du coup, votre métier, maintenant, vous emmenez, vous l'avez dit, à Paris, à Montpellier, il y a Lyon aussi.
3: Il y a Lyon. Lyon, je suis allé faire des salons. Et c'est vrai que j'ai visité Lyon, et c'est vraiment, c'est une belle ville.
2: Les Traboules.
3: Où il faisait super chaud. Mais quelle chaleur! J'en pouvais plus. On était en plein été. J'ai jamais aussi chaud là-bas que même à Perpignan, c'est pas possible.
2: Et Biarritz?
3: Et Biarritz, moi j'adore Biarritz.
2: Pourquoi?
3: Biarritz, parce que j'adore, parce que c'est l'océan, c'est cet état d'esprit, le surf, et ça correspond tout à fait à mon style de vie. Et j'adore ça, j'adore les mentalités, je me régale. Il y a aussi la bonne bouffe. Donc du coup, franchement, c'est une belle région.
2: Pour vous, le Pays Basque, c'est là où on mange le mieux pour vous, Olivier?
3: Moi, j'adore. Ouais. J'adore les tapas.
2: Un plat à tapas. Ouais, okay. En même temps, on est pas loin de Saint-Sébastien. C'est Saint-Sébastien hein, qui est à côté. C'est l'Espagne. Bon, et Toulouse, alors?
3: Mais Toulouse, ça a été j'ai ouvert ma boutique à Perpignan en 2020, au confinement, juste après le confinement. Et en 2021, on s'est lancé le défi d'ouvrir une nouvelle boutique. Et on l'a ouvert à Toulouse.
2: Oui, alors il y a une raison sur le fait que vous ayez choisi Toulouse.
3: Alors, il y a une raison, parce que, à cette époque-là, en fait, on avait lancé, en fait, un crowdfunding. Donc, c'était en fait.
2: Financement participatif.
3: Voilà, exactement. Qui était en collaboration avec la région. Et donc, du coup, on s'était dit, où c'est qu'on pourrait ouvrir dans la région une boutique paillotte. Et on a choisi Toulouse. Donc, Toulouse, une ville qui me plaisait. Une ville très vivante, un centre-ville très actif, avec énormément de jeunes, énormément de bars, énormément le rugby aussi.
2: Ah oui, parce que, voilà, et c'est oui. Surtout pour ça.
3: Et c'est surtout ça.
2: Que vous avez choisi Toulouse. Parce que vous avez été pendant 15 ans, notamment autour du rugby, à l'Union Sportive Arlequin Perpignanais.
3: Alors, pas pendant 15 ans.
2: Non, vous avez fait 15 ans de rugby et vous avez joué au cinéma.
3: Exactement, c'est ça. Quand j'étais plus jeune, j'ai joué à l'USAP et après j'ai fait du rugby à 13.
2: Ouais, aussi, donc c'est pas anodin que vous ayez choisi Toulouse.
3: Ouais, parce que j'adore Toulouse. Et du coup, on s'est retrouvés à ouvrir notre boutique là-bas et on est en collaboration aussi avec le Stade Toulousain.
2: Ah ouais?
3: Ouais.
2: Alors ils portent tous des.
3: Alors ils portent tous.
2: Des espadrilles déjà
3: surtout, c'est plutôt. Oui, il y a quelques joueurs qui portent. Et en plus, on a aussi les espadrilles de l'équipe de France de rugby à 15. On fait celle de l'USAP, on fait le Toulon. Donc du coup, prochainement, je m'en vais à Toulon pour aller rencontrer en fait tout le staff du RC Toulon.
2: Je suis en train de regarder en même temps sur votre site. Il suffit d'aller sur n'importe quel moteur de recherche pour trouver l'espadrille paillotte. On pourra en parler pendant des heures tellement. Vous l'avez dit combien, rappelez-nous, combien de modèles?
3: Plus de 1500 modèles.
2: Ouais, vous imaginez, il faudrait plusieurs émissions là. Il y a même des imitations, je ne devrais pas citer la marque, mais des imitations Vans. Les couleurs.
3: C'est ça. Alors,
2: c'est, voilà, comme avec, si on jouait aux échecs sur les chaussures.
3: On a aussi tout ce qui est la gamme qu'on a signé avec Warner Bros. On a signé pendant 3 ans notre contrat avec Warner Bros. On fait tout ce qui est Harry Potter, Game of Thrones, Seigneur des Anneaux, Tom et Jerry, Friends.
2: Mais ouais. Moi j'ai envie de quelque chose de particulier, je peux le commander chez
3: exactement.
2: Vous.
3: Exactement, vous pouvez le faire aussi. Et là prochainement, il y a un nouveau site internet qu'on est en train de mettre à jour qui va sortir avec une partie où vous allez carrément customiser vos espadrilles. Donc vous allez pouvoir importer les photos que vous voulez, votre chat, votre chien, faire une demande en mariage, que vous voulez, et vous pouvez avoir votre espadrille créée par vos souhaits.
2: Et tout ça, vous l'avez fait aussi pour vous, pour les gens qui travaillent pour vous, mais vous avez aussi, et ça vous honore, travaillé avec votre entreprise et organisé des Noëls, je crois, pour des enfants qui étaient placés dans les orphelinats d'Auteuil, qu'on appelle les apprentis d'Auteuil.
3: Aujourd'hui, nous, l'espadrille, c'est vraiment l'essence qui nous fait avancer notre petite marque. Mais à l'intérieur de ça, il y avait vraiment d'autres choses où je me suis aperçu, qui me faisaient vibrer en tout cas et qui me rendaient heureux. C'était vraiment des personnes qui étaient en difficulté. Et du coup, c'est vrai que tous les 24 décembre, on réunit tous les enfants d'apprentis d'Auteuil et on leur offre le Noël qui peut-être qui n'ont pas chez eux ou dans des moments difficiles. Donc on fait venir, il y a une trentaine ou une quarantaine d'enfants qui viennent le jour de Noël avec une grosse collecte de jouets qu'on fait pendant un mois. Et on se retrouve à leur offrir avec un super goûter. Et c'est comme ça que j'ai rencontré des employés qui travaillent chez moi maintenant.
2: Et ça, c'est en région parisienne. On rappelle les apprentis d'Auteuil qui accueillent et éduquent des enfants de rue qui sont livrés eux-mêmes, et vous avez fait, et vous continuez de faire des choses avec Payotte pour eux, et ça vous honore, Olivier Gély.
3: Exactement.
2: Bon, alors on fait ce tour de France, je retourne du côté de Saint-Paul et Maury, ce sont les deux maisons de vos grands-parents qui vous manquent beaucoup.
3: Ouais, c'est ça, exactement.
2: Voilà, cette ambiance dans laquelle vous avez grandi, en forêt. Vous avez des petits coins de champignons d'ailleurs à nous donner, parce que on ne les donne jamais. Mais
3: je pense que je vais rien dire, voilà, ça reste pour moi.
2: Vous avez découvert Rocamadour aussi.
3: Ouais, c'est ça, Rocamadour, je me suis régalé. Vraiment un beau village médiéval que je ne connaissais pas du tout, et il était sur ma destination, et du coup je me suis arrêté là, et c'était vraiment une belle révélation parce que je ne m'attendais pas du tout à un si beau village et que c'est quelque chose que mon peuple, franchement, je n'avais pas vu ailleurs. Sachant que quand même, je vis dans un endroit où il y a quand même tous les châteaux cathares, mais vraiment, le Rocamadour est très. Et c'est vraiment un beau village.
2: Dans votre tracklist de coins de France, il y a le gouffre de Palirac.
3: Ouais, c'est ça, c'est juste à côté.
2: Les grottes de Canalette, c'est à côté aussi.
3: C'est juste à côté de chez nous.
2: Il y a aussi l'île de Léron.
3: Exactement aussi, l'île d'Oléron. Ben ça c'est pareil, c'était en fait on s'était dit ben faudrait qu'on aille vers La Rochelle. Et qu'est-ce qu'on pourrait faire aussi par là-bas? Ben déjà j'ai fait une belle rencontre, je dirais en tout cas une belle rencontre. Je connaissais pas tout ce coin, ben La Rochelle ça a été une belle surprise. Et puis on a tiré sur l'île d'Oléron. Et là vraiment c'est quelque chose que je connaissais pas non plus parce que voilà nous là, c'est vrai que dans notre région on a pas mal de choses, mais d'aller voir ailleurs ça a été super. Et franchement l'île d'Oléron c'était un voyage magnifique. J'ai passé une semaine là-bas et voilà on sent que vraiment, il y a l'air marin et ça m'a déconnecté de ce que moi j'avais un peu de mon côté.
2: Et Bormes les Mimosas, là c'est la Méditerranée. Et Mimosas,
3: ça ressemble un peu à ce que moi j'ai avec Collioure. Je trouvais que ça ressemblait un peu.
2: Ah oui, c'est vrai.
3: C'est Collioure.
2: Collioure, Saint-Cyprien.
3: Surtout Collioure. Et moi, Collioure, c'était, voilà, c'est vraiment le village que j'adore par excellence.
2: Je sais que vous rêvez du Mont-Saint-Michel. Vous ne connaissez pas beaucoup.
3: Non, je ne connais pas du tout.
2: Bah alors.
3: Et ça va être.
2: Vous n'avez jamais fait des espadrilles de Mont-Saint-Michel?
3: Et non, pas encore. Mais il faut que j'y aille pour vraiment le sentir.
2: Je vous le souhaite en tous les cas.
3: C'est comme ça que vient l'inspiration. Hein.
2: C'est vrai que vous avez fait des petits porte-clés espadrilles avec nos confrères d'ici Roussillon,
3: ouais,
2: à Perpignan.
3: Ça. Exactement. Donc, et pourquoi pas ici à Paris
2: hein. Bah, écoutez, avec grand plaisir pour toute la France. Merci Olivier Gély d'avoir été avec nous. Si on retenait qu'un seul lieu.
3: Alors,
2: celui qui est central à votre vie finalement.
3: Bah ouais, moi j'adore Saint-Paul. Hein. Je peux pas dire.
2: On restera à Saint-Paul.
3: On restera à Saint-Paul.
2: Payotte continue d'exister. Ça fait vraiment plaisir d'avoir pu mettre en avant votre initiative. Partie. D'un hasard, voilà, pour un destin qui finalement fait nourrir une quarantaine de bouches aujourd'hui, ouais, c'est tout à votre honneur, sans oublier tout ce que vous faites au niveau associatif à côté.
3: Tout peut arriver.
2: C'était un plaisir, allez customiser vos espadrilles, faites-vous plaisir, le site
3: payotte.fr.
2: Voilà. Rappelez-nous l'orthographe de Payotte.
3: PAYOTE
2: C'est bien noté, merci voilà. Olivier Gély. Vous et votre action, c'était un plaisir ce soir.
3: Merci,
2: en tous les cas. À très bientôt.
3: Plaisir.
2: Il n'y a pas que Paris dans la vie, revient demain vendredi avec grand plaisir. Et puis d'ici là, vous pouvez partager l'émission sur ici.fr. Portez-vous bien, belle soirée. Salut.
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2: Il n'y a pas que Paris dans la vie. C'est pas encore tout de suite, mais c'est maintenant. Voici The Weeknd.

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1: Excellente soirée, merci d'écouter ici. Il est tout juste 21h. Comme notre invité du soir, il brille en espadrille. Voici 100% années 80 avec Laurent Petit-Guillaume.
2: Bonsoir à tous, j'espère que vous avez passé une bonne journée. Merci d'avoir choisi pour votre soirée, ici, votre radio. Et la parenthèse 100% années 80. Ce soir, ça commence comme ça.

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1: 1987, Étienne Dao décide de partir à Londres pour retrouver une vie moins perturbée par la célébrité et les petits matins comateux. Il rencontre de nouveaux musiciens, compose son nouvel album pour Nos Vies Martiennes qui contient ce titre sur l'errance nocturne, la mélancolie des fins de nuit. Cette petite merveille va séduire le public et devenir un tube. A-t-il croisé les Pet Shop Boys à cette époque? Tiens, faudra lui demander un jour. 1987, ce duo anglais est numéro 1 avec It's a Sin.

cœur de rocker. Alors si vous avez encore le 45 tours de ce succès de Julien Clerc sorti en 83, regardez la photo de la pochette. Vous pouvez peut-être vous demander si le petit garçon à côté de sa mini-moto a un lien avec l'artiste. Bon bah pas du tout, hein. En fait c'était un inconnu, bah du coup connu, et peut-être qu'il nous écoute ce soir. Allez, toujours dans votre collection de vinyles de 45 tours, si vous avez celui de Babouchka, le 45 tours de Kate Bush qui fait d'elle une star en 80, eh bien je vous le confirme, c'est bien elle sur la photo, couchée contre sa contrebasse, sur le plancher, et du coup, bah, on écoute Kate Bush.

0: Eddie Mitchell, c'était Mans. Monsieur Eddy n'a évidemment pas attendu les années 80 pour nous offrir des tubes, des chansons devenues des classiques. Ce Mans, dédié à sa maman justement, écrite juste après son décès en éteint, que l'on retrouve sur son 25e album intitulé Mitchell. La suite arrive dans un instant avec l'un des titres phares de la grande période de Téléphone, sorti en 82. C'est Cendrillon, et c'est juste après ça.
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0: Zucchero, c'était senza una donna.
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0: Une chanson autobiographique qui traite d'un sujet plutôt rare. En fait, Zucchero écrit ce texte à un moment donné de sa vie où son mariage avec Angela, son épouse, commence à prendre l'eau. Plongé dans la dépression, logé dans un petit appartement, il écrit pour exorciser la peur de se retrouver seul. C'est une période de blues pour lui et c'est d'ailleurs le titre de l'album qui contient cette chanson. Alors dans la série des tubes sur une relation douloureuse, sur une rupture qui part en vrille, tout de suite Purple Rain, chef-d'œuvre signé Prince.

Purple Rain, c'était Prince and the Revolution. Le génie de Minneapolis, à l'instant, un extrait d'un album devenu mythique, sorti en 84, et titre également d'un film que vous avez peut-être vu à l'époque, mais je suis sûr que vous l'avez vu. Tiens d'ailleurs, petit exercice de mémoire, il était où votre cinéma préféré habituel dans ces années-là? Je vous laisse avec vos souvenirs, et on accueille les Pretenders en 1986 dans Get Me Wrong.

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1: Merci d'avoir suivi ce nouveau numéro de 100% années 80. On recommence demain dès 21h. Dans un instant, 100% chansons françaises. Alors, à demain. Vous êtes bien sûr ici votre radio. Il est 22h.
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3: C'est l'histoire d'une amitié qui se transforme en disque d'or. Allez, reste, duo entre Boulevard Désert et Vianney.
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3: Ce titre sort en 2019, mais derrière l'air entraînant et les cuivres solaires se cache un sujet beaucoup plus intime, la maladie d'Alzheimer. Le groupe voulait raconter ses souvenirs, ses images d'enfance qui s'effacent comme une photo délavée. Le coup de génie, transformer cette peur de l'oubli en une célébration de l'instant présent. Allez, allez.

0: Une mélodie lumineuse pour un texte qui serre le cœur. C'est la recette magique de ce tube qui nous rappelle de chérir ceux qui sont encore là.
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3: En 2020, Grand Corps Malade invite Louane sur le titre Derrière le brouillard. Mais ce duo a failli ne jamais voir le jour.
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3: Lorsque le slammer tente de joindre la jeune chanteuse pour lui proposer le projet, celle-ci ne reconnaît pas le numéro. En entendant cette voix grave et si particulière au bout du fil, Louane est prise d'un tel trac qu'elle finit par raccrocher brusquement au nez de son futur partenaire. Heureusement, les deux artistes finissent par se retrouver en studio pour enregistrer cette ode à la résilience.
5: À quel moment tu comprends que c'est ton truc, que la musique revient pour te relever de chaque chute? À quel moment tu sais quelle est ta boussole, quand la vie te punit, la musique te console? À quel moment ce piano a chanté?
3: Le texte renvoie chacun à ses propres zones d'ombre, à ses blessures, créant une alchimie immédiate avec le public, touché en plein cœur.
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0: Votre club préféré, le club que vous suivez, j'imagine, encore maintenant?
1: Voilà, je suis talent, moi, première ligne, mais surtout talent. Et mon club préféré, bien sûr, c'est un club anglais. Moi, c'est juste de Wasps, c'est la base.
0: Okay.
1: C'est un club qui a un peu mal pour l'instant, mais problème financier et tout ça. Mais
0: quelle a été la parenthèse, je ne sais pas, la plus heureuse, l'équipe avec laquelle vous avez la plus performé?
1: Oh, moi, j'avais adoré en Nouvelle-Zélande, moi. J'ai passé 2 ans là-bas. Et c'est un pays de rugby en fait.
0: D'accord.
1: Les villes tournent autour de ça. J'ai rencontré une Française en Nouvelle-Zélande, fromagère.
0: Vous avez rencontré une Française en Nouvelle-Zélande?
1: Exactement.
0: Déjà,
1: ça.
0: Déjà c'est improbable.
1: Voilà, okay. Voilà. Moi je suis là pour le rugby, elle pour le fromage.
0: Ok.
1: On est passé en Nouvelle-Zélande jusqu'à Portugal, Lisbonne. Notre fils est né là-bas à Lisbonne. Et après, voilà, dans le Covid, on est remonté ici. À Bergerac pour signer un contrat pour jouer pour Bergerac.
0: Ok.
1: Voilà, c'est la fin de mon carrière de
0: joueur de rugby.
1: Joueur de rugby professionnel. Ensuite, j'ai relancé dans les légumes. Je grandis sur le marché en Angleterre avec mon père. Mon grand-père, c'était un producteur de légumes.
0: Génial.
1: Voilà.
0: D'accord. Et donc, vous avez repris le métier de votre grand-père un petit peu après cette carrière de sportif.
1: Exactement ça. Mais pas chez moi, mais j'ai lancé ici. Ça marche plutôt bien. Ça fait 4 ans maintenant. On fait beaucoup de fraises, beaucoup de gingembre. On essaie de faire les choses que les autres ne font pas. On va aussi, cette année, peut-être lancer dans le ginger beer aussi. Le mélange de ratatouille l'été et les légumes racinaires l'hiver.
0: Le potager anglais, c'est le nom de votre exploitation. Et l'intégration, l'accueil, quand on est anglais, l'accueil des Périgourdins et des Bergeracois, honnêtement, de vous avoir comment il est? C'est oui. Facile ou pas de faire
1: non,
0: ça?
1: Non, c'est intéressant.
0: Ouais.
1: Parce que bien sûr, on est beaucoup d'anglais ici dans les coins. Mais j'ai pas beaucoup de clients anglais, par contre. C'est plutôt les Français engagés avec les produits bio, local, ouais. Etc.
0: Vous êtes labellisé agriculture biologique. Vous sentez qu'il y a un intérêt des Périgourdins, justement, pour le mode de production?
1: C'est une clientèle. C'est pas pour tout le monde. Souvent, les clients pensent que le bio, c'est plus cher de tout le monde, mais c'est pas tout à fait le cas. Mais de temps en temps, le marque AB, ça fait peur, les gens ne regardent même pas. Sauf moi, l'hiver, j'enlève plus mes marques. Je suis certifié en bio quand même, mais j'enlève les marques.
0: Pourquoi?
1: Comme ça, les gens, ils regardent le prix.
0: Ah, ok. Dernière question, Joe. Est-ce qu'on gagne mieux sa vie en tant que joueur de rugby professionnel ou en tant que producteur de légumes bio?
1: No comment.
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3: Aujourd'hui, dans les histoires insolites de la Loire, nous allons découvrir l'alimentation des chartreux avec Anne Berthe. Bonjour Anne.
4: Bonjour.
3: Vous êtes responsable du service des publics du site de la chartreuse de Sainte-Croix-en-Jarret. L'alimentation des moines aujourd'hui, et à ce propos, il paraît qu'on trouve dans leurs cellules une ouverture en lien avec les repas.
4: Alors oui, vous voulez sans doute parler des guichets passe-plats. On peut encore en voir aujourd'hui à la chartreuse de Sainte-Croix-en-Jarret, notamment un dans l'ermitage restauré d'Imper. Il permet en effet d'apporter les repas aux moines directement dans leurs cellules sans les déranger.
3: Les moines mangent donc dans leurs cellules? Il n'y a pas de réfectoire dans les chartreuses?
4: Alors si, il y a bien un réfectoire, même si en l'occurrence à Sainte-Croix-en-Jarret il a disparu. Mais le réfectoire ne sert que pour les jours particuliers, notamment les dimanches par exemple, où la communauté se retrouvait à midi pour partager un repas.
3: Seulement le midi?
4: Oui, seulement le midi, car les chartreux n'ont qu'un seul repas dans la journée et une simple collation dans l'après-midi.
3: Un seul repas, mais alors ils doivent manger énormément pour tenir jusqu'au lendemain.
4: Pour ce qui est de la quantité, c'est suffisant, mais certainement pas gargantuesque, loin de là. En revanche, les moines s'attachent à préparer des menus équilibrés avec du pain, des légumes, des fruits, des œufs, du fromage.
3: J'ai noté que vous ne parliez pas de viande, est-ce que les moines seraient végétariens?
4: En quelque sorte. Ils s'interdisent en effet la viande, par pénitence, mais en revanche, ils mangent beaucoup de poissons. D'ailleurs, aujourd'hui, à Sainte-Croix-en-Jarret, on voit encore la trace des grands viviers qui leur permettaient d'assurer leur approvisionnement.
3: Ça, c'est très intéressant. Est-ce qu'on trouve d'autres traces laissées dans le paysage par le régime alimentaire des moines?
4: Oui, tout à fait. Les grands potagers, notamment, qui nourrissaient la communauté, sont toujours là. On trouve aussi des arbres fruitiers, en particulier des noyers qui sont à l'arrière de la chartreuse. Parce qu'il faut savoir que les noix étaient une ressource importante pour les moines. Non seulement ils les mangeaient, bien sûr, mais ils pouvaient aussi les transformer en huile. D'ailleurs, le moulin, lui aussi, existe toujours. Il a depuis été transformé en ferme.
3: Il y aurait sans doute de quoi nous inspirer dans cette sobriété monastique. Merci beaucoup, Anne Berthe. À bientôt.
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5: Et oui, bien avant les Vélib à Paris ou les Vélov à Lyon, La Rochelle avait déjà inventé le vélo en libre service.

0: Ce sont les fameux Yellow. Et c'était en 1976, hein, il y a 50 ans déjà. Et ils étaient jaunes, évidemment. Nous sommes le 16 juillet 1976 et La Rochelle devient tout simplement la première ville de France à tester le vélo en libre service.
1: Quand on partait de bon matin, quand on partait sur les chemins, à bicyclette.
0: À l'époque, on met à disposition environ 250 bicyclettes gratuites réparties sur trois stations du centre-ville. Et le tout est lancé en grande pompe, hein, avec un défilé dans les rues et des journalistes venus voir si cette drôle d'idée pouvait vraiment marcher. Alors, derrière ce projet un peu fou, eh bien, il y a un homme, le maire de l'époque, le célèbre Michel Crépeau, évidemment. Un écologiste convaincu, hein, déjà connu pour ses combats contre la voiture en centre-ville. Et puis, deux ans plus tôt, hein, il avait même créé d'ailleurs le premier secteur piétonnier de France. Avec les vélos jaunes, son objectif est clair, faire respirer la ville et aussi tester le sens du bien commun chez les Rochelais. Au début, il y a des vols, des dégradations et certains vélos sont même retrouvés très loin de La Rochelle, hein, carrément à l'étranger. Et puis pendant longtemps, bah, ce sont surtout les touristes qui en ont profité. Mais petit à petit, eh bien, l'idée, elle a fait son chemin et elle a séduit un public plus large, habitants y compris. Bicycle, bicycle. Et ce qui est assez fou, c'est que cette initiative rochelaise a très vite fait parler d'elle à l'international. Le New York Times, attention, hein, s'émerveille de cette petite ville française qui, je le cite, hein, lutte contre la voiture avec ses bicyclettes. Ou encore le magazine Newsweek qui dresse le portrait d'un maire agitateur et visionnaire. Pendant ce temps, ailleurs en France, on continue, hein, à imaginer des villes pensées avant tout pour la voiture. Rappelons que les célèbres Vélib parisiens n'arriveront que 30 ans après les Yellow Rochelais. Donc oui, les débuts ont été compliqués, mais La Rochelle a tenu bon. Résultat, eh bien aujourd'hui encore, hein, près de 700 vélos jaunes circulent en libre-service dans la ville. Alors, après les participants là, du trail urbain du week-end dernier, pensez-y, hein, depuis près de 50 ans, La Rochelle se parcourt aussi à coups de pédale.

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1: Bonjour, bah écoutez, moi c'est Isabelle et je suis passionnée par la détection de métaux.
2: Alors on fait comment? On gratte le sol, on se met à quatre pattes?
1: Eh bah déjà on prend un bon détecteur. Donc il y a quelques années de ça, il y a maintenant, en fait ça remonte bien plus que je ne pense, puisque je l'ai acheté en 2011. Je me suis acheté un super détecteur, vraiment. Et puis ben, dès que j'ai le temps, hop, je pars avec mon détecteur, mon casque, et puis en avant. Et je vais aller détecter au milieu des vignes, dans des champs, là où je suis inspirée en fait, pour y aller. Et je fais des découvertes parfois assez incroyables.
2: Quel genre?
1: Des oboles par exemple, donc ça c'est quand même des vieilles pièces, hein. C'est 400 ans avant Jésus-Christ, donc c'est pas mal. Des fibules mortuaires, des cure-oreilles en bronze, des dessus de bagues. J'avais trouvé un petit lion en bronze qui était un dessus de bague en fait. J'ai trouvé un carreau d'arbalète.
2: Ça vous fait quoi de découvrir ces choses-là?
1: Eh ben, écoutez, alors moi souvent on me dit quand j'en parle, on me dit ah mais c'est cool, tu revends après? Non, je revends rien. Moi, mon vrai plaisir ensuite, c'est de faire mes recherches sur Internet et de découvrir en fait l'origine de l'objet que j'ai pu trouver et de me dire mais c'est quand même incroyable. Il y a des milliers d'années, quelqu'un a pris cette pièce dans ses mains, s'en est servi pour payer quelque chose. Et je trouve que ça, c'est magique, en fait. Ça m'émeut à chaque fois.
2: On trouve aussi des choses qui n'ont pas de valeur.
1: Ah, bien sûr, hein, on trouve des choses complètement insignifiantes.
2: La pollution, ouais.
1: Bah, du coup, j'en profite, moi, pour dépolluer, puisque tout ce qu'on trouve qui n'est pas intéressant pour la recherche, je le mets quand même dans ma besace. Pour pouvoir le jeter, donc quelque part, je dépollue un peu, quoi. Parfois, je prends ma fille avec moi aussi, mais bon, elle me dit « Maman, j'en ai marre de venir creuser. » Parce qu'évidemment, une fois que ça bip, il faut creuser. À plus ou moins grande profondeur, avec toujours cette frénésie de savoir qu'est-ce qu'on va trouver. Quand, par exemple, je trouve pas mal de pièces du comte Avenessin, des pièces du côté de Sommières, avec des monnaies de nécessité, comme on appelle. Donc, à l'époque, hein, quand on était en manque de monnaie, eh bien, étaient sortis les jetons de nécessité. Donc, ça remplaçait l'argent. Donc, oui, on trouve des choses... des choses improbables, des gobelets de la guerre, voilà, les gobelets, enfin les quarts comme ils disaient à l'époque, hein, qu'avaient les soldats, les boutons aussi qu'ils avaient sur leurs uniformes avec la flamme, et tout ça c'est quand même, voilà, c'est notre histoire. Moi je trouve ça magique en fait de trouver des vieux objets comme ça, c'est incroyable.
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3: Saviez-vous qu'à la belle époque, Soultzmatt était surnommé le Petit Paris? Alors il y avait des curistes qui venaient de toute l'Europe pour boire l'eau des sources. Les hôtels étaient quand même bien remplis. Il y avait de l'animation, il y avait pas mal de musique. C'était un peu la fête, il faut dire. Et puis petit à petit, et le thermalisme a commencé à décliner. Alors les curistes sont partis et Soultzmatt est redevenu un beau village de la vallée noble. Jusqu'à ce qu'un jour, eh bien, il y ait quelqu'un qui ait décidé que le Petit Paris méritait de rester encore un peu vivant. Et ce quelqu'un, eh bien, a ouvert un cabaret que je teste pour vous. Vous l'avez deviné, le paradis des sources. Alors c'est le matin, il est 10h, la salle est normalement fermée au public et je suis dans les coulisses. Oui, c'est les répétitions qui sont annoncées pour aujourd'hui avec les danseurs que je vois qui s'échauffent. Il y a aussi deux chanteurs à côté qui sont en train de faire des petites gammes dans les couloirs. Et pas loin, il y a aussi un technicien qui est en train d'ajuster le trapèze pour l'acrobate. Et mon guide, c'est David. C'est lui le responsable communication. Et c'est vrai que ma première réaction fut « Ah, c'est surprenant quand même !» Parce que je ne m'attendais pas du tout à trouver ça à cet endroit, au fond de la vallée. Et ce à quoi mon guide David me répond « Et attends, t'as encore rien vu !» Car David m'emmène ensuite dans la salle principale. Et elle est grande, la salle principale. Bien plus grande que ce que la façade laisse croire. Je ne m'y attendais vraiment pas. les tables rondes qui sont déjà dressées pour le service du soir, la scène qui est très profonde avec son énorme rideau rouge typique des cabarets. Et je demande à David ce qui fait particulièrement la spécialité de l'endroit par rapport à Paris. Et là-dessus, David me répond, il y a deux choses. La première, c'est avant tout l'accueil à l'alsacienne. C'est chaleureux, mais c'est surtout, c'est très familial. Et ça, je peux vous le confirmer, c'est vrai qu'on est très bien accueillis. Et le cabaret des Sources, c'est pas un lieu qui cherche particulièrement à impressionner le public. C'est juste un lieu qui cherche à faire plaisir. Et c'est peut-être ça la deuxième raison. C'est le programme. Parce que à chaque saison, c'est une nouvelle revue qui est proposée. Avec des artistes qui sont renouvelés, des costumes qui sont entièrement refaits sur place. Avec des numéros de danse, de cirque, d'illusions et même de chansons en live. Ah bah oui. Et ils m'ont même proposé d'essayer. Alors, pas une acrobatie aérienne. Non, pas de trapèze pour moi, merci. Mais d'aller sur la scène. Et de monter tout en haut des escaliers principaux, vous savez, là où descend la rue. Et de me mettre, justement, à la place d'un artiste. Et j'avoue, sincèrement, je me suis retrouvé face aux lumières, face aux 300 places, certes vides. Et malgré le vide, je dois le dire, j'ai ressenti quelque chose quand même. Ouais, c'est assez cool. Et même assez fascinant. La revue de cette saison s'appelle Liberté, avec des artistes qui sont venus des quatre coins de l'Europe. Et souvent formés dans des écoles de danse et de cirque de plusieurs pays. Et tous sont réunis dans un village alsacien au fond de la vallée noble. Et pour le coup, Soulsmat mérite vraiment son nom du Petit Paris. Et je m'en veux même de ne pas y être allé plus tôt. Mais comme dit mon guide David, c'est peut-être pour ça qu'on y revient.
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4: Aujourd'hui, je suis dans le Grand Sancerrois et derrière moi, vous voyez cette grange pyramidale du Pays Fort. À quoi ça servait avant? Qu'est-ce que c'était avant? Vous allez le savoir tout de suite.
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4: Et pour vous présenter ces granges pyramidales, je suis avec Émilie, chef de projet de ces granges. Bonjour Émilie.
7: Bonjour.
4: C'était quoi avant ces granges pyramidales?
7: Le principe de toutes les granges, c'était d'engranger la récolte. Et aujourd'hui, c'est vraiment un témoin du passé agricole du Pays Fort. Donc maintenant, c'est plutôt un petit musée et un lieu de festivité aussi.
4: Alors maintenant, cette grange est ici, mais elle n'a pas toujours été ici.
7: Exactement. Elle a été construite en 15e siècle et elle a été construite à 4 km d'ici, à Toux. Il y a tout pile 25 ans, elle a été rapatriée ici pour préserver ce patrimoine.
4: Et comment ça s'est passé, la reconstruction de cette grange?
7: Après des longues procédures administratives, la reconstruction a été confiée à des artisans compétents et en à peu près 5 mois, elle a été remise dans sa forme la plus originale possible, avec toute cette hauteur et ses 35 000 tuiles, comme à l'époque.
4: Et elle a quand même une particularité, il n'y a pas de mur porteur.
7: Exactement, oui. En fait, là, on ne le voit pas de ce point de vue, mais tout ce qui porte cette pharaonique construction, c'est sur des poutres de châtaignier. Et c'est grâce à ces poutres que toutes ces tuiles, 35 000 tonnes, sont portées. Et les murs à côté ne servent qu'à cacher l'intérieur de la grange.
4: Ces granges, elles vous passionnent? Pourquoi? Qu'est-ce que vous aimez tant dans ces granges?
7: Eh bien, c'est qu'au 15e siècle, ils ne nous ont pas trop expliqué le pourquoi du comment. Donc, il y a beaucoup de mystères encore qui restent à découvrir. Et donc, voilà, c'est ça. Et puis, le fait qu'il y en ait plusieurs en Pays Fort et que, que c'est vraiment la particularité de cette micro-région qui me laisse curieuse. Et j'ai envie d'en savoir plus.
4: Et justement, vous avez fait des recherches sur ces granges pyramidales. Quelle est la découverte un peu la plus folle, la plus étonnante que vous avez justement découverte?
7: C'est vraiment leur nombre en fait. En 1940, il y en avait plus d'une soixantaine. Aujourd'hui, on peut encore voir un petit peu des débris de certaines. On en voit quelques-unes qui sont encore dans des piteux états et qui malheureusement ne vont pas être restaurées. Mais par contre, on en voit notamment une, la grange pyramidale des Marne à Assigny, qui vient de se refaire faire une beauté et qui va prochainement intégrer notre circuit des granges pyramidales là, pour la saison 2026.
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1: Dès la création de son entreprise, Thomas Giuntini s'est fixé un cap précis.
2: La première étape, c'était de vouloir apporter à la Corse un savoir-faire supplémentaire par le métier de siropier. La deuxième, c'était de proposer une alternative au sirop industriel en proposant des sirops naturels à base de fruits, de plantes. Sucre.
1: Le jeune Bourguignon, ou qui travaille avec sa mère et sa sœur, a appris le métier de siropier sur le tas.
2: Alors, il n'existe pas de formation de siropier. Donc, on s'est auto-formé. On a contacté des siropiers sur le continent pour nous transmettre aussi un peu leur savoir. On a fait beaucoup de recherche et de développement, beaucoup d'essais pour pouvoir réussir à avoir une recette qui nous convient.
1: Et pour créer un sirop, il faut passer par différentes étapes.
2: Ça va être d'abord une base d'eau. Nous, on utilise l'eau de Dille. Un bon produit, donc ça peut être du fruit, ça peut être de la plante. En l'occurrence, aujourd'hui, on est sur une production de sirop de menthe avec des feuilles de menthe fraîches. Alors la première étape, ça va être déjà de laver les produits, de les découper. Par exemple, la menthe, on va l'équeuter. Ensuite, on va venir faire une infusion du produit pour libérer tous les arômes. Alors en fonction du produit, on peut aussi faire une macération ou une extraction, comme aujourd'hui une infusion. Ensuite, on va venir faire un sirop neutre, donc une base d'eau et de sucre. On va ajouter cette infusion ou notre jus directement dans ce sirop neutre, qu'on va monter en température, à une certaine température, qu'on va redescendre puis remonter. Et ensuite, on passe à la mise en bouteille, après stérilisation des bouteilles bouchons. On embouteille à chaud. Et ensuite, on va laisser refroidir. On va passer à l'étape de nettoyage des bouteilles, étiquetage et numérotage.
1: Thomas travaille avec des produits locaux.
2: La myrte, la clémentine, la figue. Quand on a des fraises, on travaille avec de la fraise de Corse. Après, sinon, on se limite pas qu'à ça. On aime bien travailler plein de produits différents, mais on privilégie énormément les produits corses comme l'eau et le reste.
1: Développer sa gamme, être implanté sur toute la Corse, conquérir un jour le continent, telles sont les perspectives pour Thomas Giuntini, le jeune siropier de bord.
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3: À Dun-le-Palestel, vous êtes peut-être déjà passé par la Palette, un lieu social et culturel où on peut tout aussi bien avoir une aide administrative pour faire des papiers que découvrir un atelier cuisine. Mais c'était quoi ici avant ?
4: Laurence, je suis à l'atelier pâtisserie que Béatrice anime, très sympathique. Pour l'instant, je suis en train de faire mon coulis de framboise. Ici, c'est un cabinet dentaire. C'était le docteur Souverain qui a exercé ici pendant des années et des années. Et moi, j'étais une de ses patientes. J'étais gamine, je me souviens. Et je venais ici, j'avais un appareil dentaire.
3: C'était ici, dans cette salle qui est en bas ?
4: Alors non, c'était à l'étage.
5: Béatrice Guimino.
3: La chef pâtissière.
5: La Palette. C'est un lieu social où on peut demander n'importe quoi. Le moindre papier, quand on a des problèmes, ils sont toujours là. Et au niveau animation, et tout.
6: Anna. Ici, on se rencontre, on se retrouve entre nous. Des fois, on s'est perdu de vue plus longtemps. Et on se retrouve autour d'une expo ou simplement autour d'un papier qu'on a besoin de faire imprimer. Donc du coup, ouais, c'est un espace aussi de rencontre. C'est ouvert à tout le monde.
3: Hélène.
7: J'ai habité dans le Palestel depuis 18 ans. Je suis une artiste ici. Je connais le palette bien. Et aussi, j'ai un petit souvenir d'une maison, une part de le palette. Avant, c'est deux bâtiments séparés. Et une, c'est le dentiste et une, c'est une petite maison. Je connais les deux propriétaires. Une, c'est un couple, s'appelle Les et Jill Davis. C'est une couple anglaise. Et avant ça, c'est une dame, s'appelle, elle est française. C'est Madame Disbourret, Madeleine, gentille dame. Quand j'étais arrivée en France, elle est super gentille avec moi. Elle avait son maison dans l'après-midi. Elle offert le biscuit, le boisson dans son cuisine. C'est une petite cuisine. C'est toujours existe le carrelage.
3: Ah oui, c'est vrai, il y a un magnifique carrelage dans la salle à côté de l'ancien cabinet de dentiste.
7: Oui, et ça, c'est la cuisine de Madeleine. Les deux familles, c'est vraiment adorable. Même bonnes énergies de son caractère qui toujours existe, je trouve, dans le bâtiment de la palette. C'est comme une deuxième maison pour moi. Aussi.
3: Dentiste, maison, puis lieu socio-culturel, les bonnes ondes ont traversé le temps à la palette.
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9: L'artiste toulousain Robin Arnaud, c'est facile.
10: C'est facile d'avoir peur.
9: Robin Arnaud, un auteur-compositeur-interprète qui séduit par une écriture lumineuse et une sensibilité très personnelle. Une voix douce mais ancrée, portée par de belles mélodies. Une voix qui explore avec finesse les émotions qui traversent nos vies, les élans, les fragilités, les reconstructions.

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2: Elle a fait la notoriété des Landes dans toute la France. La faïence, son histoire est royale. Un musée la retrace cette histoire à Saint-Madé. Au départ, un musée associatif, le département s'en empare pour en faire le musée de la faïence et des arts de la table au début des années 2000. Notre guide, sa responsable, Alizée Le Panerère.
3: C'est une histoire assez incroyable. Au XVIIIe siècle, on a un abbé parisien, l'abbé de Roquépine, qui a des terres à Saint-Madé et qui souhaite faire fructifier ses biens. Et donc, à cette époque-là, pour gagner de l'argent, le bon filon, c'est de se lancer dans la faïence, puisqu'il y a une clientèle aristocratique qui est très preneuse de ce type d'objet. Et donc, il va utiliser ses terres, donc à Saint-Madé, la baronnie de Saint-Madé, pour lancer une manufacture qui va s'installer à un endroit qui se trouve actuellement dans le centre-ville de Saint-Madé. En fait, l'abbé de Roquépine, qui a fondé cette manufacture, a utilisé son réseau parisien pour effectivement avoir ce statut de manufacture royale, ce qui permettait d'avoir un certain nombre de privilèges et surtout d'avoir une exclusivité. Donc, il y avait une impossibilité d'installer une faïencerie à 10 lieues à la ronde, donc à peu près sur un rayon de 50 km. Et cela, il se l'est assuré pour 30 ans, donc il était tranquille.
2: Que présente le musée ?
3: Deux parcours et une exposition temporaire. Donc on a le premier parcours consacré à la faïence de Saint-Madé, avec déjà une explication des techniques. Qu'est-ce qu'une faïence dans la grande famille des céramiques ? Qu'est-ce que la porcelaine ? Qu'est-ce qu'on appelle le grès ? Bien comprendre toutes ces techniques et comment on fabrique une faïence, parce que c'est un long processus avec différentes étapes. Donc un premier espace histoire et technique. Ensuite, le public peut découvrir dans des vitrines les productions qui sont sorties des fours de Saint-Madé au XVIIIe siècle. Tout type d'objets en faïence, donc des assiettes, des plats, des canards de malade, des écuelles, des soupières, donc voilà, énormément d'objets de formes très variées qui sont caractéristiques des mœurs du XVIIIe siècle. Et puis ensuite, une deuxième section consacrée aux arts de la table. Et là, c'est une déambulation à travers des tables dressées et sur lesquelles on peut voir les objets qu'on trouvait en général sur les tables aristocratiques, donc du Moyen-Âge jusqu'au design des années 1990.
2: Le musée est ouvert, à part pendant ses fêtes, toute l'année. À voir, et c'est la dernière semaine, cette semaine, une exposition sur Louis Dage, céramiste landais revenu au pays après une expérience dans le Nord, une production flamboyante. Art nouveau, art déco, c'est au musée de la faïence et des arts de la table à Saint-Madé jusqu'au 15 novembre. Recommandé par Ici Gascogne.

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1: Il y a un truc qui nous rassemble tous, nous les Mayennais, c'est bien sûr le bon Mayennais. La vache broute dans les champs, puis ce lait précieusement pasteurisé pour fabriquer du fromage. Et ce fromage délicatement conservé dans cette boîte. Oui, celle-ci, avec le couple si mystérieux dont personne ne connaît l'histoire, mais où tout le monde se raconte une histoire. Une recette qui marche depuis 1912. Audrey Gaillot, chargée de communication pour la société Vaubernier, implantée à Martigné-sur-Mayenne.
2: On est habituellement quatrième marque nationale la plus vendue en France, mais sur le mois de décembre, on a eu la bonne surprise de voir qu'on était passé troisième.
1: Et si au départ il n'y avait que le bon Mayennais, désormais la marque est une référence en France. Catherine Drezen, présidente de Vaubernier.
3: Aujourd'hui, ce sont 130 collaborateurs qui travaillent. Nous fabriquons une large gamme de fromages et de produits laitiers bon Mayennais. Camembert, brie, coulommiers, lingots, carrés.
1: Ah, mon camembert est prêt. Ça, avec du pain alors. L'entreprise Vaubernier fait travailler plus de 170 producteurs de lait autour de la fromagerie.
4: On met un point d'orgue à faire que nos fromages soient de qualité. Et puis, on a des consommateurs qui nous sont fidèles.
1: Oui, et d'ailleurs, pas plus fidèles que moi, parce que moi, j'ai le bic 4 couleurs bon Mayennais grâce à ça, pardi, au point. Ils existent depuis le début. Vous les échangez pour avoir un cadeau. Et forcément, ça fait un succès fou, comme le souligne Catherine Drezen.
3: Sur l'année 2020, on a à peu près échangé par point ou vendu 45 000 objets à l'effigie de bon Mayennais.
1: Et comme le dit Audrey, les objets sont variés.
4: On a quand même une trentaine d'articles qui sont disponibles sur la boutique, donc on y retrouve des tabliers, des torchons, des sacs isothermes. Quand on passe dans différentes maisons, on voit toujours des petits coins qui sont dans les petits pots et les gens ont l'habitude de les conserver. Donc je pense que ça se passe de génération en génération.
1: C'est vrai, ça, finalement, tout le monde a une histoire avec le bon Mayennais.
4: L'habitude de voir le camembert sur la table le dimanche avec ses grands-parents, et finalement, c'est des choses qu'on reproduit nous aussi avec nos enfants. Et donc pour nous, c'est vraiment une fierté de voir que la marque se transmet.
1: Et même si la recette du camembert, le bon Mayennais, n'a jamais changé, la tradition n'empêche pas l'innovation.
4: Donc la finie 1912 au mois de septembre, qui a un peu plus de caractère par rapport à notre camembert historique. Autre exemple, sur le fromage le léger, on a revu le pack là récemment pour pouvoir faire émerger la notion de riche en protéines, qui est aujourd'hui sur le marché un point qui est important, notamment pour les sportifs.
1: Ça y est, j'ai fini mon camembert au four. Bah du coup, je vais courir.
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5: Nous sommes à la chapelle Felcourt, à quelques kilomètres de Sainte-Menou. Bonjour Moïse Perard.
6: Bonjour.
5: Producteur laitier ici. Alors c'est à l'origine deux exploitations distinctes. Vous vous êtes marié et il y a eu la fusion de deux exploitations laitières.
6: Oui, notre élevage est fait de deux troupeaux qu'on a rassemblés il y a un an et demi. On en a profité pour refaire un bâtiment récent, moderne, confortable pour les vaches et puis confortable pour les éleveurs. Aujourd'hui, on a 120 vaches laitières. On est en traite robotisée et on est dans la filière Bleu-Blanc-Cœur.
5: On peut donner votre âge ?
6: J'ai 37 ans.
5: Votre père la famille de votre compagne était déjà dans l'élevage laitier ?
6: Oui, tout à fait. Et aujourd'hui, ils sont en retraite et ils sont fiers qu'on continue le lait.
5: On a beaucoup parlé de la difficulté de rémunération des éleveurs laitiers, de la difficulté du métier tout court, parce que c'est tous les jours, toute l'année, pas de vacances, pas d'RTT. Vous avez malgré tout voulu vous engager dans ce métier avec votre compagne ?
6: Oui, parce que nous, le lait, c'est une passion, enfin l'élevage. Donc c'est pour ça qu'on est parti sur ce projet. Et en plus, avec la filière, avec le lait, le fait que ce soit plus rémunérateur par rapport à avant.
5: Vous avez parlé de la filière Bleu-Blanc-Cœur, une filière qui est garantie une meilleure nutrition des animaux et au final, ça bénéficie à l'humain derrière. Alors, vous vendez votre lait notamment au magasin U, dont une usine de yaourt se trouve dans la Meuse.
6: Oui, c'est ça, dans la Meuse, entre Verdun et Stenay, à Cléry-le-Petit.
5: Dans la marque distributeur des yaourts U, il y a votre lait.
6: Oui, tout à fait, dans la Marne et dans tous les autres départements de France.
5: Le label Bleu-Blanc-Cœur, auquel a adhéré la marque distributeur U. Pour vous, qu'est-ce que ça garantit en tant qu'éleveur laitier.
6: Ça garantit une meilleure rémunération et du coup des perspectives d'avenir dans la filière.
5: Qu'est-ce qui vous plaît le plus dans ce métier ?
6: C'est le contact avec les animaux, c'est le fait de tous les jours ne pas faire toujours la même chose en fonction des saisons. On travaille avec du vivant et ça c'est très passionnant.
5: C'est un métier essentiellement dehors, à l'intérieur, ça dépend ?
6: Ça dépend, c'est essentiellement dehors, en bâtiment avec les animaux. On fait aussi pas mal de bureaux, il y a de la gestion, on fait de l'atelier. C'est le métier d'agriculteur et d'éleveur, on touche vraiment à tout.
5: Et vous arrivez quand même à prendre de temps en temps des jours de vacances ou comment ça se passe ?
6: Moi je prends plutôt très peu de vacances. C'est peut-être aussi du fait qu'on a des fois du mal à lâcher son élevage, qu'on aime bien savoir ce qui s'y passe.
5: Comment ça se passe dans ces cas-là quand vous voulez partir par exemple une semaine ou deux semaines ? Il y a un service de remplacement, il y a des collègues voisins d'une ferme d'à côté qui viennent s'occuper des bêtes. Comment vous vous organisez ?
6: Sur notre exploitation, en plus de moi et mon épouse, on a deux salariés qui sont là toute l'année pour nous épauler. Et après, sinon, on peut faire appel soit du service de remplacement ou du travail occasionnel via quelqu'un qu'on va embaucher pour la période. Si on veut, on trouve toujours des solutions.
5: Depuis le GAEC, du hameau à la chapelle Felcourt. Merci Moïse.
6: Merci.
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8: C'est quoi l'amour ?
9: L'amour, c'est un lien entre plusieurs personnes, parfois, qui fait qu'on s'aime vraiment beaucoup. Ça peut être beaucoup, un peu, moyennement, ou à la folie. Hein. Tu peux avoir de l'amour pour une personne, mais c'est ton ami. Ou tu peux avoir de l'amour, la personne, tu la trouves belle, elle est attentionnée, elle est gentille, et tout et tout. Et elle fait pas de bêtises, c'est sûr, tu serais amoureuse. Hein.
10: Mais il y a des fois, même si elle fait des bêtises, tu peux tomber amoureux de lui quand même.
8: Comment ça se manifeste ?
10: Souvent, moi, mon problème, c'est avec des rougeurs. C'est horrible.
11: L'amour, c'est quelque chose... ça représente un cœur. Il y a une personne, une autre personne, ou on pourrait être à quatre, je sais pas. Plein de personnes pourraient tomber amoureux, avoir des sentiments. Ça pourrait très bien être... un homme avec un homme ou une femme avec une femme, ça se peut.
12: Ou alors dans la famille, on peut s'aimer dans la famille. Par exemple, papa et maman, ils s'aiment beaucoup. Ma mère, elle m'aime beaucoup. Donc voilà, quoi, c'est l'amour, ça.
13: C'est vrai que c'est horrible, c'est quand tu sens un truc dans ton ventre. Moi, ça me... En fait, des fois, je le regarde et je le regarde pas trop. Parce que si je sais que sinon, il va se douter d'un truc. Si, oui, tu deviens rouge des fois. Enfin, c'est horrible.

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1: Une comtoise qui compte à vous dévoiler. On a rencontré Mélanie Pugin. Elle, le sport, c'est toute sa vie. Écoutez.
2: Je m'entraîne beaucoup dans le Val de Morteau, donc j'adore tous nos monts, nos mets, donc le Mémézi, le Mont Châteleux, le Mont Bouillot.
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1: Mélanie Pugin est championne de VTT. Il y a un an, elle a décroché la médaille d'argent au championnat du monde. Cette année, la médaille de bronze. Mélanie, le VTT est entré comment dans votre vie ?
2: Assez tôt, grâce à mes parents. J'ai un papa qui était passionné de VTT et nous a emmené assez tôt sur toutes les randonnées de la région. Donc on faisait toutes les randonnées en famille. Et c'est comme ça que j'ai accédé à ce beau sport qu'est le VTT.
1: Alors, entre découvrir la discipline et arriver à votre niveau, c'était l'objectif, c'était limpide ?
2: Alors, déjà, je pense que ce qui était limpide, c'était que c'était une vraie passion. C'est quelque chose que j'ai jamais arrêté. J'ai jamais fait une année sans faire de VTT, je crois. Enfin, je suis même sûre. Donc, ce qui était limpide, voilà, c'est que ça m'animait vraiment de faire du VTT, ça me passionne vraiment dans tout mon corps. Le fait de pédaler, d'avoir cette adrénaline, d'être à l'extérieur aussi, d'être dans la nature, ça c'est quelque chose qui me plaisait énormément. Et après est venu le goût de la compétition, le goût d'aimer gagner, de se dépasser aussi. Donc ça c'est toutes les petites choses qui sont arrivées, on va dire, plus subtilement au fil des années. Mais ouais, je dois dire que cette passion, elle est quand même toujours présente et depuis le début.
1: Participer, être médaillé sur les championnats du monde, mais j'imagine que ça doit être super valorisant.
2: Oui, c'est extrêmement valorisant. C'est l'objectif de l'année, pour nous, en tout cas dans notre discipline, parce que gagner le championnat du monde, ça nous permet aussi de porter le maillot arc-en-ciel pendant un an. Donc en fait, c'est comme si on était reconnu champion du monde pendant un an. Donc c'est quelque chose de très valorisant, c'est très gratifiant. Ça permet aussi à nos sponsors d'être mis en valeur. Donc c'est quelque chose vraiment d'important. Le stress, il est là, ça reste quand même une compétition avec un gros enjeu. Donc le stress, il est présent, c'est du bon stress, on va dire. Et après, il se passe ce qui se passe, mais c'est quelque chose, j'y pense toute l'année pour arriver en forme et dans un très bon état d'esprit le jour J.
1: Et la Mélanie Pugin, hors compétition, qui prend son VTT pour se balader en Franche-Comté, elle se balade où ?
2: Tout le haut doux. Moi, je roule beaucoup quand même sur le Val de Morteau. Donc, je suis originaire de Morteau et je m'entraîne beaucoup dans le Val de Morteau. Donc, j'adore tous nos monts, nos mets, donc le Mémézi, le Mont Châteleux, le Mont Bouillot. À chaque fois, en fait, on a un belvédère avec une vue, vraiment une belle vue, que ce soit sur le massif jurassien ou que ce soit côté suisse. Ça, c'est ce qui me plaît le plus, en tout cas, quand je m'entraîne.
1: Le Nord-Franche-Comté s'exprime, comme Mélanie Pugin que vous venez d'entendre. Au micro, ici, elle représente le Nord-Franche-Comté et la Franche-Comté sur les disciplines de VTT, avec notamment cette médaille de bronze lors des derniers championnats du monde.
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4: Dans Minute Papillon, Thierry, on réveille vos souvenirs dans le Morvan et on fouille dans vos greniers à la recherche de tous vos films oubliés. Vous avez peut-être au fond d'une vieille malle, cachée dans un tiroir ou enfouie dans des cartons poussiéreux, un peu de la mémoire de votre village, des usages de votre région. Ces quelques instants de vie témoignent d'une époque, de la façon dont les gens d'ici grandissaient, se mariaient, s'amusaient. Les films de vacances, des fêtes de village, de réunions de famille, les événements de la paroisse, les films d'entreprise, les compétitions de quartier, tout parle de notre histoire.
5: À la vôtre, les enfants.
6: Allez, salut les petits.
5: Allez.
4: L'association OFNIBUS collecte, numérise et valorise les films amateurs. Tout est expliqué sur son site et sa page Facebook. Des bobines Super 8, 8, des cassettes VHS, des bandes magnétiques. Les archives que les habitants apportent sont restaurées, puis seront présentées lors d'une projection publique accompagnée de musique. L'initiative a pour objectif la sauvegarde du patrimoine local menacé par l'obsolescence des supports. Nos vieilles cassettes ou nos vieux films se détériorent. Les habitants peuvent choisir de verser leurs films aux archives départementales ou de les conserver après leur numérisation. À travers cette opération, vos petites histoires de la vie quotidienne entrent dans notre grand récit collectif. Vos souvenirs sur celluloïdes alimentent notre mémoire commune au lieu de se perdre au fond d'un grenier et de disparaître à jamais.

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2: Allez, on fait comme tous les frontaliers le matin, on passe la frontière suisse pour voir ce qui se passe chez nos voisins avec David Aubry. Bonjour David.
3: Bonjour Louise, bonjour à tous.
2: Vous avez passé un bon week-end, vous êtes avec nous pour cette rentrée en ce lundi. En tout cas, la diplomatie entre France et Suisse.

0: qui a voulu mettre son nez dans leurs affaires.
1: Oula.
0: Et pour une fois, on parle pas pognon, banque ou impôts, mais on parle de vaches. Alors, pas question d'épidémie non plus, mais de combat de vaches. Oui, un élu français a déposé chez nous un projet de loi spécifique contre les combats de rennes. Alors, c'est une tradition suisse hein, qui a d'ailleurs traversé la frontière. Il veut abolir les combats de vaches d'Éreinte. Il en fallait pas plus pour mettre les Suisses en PLS. Faut savoir quand même, il a réussi à faire signer 74 autres parlementaires pour, je cite, mettre fin à cette pratique cruelle.
1: Et les Suisses l'ont évidemment très mal pris. C'est logique.
0: Qu'un pays où existe encore la corrida vienne faire la morale à un autre où les vaches pratiquent un genre de sumo version meumeux, évidemment, ça les a fait rire. Et en gros, la réponse, c'est « Oh les frouzes, balayez déjà devant votre porte hein. !» Ils défendent ce divertissement, comme ils disent, et même si certains les ont copiés dans les Alpes françaises, c'est pas leur problème. Ils adorent servir de modèle, alors on peut même dire que ça leur a fait plaisir, et encore plus quand ça fout le bordel par chez nous. En tout cas, Loïs, croyez-moi, en voulant se mêler de leurs affaires, on les a remotivés pour des décennies et les combats de vaches en Suisse ne sont pas prêts de s'arrêter.
1: Ah là là, attention, la diplomatie entre France et Suisse est donc menacée. Le coucou suisse de David Aubry à réécouter sur l'application ICI et puis sur ICI.fr Besançon. Merci beaucoup, David.
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3: Marcelin Emmanuel, tailleur de pierre et sculpteur en Corrèze.
2: Les Limousins sont formidables. Stéphane Pigato.
3: Mon père n'était pas du tout là-dedans, ma mère non plus, mais par contre autour de moi, il y avait beaucoup de tailleurs de pierre italiens et surtout un énorme support historique qui était les maçons de la Creuse et Martin Nadeau. Il a dit cette fameuse phrase « Quand le bâtiment va, tout va ». Quand à 10 ans, je voyais ces Italiens prendre des blocs de pierre qui sortaient de je ne sais où, hein, de certaines carrières, des fois des boules qu'il y avait dans les bois, dans les champs, et d'en sortir des formes qui étaient assez sommaires en Creuse. On ne parle pas d'architecture très développée, ni de gothique, ni de... Pour moi, c'était assez exceptionnel.
4: Ça vous a fasciné tout de suite, vraiment?
3: En plus de tout ça, ils étaient très très joyeux, en fait. Mmh. Donc moi, gamin, je voyais des gars qui travaillaient dur, parce que c'est très dur, mais qui étaient heureux de vivre. Et plus je découvrais ce métier, plus je me suis aperçu que c'était absolument fascinant comme métier, et ça s'arrête jamais. Et aujourd'hui, j'ai 52 ans, je suis toujours dedans, et je suis toujours heureux de faire ce que je fais.
4: Quel a été le déclic du changement? Pourquoi être arrivé, et comment vous êtes arrivé en Corrèze?
3: En Creuse, vous avez l'école de Feltin, qui possédait un CAP BEP tailleur de pierre. Donc j'ai fait ma formation là-bas. Suite à ça, je suis parti à Paris. On passait par l'école Boulle, et vous préparez au concours de meilleur ouvrier de France. Donc voilà. Après, je suis parti, j'ai eu la chance de pouvoir partir en Italie. J'ai passé une quinzaine d'années de formation un peu partout. Je suis parti en Égypte, je suis parti à Barcelone sur la Sagrada Familia, et retour en France, le Mont-Saint-Michel, la Carcassonne, enfin des édifices absolument magnifiques.
4: Vous nous parlez de la Sagrada Familia, du Mont-Saint-Michel, on peut parler de Notre-Dame aussi. Est-ce que vous pensiez arriver à un tel niveau en fait dans votre carrière professionnelle?
3: Globalement, non. Ça n'a jamais été un but en soi. C'était plutôt de l'enrichissement personnel. En fait, je m'aperçois, plus personnellement on essaye de développer ce qu'on aime, plus on va s'améliorer, ça vient tout seul en fait.
4: Et qu'est-ce qu'on ressent quand on doit faire des pierres pour ce genre de monument historique dans le monde entier?
3: À 10 ans, quand j'ai taillé mon premier cube, j'étais aussi fier. En fait, je suis émerveillé par ce que les gens peuvent faire. Je pense que mes enfants sont plus fiers de moi que moi de moi-même.
4: Si le petit Emmanuel n'était pas né en Creuse à côté de ces fameuses carrières dont
3: ça aurait été très dur.
4: Qu'est-ce que vous auriez fait de votre vie, Emmanuel?
3: Je suis à 100% de cailloux, moi. Je suis 100%, je peux pas m'imaginer sans ça. Donc c'est une bonne question, mais j'aurais peut-être plutôt dans l'alimentaire. Parce que j'aime beaucoup manger et je suis passionné par le vin.
4: Qu'est-ce que vous diriez aux jeunes qui veulent se lancer aujourd'hui dans le métier de tailleur de pierre?
3: Alors c'est des métiers très durs, hein, très physiques. Mais énormément de satisfaction, de plaisir et aujourd'hui on en vit. C'est vrai que quand vous passez le long de la route là où je suis situé, l'impression de dire qu'est-ce que c'est encore, c'est germinal. Si quelqu'un est intéressé par ça, je lui dirais mais il y a aucun problème. Mais va au bout des choses. Tu vas avoir des moments qui vont être durs, tu vas être rincé, mais va au bout des choses et tu seras toujours heureux de ce que tu vas faire.
4: C'est le plus beau métier du monde.
3: Incontestablement, c'est le plus beau métier du monde.
4: Vous n'en changeriez pour rien.
3: À jamais de la vie.
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1: Je peux te proposer celle-là.
5: Celle-là, vas-y.

0: Maison 935, le Regina Palace. Aujourd'hui, direction la colline de Cimier à Nice pour parler d'une bâtisse. Que dis-je d'une bâtisse? D'un palais.
1: Oh, excuse-moi.
0: Et pas n'importe lequel, hein. Celui qui a été construit pour la femme la plus puissante de son époque, la reine d'Angleterre, Victoria. Pour vous expliquer rapidement, elle a régné de 1837 à 1901 et cette période correspond à l'apogée de l'Empire britannique, gouvernant sur un quart de la population mondiale, ce qui correspond à environ 350 millions de sujets.
1: Ah oui, en effet. Et alors pourquoi la personne la plus puissante du monde, donc, est-elle venue chez nous dans les Alpes-Maritimes?
0: Eh bien, à la fin du 19e siècle, toute l'aristocratie européenne veut passer l'hiver au chaud, notamment dans ces années-là, car les médecins n'avaient pas d'antibiotiques. Et comme seul remède, on vous invitait à passer des vacances au soleil. La Riviera française devient donc une station thermale pour les riches qui souffrent de maladies respiratoires. Les petites villes du littoral se développent. On aménage des grandes promenades sur le bord de mer pour les Anglais, d'où la promenade des Anglais, vous avez compris. Et on construit aussi des établissements avec tout le confort moderne. Électricité, ascenseur, système d'évacuation des eaux usées. Bref, on trouve sur la Riviera tout le confort d'un palais royal.
1: Mais justement, en parlant de palais, Tom, quand est-ce qu'on va le construire, le Regina?
0: Alors, dans les années 1880, la reine Victoria, elle séjourne plusieurs fois dans les Alpes-Maritimes, que ce soit à Menton, à Cannes ou à Grasse. Mais en 1895, elle veut son palais.
2: Dans 3 mois, jour pour jour, tu auras ton palais.
0: Alors peut-être pas 3 mois, parce que nous on n'a pas de potion magique.
1: C'est vrai.
0: Mais on arrive à construire en moins de 2 ans un édifice de plus de 6000 mètres carrés avec 400 chambres. C'est incroyable. D'ailleurs, au-dessus des appartements de la reine, on trouve une gigantesque couronne métallique que l'on doit à Gustave Eiffel.
1: Ah oui.
0: Le fameux, car oui, pour ce chantier, on a fait appel aux meilleurs, comme l'architecte niçois Sébastien Biasini. Le Regina Palace accueille donc pendant 3 hivers de suite l'ensemble du gouvernement britannique, ce qui fait en fait de Cimier pendant quelques semaines la capitale politique du plus grand empire du monde.
1: Mais après, je crois que le destin du palace n'y soit un peu basculé.
0: Et oui, pendant la Première Guerre mondiale, l'hôtel est transformé en hôpital militaire. Puis survient le krach boursier de 1929 qui affecte les hôtels de Cimier. Et en 1934, le Regina fait faillite. Vendu aux enchères, les chambres sont transformées en appartements, dont l'un sera occupé par Matisse à la fin des années 30. L'hôtel Regina, c'est aujourd'hui un monument classé au patrimoine mondial de l'humanité. C'est le symbole du tourisme et des grands noms qui ont séjourné sur nos rivages. Et ça,
1: c'est une bonne raison d'aimer la Côte d'Azur.
0: En plein dans le mille.
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1: Un mot que j'adore et que je ne connaissais pas avant de faire ma vie en Périgord-Limousin, c'est le mot banturle. Connaissez-vous à quel moment ? Eh bien, vous avez déjà entendu parler d'une banturle. On peut considérer qu'affubler quelqu'un de banturle, c'est plutôt péjoratif. Je te promets, je suis revenu 2 heures après, il était encore sur le canapé, l'autre banturle. Hein, vous l'aurez saisi. La banturle est un mot occitan bien de chez nous qui qualifie l'individu de traînard, de mou du bulbe, qui se la coule douce. Après, il ne faut pas tomber non plus dans la facilité, parce que sur notre territoire occitan, banturler, banturla, c'est une philosophie. Moi, j'aime banturler, hein, parfois, flâner, errer, déambuler sur les chemins sans but précis. Bah, j'aime aussi banturler dans mes propos, hein, c'est-à-dire divaguer. Pardonnez-moi, je banturle un peu, mais c'est ma façon de modifier le réel, quoi. Et vous, derrière le poste, aimez-vous la banturla, banturla, dans votre vie? Allez, adieu.
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2: Le matin et que vous aimez plutôt manger du salé, c'est une spécialité de notre région que vous allez peut-être croquer ce matin. Et Jérôme Prodhomme vous prouve que quand c'est lorrain, c'est fin bien.
3: Vous ne savez pas ce que c'est, chère Lorraine et cher Lorrain, mais quand on est une pièce rapportée comme moi et d'autres, et que la vie vous fait débouler en Lorraine, à un moment ou à un autre, sortant d'un paguilleret, d'une boulangerie ou d'une boucherie, vous vous dites « Comment j'ai pu vivre une vie sans pâté lorrain ?»« Comment meubler un dimanche soir sans ce petit pâté qu'on a acheté le matin à la boulangerie, le clignait de l'œil ?»« Ce pâté qui associe flemme et gourmandise, bah oui, flemme de cuisiner, mais gourmandise de mordre dans ce pâté doré comme une grille de la Plastane et d'en goûter le contenu moelleux, goûteux ?»« Comment se redonner ?» un bon coup d'énergie sans se pâter lorrain, même froid dans la matinée, pour celles et ceux, tiens, d'entre vous, qui bossent très tôt le matin, les ouvriers, les artisans, les femmes de ménage que je croise parfois et qui se font leur petite pause gourmande, lorraine, au milieu de la matinée, pour reprendre des forces. Ça fait longtemps que ça se fait d'ailleurs, hein, puisque la recette du pâté lorrain, elle est une des plus anciennes de l'histoire de France. Elle est dans le traité du viandier, un grimoire culinaire signé par Taillevent au XIIIe siècle. Le XIIIe siècle, pour vous faire une idée, c'est le début des travaux de Notre-Dame de Paris. Hein. Alors, oh, franchement, on peut parler d'un monument lorrain pour ce petit pâté que vous avez croisé dans la boulangerie du quartier ou de la commune. Pourtant, il y a peu d'ingrédients dedans, hein, de la pâte feuilletée, dont on dit d'ailleurs qu'elle a été inventée chez nous, en Lorraine, de la viande de porc et de veau, tout ça mariné avec des échalotes, dans une marinade de vin blanc. On préfère le vin de Toul, mais on sait que dans les Vosges, on prend parfois du vin d'Alsace. C'est vrai que c'est un peu plus proche. Une bonne marinade, une bonne cuisson, et sûrement un bon coup de main, parce que tous les petits pâtés ne se valent pas. Ben oui, trop sec pour certains, trop mouillé pour d'autres. Les pâtés cravates aussi, vous savez, ces pâtés qui fuient leur jus sur votre torse quand vous mordez dedans, parce qu'il y avait encore du jus à l'intérieur. Heureusement, les pâtés moins bons sont beaucoup moins fréquents que les pâtés très bons. Et d'ailleurs, on n'hésite pas à s'échanger des adresses entre nous, c'est vrai. Hein. D'ailleurs, vous pouvez le faire en ce moment sur les réseaux sociaux de Ici Lorraine. En tout cas, le pâté lorrain, c'est l'un des plus anciens et des plus petits monuments lorrains, mais c'est aussi le plus gourmand. Et ça, c'est fin bien.
2: Ah, le bon pâté. Merci Jérôme Prodhomme. Et d'ailleurs, n'hésitez pas à partager vos bonnes adresses gourmandes. Où est-ce qu'on peut trouver le meilleur pâté lorrain de la région? Dites-le nous sur nos réseaux sociaux. Il est 6h43. Vous écoutez ou vous regardez Ici Lorraine à Nancy. En ce moment, c'est le retour des chenilles processionnaires et ça menace la vie de nos animaux. Rassurez-vous, Pierre Fabin, le veto de la radio, nous rejoint dans un instant.
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4: Moteur !
5: Allez, on démarre !
6: Hé, c'est quoi le texte ?
7: C'est ma phrase, ça, c'est moi qui l'a dit tout le temps.
8: Action ! Je passais le plus clair de mon temps au cinéma Le Star.
9: Coupé !
10: Elle était bien, celle-là.
11: Coupou, pidou !
5: Septembre 1981, Claude Zidi pose sa caméra à Saint-Tropez pour réaliser son prochain film, Les Soudoués en vacances.
9: Ceci est un love computer expérimental qui permet de savoir si deux êtres sont faits l'un pour l'autre. Établissons le contact. Sur l'écran, nous pouvons lire, grâce à un système de décodage ponctuel, ce que serait leur vie commune. Imaginez l'impact!
5: C'est l'été à Paris, et Bébel doit partir aux Seychelles avec sa petite amie. Mais la belle s'envole avec un autre. Désœuvré, il sert alors de cobaye au Love Computer, un appareil que Paul Memphis, chanteur et producteur de disques, utilise pour tester l'effet de ses chansons sur des couples en train de danser. L'ordinateur détecte alors un fluide très favorable entre Bébel et la belle Claudine.
9: Ils sont faits l'un pour l'autre et ils le savent pas encore. Moi, je le sais déjà.
10: Vous venez souvent ici?
11: Non, c'est la première fois.
10: Hein? Pendant ça que vous êtes ici?
11: Non, il me croit aussi, Chelle.
10: Sans blague, moi aussi.
5: Après de nombreux succès depuis le début de sa carrière de cinéaste, avec notamment Les Charlots, Claude Zidi connaît son premier flop avec son film Bête mais disciplinée. Endetté et le fils qu'aux trousses, il lui faut trouver la martingale. Il cherche alors à renouer avec la liberté de ses débuts, avec un film au budget moindre qu'il va produire lui-même. Ce sera Les Soudoués passent le bac.
12: Demain, quand on tombe, le fils va revenir, il sera de bonne humeur. Alors à ce moment-là, je lui demande d'avancer mes vacances de 48 heures. Et à ce moment-là, toutes les deux, on part direction le soleil. Et là-bas, qu'est-ce qu'on fait? Boîte de nuit tous les soirs, draguer comme des malades, tu rencontres l'homme de ta vie et tout est arrangé.
5: Le film attire 4 millions de spectateurs et renfloue les caisses. Il songe alors à une suite. Ainsi sort 2 ans plus tard Les Soudoués en vacances. Et si le film se passe à Saint-Tropez, ce deuxième volet aurait pu avoir un tout autre décor. Dans un premier temps, Zidi et son scénariste Didier Kaminka ont des envies d'Amérique et envisagent d'envoyer leurs Soudoués à New York.
13: Tournée sera sous le signe de l'amour. Exclusivement, le thème en sera la recherche de la fin de ma vie. Je ferai monter sur scène des spectatrices et elles essaieront avec moi le Love Computer.
5: Et si le film est un nouveau succès dans les salles, c'est surtout une chanson qui va faire sa renommée. Destinée, dont la musique est composée par Vladimir Kosma, sur des paroles du comédien Guy Marchand lui-même et de son complice Philippe Adler. Une chanson qu'il crée d'abord comme un gag à la demande de Zidi.
14: On a écrit avec Kosma une connerie. Et d'ailleurs, on était conscient d'écrire une connerie. Parce que Destinée, entre nous, c'était une charge de l'été indien. Je me moquais du tube de l'été, le saucisson de vacances. Bon, alors, on a écrit ça, Cosma, quand même. On peut pas douter de son talent.
5: Résultat, et contre toute attente, la chanson devient un tube. Et même le slow de l'été 1982.
15: Destinée, depuis longtemps j'avais deviné.
5: Mais le film n'aura pas que des fans, à commencer par Brigitte Bardot. Dans une scène, Bébel et sa bande arnaquent des touristes en affrétant un bateau qui s'arrête devant la Madrague. Et en envoyant une jolie jeune femme, très dévêtue, se baigner en faisant croire qu'il s'agit de bébé. Sauf qu'après la sortie du film, plusieurs compagnies se mettent à proposer de croiser au large des résidences de stars, au mépris de leur tranquillité.
16: Hey, c'est loin encore, Bardot.
17: Non, on va y arriver. Mais en attendant, vous pouvez regarder la maison de Paul Newman, là.
5: La Madrague ne sera plus jamais vraiment abandonnée.

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1: Itinéraire bis à Joigny cette semaine. Aujourd'hui, je vous propose de vous arrêter aux couleurs Le Roux. Marcel Reynaud, bonjour.
2: Bonjour.
1: Ces couleurs Le Roux, il y a toute une histoire, Marcel, derrière.
2: Oui, c'est une longue histoire qui dure depuis 115 ans, avec différentes étapes, différents mouvements de peinture aussi parmi les clients. Certains participent à l'histoire de l'art.
1: Les caractéristiques de ces couleurs, quelles sont-elles ?
2: Le Roux est un très très haut de gamme, donc en fait ça vient d'un taux de pigment dans le tube, dans la couleur. Ce sont des pâtes traditionnelles telles qu'on avait au 15e siècle, au 16e siècle, etc. Donc rien n'a changé de ce côté-là. En fait, c'est le respect du pigment avec un très bon broyage, une très bonne huile de lin ou une huile aussi de yette, qui est donc du coquelicot. Et on respecte la tradition, on est la meilleure marque, je pense, sincèrement, en France, ça c'est sûr, et peut-être en Europe aujourd'hui.
1: Respecter la tradition, ça veut dire que ces couleurs, ces peintures, sont faites à la main ?
2: Quasiment. Alors le broyage, lui, n'est pas fait à la main, parce qu'il faut une force considérable. Donc en fait, depuis un peu plus d'un siècle maintenant, les couleurs pour artistes se font à l'aide de broyeuses qui pressent la pâte, le pigment, donc jusqu'à avoir une pâte homogène. Et cette pression par les rouleaux est fantastique, ça a même amélioré la peinture à l'huile par rapport à ce qui se faisait dans le temps.
1: Comme la cuisine, il y a de vraies recettes.
2: Ah oui, ça, oui, oui. Chaque pigment a sa propre recette. Ça, c'est très important, puisque suivant la composition chimique du pigment, la prise d'huile, ce qu'on appelle, n'est pas la même du tout d'une couleur à une autre. Et même, quelquefois, sur la même veine chimique, par exemple, bleu outremer clair et bleu outremer foncé, qui sont très proches au niveau du ton, les quantités d'huile, la quantité d'huile pour chacun de ces pigments n'a absolument rien à voir, le temps de broyage non plus.
1: Des peintres, des artistes qui font confiance ou qui ont fait confiance aux peintures Le Roux ?
2: Il y en a beaucoup. Dans les plus célèbres, évidemment, que tout le monde connaît, il y a Dali. Il y a Picasso, aujourd'hui on a Anselm Kiefer, qui est un peintre allemand qui vit en France, qui est mondialement connu. On a aussi des peintres extraordinaires, comme Eugène Leroy. Et en plus, c'est un peintre qui travaille beaucoup en matière. Et on se rend compte aujourd'hui qu'aucune toile n'a bougé. Alors qu'il y a 1 ou 2 centimètres d'épaisseur sur ces toiles. Et absolument aucun dommage sur ces toiles actuellement, c'est parfait.
1: Derrière nous, il y a l'atelier, et c'est un atelier assez extraordinaire hein, quand même.
2: Ben oui, déjà l'atelier, les outils qui sont dedans, certains ont plus de 80 ans, les broyeuses ont plus de 50 ans maintenant, c'est dans son jus, c'est un musée vivant, hein, et ça le restera, c'est très haut de gamme, il y a une âme, je pense qu'on ressent une âme. Qu'on soit peintre ou pas, quand on rentre dans cet atelier, on sent qu'il y a quelque chose, quoi.
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3: Aujourd'hui, pour J'ai testé, on va aller découvrir une entreprise qui fabrique l'un des symboles, des emblèmes du Poitou. On va découvrir comment on fait les tourteaux. On va chez Jahan. Bonjour Isabelle.
4: Bonjour, bienvenue. Bon,
3: merci de nous recevoir.
4: Avec plaisir.
3: Tu vas nous expliquer comment on fait des tourteaux.
4: Oui, il va falloir aller changer et mettre la tenue de lumière pour rentrer dans le laboratoire.
3: Eh bien allez, on y va. Première partie, on est donc dans l'atelier. On vient de peser la farine. 25 kilos, c'est ça ?
4: Oui, ça nous permet de faire un nombre de chariots qui nous va bien.
3: Ok, très bien.
4: Voilà.
3: Donc là, nombre de fourrés. A priori, je mets juste la farine dans le pétrole.
4: Oui, c'est ça, pour l'instant c'est
3: ça. A priori, ça va se passer.
4: A priori,
3: compliqué.
4: Ça va bien se passer. Voilà. Maintenant, du beurre.
3: On va chercher le beurre.
4: Ah oui.
3: 7 kilos de beurre pour 25 kilos de farine.
4: Ouais.
3: C'est léger.
4: Il nous en met partout, ça vole de partout.
3: Ben non.
4: Super. Donc maintenant, le sel.
3: Là, on met combien de sel ?
5: 100 grammes.
3: 600 grammes, ok. 600 grammes de sel, 7 grammes de beurre, 25 grammes de farine.
4: 25 kilos.
3: J'ai dit quoi, 25 grammes ?
4: Ouais, 25 c'est kilos. Assez léger, 25 grammes.
3: 25 grammes pour 7 kilos de beurre, c'est un peu
4: c'est
3: costaud.
4: C'est très gras.
3: Donc là, ça a été pétri. Oui. Je récupère ce qui a été pétri, je le mets dans le bac.
4: Voilà. Et maintenant, on vient mettre un peu de pâte là, dans la trémie.
3: Dans là ?
4: Dans la machine.
3: Vous appelez ça comment ?
4: La trémie.
3: La trémie. Ouais.
4: La pâte va tomber, elle va être découpée en petits bâtons par la lame.
3: Ah oui.
4: Et elle va tomber dans les moules. Et ensuite, la tête va venir lui faire épouser la forme du moule. Ça, c'est la deuxième étape. Elle est presque concluante, Florian, presque.
3: Donc là, on a fait les moules, tout ça, moi, le fond de
4: oui,
3: pourceau.
4: Pâte.
3: Là, on vient de faire des... Bon, on vient de faire... La machine a fait...
4: Les blancs en neige.
3: Les blancs en neige.
4: Exactement. C'est ça. Donc là, il va falloir sortir le fouet.
3: OK. Et hop, on bascule.
5: Et avec la corde, là, là...
3: Ça ? Ah oui.
5: On va
3: vider.
5: Tout ce qu'il y a au fond.
3: Mais là, vous êtes deux à chaque fois.
5: Non, non.
3: D'accord, vous êtes un. Et là, donc, vous mélangez ensuite, une fois qu'on a fait cette partie-là, on mélange le blanc et le jaune. Enfin, le blanc et la crème.
4: Le blanc et la crème, c'est ça. Les blancs en neige et la crème dans laquelle il y a le fromage, le sucre, les œufs, la farine et le sel.
3: Donc là, on va verser dans les moules. Il faut s'arrêter pile poil en haut.
4: Voilà, pile poil en haut, c'est ça. Parce qu'en plus, comme c'est de la mousse, enfin, c'est de la crème avec des œufs, des blancs, ça continue à monter encore un tout petit peu. Donc si on s'arrête trop tard, ça déborde.
3: Ça déborde.
4: Voilà.
3: Et là donc, avant, dernière étape, avant d'aller t'emballer,
4: voilà.
3: Il faut déjà qu'il cuise. Là, on va sortir les précédents et mettre les nouveaux aussi.
4: Exactement, c'est ça.
3: C'est chaud, là ?
4: C'est très chaud, c'est à plus de 300 degrés.
3: C'est chaud ?
4: Oui.
3: Ok, bon, on va les sortir.
4: Ouais, ouais, c'est ça. Donc, équipement, hein, parce que là, sinon, c'est pas cool. Oh ! C'est fini !
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7: Ferdinand, le temps qui reste. Pédale.

0: Ferdinand, le duo mayennais réinvente la chanson française. Entre mélodies envoûtantes et textes ciselés, authentiques, sensibles et puissants, Ferdinand, c'est l'émotion à l'état brut.
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0: C'était Ferdinand.
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1: Zéro.
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0: Aujourd'hui, j'ai testé pour vous le cirque de Navacelle. Je vous emmène avec moi dans un endroit qui donne le vertige, mais dans le bon sens du terme. Et pour vivre cette aventure, Christina et Lola sont avec moi. Autant vous dire que l'expérience se vit encore mieux à plusieurs. Direction le cirque de Navacelle. La route serpente tourne, monte et par la fenêtre, le paysage change peu à peu. Et puis, on arrive dans les hauteurs, on coupe le moteur, silence total. Devant nous, un immense amphithéâtre creusé par le temps. Des falaises vertigineuses, la rivière tout en bas, toute minuscule. On reste là, sans parler, juste on regarde. On entame la descente à pied. Le sentier s'enfonce doucement et dans le cirque, à chaque pas, le décor change. À gauche, des falaises impressionnantes. À droite, de la verdure, des odeurs de nature, le bruit discret de l'eau en contrebas. Une copine me souffle. Qu'est-ce qu'on se sent bien ici. Et l'autre qui nous dit, en sortant son téléphone, bien évidemment, c'est tellement beau pour capturer tous ces moments. On marche, on discute, on rigole, on s'arrête souvent, pas parce que c'est fatigant, mais chaque virage offre un nouveau point de vue. On arrive en bas, on découvre le village de Navacelle. Quelques maisons en pierre, la rivière qui passe tranquillement, le temps qui semble s'être arrêté. On parle moins fort, on respire profondément. C'est une expérience à la fois physique, parce qu'elle se mérite, et contemplative, parce qu'on prend le temps de vraiment vivre l'instant. Ce que j'ai ressenti ici, un mélange étrange de vertige et de sérénité, la nature immense, presque écrasante, et en même temps, incroyablement apaisante. Partager ce moment avec Lola et Christina rend l'expérience encore plus forte. On s'encourage dans les montées, on rit, on s'émerveille ensemble. Le cirque de Navacelle est un lieu à voir au moins une fois dans sa vie. Accessible toute l'année, il propose de nombreux sentiers de randonnée, bien balisés pour tous les niveaux. Prévoyez une bonne paire de chaussures quand même, de l'eau et surtout le temps pour vraiment profiter. Petit conseil pratique, laissez votre voiture au belvédère de Blandas, 4 euros, et prenez la navette gratuite pour descendre dans le cirque. Elles sont mises en place pendant la saison estivale.
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0: J'ai testé, j'ai adoré le cirque de Navacelle, un endroit puissant, naturel, inoubliable. C'était Béatrice et on se dit à très vite pour une nouvelle chronique pleine de découvertes.
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1: Moi, je n'ai pas beaucoup de copains qui ont des téléphones, par exemple, on discute, on joue.
2: Déjà, quand on a nos téléphones, on passe beaucoup moins de temps avec nos parents. Du coup, ils sont un peu tristes parce que ils sont toujours tout seuls.
3: Moi, par exemple, là, actuellement, je suis plus de téléphone. Parce que justement, je réagis pas très bien quand on doit prendre mon téléphone, quand je passe le soir ou quoi. Je réagis très mal parce que les téléphones, ça. Je suis matrixée, quoi. C'est comme une drogue, le téléphone, quoi. Tu peux pas t'en empêcher de l'utiliser ou quoi. Après, c'est pour mon bien, quoi. Donc, quand je serai dépunie, je réagirai pas pareil. J'aurais compris que c'est pas très bien de faire ça aux parents ou de répondre à des trucs comme ça.
4: Moi, je m'en fiche un peu qu'on me les confixe. C'est juste que de voir que les autres, eux, ils s'amusent avec leur téléphone.
5: Kéline, c'est quoi ce 4 en maths, là, ton téléphone?
6: Non, j'en ai besoin, s'il te plaît.
5: Ton téléphone.
6: S'il te plaît.
7: Moi, si mes parents disent « je te le confisse », moi, je serais content et pas content, parce que déjà s'ils disent je te le confisque, je serais un peu content parce que je jouerai dehors, je passerai plus de temps avec mes parents. Et s'ils ne le confisquent pas, je vais passer moins de temps avec mes parents et puis je vais pas jouer, je vais pas faire des câlins à mon lapin dehors.
8: En fait, plus on évolue, plus il y a plus d'enfants sur les écrans tout le temps et tout, au lieu de faire comme nos parents à l'époque, quoi, jouer dehors et tout.
9: C'était mieux avant, remonter le temps, premier cheveu blanc, j'ai pris un coup de vieux.
10: À chaque fois, on essaye d'arrêter, mais on peut pas parce que, par exemple, on regarde une vidéo, elle est finie, on dit allez encore une autre, on l'a finie, on dit allez encore une autre, et en fait, on va pas le temps passer, et quand ils nous le font fixe, on se met à s'énerver parce qu'on est trop habitué à la voir et c'est comme si on avait perdu une partie de nous, en fait.
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11: Je vous emmène au cœur d'une entreprise centenaire. C'est la fromagerie de Montsûr qui produit du fromage bio, notamment du camembert. Je vous emmène dans l'atelier de production en compagnie de Vincent Barc-Martin, le directeur de cette fromagerie.
12: Eh bien, actuellement, nous sommes en train de mettre la présure et le lait afin de faire cailler ce lait. Et ensuite, dans une heure, nous allons trancher le cahier. Et une heure après, on va passer à la phase du moulage.
13: Le lait et la présure sont déposés, mélangés dans d'immenses bacs. Et là, il faut qu'on se décale parce qu'on va gêner votre salarié qui travaille.
12: Non, vous inquiétez pas, il va s'adapter. Ils sont souples, mes salariés.
11: Et le patron aussi est souple, j'ai vérifié. Alors, ça fait 100 ans que ça dure en plus.
12: Oui, tout à fait. 100 ans, la fromagerie va avoir 100 ans. Elle a 100 ans cette année et l'année prochaine, on va faire une petite fête, pour marquer le coup quand même. Je pense que des entreprises familiales qui ont une centaine d'années, ça commence à pas trop courir les rues, donc on est assez contents et assez fiers.
13: Vous êtes la combienième génération, vous ?
12: Moi, je suis la 4e génération et j'ai mon fils qui nous a rejoint il y a presque un an et qui normalement va faire la 5e génération. C'est programmé comme ça.
13: Oui, je l'ai croisé tout à l'heure, le fiston. Alors, on va se décaler un petit peu. On va passer au-dessus d'un rail. C'est vrai que quand on ne connaît pas, c'est piégeux ici. Il faut faire attention où on met les pieds.
12: Tout à fait. C'est un automate qui fait fonctionner donc toute la chaîne de moulage.
13: Vincent, il y a combien de litres de lait qui arrivent ici tous les jours? Et vous produisez combien de fromage, combien de camembert?
12: Alors par jour, nous transformons 20 000 litres de lait, ce qui fait 100 000 litres de lait à la semaine, à peu près 5 millions de litres de lait à l'année. En tonnage, on fait environ 550 tonnes de fromage à l'année. Voilà, et on fait un petit peu de beurre aussi, on fait entre 50 et 60 tonnes de beurre à l'année. Maintenant, on travaille, on vend sur toute la France et un petit peu d'Allemagne et de Belgique.
13: Est-ce qu'on peut aller voir là où se trouvent les produits finalisés?
12: On va aller les voir.
11: Je suis donc Vincent Barc-Martin, on change de pièce dans cette usine. Nouvelle étape pour les fromages.
12: Là, on est dans l'étape après le salage. Les fromages vont passer 24 heures en essuyage et ensuite, ils vont passer dans les haloirs pendant 9 jours.
13: Là, on a déjà quand même l'odeur du fromage qui est très prégnante, présente.
12: Ça commence, ouais. C'est le côté agréable aussi du produit. Nous, on est habitués, on ne sent même plus l'odeur.
13: Et donc, les haloirs, c'est à l'étage.
12: C'est à l'étage.
13: Voilà. On y va ?
12: On y va.
13: Et donc, on prend un escalier. Et là, ça y est, on est dans les haloirs.
12: Exactement, donc là c'est la partie affinage. Et les fromages vont passer 9 jours ici et entre deux ils vont être retournés au bout de 4 jours.
13: Bon Vincent, moi je suis venu avec ma baguette de pain et ma bouteille de rouge, c'est peut-être le moment de sortir tout ça. Hein.
12: Ah j'espère, oui on va goûter à ça. Bon il est un petit peu tôt mais bon, on va en profiter.
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14: Bernard, 68 ans, j'habite Marcilly depuis plus de 45 ans.
15: Votre grande passion, c'est la randonnée?
14: C'est la randonnée dans tous les terrains, dans toutes les régions de France.
15: Ça a commencé comment, cette passion? Enfin, qu'est-ce qui vous a mis le pied à l'étrier?
14: Aller à l'école, pas le choix. En pleine campagne, on allait à l'école à pied.
15: Ça représentait quoi comme trajet, comme longueur de trajet?
14: Quand j'ai commencé en primaire, dans la Nièvre, c'était 1 km 4 fois par jour. Et après, dans le Cher, c'était 3 km le matin et 3 km le soir, dans le milieu des bois, pour aller à l'école.
15: Et vous avez jamais eu les chocottes au milieu
14: non.
15: des bois?
14: Ben non, c'est sain là-bas, au milieu des bois, c'est sain, il n'y a que du gibier. Le gibier est la peur de l'homme. Les oiseaux qui viennent le matin devant vous, là, qui se réveillent, le petit rouge-gorge, le petit merle, qui marche devant vous, là, dans la lumière, c'est magnifique. Le lever du soleil sur une dans un sentier où il y a une biche qui est en train de ou un cerf qui est en train de dormir, un chevreuil, c'est magnifique.
15: Je crois que la randonnée ça commence tôt chez vous.
14: Oui, ça commence tôt. Même les enfants, mon fils, lui, il avait 6 mois, il commençait à randonner avec nous.
15: À 6 mois, il marchait.
14: Ah bah, il était dans le dos, je l'ai porté sur moi, mais j'avais ma fille avec moi aussi. Ils ont commencé de bonne heure.
15: Généralement, vous partez pour des randonnées de combien de kilomètres?
14: Alors, quand on est sur Marseille dans la journée, c'est 8, 10, l'été, 12. Et que les week-ends, en dessous de 20, vous n'allez pas me faire plaisir. Je préfère 20, 25.
15: Et vous faites ça en combien de temps?
14: On marche à une vitesse moyenne de 6 km/h.
15: C'est un bon rythme, ça?
14: Oui, c'est un bon rythme.
15: C'est du plaisir, mais c'est aussi une mission. Une fois que vous êtes parti, on ne vous arrête pas.
14: Voilà. Alors, il y a des gens qui ont du mal à me suivre. Alors, ils aiment pas randonner avec moi, parce que...
15: Ah, il y a eu des prises de bec, déjà?
14: Non, jamais, jamais. Non, mais avec le sourire.
15: Et vous pensez à quoi quand vous marchez?
14: À rien. À rien.
15: Ça a l'air génial.
14: Oui, c'est génial. À rien, on est là, on regarde la nature, on regarde tout. Le moindre petite chose, bah, ça n'émerveille.
15: Et quand vous partez en randonnée, vous êtes équipé comment?
14: Sac à dos, avec de la boisson, de la nourriture, des affaires chaudes, des affaires froides, de la crème solaire, des lunettes, une casquette.
15: Vous avez tout, quoi.
14: Oui, il faut tout. Je marche aussi avec des bâtons pompes.
15: Des quoi?
14: Bâtons pompes. C'est des bâtons avec un ressort à l'intérieur qui a différentes puissances qui fait que bah, là, c'est toute la partie supérieure du corps qui travaille. Les muscles, le cardio, les abdos, le dos, ça les fait travailler. Et après, avec ce principe-là, ça allège toutes les articulations basses. Les hanches, les genoux, les chevilles. Alors, c'est comme on appuie dessus, ça nous relève le corps.
15: Le surnom de Robocop de Marseille, il est mérité.
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1: Oui, on va terminer la semaine en musique avec ce morceau sorti il y a quelques semaines, Un gramme de terre. Une belle chanson comme Francis Cabrel, c'est les écrire, les composer, les jouer et les chanter.
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1: Mais pour une fois, il n'est pas seul. Il est entouré d'une dizaine d'artistes qui chantent dans plusieurs langues dites régionales de France. On peut y entendre du basque, du breton, de l'alsacienne, du catalan, du créole martiniquais, du corse et de l'occitan. Dans cette chanson que Francis Cabrel a écrite pour le documentaire sur les langues régionales de France de Michel Feltin-Palas, Une langue de plus, il y a donc deux variétés d'occitan. Le gascon, interprété par Primael Mongauzi. Mais aussi du provençal, interprété par Lisa. Voici quelques explications. Le provençal fait partie de la famille de la langue d'oc, ou des langues d'oc au pluriel, peu importe. De Bordeaux à Nice et même des Alpes aux Pyrénées, comme l'affirmait Mistral, on parle une même langue qui se décline en variété ou dialecte. Et parmi ces dialectes, il y a le provençal. Alors oui, il existe quelques radicaux qui, ici en Provence notamment, pensent que le provençal est une langue unique, mais ils sont minoritaires. Hein. Et si on est sérieux quelques instants, sans nier la puissance du provençal, fort de son histoire, du prestige de Frédéric Mistral et du Félibrige, et fort de l'identité de la Provence, c'est une variété qui est en intercompréhension avec les autres. L'autre jour, j'étais invité à une émission chez un collègue d'ici Périgord qui parlait dans son occitan et moi dans le mien, le provençal, et on se comprenait parfaitement. Autour de Francis Cabrel, on a donc le plaisir d'entendre Lisa. Née à Aix, autrice, compositrice, chanteuse, Lisa a aussi présenté pendant plusieurs années l'émission en provençal Vaki sur France 3. Vous avez donc dû voir son visage. Et c'est bien en provençal qu'elle chante quelques vers de cette chanson. 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
1: Le nom de scène de Lisa est Lisa l'Occitane. Et donc oui, elle chante en occitan et le provençal, c'est de l'occitan. Et elle chante avec Francis Cabrel et les autres ce refrain en occitan avec lequel on va se quitter. 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
1: À Cliosclat aujourd'hui, joli village perché de la Drôme, avec Marie Bolaton dans la fabrique de poterie.
2: C'est un lieu qui est vraiment historique, qui existe depuis 1903. Il y a des ateliers de fabrication qui sont en activité du lundi au vendredi, tous les jours de l'année. Les gens peuvent venir nous voir et il y a une boutique où on peut acheter les pots qu'on produit dans l'atelier. Et la particularité de notre lieu, c'est que vraiment tout est fait sur place. Donc la terre vient du village, elle est travaillée dans les ateliers, cuite dans les ateliers, décorée dans les ateliers et elle est mise en boutique après. Et une autre particularité, c'est que dans les années 60, à partir du moment où les pièces sont un petit peu diversifiées, il y a une personne qui a tenu cette poterie, Philippe Sourdive, qui a mis en place beaucoup plus le décor. Donc on a deux styles de décor, on va dire aujourd'hui dans notre fabrication. On a un décor qu'on appelle décor à la poire et on vient dessiner à main levée un décor sur les pièces, donc sur des assiettes, des saladiers, etc. Et on a un deuxième type de décor qu'on appelle le décor fin, décor au clou. Historiquement, et on le fait encore un petit peu, on dessine avec un clou, donc un vrai clou de bricolage assez long. On vient graver la terre, le contraste entre la couleur qui est appliquée et le dessin qui permet de révéler la terre qui est en dessous va vraiment mettre en valeur un dessin qu'on vient ensuite colorer. On est réputé pour ce décor fin.
1: Et donc aujourd'hui, pendant qu'Anastasia nous accueille dans la boutique, 4 potiers travaillent à la production.
2: En fait, on est salariés de la fabrique de poterie de Cliosclat, donc on travaille uniquement pour cette fabrique. Même si c'est une fabrication en série, chaque pièce reste unique parce qu'elles sont toutes faites à la main. Il y a 2 personnes qui sont dédiées au tournage aujourd'hui, Zoé Le Camus et qui, elle, travaille dans la fabrique, et un tourneur itinérant qui vient une fois par mois à peu près, qui s'appelle Béranger du Tertre. Après, on a d'autres façons de fabriquer des pièces qui ne sont pas du tournage. On a une calibreuse notamment, où on vient presser une boule de terre dans un moule en plâtre. C'est le cas notamment d'assiettes. Et donc là, j'ai un autre collègue qui fait plutôt la calibreuse qui s'appelle Boris Dasnias-Mundler. Et puis, on a aussi une autre manière de fabriquer qui s'appelle l'estampage. Donc là, c'est ma collègue Émilie McGuinness. Et donc là, on vient créer une plaque de terre avec une machine qui s'appelle une croûteuse qui vient faire une grande plaque et qu'on vient mouler sur un moule en bosse pour certains plats, notamment les plats à gaudron qui ont des finitions bien particulières. Donc ça nous permet d'avoir différents styles de poterie. Et après, donc ces pièces peuvent être décorées. Et donc là, on est 2 décoratrices dans la poterie, donc Émilie McGuinness et puis moi-même, Marie Bolaton. Mais ce qui est particulier à cette poterie, c'est que on fait de ce qu'on appelle de la terre vernissée. Donc c'est de la terre donc il y a, entre guillemets, basse température, environ 1000 degrés. Et on utilise la terre du village, donc qui est extraite dans une carrière qui est à 50 mètres de la poterie.
1: Et alors, cette terre a toujours fait le bonheur des villageois, puisque les premières traces écrites de l'activité potière de Cliosclat datent du Xe siècle. Et au XIXe, il y avait une cinquantaine de potiers indépendants dans le village. Et puis ensuite, au début du XXe siècle, la concurrence de nouveaux matériaux a obligé les potiers à se réinventer. Et c'est Mario Angeleras qui a invité les potiers à se regrouper et a donc créé la fabrique de poterie de Cliosclat, un modèle de production complet qui a tenu jusque dans les années 50.
2: Ensuite, c'est M. Sourdive qui a repris encore pendant des années, puis ses 2 fils. Il y a juste une petite fermeture dans toute l'histoire de la poterie entre 2012 et 2017. Et c'est à cette période que la mairie a décidé de racheter l'ensemble des bâtiments et des lieux. Ça a été un peu le nouveau tournant, puisque c'est une SIC qui a été créée dans une société coopérative d'intérêt collectif. C'est vraiment une entreprise patrimoniale. Ça se sent dès qu'on arrive dans les lieux. Ça a vraiment beaucoup de cachet et beaucoup de charme.
1: Alors pour en profiter, rendez-vous donc ici dans la fabrique de poterie à Cliosclat ou sur ici.fr, rubrique circuit court.

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2: Bonsoir à tous, salut, bienvenue. C'est avec beaucoup d'impatience que je vous retrouve chaque soir à 20h. Une heure de confidence, une heure pour découvrir la France, une heure aussi pour se balader aux quatre coins de l'Hexagone, pour découvrir ses richesses. À travers vos initiatives, on va s'émerveiller autour du monde du vivant et lever les yeux au ciel avec la revue des merveilles. On va faire un tour dans les plaines du Haut-Poitou dans un instant avec Benoît Prospero. On s'intéressera à ceux et celles qui, dans vos villes, ont décidé d'entreprendre et en plus ça marche. Catherine Quicandon sera avec nous juste avant 21h. Et puis l'histoire aussi, près de La Rochelle, d'une famille qui a gagné plusieurs millions d'euros et qui a fait un choix très particulier par rapport à son gain. Mon invité, il est journaliste, il est animateur de télévision, il est un des visages familiers depuis presque 40 ans, et oui, d'Antenne 2, puis de France 2 et de manière générale France Télévisions. Chaque jour, vous pouvez le voir sur France 3 entre 13h et 13h45 sur cette émission consacrée à la météo et ses conséquences météo à la carte. Il a longtemps présenté Les Chiffres et des Lettres, émission historiquement l'une des plus anciennes du PAF. Je n'oublie pas aussi que je retrouve dans sa carrière, en ayant travaillé cette interview, une